0: qui nous cita, qui sont les danses qu'ils utilisent, mais qui est française, qui est la fourchette. Ce qu'on peut remarquer qui est amusant, c'est qu'en occitan, ce sont les dents, alors qu'en français, c'est la fourchette.
1: Et qu'a bête anecdotes ?
0: De la même famille qui utilise souben à quelle expression ? Surtout le mes grands pays, qu'on ait her hami qui vient de her et qui a cavé toutes les assiettes. Dans ma famille, on utilise souvent cette expression. Surtout mon grand-père, pour moi, quand j'ai très faim, que je mange beaucoup et que je finis les assiettes de tout le monde.
2: J'ai la dalle, j'ai faim, nourris-moi.
0: Le petit trait qui est minge her, qui est la péra, mais il est où la chichangle. Pramou qui est magre, coumieux chichangle. Mon petit frère ne mange moins. On l'appelle plutôt la chichangle, le lézard. Car il est maigre comme un lézard.
1: Qu'est-ce qui est à gras de meille?
0: La glace, qui est un coffre fort, une sorte de mesran pais.
1: Des glaces dans chez tes grands-parents.
0: Un coffre fort entier.
1: Merci, sœur.
0: Un tio.
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1: À quoi servent les maths ?
7: Par exemple, si on est coiffeuse, pour faire payer ses clients, au lieu que de prendre une calculette, le faire de tête comme ça le plus rapidement, comme ça on n'utilise pas trop notre téléphone. Puis c'est intéressant les mathématiques.
8: Moi je trouve que ça sert à tout et à rien. Les profs, ils disent faut savoir convertir, mais ça sert à rien quand on est grand en fait.
9: Dans n'importe quel métier, il faut savoir les maths. Convertir s'il faut, parce que ça se trouve, à un moment donné, l'occasion elle va venir, tu vas pas savoir et ça va être compliqué. Et moi, je préfère les maths que le français.
10: Moi, je me dis, c'est comme toutes les autres matières, plus tu sais de choses et tu es bon en maths, français, grammaire, plus tu auras plusieurs métiers à ta disposition.
11: J'ai jamais trop aimé les maths, mais je sais que je pense que ça va beaucoup servir.
12: En fait, les maths, c'est une des premières matières à être inventée. Les maths, c'est la base de l'école. Hein.
13: Pour payer quelque chose, il faut se servir des maths pour, par exemple, compter les pièces, les billets, etc. En fait, les maths, il y a beaucoup de choses qui servent à beaucoup de choses. Il y a des choses où tu vas jamais t'en servir en mathématiques, quoi. Par exemple, la géométrie, tu t'en sers que dans quelques métiers. Tu vas pas t'en servir dans tous les métiers du monde.
14: On était parti à Cultura et j'avais pris des sous, mais j'avais mal compté. Donc, je demandais à ma mère de payer parce que j'avais pas assez. Mais du coup, faut compter tout. Faut compter les centimes et les euros et tout ça.
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15: Bonjour Serge Papagali.
16: Eh bien, monsieur Thomas, j'ai envie de dire bonjour et Dauphinois, bien le bonjour également.
15: Alors,
16: voilà.
15: Pour ce Dauphiné Tour, où est-ce qu'on part aujourd'hui?
16: Oh, vous allez voir, on va pas partir très loin, ça va vous surprendre. Aujourd'hui, allons nous promener dans la grande agglomération grenobloise. Oui. Sainte-Grève.
15: Ah, je connais bien.
16: Ben justement, taisez-vous, ne dites rien, dites pas de bêtises, s'il vous plaît. Admettez qu'on a beaucoup battu la campagne ces derniers temps, alors qu'elle nous avait pas fait grand-chose, cette pauvre campagne. Non. Mais on l'a bas. Alors, hop! C'est la journée urbaine. Plusieurs raisons nous font venir dans cette ville iséroise. Bon, ben la première, vous alliez le dire, bien évidemment, maintenant les gens vont le savoir, c'est que c'est là où demeure Monsieur Thomas.
15: Eh oui.
16: C'est votre ville, vous êtes né là-bas?
15: Non. Non, mais j'y habite depuis
16: un petit
15: moment.
16: Vous êtes né en Allemagne, vous? Non plus. Bon, d'accord. Monsieur Thomas, qui bien sûr connaît le nom des habitants des lieux. Alors, pas tous les noms propres, hein, mais...
15: Non.
16: Donc ce sont les...
15: Saint-Égrévois et les Saint-Égrévoises.
16: Bravo, eh bien voilà, tout le monde ne le sait pas forcément. Et non, Saint-Égrivoise.
15: Non.
16: Bien évidemment, ça n'est pas le genre du coin. Enfin, à moins que vous ayez quelques noms à me citer.
15: Non.
16: Restons-en là. Faut pas qu'on fasse un quart d'heure. Mais nous sommes aussi à Saint-Égrève parce que c'est la ville qui a reçu en 2021 le label Ville Internet 5 @. Ah, j'ai découvert ça. Le niveau le plus élevé dans la classification d'ailleurs même des villes qui s'engagent dans le développement du numérique local. Bon, comme disait mon grand-père, qui n'utilisait pas Internet, pourtant on reste sur le cul. C'est une formule qu'il avait comme ça. Vous le saviez ça, bien
15: oui,
16: évidemment.
15: Ça...
16: Vous savez tout de votre ville. C'est parce que tous les gens savent forcément tout de leur ville. Hein, vous savez. Bon. Saint-Égrève aurait donc un petit côté, on va dire, Silicon Valley, bien sûr, hein, on va dire un petit côté comme ça, mais sans silicone. Évidemment, les belles femmes saint-égrévoises n'ont pas besoin de ça, à moins que vous ayez quelques noms également à nous fournir.
4: Non,
16: vous n'avez aucun nom, en fait. Vous habitez Saint-Égrève, mais vous connaissez
4: rien.
16: Personne.
4: Je ne dis rien.
16: Voilà, plutôt vous les connaissez toutes, mais vous ne dites rien. C'est tout à votre honneur. Ça n'est pas fini. La ville de M. Thomas a été également labellisée 3 fleurs au concours national des villes fleuries. Vous le saviez également, mais c'est extraordinaire. Comme disait ma grand-mère, cette fois-ci, pour changer un peu, on se retrouve comme deux ronds de flanc, elle disait l'expression. Comme deux ronds de flanc, vous ne savez pas. Voilà. 5 pour le net, 3 pour les fleurs. Écoutez, on attend avec impatience le chiffre qui va suivre. Hein. Je ne sais pas, il va bien y avoir un label inconnu et donc nouveau. Je ne sais pas, moi, la ville où il y a le plus de chauves, par exemple, un truc comme ça. Non, vous n'avez pas, de nom à fournir non plus. Bon, le label 6 boule à 0, vous voyez, un truc comme ça. 6 boule à Z, j'en sais un truc, le label 6 boule à Z. Bon. Le plus, enfin bref, bon écoutez, mais je ne voudrais pas passer sous silence également que Saint-Égrève fait partie d'ailleurs de la Znief. Ah, je vous ai piégé quand même, qui m'est particulièrement cher. Alors vous savez pas ce qu'est la Znief.
4: Ça me parle pas.
16: Alors c'est pas une jeune femme qui s'appelle la Josiane Znief, c'est pas ça du tout. C'est la zone naturelle et d'intérêt écologique, faunistique et floristique. Ah oui, vous savez.
4: Ah, vous souhaitez.
16: Je vous en prie. À Znief, oui, ça. Je vous aurais appris un truc con. Hein. Zone naturelle d'intérêt. Bon, alors étant moi-même très proche de la faune, de la flore, surtout de la faune, vous allez me dire, mais de la flore particulièrement, de notre beau Dauphiné, je suis très attaché donc au parc naturel régional de Chartreuse.
4: Oui.
16: Donc, Chartreuse, dernier mot de cette phrase justifie amplement à lui tout seul d'ailleurs mon engouement pour cette partie de notre département. J'ai envie de... Vous savez, je vais vous dire un truc, on a fait un quart d'heure, on a fait trop long, donc je vais vous dire, vive le Dauphiné, vive Saint-Égrève, et tous ensemble on va dire, on n'est pas des...
4: Quand même.
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0: monter un jour sur scène et chanter devant le public. Vous en rêvez, mais osez, c'est le mot d'ordre. Josiane Leroy a osé rejoindre les Intemporels, aimer tout son cœur dans ce cœur. Josiane Leroy, légende d'ici.
1: Bonjour, je m'appelle Josiane Leroy, j'ai 69 ans, je suis née à Alfortville en région parisienne et j'habite au Mans depuis 60 ans déjà. Et ma particularité, c'est que je suis choriste dans le collectif des Intemporels. Comment je me suis construit moi-même? Bien justement, enfant dans un commerce. On voit beaucoup de monde, on est habitué au relationnel en fait. Et puis ça a duré ensuite toute ma vie. J'ai fait des métiers toujours dans le relationnel pour aider les gens en fait, pour les rendre heureux. Puisqu'en effet, j'ai eu une agence matrimoniale. Les personnes qui venaient me voir étaient en attente. Il y a eu énormément de couples de formés, j'espère beaucoup de bébés. Alors, comment suis-je devenue choriste? À la maison, quand j'étais petite, on chantait tout le temps. C'était vraiment la joie par rapport au travail du commerce, justement, de chanter et de danser dans l'arrière-boutique. Et puis, à la retraite, je me suis dit, il faut que je fasse quelque chose. Donc, j'ai commencé à Sargelet-le-Mans, à faire du théâtre chanté avec les Imaginaires et Cyril Mudry. J'ai connu les Intemporels grâce à Marie-Thérèse Brebion, notre chef de chœur. Quand on connaît Marie-Thérèse Brebion, chef de chœur, on part plus. Non, je n'ai pas pris de cours du tout. Non. Parce qu'en fait, ma voix ne compte pas. Ce qui compte, c'est de savoir ses textes, avoir de l'oreille, puisque je ne sais pas lire la musique, donc c'est ouvert à tout le monde d'être choriste. Et puis, ce qui compte aussi, c'est qu'on se sent vraiment porté quand on chante à 400, puisque nous sommes 400. Il y a une énergie collective énorme et on se sent porté par toutes les voix et c'est facile, en fait. C'est très facile. Quelle voix ai-je? Je suis soprane, donc je chante dans les aigus. Le matin, c'est pas facile, hein. Je vais vous chanter quelque chose de plus bas, du coup. Donc, je vais vous chanter « Méfie-toi des puissances, des vierges sans défense. Au jeu du corps à corps, l'esprit est bien plus fort. » Alors, je fais choriste, mais pas que ça. Un jour, Marie-Thérèse Brebion m'a dit « L'année prochaine, tu vas t'occuper de la communication. » Et bien voilà, on a créé une page Facebook, et puis petit à petit, ça a monté, et puis ça arrive au fait que je suis là aujourd'hui pour vous parler des Intemporels. Voilà, c'était Josiane Leroy, j'étais très heureuse de vous parler de mon parcours, et pour terminer, je vous dirais, quoi qu'on fasse, la solidarité s'invite partout.
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3: Oh, j'en peux arrêter de beuvracher.
4: En Berrichon dans le texte.
3: Beuvracher, c'est boire des petits canons. Mais à force d'en mettre derrière la cravate, vous pourriez ben avoir le gerlet, puis devenir causant. Puis si vous continuez à beuvrailler, vous serez abreuvagé, plein comme une nœud. Mais quand c'est que vous en avez vos deux pleins patins, le lendemain, il y a le pivert qui vous cogne dans le tête, yo. Ça fait qu'au goûter, vous buvez plus que de l'eau. Vous faites un repas de bœuf. Les bonnes résolutions de plus toucher à une chopine, oh, ça dure jamais ben longtemps. On retrouve ben vite son avaloir, et puis on se remet en beuvée. Faut dire que chez nous, dans le Berry, j'enque l'embarras du choix. Châteaumeillant, Mentou, Chancy, Reuilly, Sancerre, Valençay. Sans compter Saint-Marcel et Venem. Comment voulez-vous en que ça que j'arrête de gobloter? Maurice Sandré, dans Plein Communeux, nous décrit son état. Cré bon Dieu! Tchic, ça veut donc dire, v'là que je peux plus rester d'aplomb. Quand que je cause, je raconte des bêtises et j'ai la tête comme un vrai plomb. Je peux plus me tenir sur mes giboles. J'ai comme qui dirait mal aux cheveux. Ah, je crée bien que je suis plein, ma parole. Là oui, je suis plein comme une nœud. Oh, c'est une chose qui est pas naturelle. Où que j'ai ben pu attraper ça? Ah, va m'endioler, ma fumelle, en me voyant dans cet état-là. Ah, pour une fois que je fête la Sainte-Barbe, je peux plus rentrer chez nous, mon Dieu, sans me cramponner à tous les abes. Ah, ça y est, je suis plein comme une nœud. C'est que pour arroser la bonne cuisine, en que le lieutenant, tous les deux, j'avons bu nos 17 chopines. Du coup, nous voilà plein comme une nœud.
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5: Aujourd'hui, pour J'ai testé pour vous, c'est sur la commune de Viennet, dans les Deux-Sèvres, que je vous emmène. On va rencontrer Patrick Dujardin. Il est apiculteur amateur et il va nous faire découvrir ce qu'on pourrait appeler un métier hors du commun. Bonjour Patrick.
6: Bonjour.
5: Merci de nous recevoir ici sur ce rucher école. Alors pourquoi un rucher école?
6: Alors parce que l'abeille du Poitou souhaite former chaque année un certain nombre d'apiculteurs amateurs. Alors il y a de la théorie, mais il y a de la pratique.

0: Et ici, la pratique, on l'a fait sur les ruches que l'on va visiter tout de suite.
1: J'imagine déjà qu'il y a une tenue enfilée comme la vôtre.
2: Ah oui, je vais vous donner ça. Vous allez avoir une paire de gants.
1: La paire de gants, très bien.
2: Bien solide, en cuir. Et puis la vareuse, la protection.
1: Ah oui, c'est pas une tenue de cosmonaute, c'est une vareuse.
2: Pas une tenue de cosmonaute, je vous conseille pas.
1: Bon, ça y est, j'ai mis la vareuse et les gants. Ça change complètement de look, là.
2: Impeccable, on est paré pour aller voir les abeilles.
1: On va voir les abeilles?
2: Ouais.
1: Je vous suis pour les ruches.
2: C'est parti.
1: Allez, c'est parti. Alors là, nous voici donc devant une ruche. Pour le moment, il n'y a pas trop d'abeilles dehors. Ça a l'air d'être plutôt calme.
2: Il n'y a pas d'abeilles sur la planche d'envol. On en voit une qui arrive à l'instant. C'est plutôt une bonne nouvelle pour moi. Ça veut dire qu'elles sont parties travailler, elles sont parties récolter. Donc normalement, on devrait trouver pas mal d'activités à l'intérieur et pas mal de récoltes. On voit que sur cette ruche, il y a le corps de ruche, là où elles habitent.
1: Ouais.
2: Ça, on n'y touche pas, c'est chez elles.
1: Okay.
2: Et puis on a mis deux greniers. Alors souvent, on en met un seul, mais quand on voit qu'elle récolte pas mal, on peut en mettre un deuxième, voire un troisième, exceptionnellement quatre.
1: Donc là, on peut l'ouvrir.
2: Donc là, on va ouvrir.
1: Ah, et on en voit quelques-unes qui essayent de
2: sortir. Voilà, elles viennent voir
1: ce qui se passe.
2: Donc, comme elles n'ont pas forcément tout eu le signal en bas, on va remettre un petit peu de fumée.
1: J'ai jamais été aussi près de tant d'abeilles. Ça voilà. Vous ne fait pas stresser, vous?
2: Non, non, faut mieux pas, non. Donc là, on est face à une hausse qui est plutôt bien remplie. Il se trouve qu'on doit récolter dans une semaine, donc ça tombe plutôt bien. Et on va sortir un cadre.
1: Ah oui, on voit déjà des abeilles. Et c'est du miel qu'on voit.
2: Alors, c'est du miel. Tout ce que vous voyez là, c'est du miel. Je vous laisse le soulever, vous allez voir ce qu'il y a comme miel.
1: C'est hyper stressant.
2: Vous lâchez pas, c'est tout.
1: Non, non, je ne lâcherai pas, non, vous inquiétez pas.
2: Voilà, donc là, il y a 2 kilos de miel.
1: Oui, c'est lourd, ouais, effectivement. Voilà. Et imaginons, on a récupéré le miel. Derrière, c'est quoi? On le met directement en bocal?
2: Alors, pas tout à fait. On va le mettre dans un extracteur. C'est-à-dire que la pellicule que vous avez vue tout à l'heure
1: de cire,
2: on va la couper.
1: Ouais.
2: Voilà, le miel va commencer à couler. On va le mettre dans un extracteur. Donc, ça fonctionne par la force centrifuge. Et puis, le miel va se mettre à couler. Et là, on va le mettre dans des réservoirs plastiques ou inox.
1: Okay.
2: Et on va le laisser décanter pendant quelques jours.
1: Merci, Patrick, en tout cas, de nous avoir montré un petit peu votre métier et de m'avoir permis de tester ce métier un petit peu hors du commun.
2: Oui, ben, je vous en prie, avec plaisir. Nous, on a toujours énormément de plaisir à partager, à faire découvrir. On le fera jamais assez.
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1: Le vin, ça prend du temps. 18 mois en général en Bourgogne avant d'être mis en bouteille. En ce moment, le millésime 2024 finit son élevage en fût comme à Beaune chez Philippe Pacalet. C'est dans le calme de ses caves qu'il nous raconte les notes aromatiques de son Gevrey 2024.
2: Donc là, on a changé de cave. On est plutôt sur du 2024, c'est ça ?
3: On est sur des 2024 rouges.
2: Attendez, vu que je prenne votre micro, c'est peut-être plus pratique. Hop, voilà. Donc là, vous avez ouvert le tonneau. Vous plongez la
3: pipette. Et on se retrouve avec un millésime classique, c'est pour ça qu'on voit. On a une belle robe rubis, Gevrey Village. C'est quatre parcelles différentes. Gevrey, c'est toujours beaucoup de fruits. Hein. Ça fait un vin assez gourmand et toujours beaucoup de structure. Il y a les deux. Si on prend 10 personnes, il y a toujours 7 qui l'apprécient. On va les soutirer pour les mettre en bouteille l'année prochaine.
2: Quand vous dites préparer, ça veut dire que...
3: On a mis un bouchon.
2: Donc là, c'est le bouchon qui est à l'intérieur du...
3: Voilà, après on met le robinet.
2: D'accord.
3: Parce qu'on n'utilise pas de pompe, on fait par gravité. Ça évite d'aspirer le vin, c'est moins stressant.
2: C'est plus doux.
3: Voilà.
2: Ah, on peut stresser des vins.
3: Ouais, c'est de la matière vivante. Ouais. C'est comme nous, ça évolue. C'est un peu à l'image de l'homme, le vin. C'est un produit culturel. Il y a beaucoup de points communs.
2: Donc il faut lui apporter beaucoup de douceur. Ouais.
3: Même si la forme du vin, là, c'est le tonneau après la bouteille. Nous, on a un squelette, c'est différent. Mais c'est une construction différente.
2: Oui, mais nous, on se trimballe avec le même squelette toute la vie.
3: Voilà.
2: Et eux, ils changent de squelette quand même.
3: Mais on ne grandit plus à partir de 21 ans, normalement.
2: Non.
3: Alors que les vins, dès qu'on les a mis en bouteille, ils grandissent, mais différemment, parce qu'ils sont aussi coincés dans cette bouteille.
2: C'est pour ça qu'on a cette forme de tonneau, finalement, parce qu'on aurait pu mettre ça dans des cubes, finalement.
3: Enfin... C'est un œuf coupé au deux bouts. L'œuf sous la terre, la gestation, enfin, il y a toujours une jolie philosophie avec tout ça, mais il y a un sédiment qui se forme au fond du tonneau, qui s'appelle la lie, donc quand vous remuez le tonneau, ben, ça remélange, ça dynamise, quoi. C'est un peu comme un bébé avec son placenta, quoi. Il y a une naissance. Et ça protège le vin, donc ça dure un certain temps, c'est pour ça qu'on doit soutirer. J'ai un rôle protecteur et nourricier. C'est bien fait quand même.
1: Philippe Pacalet à Beaune est le papa de 50 000 bébés quand même, bouteilles par an. C'est pas rien et ça fait partie de la fierté de notre région.
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4: Circuit court aujourd'hui à Mours-Saint-Eusèbe dans la Drôme des Collines avec Emma Boissieux.
5: On a une boutique à Mours-Saint-Eusèbe et on a notre exploitation agricole qui est au Balme à Romans. Ça fait 5 générations qu'on est trufficulteur, donc producteur de truffes noires en Drôme des Collines. Et j'appartiens moi-même à la 5e génération. La truffe, c'est vraiment le point central et on a développé plusieurs activités autour. Aujourd'hui, on a 3 branches d'activité. Donc, une première branche qui est autour de simplement de la production de truffes. On fait également de l'agrotourisme, c'est-à-dire qu'on reçoit tous les week-ends des particuliers sur notre exploitation. On leur fait découvrir notre univers et à l'issue de cette phase de découverte, on propose un repas truffé de l'entrée au dessert dans notre ferme auberge. Et la troisième branche d'activité, c'est un petit peu original, on a créé une gamme de produits cosmétiques à base de truffes. Et ça nous permet finalement de valoriser le produit autrement et d'avoir des produits à vendre toute l'année, puisqu'il faut savoir que la truffe noire d'hiver est un produit qu'on récolte de mi-novembre à mi-mars.
4: Et c'est donc la truffe d'été qui prendra ensuite le relais. Mais l'idée ici, dans la maison Boissieux, c'est aussi de nous faire profiter toute l'année de la truffe noire de la Drôme des Collines grâce à une très belle gamme de produits dérivés.
5: Par exemple, des fromages truffés, beurre truffé. On fait également du pâté de porc à la truffe. On a de la truffe en semi-conserve. On a également des quenelles de volaille truffées, boudin blanc à la truffe, une gamme de croque-monsieur truffé, le rhum à la truffe. Et en partie sucrée, on propose des fondants à la châtaigne truffée. On avait à cœur de travailler uniquement avec des producteurs locaux puisque c'est une démarche qui est importante pour nous et on a la chance en local d'avoir de super acteurs. Donc on essaie d'unir nos forces pour proposer des produits 100% locaux.
4: Et c'est aussi le cas pour les truffes puisque la maison Boissieux travaille avec un un certain nombre de producteurs de la Drôme des Collines.
5: Oui, tout à fait, on y tient. D'ici quelques années, on sera la plus grosse zone truficole de France. Sur le Nord Drôme, il y a 500 producteurs référencés. Donc, on a la chance ici d'avoir des terrains qui sont très sableux, ce qui nous permet d'avoir des truffes qui sont jolies visuellement, qui sont rondes et qui ne sont pas gênées par des obstacles au moment du développement. Donc, on a de très jolis produits, autant visuellement qu'au niveau gustatif. Et l'idée, c'était de permettre aux particuliers ou même aux professionnels qui souhaitent se procurer de la truffe une vraie boutique physique, parce que c'est vrai qu'aujourd'hui, c'est compliqué, si on ne connaît pas un petit producteur, de pouvoir trouver de la truffe et de s'en procurer.
4: Et donc, autre particularité de cette maison Boissieux, c'est sa gamme de cosmétiques à la truffe. Des tubers mélanosporum, issus des truffières du domaine familial, qui a reçu en 2011 la certification agriculture biologique, des cosmétruffes mis au point après plusieurs années d'études.
5: C'est un projet qui s'est étalé sur 3 ans. Il y a eu une première phase de recherche pour étudier les potentiels bienfaits de la truffe pour la peau. Et il se trouve qu'à l'issue de cette phase de recherche, on a eu des résultats positifs, puisqu'il faut savoir que la truffe a des propriétés intéressantes dans le domaine de l'anti-âge, qu'il y a des acides aminés qui stimulent la production de collagène. Donc le collagène permet de régénérer les cellules de la peau et c'est également efficace pour prévenir et protéger de tout ce qui est taches pigmentaires. Donc en partant de là, on a travaillé avec des laboratoires cosmétiques sur la formulation des produits, puisque c'était quand même un vrai défi d'inclure la truffe dans des produits cosmétiques et d'arriver à la conserver notamment. Et donc aujourd'hui, ça nous amène à avoir une gamme de 3 produits. On a un soin jour, un soin nuit et un soin pour homme.
4: Et pour les découvrir, rendez-vous avec Emma, sa mère, son père et son frère à Mours-Saint-Eusèbe. La maison Boissieux est ouverte du lundi au samedi de 9h à midi et de 14h à 19h et le dimanche matin de 9h à midi. Des infos à retrouver comme d'habitude sur ici.fr Drôme Ardèche, rubrique Circuit court.
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1: Cette petite dame qui est sur une petite voiturette rigolote, qu'est-ce que c'est ?
2: C'est une machine pour laver le sol.
1: Ah, sympa.
2: C'est sympa, c'est sympa. Et on se fatigue pas.
1: C'est difficile à conduire ?
2: Pas du tout.
1: Pas du tout. Je peux essayer ?
2: Je n'ai pas le droit de vous faire essayer ma machine. Il vous arrive quelque chose, je suis en tort.
1: Ah oui, je comprends. En même temps, je risque pas grand-chose quand même.
2: Si elle s'en va, elle s'en va, la machine.
1: C'est vrai ?
2: Ah oui, oui, oui. Alors, regardez, j'ai le pied sur le frein.
1: On roule un peu toutes les deux ensemble ?
2: Allez.
1: C'est maniable ?
3: Ah oui, très maniable.
2: Vous voyez, si je lâche, la machine, elle s'en va. Vous voyez ?
1: Toute seule.
2: Hop.
1: Allez pas vous faire le tram.
2: Non, non. Et là, vous avez les brosses, le suceur, le klaxon.
1: Ouais, avec ça.
2: Hein ? On m'entend
1: on
2: pas bien.
1: On ne faire peur à personne.
2: Voilà.
1: Ah bah voilà, elle est en rade.
2: Non, non. J'avais laissé le frein. J'avais laissé le frein. Et ça fait 36 ans que je suis dans le centre jaune. Bientôt la retraite.
1: Dit-elle avec un grand sourire.
2: Ah ouais, ouais, ouais, j'en ai marre là. Là, je commence à en avoir marre.
1: Vous avez dû en voir, vous, hein, en 36 ans dans le centre jaune.
2: Oh que oui, j'en ai vu des directeurs, j'en ai vu des gardiens, j'en ai vu du monde. J'ai fait des connaissances. Comme je fais avec vous, on discute. Mais le monde a énormément changé. Hein. Beaucoup, beaucoup, beaucoup. Il n'y a plus personne, c'est mort. C'est mort, c'est mort, c'est mort. La preuve, regardez la place. Il n'y a personne. Hein.
1: Ah bah c'est vrai qu'en même temps, c'est fermé, là, à cette heure-ci.
2: Oui, ça ouvre à 10h.
1: C'est peut-être pour ça qu'il y a personne.
2: Non, mais même.
1: Et les gens, ils vous arrêtent un peu pour discuter, ça arrive ?
2: Ça arrive, on me félicite sur le travail. J'ai eu des cadeaux par des gens qui passaient.
1: C'est pas vrai.
2: Ah oui, on m'a offert du parfum, on m'a offert une plante. Ah oui.
1: Mais ça, c'était des amoureux discrets,
2: non,
1: hein,
2: non, des
1: amoureux
2: transités. Des dames. Mais c'était génial. Que là, maintenant...
1: Geneviève, je vous remercie beaucoup pour cette petite conversation sympathique. Je vous laisse avec votre engin, il n'a pas de prénom ?
2: Non, il n'a pas de prénom.
1: Un petit coup de klaxon et on se quitte, toutes
2: Allez.
1: Les deux ? Ah oui, c'est vrai, voilà. On entend presque pas.
2: Au plaisir.
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4: Bonjour à toutes et tous, bienvenue dans Affaires Classées, le podcast. Je vous emmène faire un petit tour deux siècles en arrière. Nous sommes dans la soirée du 1er mai 1827. Un paysan de Barcus rentre de la célèbre foire d'Oloron. Il est abattu par un inconnu. Question, qui lui en voulait donc ? Réponse dans un instant.
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4: Chaque année, le 1er mai, la ville d'Oloron-Sainte-Marie organise sa traditionnelle foire au bétail. Un rendez-vous inspiré des grandes foires d'antan et qui attire plusieurs milliers de visiteurs depuis le XIVe siècle. Ce lundi 1er mai 1827, Dominique, un habitant de Barcus, l'a passé, comme beaucoup, dans la capitale du Haut-Béarn. Rentrant seul, à pied, il est 22h lorsqu'il parvient à l'entrée d'un petit pont dit de Choco, à une courte distance de sa maison d'habitation. À peine pose-t-il le pied sur l'ouvrage qu'une soudaine lueur déchire la nuit. Une lueur doublée d'une détonation. Pas de doute, Dominique vient d'essuyer un coup de fusil. Blessé, le fermier tombe en criant « À l'aide ! À l'aide !» Au loin, il y a un homme qui court le long du ruisseau, enjambant une barrière. Pas de doute, c'est l'agresseur. Marianne, une jeune servante occupée à ses prières, entend les hurlements plaintifs de cet homme qui appelle au secours. La bonne dame s'empresse d'alerter le maître de maison, l'instituteur et quelques paysans qui accourent afin de porter assistance au malheureux. Blessé à la poitrine et au bras gauche. Dominique Etchegoyenne est transporté à son domicile où le médecin vient lui prodiguer les soins que son état grave nécessite. Au petit matin, le maire de Barcus se rend à son chevet. Il lui demande de décrire en détail ce qui s'est passé. Dominique est formel. L'obscurité l'a empêché de reconnaître l'agresseur qui semblait posté au loin en embuscade. Les gendarmes de Mauléon rappliquent. À leurs yeux, c'est une vraie tentative d'assassinat. Les blessures de Dominique sont graves. Il aurait bien pu y passer.
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4: L'enquête criminelle débute. Dominique jure qu'il ne se connaît aucun ennemi. Ses affaires sont saines et il est, dit-on à l'époque, de bonne mœurs. Les soins appliqués du docteur Alcat et sa constitution robuste lui vaudront une incapacité totale de travail de 20 jours. Mais il se rétablira de ses plaies, fort heureusement. À Barcus, l'affaire jette un émoi certain dans la population, à tel point que les rumeurs les plus folles circulent. Certains disent Dominique Etchegoyen décédé, quand d'autres désignent déjà le nom de l'assassin présumé. Dans leur procès-verbal, les gendarmes rapportent en effet que des soupçons insistants circulent sur la personne du premier voisin de la victime, un certain Etcheoun, du nom de la maison basque qu'il occupe ici, identifié comme étant Pierre Topet, né au village en 1786. Les gendarmes vérifient. Topet traîne la réputation d'être un mauvais sujet, un repris de justice aussi. À peine quadragénaire, il sort de la prison d'Eis où il a purgé 5 années de prison pour des violences graves sur l'ex-amant de sa femme. Et selon la rumeur, il ne rêvait que d'une chose, se faire justice lui-même et expédier en enfer celui qui l'a envoyé derrière les barreaux, un certain Egiafal, qui a passé lui aussi la journée du 1er mai à la foire d'Oloron. À Barcus, la clameur publique ne parle que de lui. C'est Topet, alias Etcheoun, le suspect, point final. Certains habitants affirment qu'il a guetté le retour de son rival en se postant aux aguets. Trompé par l'obscurité régnant dans ce chemin creux et sinistre, il se serait trompé de cible, tirant par erreur sur Etchegoyen. Le scénario est séduisant, en apparence.
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4: Les gendarmes ne voient pas qui en voulait au malheureux Etchegoyen. En revanche, la piste menant à Etcheoun semble beaucoup plus fructueuse. Ces derniers temps, par jalousie ou par haine, toutes les occasions étaient bonnes pour chercher querelle à son rival. Une voisine affirme qu'Etcheoun lui a demandé si Egiafal avait bien l'intention de se rendre à la foire d'Oloron. Étonnante curiosité sur l'emploi du temps de son ennemi juré. Mieux encore, le métayer d'Etcheoun affirme qu'il était bizarrement absent de sa maison la nuit du drame. Et ses enfants, ses propres enfants, le confirment. D'ailleurs, personne ne l'a revu depuis. Pour les gendarmes, les soupçons s'accumulent. Plusieurs villageois rapportent qu'Etcheoun se cacherait dans les bois, sur les sommets de l'Aro. Pourquoi diable pareille fuite s'il n'a rien de se reprocher ? Bizarre. Tribunal de Saint-Palais, le procureur du roi, M. de la Régoyenne, discerne dans cette cavale comme un aveu de culpabilité. Il délivre donc un mandat d'arrêt contre le fugitif dont tout le monde parle, mais que personne ne voit. Il faut dire qu'en Soule, la personnalité de Pierre Topet, alias Etcheoun, laisse peu indifférent. Doué d'une âme ardente, d'une susceptibilité que beaucoup disent excessive, l'homme a connu une jeunesse orageuse. Fâché avec ses parents, sa jalousie l'a conduit à suspecter l'infidélité de son épouse et à asséner un coup de hache au visage de son amant supposé, le fameux Egiafal. À l'époque, nombre de paysans basques s'expriment dans leur langue natale. Peu d'entre eux ont eu la chance d'aller à l'école. À la différence d'Etcheoun qui, lui, a appris le français qu'il parle à la perfection.
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4: Au Pays Basque, Etxehun passe pour être un poète. Né en pleine période romantique, il est l'auteur de nombreux chants dramatiques, des poèmes émouvants, dont les vers racontent les principaux événements de sa vie, souvent tragiques, comme son mariage avec une fille de niveau social inférieur. Une union qui a déshonoré sa famille alors qu'il n'avait que 20 ans. Vexé, son père l'avait menacé de le déshériter. Couchant ses malheurs sur le papier, le jeune homme devint poète et écrivain. Quand son épouse le trompa, Etxehun se mit à écrire sur le thème de l'amour trahi. Un sujet cher aux auteurs romantiques, mais ses écrits vont aussi se retourner contre lui. Alors qu'il est en cavale après les coups de feu tirés le 1er mai contre son voisin Etxegoyen, le poète se console en écrivant quelques vers. Planqué dans une cabane de berger, il compose un chant qui deviendra célèbre et dont voici le dernier couplet. Dans le village de Barcus, ne cherchez pas Etxehun. Vous qui, désirant l'arrêter, êtes à sa poursuite, il compose des chants à Iguelou, désignant ainsi le lieu de sa cache. Il n'y a pas de plus beau pâturage en Soule, conclut-il. Mais quand les gendarmes mettront la main sur ce poème, ils vont l'utiliser contre lui comme une pièce à conviction, à charge. Etxehun est en effet interpellé 4 mois plus tard chez un notaire de Tardets alors qu'il s'apprêtait à signer un acte de vente par lequel il tentait de mettre sa propriété de campagne à l'abri de ses créanciers. Redoutait-il que la justice la confisque au cas où il serait reconnu coupable de la tentative d'assassinat sur Etxegoyen, son voisin, la nuit du 1er mai 1827 ?

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1: Son procès aux assises s'ouvre le 18 août 1828 dans les murs du Parlement de Navarre, à deux pas du château palois. Vu la personnalité de l'accusé, l'audience défraie la chronique judiciaire. Ce n'est pas tous les jours, en effet, qu'on juge un poète écrivain. Face aux 12 hommes tirés au sort comme jurés, l'accusé a préféré s'habiller avec de misérables haillons. Lui qui est propriétaire de sa ferme, un luxe rare pour l'époque, il joue le pauvre. Une foule de dames élégantes se masse dans les rangs du public. Face à l'exposé de l'avocat général, M. Lamothe Duncan, Etcheoun ne varie pas. Il est innocent, voire persécuté. Ses malheurs datent de son mariage, clame-t-il, dans un français excellent. Et tandis qu'il purgeait une peine de prison, sa femme a, dit-il, continué à le tromper avec son rival, le sieur Egiafal. Une fois libéré de la prison d'Eis, Etcheoun trouva l'amant de son épouse installé dans son propre lit, régnant en maître chez lui. Il le mit certes à la porte, mais l'accusé poète peinait à calmer sa peine. « Scélérat, tu buvais mon vin, tu mangeais mes jambons, tu devrais être à ma place » lance-t-il plein de haine à Egiafal, qui est cité comme témoin à la barre de la cour d'assises. Pour l'accusation, ce récit de souffrance, de haine, illustre à merveille le mobile du crime. Le soir du 1er mai 1827, selon l'avocat général, Etcheoun voulait faire la peau à Egiafal, et il l'a patiemment attendu, en guet-apens. Et c'est par erreur, parce qu'il faisait nuit, qu'il s'est trompé, faisant feu sur Dominique Etchegoyen, qu'il faillit bien tuer. En leur intime conviction, les jurés vont pourtant absoudre le poète sultan aux mille malheurs. Etcheoun est acquitté. Il rentre à Barcus le soir même.
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1: 1er mai, jour de foire, c'était ce rendez-vous avec l'histoire en 1827 du côté de Barcus. Je vous retrouve dans un prochain numéro à la rencontre de la Deuxième Guerre. La Deuxième Guerre mondiale et un épisode qui s'intitulera « Mort aux traîtres ». Nous sommes en février 45, les Allemands ont quitté le Béarn, le Pays Basque, et pourtant, on juge à Pau un traître qui a livré aux Allemands les deux frères du célèbre cancérologue Léon Schwarzenberg. De quoi s'agit-il ? Réponse dans un prochain numéro. À bientôt.
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1: 6h20, aujourd'hui comme toute cette semaine, nos authentiques sont des azuréennes. Vous savez que dimanche, c'est la journée internationale des droits des femmes, le 8 mars. Et ce matin, rencontre avec Amina Bini. Elle est éducatrice de jeunes enfants à Nice. Après avoir été à l'écoute des familles dans un LAIP, c'est-à-dire un lieu d'accueil enfants-parents, eh bien, elle est aujourd'hui à la halte garderie Louparpayoun. Alia Zegaoula l'a rencontrée. Amina se définit d'abord en trois mots.
2: Enveloppante, sensible et à l'écoute. Du plus loin que je me souvienne, l'idée de travailler auprès des enfants a toujours été en moi. Lorsque j'étais lycéenne, pour me rendre jusqu'à mon lycée, je passais devant plusieurs écoles. J'ai été très touchée par la difficulté que les parents avaient de se séparer de leur enfant et vice-versa. Je pense que la question de l'attachement m'a interrogée à ce moment-là.
3: Pour ces parents qui n'ont pas encore osé ou qui ne connaissaient pas jusqu'à aujourd'hui l'existence de ces LAEP, donc pourquoi ça peut être sympa de venir ?
2: C'est un lieu de socialisation. L'enfant apprend à se détacher de son parent en la présence de son parent. C'est comme ça que ça commence. C'est un lieu de laisser être. On va pouvoir se rassurer, s'encourager, se valoriser, parce qu'on va vite se rendre compte qu'on n'est pas seul et que d'autres parents vivent la même chose que ce que l'on vit.
3: Qu'est-ce qui fait un bon parent ?
2: Pour moi, il n'y a pas de recette miracle ou spéciale pour être un bon parent. On le devient avec le temps, on le devient officiellement dès la naissance d'un enfant. C'est l'enfant, pour moi, qui est le guide. Le bébé est compétent dès la naissance pour exprimer ses besoins, de tout son être, de tout son corps, observer, être attentif à son enfant. Je pense que ça peut nous permettre d'être le parent suffisamment bon.
3: Qu'est-ce que vos enfants à vous vous ont appris ?
2: J'ai 4 enfants, 24 ans, 22 ans, 16 ans et 7 ans. J'ai compris en fait que je n'ai pas été la même mère pour chacun de mes enfants, parce qu'ils avaient des besoins différents aussi. J'ai quand même le sentiment qu'ils m'ont montré le chemin, ils ont été comme des guides pour moi. Moi, je les ai accueillis et je les ai accompagnés. J'ai fait vraiment comme je pouvais, du mieux que je savais. Mes enfants m'ont fait prendre conscience qu'ils ne m'appartenaient pas, qu'ils avaient leurs propres besoins, leurs propres pensées aussi. Dans l'accompagnement, dans le soutien à la parentalité, ça m'a beaucoup aidée. J'ai la certitude que ce sont les familles qui m'ont amenée à ce que je suis aujourd'hui.
3: C'est quoi le plus beau compliment qu'on ait déjà pu vous faire, Amina ?
2: C'est d'avoir pleuré chaque fois que j'ai dit une petite phrase, et notamment à des mamans, mais aussi des pères, aussi des familles. Vous êtes son parent, sa mère ou son père à cet enfant. Le seul et l'unique pour lui, celui ou celle qui le connaît le mieux au monde, est le ou la meilleure des éducateurs ou éducatrices pour votre enfant. Il y a une émotion qui se lit, qui se ressent, qui se voit. C'est une phrase qui donne de l'espoir et qui permet de ne pas renoncer, à mon sens. Qui permet de, quelque part, de dire aux parents, tout ira.
3: Qu'est-ce que vous aimeriez que ces enfants, ces parents, que vous croisez parfois juste une fois, retiennent de vous ?
2: Mais que ce fut une belle rencontre, tout simplement.
1: Et une belle rencontre, justement, qu'on a fait à l'instant avec Amina Bini, éducatrice de jeunes enfants à Nice. C'est un vrai soutien aux familles, ce qu'elle fait. Vous retrouvez son portrait sur ici.fr, comme celui de tous les authentiques. 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
4: Et à 20h, c'est Décibel. Bah oui, bienvenue. Toute l'actualité musicale avec ce soir Alexis H. Il est journaliste sportif et musical. Et il signe un livre passionnant à l'occasion des 50 ans d'une chanson miraculeuse.

0: Beatles, Life in the Fast Lane, une vie à toute allure en français. C'est le titre du livre d'Alexis H. qui connaît tout, tout, tout sur ce groupe, qu'il ne faudrait surtout pas réduire à un seul tube, même si... quel tube ?
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0: Salut à toutes, salut à tous et merci de nous rejoindre en direct et en ce lundi soir. Décibel du 15 juin. Les fans de Johnny connaissent cette date par cœur. Aujourd'hui, c'est son anniversaire. On parlera de Johnny, on l'écoutera aussi tout à l'heure à la fin de l'émission. Le coup de cœur, la découverte du jour, c'est un artiste tellement talentueux que j'ai découvert très très récemment, qui s'appelle Yaya Minté. Il sort son premier album, je pense que vous allez l'adorer. Rendez-vous sur les coups de 20h50. Et puis on va jouer au blind test autour des bisous, des kisses et des baisers en chanson. Il y en a plein qui parlent de ce thème brûlant et parfois un peu dégoulinant aussi. Mais si ça vous tente de venir jouer avec nous, alors il faut appeler Sadika. Elle est au standard 0810 055 056 0810 055 056. Mais en fait non, elle n'y est pas au standard, je la vois pas. Elle est là, Sadika, ou pas? Elle est là, elle arrive. Alors appelez pas tout de suite, appelez dans 2 minutes. Elle est en train d'arriver. Je vous dirai quand vous pouvez appeler. Allez, Décibel, c'est parti. Et bonsoir Alexis H.
3: Bonsoir Émilie.
0: Bonsoir, bienvenue dans Décibel. Je le disais, ouais, vous êtes journaliste sportif et musical. Donc en ce moment, normalement, quand votre téléphone sonne, c'est pour vous parler de la Coupe du Monde de foot, j'imagine.
3: Non, pour tout dire, j'étais journaliste sportif.
0: Plus du tout,
3: je l'ai été pendant un moment.
0: Je reste
3: journaliste musical pour Les Un Rock en pige. Et à côté, j'ai un autre travail dans la communication.
0: Donc, okay. Voilà.
3: Mais j'ai été journaliste sportif et je suis la Coupe du Monde, évidemment.
0: Évidemment, allez les Bleus. Enfin, j'espère, vous êtes pour les Bleus, hein. Sinon, on arrête tout de suite, Alexis.
3: Ah,
0: c'est terminé.
3: Okay.
0: Non, en plus,
3: bien sûr,
0: souvent,
3: qu'on est pour les Bleus.
0: Je sais que les fans de musique, évidemment, on est pour les Bleus, on est français. Mais on aime bien les Anglais, on aime bien. Voilà, il y a plein de gens qu'on aime bien. Bon, là, en l'occurrence, c'est en Amérique que nous partons. Autour donc de la carrière assez dingue de ce groupe qui s'appelle Eagles, un groupe californien. Vous avez appelé votre livre Life in the Fast Lane. C'est aussi le titre d'une de leurs chansons sur l'album Hotel California.

0: ma très jeune réalisatrice Iris me dit tout à l'heure, oh là là, le banger qu'elle connaissait pas, qu'elle avait pas.
1: Eh oui,
0: Life in the Fast Lane.
1: Faut écouter,
0: voilà. Ouais. Oui, mais alors, en fait, c'est ça, finalement. Et c'est super que vous soyez là ce soir pour parler de Eagles, Alexis H. C'est qu'avec Hotel California, qui est tellement énorme, qui est tellement un Himalaya de la musique, il y a beaucoup de gens qui disent, ah bah oui, Eagles, c'est le groupe d'Hotel California. Et vous, en fait, ce livre, alors, qui ressort effectivement pour les 50 ans d'Hotel California, c'est surtout pour que votre cri du cœur écoutez d'autres choses de Eagles.
1: Oui. Bah, évidemment qu'on a envie d'écouter Hotel California. La chanson, en elle-même, c'est une sorte de totem,
0: oui.
1: Presque un monstre du classique rock. C'est du domaine de Stairway to Heaven, Bohemian Rhapsody,
0: oui,
1: ce
0: ça.
1: Genre d'hymne voilà, qui est
0: assez
1: passé en radio.
0: Ouais.
1: Improbable aussi par même la mélodie, parce que ce n'est pas un truc évident et pourtant aujourd'hui tout le monde connaît.
0: Ouais.
1: L'album, Hotel California, donc il y a beaucoup de choses à découvrir sur cet album, parce que les gens souvent s'arrêtent au single, au morceau titre, mais en fait, y a, Life in the Fast Lane, c'est un banger, effectivement. Et puis, il y a tout le reste. Que moi je connaissais pas forcément avant.
0: L'avant, mais oui.
1: Voilà, c'est ça. Parce que, comme beaucoup de gens, je suis venu aux Eagles par Hotel California. N'étant pas en plus américain, j'ai pas baigné dans la musique country ou le country rock, qui est la musique de leur début, en fait. Et j'ai eu envie, de montrer que les Eagles, c'est pas juste cet album mythique.
0: Ouais.
1: C'est beaucoup de choses avant. C'est un groupe qui a rendu le country rock commercial, qui est parti très tôt, très vite, très haut. Et puis, qui a un son qui a évolué au gré des envies, des arrivées, des départs de guitaristes, etc., etc.
0: Alors, c'est vrai que ce livre, vraiment, si vous savez pas quoi lire cet été à la plage, franchement, emmenez-le, parce que c'est les aventures de Eagles. Où, en fait, nous, on s'imagine que c'est une espèce de monolithe, et avec cette énorme statue qui est Hotel California et tout. En fait, oui, c'est un groupe qui a des aventures passionnantes. Et donc, si on peut s'arrêter sur l'avant Hotel California, c'est quand même fou. Hotel California, c'est le 5e album de Eagles. Et vous expliquez dans votre livre qu'en fait, ils ont eu d'énormes succès bien avant que cette chanson arrive. En fait, dès leur premier album, en 1972.

0: Ça, ça fait partie des chansons incontournables, des classiques américains.
1: Ouais.
0: Take It Easy,
1: oui,
0: Eagles.
1: Classique de leur concert.
0: Ouais.
1: C'était, voilà, premier album, première chanson du premier album, succès incroyable. Bah, c'est un peu le son de la Californie de l'époque, en fait.
0: C'est
1: on
0: ça.
1: Est sur. Il y a un son country en fond, il y a du banjo, hein, on l'entend un moment. Mais en même temps, c'est très rock. C'est assez commercial pour passer en radio. Et en fait, ce qu'ils ont réussi avec ce premier album, et notamment ce morceau, c'est justement à faire ce que d'autres groupes de country rock ne réussissaient pas à faire. Ils faisaient des bonnes chansons, des bons albums. Les Eagles se trouvaient que c'était pas forcément très bien produit. Et ils avaient cette vision de faire quelque chose. Bah déjà, plus qu'une vision, une envie de dominer le monde, en gros, hein, au niveau du rock. D'être le plus grand groupe américain puis mondial. Et en fait, derrière leurs deux leaders, Glenn Frey et Don Henley, bah, ils ont tracé leur voie comme ça et effectivement fait du country rock quelque chose de commercial qui est capable de passer en radio, et des groupes comme Poco, Flying Burrito Brothers, etc. Bah, n'étaient pas vraiment capables de ça. C'est des, ils ont fait des supers albums, mais ils n'ont pas eu ce succès à la fois critique et commercial.
0: Alors Frey, bon bah il est mort en 2016, il y a une dizaine d'années, mais Henley va avoir 79 ans cet été.
1: C'est ça.
0: Est-ce qu'il a réussi ? Alors est-ce qu'on peut parler de personnalité complètement dominante de l'histoire du rock, et comment il est ? Est-ce qu'il continue à donner des interviews ? Est-ce qu'il continue à donner des concerts ? Est-ce que Eagles existe encore aujourd'hui ?
1: Eagles existe. Là, ils sont à Las Vegas en ce moment. Donc à la sphère, donc cette espèce d'immense géode
0: incroyable.
1: Voilà.
0: Ouais. Normalement, c'est des groupes genre U2 qui font des concerts un peu plus jeunes.
1: Mais voilà, U2 avait inauguré sphère, et en fait Eagles, bah là ils ont prolongé jusqu'en novembre de mémoire. Ça fera, quand ils seront en novembre, ça fera 64 dates à sphère. Donc ils ont éclaté le record, de concerts donnés à sphère. En revanche, Don Henley, il donne pas énormément d'interviews, mais il en a donné une à la télé américaine là. Il y a pas si longtemps, en février je crois, où il expliquait que là ça pourrait bien être la dernière année.
0: Il a 80 ans.
1: Il va avoir, voilà, c'est ça. Bah, oui, bon après les Stones,
0: c'est vrai.
1: Mishka, ça y est, c'est passé,
0: oui,
1: en parler il y a pas longtemps. Voilà, ils sont toujours là, ils sortent un album, ils tournent. Don Henley, je pense que là il a fait le tour. Après, qui sait, ils ont déjà dit qu'ils arrêtaient il y a 15 ans, il y a 10 ans, à chaque fois il y a. Les tournées s'appellent The Long Goodbye, First One, etc. Tout ce que vous voulez.
0: Et ça, c'est bien, parce qu'au moins, on comprend qu'ils en rient presque, en fait, de ça.
1: Oui, ils en rient. Après, certains en rient moins, c'est ceux qui doivent payer pour le prix des billets, parce que c'est pas donné, encore moins à se faire.
0: Ah oui.
1: C'est un sacré prix pour aller les voir là-bas. Mais par contre, c'est tout le temps plein. Et là, pour les concerts de novembre, c'est quasiment plein déjà.
0: Alors que contrairement aux Stones, eux sortent pas d'album. Hein.
1: Non, c'est fini.
0: C'est fini.
1: Le dernier, c'était 2007.
0: Oui. Et c'était peut-être pas le plus inoubliable.
1: Non, voilà. Loin de là. Voilà, c'était l'album de. En plus, ils ont voulu faire un double album, donc il est très très chargé. Il y a beaucoup de choses dans le bouquin. En plus de la vie des Eagles, évidemment, je reviens sur chaque disque.
0: Les musiques, ouais.
1: Voilà, et c'est clairement, il y a beaucoup de morceaux dont on aurait pu se passer. Il y a quelques bons morceaux quand même, ça reste un groupe qui sait écrire des chansons. Mais oui, ça fait très longtemps qu'il n'y a plus rien qui sort de nouveau. Ils sont là pour assurer le fanservice, on va dire, en concert. Ils le font encore bien. Mais je pense que Don Henley, oui, là, il en a un peu marre, et il dit qu'il a envie de passer du temps avec sa famille, s'occuper de son potager, etc. Donc, pourquoi pas à 80 ans?
0: Il n'empêche que Eagles, c'est une poignée d'albums incroyables sortis entre 72 et 79. Et en 1976, ça, vous le dites très bien dans votre livre, quand sort l'album Hotel California, Eagles est déjà tellement un énorme groupe qu'en fait, leur best-of qui sort début 76. Hotel California, c'est fin 76.
1: 8 décembre, voilà.
0: Le best-of, c'est début d'année 76.
1: C'est 77 février,
0: Et c'est un des albums, l'album le plus vendu de tous les temps.
1: Aux États-Unis.
0: Ouais, c'est
1: voilà,
0: ça. Les 40, 4 premiers albums.
1: Donc là, justement, peu après le rendu du manuscrit, c'était assez drôle. On a appris qu'il devenait 4 fois platinum, donc 40 millions d'exemplaires.
0: Et vous avez écrit 38 millions.
1: Voilà.
0: Alors, vous avez raté 2 millions.
1: C'est 40 millions avec la mise à jour qui est tombée. C'était terrible pour moi. Je venais de rendre le. Mais bon, c'est comme ça.
0: Donc 40 millions d'exemplaires.
1: 40 millions sur le sol américain. américain.
0: Et ça, c'est
1: donc
0: même...
1: c'est mieux que Thriller de Michael Jackson. Ouais. Thriller reste devant au niveau mondial. Mais oui, c'est un, ce Greatest Hits, donc qui est leur premier best-of, sort donc en février 76. Donc il y a aucun morceau d'Hotel California dessus, de fait.
0: De fait.

bouquin, il décrit une vie de rockstar absolument dingue. Et pourtant, je vous mets au défi de reconnaître un gueule si vous le croisez dans la rue, vous, depuis la France. On va essayer de comprendre tout ça. Mais pour le moment, écoutons ce tube des tubes, Hotel California. Vous écoutez ici, et il est 20h12.

0: chanson finit comme ça. Alors voilà. Qu'on vient de se taper un double solo dément, et là les mecs se disent « Non mais on va baisser le son, les gens vont comprendre que c'est fini. » Alexis H, excusez-moi, mais vous croyez pas que les Eagles, que vous connaissez bien, que vous avez tant étudié, ils auraient pas pu nous faire une vraie fin ?
1: Mais j'en parle dans le livre, ça fait justement... c'est quelque chose que j'ai rajouté sur cette réédition. En me repenchant sur la chanson que j'ai évidemment réécoutée beaucoup, beaucoup,
0: ouais.
1: Même si je la connais déjà par cœur comme beaucoup de monde, je me suis dit qu'en fait, pour moi, c'était ce fade-out, il était parfait. Parce qu'on est dans un univers un peu fou, angoissant, il
0: oui.
1: hein, faut le dire.
0: Hein,
1: mais
0: c'est une espèce de cauchemar.
1: Voilà,
0: hein,
1: voilà, c'est un cauchemar, le ouais. mec veut sortir, mais on lui dit, bah, tu peux sortir, mais tu pourras jamais t'échapper quelque part, ouais. tu pourras jamais partir. Et en fait, le fait que ce solo, ce double solo en harmonie à la fin, que les deux guitaristes se retrouvent.
0: C'est beau, c'est beau.
1: Et qu'ils aient essayé de faire un fade-out, bah, je trouve qu'en fait, on est dans ce tourbillon un peu de folie. Et qu'on a cette impression du mec qui peut pas s'échapper. Donc je trouve ça plutôt pas mal en fait.
0: Bon, et vous nous attendiez au tournant puisque vous vous êtes demandé si on allait le couper. Bien sûr que pas.
1: Non, non, oui.
0: Jamais, jamais. Ce serait péché. Dans votre livre, Eagles, Life in the Fast Lane, chez l'excellent éditeur Le Mot et le Reste, d'ailleurs qu'on embrasse, qui sort toujours des bouquins fabuleux, vous racontez donc l'histoire des Eagles. Et en fait, moi, de page en page, j'arrêtais pas de faire « Oh, oh non, c'est pas vrai !» Parce que j'imaginais que Eagles, c'était un groupe de musiciens, c'est d'ailleurs souvent un des groupes préférés des musiciens. On admire voilà leur art, ce qu'ils ont au bout des doigts, la manière dont ils composent, etc. Ils sont d'excellents techniciens aussi. Donc j'imagine moi que c'était des garçons sages qui n'avaient pas fait les mêmes phrases, puisqu'on parlait des Stones tout à l'heure, que les Rolling Stones ou les Zeppelin. Et en fait, en vous lisant, on apprend que c'était... Ils donnaient pas leur part aux chiens en ce qui concerne la drogue, l'alcool, les jeux d'argent, etc. en tournée dans les années 70.
1: Ouais, c'était la folie.
0: Très turbulent.
1: Oui, oui, oui. Bah, en fait, ils vivaient leur vie de rockstar comme tous les grands groupes de rock des années 70, je pense, l'ont vécu. Effectivement, on a cité les Stones, Led Zepp, les Who étaient complètement fous aussi. Keith Moon, c'était un des plus barjots. Et d'ailleurs, il était pote avec Joe Walsh. Donc ensemble, en gros...
0: Qui était le plus marrant.
1: Et Joe Walsh disait qu'en gros, il avait appris le saccage de chambre d'hôtel via Keith Moon, quelque part. Donc, il a appris à bonne école, voilà. Donc non, ils n'étaient pas du tout sages. C'était la folie. Dès lors que la Eagles Mania, en fait, s'est mis en branle, c'était la folie. Ils organisaient donc des afters. Hein, voilà, le 3E, qui s'appelait 3 Eagles, en gros, la troisième mi-temps des Eagles, après les concerts. Et il y avait des techniciens qui devaient passer dans le public, distribuer des petits badges aux groupies, aux plus belles groupies. Il fallait
0: qu'elles puissent rentrer en coulisses.
1: Voilà, exactement. Ouais. Et qu'après, c'était dans les chambres d'hôtel, la folie avec la baignoire remplie de bière, la cocaïne, toutes sortes de drogues. Et puis, tout ce qui peut s'en suivre.
0: Et alors, vous racontez aussi, c'est hyper marrant, une espèce de poker qu'ils ont inventé. Et avec ça, ils arrivent à arnaquer les managers
1: d'autres groupes. Ils jouaient, ils avaient inventé le Eagle Poker.
0: Un genre de poker, mais c'est toujours eux qui gagnaient.
1: Oui, ils gagnaient beaucoup. Bah, de toute façon, après, il faut imaginer les sommes qui s'échangeaient dans les avions. Même entre eux, dans l'avion, ils jouaient. Ils jouaient avec des roadies, avec des techniciens, et des fois ils perdaient 2000, 3000 dollars comme ça.
0: C'était pas grave.
1: Non, pour eux, non. Au début ça pouvait l'être, mais je pense qu'ils jouaient pas au même jeu, et puis après c'était plus grave du tout.
0: Et alors je précise aussi, puisque Alexis H a parlé d'after, que même during le concert, pendant le concert, c'était n'importe quoi. On apprend qu'ils demandaient aux roadies de mettre des lignes de cocaïne sur les amplis. Ainsi, entre les morceaux, les musiciens pouvaient faire genre oh, je vais régler mon bouton qui marche pas bien, et en fait à ce moment-là il prenait de la drogue pendant le concert.
1: C'est ça, c'est Don Felder, l'un des guitaristes qui a été viré du groupe en 2001, qui raconte ça dans son autobiographie Heaven and Hell, My Life in the Eagles, qui est sorti en 2009. Et c'est un bouquin qui est assez fabuleux pour ça, parce qu'en fait
0: mais il a plus rien à perdre.
1: Il déballe tout. Ça a pas trop plu à Glenn Frey et Don Henley qui ont voulu interdire la parution du bouquin pendant un moment. Et puis après, l'histoire de son éviction du groupe a été réglée à l'amiable, entre guillemets.
0: Oui.
1: Mais entre avocats et pour un montant, une somme d'argent dont le montant n'a pas été dévoilé. Mais oui, lui, il raconte tout ça par le menu et c'est assez fou, quoi. Alors évidemment, il y a des choses dans son bouquin à prendre avec des pincettes.
0: Oui.
1: Il faut essayer aussi de
0: écouter la version des autres.
1: Voilà, exactement. Ouais. Mais c'est rare d'avoir un tel point de vue, le point de vue interne d'un membre d'un groupe comme ça qui raconte. On a Life de Keith Richards pour le coup, pour revenir encore aux Stones, qui est aussi pas mal dans le genre.
0: Oui, il raconte des trucs pas très sympas sur Mick Jagger.
1: Aussi, oui.
0: Vous devriez le lire. Justement, alors, on parlait des Stones, on parlait de Led Zeppelin. Tout de suite, les Stones, on a des images. Led Zeppelin, tout de suite, on a des images. On voit les visages, on voit les corps, on voit les looks, on voit les attitudes. Eagles, on n'a pas forcément, en tout cas, moi, je sais que je ne l'ai pas, et pourtant, je sais que j'aime leur musique, d'image mentale qui vient tout de suite. Parce que la pochette d'Hotel California, c'est hyper beau, c'est un ciel, un arbre et tout, mais ce n'est pas eux. Donc voilà, est-ce que ça... C'est un signe que c'est quand même pas des rockstars comme les autres et qu'en fait, ils ont plutôt tout misé sur la musique que sur le côté sexy de la rockstar.
1: La seule pochette d'ailleurs d'album sur laquelle ils apparaissent, c'est Desperado, donc celle du deuxième album, quand ils sont encore quatre. Sinon, tout le reste, effectivement, c'est des réalisations graphiques, avec leur vue avec la maison de disques, avec des photographes, etc. Mais oui, je pense que c'est exactement ça, en fait. C'était un groupe, Glenn Frey, quand il monte le groupe, il veut les meilleurs musiciens, les meilleurs songwriters, donc capables d'écrire tous des chansons et des mecs qui peuvent chanter aussi.
0: Et pas forcément des amis d'ailleurs, c'est ce que vous expliquez bien. Hein.
1: Non, ils sont pas forcément. Lui a développé une amitié assez forte avec Don Henley, évidemment, un peu à la Lennon-McCartney, c'est vraiment le parallèle qui vient le premier en tête, ce binôme d'écriture en fait qui s'est forgé surtout à partir du deuxième album. Mais oui, lui, il misait beaucoup sur la musique et pas tant sur effectivement les phrases. En concert, c'était très sage. Jusqu'à l'arrivée de Joe Walsh, qui met un peu plus de piment sur scène, qui bouge plus, qui fait des pitreries, qui est un mec un peu plus vivant. Mais sinon, c'est souvent assez strict. Et donc, je pense que c'est pour ça que, oui, le grand public, et puis il changeait beaucoup de tête aussi, un coup les cheveux longs, un coup les cheveux plus courts, la moustache, la barbe.
0: Est-ce que ça manquait de marketing, en fait, Eagles, ou est-ce que c'est très bien comme ça?
1: Moi, je pense que c'est bien comme ça. Ça leur a réussi quelque part. Ils ont montré qu'ils, en fait, eux, ce qu'ils voulaient, et ça a toujours été le cas, c'était se démarquer par la musique.
0: Ouais.
1: C'était ça le leitmotiv, c'était faire des bons albums. Et ils voulaient, et Hotel California, ce titre-là est quand même un exemple très parlant. C'est quand même un album incroyable de A à Z. Il n'y a pas un morceau faible.
0: Non.
1: Voilà, tout est ciselé à la perfection, produit à la perfection. Alors, il y en a que ça embête. Forcément, ceux qui sont adeptes d'un rock un peu plus garage, ça leur plaît moins.
0: Oui, ils trouvent que c'est trop premier de la classe.
1: Voilà, exactement. Ouais. Un peu trop propre. Mais bon, ils ont aussi pavé la voie pour le soft rock qui a inondé les ondes dans les années 70. Donc oui, quelque part, ils n'ont pas misé sur des personnalités très fortes qui font des frasques en public, par exemple. C'est pas c'était pas Ozzy Osbourne avec Black Sabbath qui faisait des interviews bourrées, etc. On n'en était pas là. Ouais.
0: C'est autre chose.
1: Voilà, exactement.
0: Alors sur l'album Hotel California, donc en 1976, il y a une chanson qui s'appelle New Kid in Town et c'est une de vos préférées.
1: J'aime beaucoup, oui.
0: Ah bon, on va l'écouter, ça vous dit ?
1: Allons-y.
0: Alexis H. est dans Décibel et son livre Eagles Life in the Fast Lane est disponible aux éditions Le Mot et le Reste.

0: Hotel California. Les mecs se sont dit, bon, on va baisser le son. C'est bon. Voilà, la chanson est finie.
1: C'est vrai, je m'étais jamais fait la réflexion, c'est exactement la même chose.
0: En fait, quand il y a des chansons vraiment immenses, moi j'aime bien quand il y a une vraie fin. Mais c'est un débat pour un autre jour, Alexia. Là, je voulais vous demander, en écoutant New Kid in Town, on se rend compte que les harmonies vocales sont sublimes. On parle beaucoup des Beach Boys, on parle des Bee Gees, avec ces voix comme ça merveilleuses qui s'entremêlent. Mais là, c'est le cas aussi sur New Kid in Town. Pourtant, on pense jamais à dire Eagles. Et les harmonies, jamais. Personne ne dit ça, sauf vous dans votre bouquin. Mais c'est pour ça, c'est super qu'il existe. Mais est-ce que, en fait, cet Hotel California est tellement énorme qu'on ne peut pas penser à autre chose quand on pense aux Eagles?
1: Oui, notamment en France, en fait.
0: C'est un problème français.
1: Oui, je pense. Aux États-Unis, s'ils remplissent des salles, ce n'est pas juste sur une seule chanson. Et puis bon, les États-Unis, c'est le pays de la country, donc tous les débuts dont on a parlé tout à l'heure, ça leur parle aux Américains, et tout le monde, quasiment tout le monde a une copie du fameux Greatest Hits, le premier du nom.
0: Bah, 40 millions vendus, voilà, il y en a un qui traîne forcément.
1: Et en fait, les harmonies vocales, c'est leur secret dès le début. Et dès le début, ils misent là-dessus, et Glyn Johns, qui est donc leur producteur sur les deux premiers albums, producteur des Who notamment, hein, et qui a bossé en tant qu'ingé son pour les Stones, Led Zepp, etc. Lui, il repère ça tout de suite, en fait. Et lui, d'ailleurs, quand les Eagles, quand Glenn Frey ou Don Henley lui disent, nous, on veut être un groupe de rock, forcément, lui, il les entend, il a bossé avec les Who, donc avec les Stones, etc. C'est, pour lui, c'est pas, la magie, elle vient pas de leur côté rock.
0: C'est ça.
1: Elle vient de ses harmonies vocales. Pour lui, c'est un groupe de ballades. Et un groupe de country rock et de ballades. Et d'ailleurs, la production des deux premiers albums, elle est parfaitement adaptée à ce qu'ils faisaient à l'époque. Puis après, quand ils ont décidé de muscler un peu leur jeu, évidemment, ils se sont pris le chou avec lui et ça a mené. Voilà, il a dit, c'était un divorce à l'amiable, je sais pas comment on peut dire. Et ils se sont tournés vers Bill Simzik, qui lui avait produit des albums beaucoup plus rock, notamment le précédent de Joe Walsh à l'époque, et il leur a dit si vous voulez vraiment faire du rock and roll, avec moi c'est bon, on y va. Et d'où l'évolution de leur son, mais jamais ils ont jamais perdu les fameuses harmonies vocales, puisque là on vient de l'entendre, c'était quand même assez incroyable.
0: C'est magnifique, et c'est sur l'album Hotel California, voilà. Sur le cinquième. Ça vous donne envie d'écouter les Eagles? Ça tombe bien, parce que je pense que c'est exactement le but d'Alexis H quand il a écrit ce Eagles Life in the Fast Lane. Dispo aux éditions Le Mot et le Reste. J'ai préparé une petite sélection de reprises d'Hotel California. Vous allez adorer, à tout de suite.
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0: Je dis tout à l'heure, Alexis, que vous avez décidé, vous avez eu envie d'écrire ce livre parce que vous vouliez que tout le monde comprenne à quel point les Eagles c'était génial au-delà de Hotel California. Est-ce qu'il y a une autre raison? Est-ce que vous avez un rapport particulier avec ce groupe qui fait que vous vouliez coucher leur histoire sur le papier?
1: Non, pas du tout. Si ce n'est que quand j'ai commencé à écrire sur la musique, je pense en 2013, j'ai lancé un petit blog comme ça, ça se faisait à l'époque. En fait, je traitais de l'actu musicale comme ça, de manière très libre. Et au même moment, j'ai acheté le coffret Eagles noir qui regroupe donc tous les albums des années 70. Et c'est là que j'ai vraiment découvert qu'il y avait autre chose qu'Hotel California. Et en fait, je me suis lancé dans une sorte de story album par album. Je publiais un billet, voilà. Et quelque part, la genèse, elle est là. Et puis après, quand j'ai, en 2014, j'ai commencé à écrire pour les In Rock. Et puis, petit à petit, l'envie est venue d'écrire sur la musique version livre. Et pour moi, les Eagles, ça s'est imposé aussi parce qu'il n'y avait pas de livre sur les Eagles en langue française.
0: C'est vrai.
1: Voilà, il y a des livres en anglais, évidemment, américain,
0: mais
1: etc.
0: Mais chez nous, il n'y avait rien.
1: Il n'y avait rien du tout. Donc c'était aussi un moyen de combler un peu ce vide. Et puis puis il y avait de la matière, encore une fois, parce qu'il y a la musique, il y a les frasques, etc. Il y a des choses à raconter. Et puis c'est quand même un groupe qui a placé deux albums dans les trois ou quatre plus grosses ventes de l'histoire, là, au niveau mondial. Ouais. Donc c'est quand même assez fou.
0: On est bien d'accord. Et donc les albums incontournables, ils sont sortis entre 72 et 79, et le cinquième étant Hotel California, qui a fêté ses 50 ans, donc cette année. Hotel California, allez, on révise. Welcome to the hotel. Passer aux reprises, il faut quand même poser 2-3 questions parce qu'il y a des légendes autour de cette chanson Hotel California. Alors, on dit que son premier nom, c'était Mexican Reggae.
1: Oui, c'est ça.
0: C'est vrai, ouais. Ça.
1: Parce qu'en fait, le rythme, c'est un reggae.
0: C'est un reggae. Ouais.
1: Et quand Don Felder a porté la cassette sur laquelle, donc Don Felder, un des deux guitaristes lead du groupe, a porté la cassette avec, je sais pas, une dizaine d'idées de chansons dessus, il y avait ce morceau qu'il
0: Mexican
1: avait.
0: Reggae.
1: Écrit, alors lui dit qu'il avait quasiment tout écrit déjà, après les versions divergent comme toujours,
0: oui.
1: Mais quand Don Henley et Glenn Frey l'ont écouté, effectivement ils ont voulu lui apposer ce nom parce qu'il y avait ce côté reggae et ce côté un peu mexicain, voilà,
0: oui.
1: En même temps, donc et pour Don Felder, le fait qu'il décide de donner un nom à cette démo, c'était très bon signe parce que souvent ça voulait dire qu'après c'était une idée qu'ils allaient creuser.
0: Parce qu'on s'attachait au morceau. Alors une reprise des Gypsy King de Hotel California, elle est archi connue, elle est dans le film des frères Coen, The Big Lebowski. Et pour une chanson qui a commencé en s'appelant Mexican Reggae, il y a une reprise d'un grand reggaeman jamaïcain, Max Romeo. Et puis Nancy Sinatra, la fille de son père, a repris Hotel California. Ouais.

0: les paroles de cette chanson, elles sont maudites. On dit que si on les écoute à l'envers, c'est une messe noire, sataniste. On dit plein de trucs sur Hotel California. Vous avez analysé les paroles. On en a parlé tout à l'heure. Hein. Pour vous, oui. c'est un cauchemar californien, en fait.
1: Mais c'est ça, mais en fait, c'est même pas pour moi. C'est pour Don Henley qui les a écrites avec Glenn Frey. Bon, c'est surtout Don Henley qui a le plus contribué aux paroles. Mais pour lui, l'idée, c'était de montrer l'envers du rêve californien et de la réussite, etc. Ouais. Le revers de la médaille.
0: Et puis le côté aussi un peu tentaculaire de Los Angeles.
1: Puis toutes les phrases, que la drogue, etc. Alors il y a des gens qui ont dit que cet hôtel c'était un centre de désintoxication. Bon, lui il dit clairement c'est le voyage de l'innocence vers l'expérience en fait. Et il dit d'ailleurs que de nombreuses chansons des Eagles tournent autour de cette thématique. C'est quelque chose qu'il travaille énormément. Et je crois qu'en fait des fois il faut juste écouter les artistes et il faut pas aller chercher beaucoup plus loin, même si son talent en tant que parolier, parce que c'est un excellent parolier, il faut vraiment écouter les paroles des Eagles et notamment les chansons chantées par Don Henley. Ces paroles ont toujours un double sens, donc c'est ça qui est très fort avec cette chanson. On l'écoute, on la fait écouter à 10 personnes, 10 personnes pourront sortir une explication différente de ce qu'ils ont perçu ou cru percevoir de ce que dit la chanson.
0: Les Eagles, leur vie, leur œuvre, leurs engueulades, leur carrière, leurs frasques, leurs chansons, leurs albums, il y a tout dans Life in the Fast Lane, votre livre, Alexia, aux éditions Le Mot et le Reste. Juste pour finir, si jamais je suis la fée clochette et là en un coup de baguette magique, je peux vous envoyer à la sphère. Est-ce que vous avez envie de les voir aujourd'hui ou pas? Enfin, de le voir, parce que oui, en fait, c'est...
1: Alors, ils sont trois de l'époque des années 70, puisqu'il reste Timothy B. Schmidt, le bassiste, Joe Walsh, un des deux guitaristes, et Don Henley, le chant batterie.
0: Qui va être le grand Manitou.
1: Est-ce que j'y vais? Oui, si vous pouvez m'y envoyer, oui, parce que déjà, c'est...
0: C'est pas cher, c'est gratuit, je suis la fée clochette, voilà. C'est cadeau.
1: Et comme le son a l'air assez incroyable à la sphère, apparemment, tout le monde dit que c'est complètement fou, puisqu'à chaque place,
0: on entend et on voit des trucs incroyables.
1: Les écrans, etc. Donc je pense pour l'expérience dans une salle lambda, j'aurais peut-être dit non, mais parce que moi vous m'auriez envoyé en 76, sur la tournée Hotel California.
0: Je suis la fée clochette, là il faut 3-4 fées clochettes pour 76, mais on est d'accord, on ira ensemble.
1: Voilà.
0: Merci beaucoup Alexia. Merci, à bientôt.
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0: Et c'est l'heure de jouer au Blind Test. Ce fameux livre d'Alexis H, Eagles, Life in the Fast Lane, est à gagner. Et le thème du Blind Test ce soir, ce sont les bisous, les baisers en chanson. On joue avec Marie-Christine. Bonsoir Marie-Christine.
3: Bonsoir Émilie.
0: Comment ça va?
3: Ah, moi, plutôt bien, puisque je t'ai pas parlé depuis très longtemps. Et j'ai eu la chance, il y a 3 semaines, d'aller au festival Parole Musique à Saint-Étienne et voir Feu Chatterton.
0: On adore Feu Chatterton. Ah, c'était comment?
3: Super.
0: C'était super.
3: Franchement, c'était super.
0: Excellent groupe.
3: On a revu Terre Noire, qu'on avait vu ensemble à Saint-Étienne.
0: Eh ben, vous vous régalez un peu à Saint-Étienne, hein?
3: Ouais,
0: c'était
3: un bon festival.
0: Bon, super. Eh ben Marie-Christine, bienvenue. Et Elisabeth est là aussi. Bonsoir Elisabeth.
4: Coucou Émilie.
0: Comment ça va?
4: Bonsoir Marie-Christine.
3: Bonsoir Elisabeth.
4: Je rigole,
0: je vous entends souvent. Évidemment, toutes les deux, vous êtes des habituées de Décibel et ça me fait très plaisir de jouer avec vous ce soir avec des chansons qui parlent de bisous, de baisers et de kiss. Non, il n'y a pas kiss, j'ai mis que des titres en français. On cherche le nom.
4: Tu n'as pas mis kiss, oui.
0: Non, j'ai pas mis kiss de Prince.
4: Bien maquillée.
0: On cherche le nom de la personne qui chante, ou du groupe qui chante la chanson. Vous aurez 1 point par bonne réponse et à la fin, vous gagnerez toutes les deux, Elisabeth et Marie-Christine. Déjà parce que vous êtes merveilleuses et aussi parce que, de toute façon, c'est comme ça que ça marche dans Décibel. Vous gagnerez toutes les deux un exemplaire du livre d'Alexis sur les Eagles, ok?
4: Alors, est-ce qu'il sera dédicacé, Émilie?
0: Alors, est-ce qu'il sera dédicacé
4: Ça me ferait plaisir, je suis très dédicace.
0: D'accord, si j'arrive à rattraper dans le couloir, oui, mais là du coup, je ne peux pas tellement sortir parce qu'il est parti, je crois.
4: Oui, je comprends.
0: Je pense qu'il est parti. Ah, désolé, mais je saurai pour une prochaine fois. Oui, non, il est parti, on me fait signe.
4: Oui. Sache-le pour la prochaine fois.
0: C'est toujours mieux un bouquin dédicacé. Allez, Marie-Christine, Elisabeth, on y va, on ne perd pas de temps. Une première chanson sur des bisous, des baisers. Dites-moi, qui chante ça?
4: Thank you.
0: Il s'agit d'un groupe français.
4: Elisabeth, les Rita Mitsuko, peut-être ?
0: Non, c'est pas les Rita.
4: Non. Ah, Elisabeth, ça serait Dao, Étienne, peut-être.
0: Pas Dao, mais c'est la non même plus. Époque. C'est un groupe français qui, dont la dernière tournée a battu tous les records et ils ont joué devant plus d'un million et demi de spectateurs.
4: Est-ce que ça serait Indochine ?
0: Oui, bravo !
4: Indochine, Indochine, voilà. Et ma fille l'a vu à Paris, hein, avec mon petit-fils.
0: Ah bah oui, de toute façon...
4: On il faut aller les voir à Paris, oui, oui, Indochine.
0: Un
4: voilà.
0: Million et demi
4: Magali,
0: de personnes
4: hein, qui sont Magali. Allées
0: voir. Oui, qui sont allées voir Indochine en concert et c'était trop bien.
4: Ouais.
0: Bah, je vous mets à chacune un point, Marie-Christine et Elisabeth, puisque vous avez trouvé.
4: Je l'ai eu
0: au même moment. Exactement. Allez, on continue, mesdames, avec une autre chanson de bisous. Celle-là, je suis sûre que vous la connaissez, mais allez-vous vous rappeler du nom de l'interprète ? Ça, c'est une autre question.
4: Embrasse-moi, idiot,
0: chanson
4: sur
0: Victor Ferre. Oui, bravo ! Mais quelle mémoire, bravo !
4: Embrasse-moi, idiot.
0: Et j'ai oublié tes défauts. Mais comment tu peux te souvenir de ça, Elisabeth, enfin ?
4: Eh bien, écoute, la mémoire, beaucoup, les chansons, tu le sais.
0: Mais Bill et Baxter, puis, c'est quand même pas un mot qu'on dit tous les jours, bon sang, c'est fou.
4: Eh bien non, mais voilà, c'est comme celui qui est décédé, qui était venu à la foire de Valentinique. Tu sais que je te parle dans le Doubs, qui est décédé avec sa... Ah, ça coupe ses cheveux très très noirs.
0: Alors, les cheveux très très noirs qui est mort...
4: La banane. Dis...
0: Moi, tout de suite, c'est Ozzy Osbourne, mais ça doit pas être lui. Dick Rivers, non, peut-être
4: non. C'était un français, le bah, groupe, c'était un groupe.
0: Ah, écoute, on retrouvera. Ah, les Forbans oui. Bébert
4: les Forbans, ils sont
0: c'est Bébert, elle nous parle de Bébert.
4: Emeline, elle était devant avec mon mari, une copine, elle avait 5 ans.
0: Que de bons souvenirs avec les Forbans.
4: Mettons 6 ans.
0: Bah oui. Bon. Elisabeth a trouvé Bill Baxter et Indochine. Marie-Christine a aussi trouvé Indochine. On se fait un dernier bisou pour terminer le blind test. Mais qui chante ce bisou-là ?
4: À moins que ça soit Carlos, Elisabeth.
0: Oui.
4: Eh oui, elle est bonne, Elisabeth, c'est la merveille du monde.
0: Incroyable, mais c'est une machine.
4: Eh oui. Ah ben, j'ai pas le temps de réagir, là. Sur le
0: nez. Embrassez-vous, big bisous sur le nez.
4: Pas le temps de réagir.
0: Voilà.
4: Oui, puis, ah, et puis en plus, il n'était pas passé le morceau.
0: Non, il n'était pas passé, mais non, Marie-Christine a raison. Marie-Christine n'a eu aucune chance là, parce que Elisabeth.
4: Ah non, j'ai pas le temps.
0: Si elle commence à deviner les titres avant qu'on les envoie, moi je ne sais plus comment faire. Je ne sais plus.
4: Mais tu sais, je dois avoir une souchante.
0: Il y en avait plein. Il y en avait plein, ouais. Mais en tout cas, je suis ravie d'avoir joué avec vous. Marie-Christine et Elisabeth. Et donc, je vous envoie ce bouquin formidable sur les Eagles. Pas dédicacé, mais avec tout mon amour. Ça vous va ?
4: Oui, et puis, j'avais fait aussi... Alors justement, j'avais demandé à une de tes standardistes si je pouvais justement avoir une petite dédicace de ta part.
0: Oui, eh bien, le message est passé et tout a été organisé. Pas de problème, j'envoie ça. Et je vous fais plein de bisous à toutes les deux. Bisous Marie-Christine et Elisabeth.
4: Merci.
0: À la prochaine, je vous embrasse et je vous propose de passer directement au coup de cœur parce que on n'a pas le temps.
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0: Bah oui, ce soir, je sais pas ce qui se passe, on est en retard. Ça, c'est Hôtel California qui nous a mis dans la sauce. Mais je tiens à vous présenter Yaya Minté. C'est un artiste qui est né au Sénégal, mais qui est basé à Paris. Il est auteur, compositeur, chanteur et producteur. Vous allez entendre sa voix. Moi, c'est vraiment ça qui m'a frappé dès le départ. Il a fait plein de premières parties, Yaya Minté, de Tiken Jaffa Coli, de Imani aussi, ou encore de Jane. Et il sort son premier album qui s'appelle So, dessus. À cette chanson merveilleuse Carry Me On et c'est notre coup de cœur du jour Yaya Minté. 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

0: Il s'appelle Yaya Minté. Le premier album So vient de sortir. Et merci à Flo Morel d'ici qui m'a fait découvrir cet artiste magnifique. Voilà, Yaya Minté. J'enquête. Pour le moment, pas de date de concert, mais je vous tiendrai informé, c'est promis.
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0: C'est déjà l'heure de la dernière chanson de l'émission. Vous avez l'habitude, la chanson anniversaire. Sauf qu'aujourd'hui, c'est pas n'importe quel anniversaire. Johnny Hallyday, le taulier, le patron, le boss, l'idole des jeunes, aurait eu aujourd'hui 83 ans. Je ne peux pas parler de Johnny sans penser à mon amie Annie Lep. Bonsoir.
2: Bonsoir Émilie.
0: Annie Lep qui a vu Johnny en concert, tenez-vous bien, 282 fois. Johnny qui avait tellement l'habitude de la voir au premier rang, notre Annie, il te surnommait
2: Alcaline.
0: Alcaline, j'adore. Annie, tu as une émission de radio formidable sur Radio Rock Passion.
2: Oui, c'est Radio Web Passion, tous les mercredis de 21h à 23h. Et c'est du 100% Johnny, bien sûr.
0: Évidemment, ça s'appelle Sur la route avec toi, Johnny. Tout comme ton premier bouquin à son sujet. Tu en as écrit un deuxième ensuite qui s'appelait Ma lettre à Johnny. Et cette année, tu as sorti Parlez-moi de Johnny. Avant que tu nous dises deux mots de ce livre, je voudrais savoir, le 15 juin, c'est donc l'anniversaire de Johnny. Il est plus là depuis bientôt 10 ans. Ça empêche pas les fans de célébrer la mémoire de Johnny, plutôt que d'ailleurs à l'anniversaire de sa mort, à l'anniversaire de sa naissance.
2: Exactement.
0: Qu'est-ce que vous faites cette année les
2: cette année, Universal a eu la bonne idée de retransmettre le film Laura Datour dans les salles de cinéma.
0: Ok. Donc partout en France là, en ce moment.
2: En France, ouais. En ce moment, voilà, on va y courir tout de suite après. Oui. Et c'est une belle journée, ce 15 juin, c'est son anniversaire, donc on va se retrouver dans les salles et on va mettre une ambiance de fou.
0: Ouais, le Laura Datour, c'est un très beau concert donc du milieu des années 90, puis voilà, de le voir en grand écran avec le gros son aussi.
2: Exactement.
0: Ces projections-là, c'est un peu des fêtes pour les fans, vous chantez, vous parlez.
2: Ah oui, on chante, on danse, on tape des mains, on se lève, on danse. Ce qui est différent par rapport au départ, c'est que maintenant on pleure beaucoup moins et on rigole beaucoup plus et on fait plus la fête comme si on était en concert en fait.
0: Bah ça lui aurait plu à Johnny, c'est sûr. Ouais. Donc là voilà, c'est en train de se passer. Si vous avez un fan de Johnny dans vos relations, il y a de fortes chances que là, à l'heure où on parle, il soit dans une salle de ciné pour célébrer Johnny. Et puis oui, toi aussi, donc tu as, Annie, cette mission en toi de faire vivre la mémoire de Johnny. Et donc ton dernier bouquin, Parlez-moi de Johnny, aux éditions 1 Point C'est Tout, et bah, c'est une série d'entretiens avec plein de gens, des proches de Johnny, notamment son producteur, Jean-Claude Camus, Pierre Billon, voilà, avec qui il a écrit des chansons, tout comme Philippe Labro, Greg Slap aussi, son harmoniciste. Voilà. Il y a Jacques Verrecchia, son avocat. Il doit avoir des trucs à raconter. Il fait même la préface du livre.
2: Oui.
0: Annie, c'est important pour toi de faire parler de Johnny, maintenant qu'il n'est plus là?
2: Alors oui, parce qu'en fait, ça vient d'une phrase que Johnny m'a dit à la fin d'un concert en 2015, donc il y a un peu plus de 10 ans.
0: Ouais.
2: Il est venu, il m'a fait la bise et il m'a dit « Alcaline, un jour mes amis deviendront tes amis ». Et il a fait demi-tour. Wow. Et pendant une semaine, je me suis dit « Mais pourquoi il me dit ça ?
0: Pourquoi ?»
2: Pourquoi ? Donc j'avais noté ça dans mes petits cahiers de concert. Et là, je me suis dit « Eh ben voilà, 10 ans après, je vais aller au-devant de ses amis pour leur demander de me parler de Johnny, donc ses amis qui ont travaillé avec lui, enfin voilà, les producteurs, ainsi de suite. » Et ils m'ont tous reçu vraiment avec... Vraiment.
0: Et j'ai l'impression qu'autour de lui, il a semé quand même beaucoup de bonheur et de joie dans sa vie, hein, parce que les gens en parlent avec énormément d'émotions. Hein.
2: Oui, et je savais pas comment ils allaient me recevoir en fait, et je me suis aperçue au fur et à mesure des interviews qu'ils étaient super contents de ma démarche.
0: Bravo à toi, Annie Lep, L-E-P. Les éditions, c'est 1 Point, c'est tout. Et le livre s'appelle Parlez-moi de Johnny. Et si vous voulez vous faire la trilogie, le premier, c'était Sur la route avec toi, Johnny. Et le deuxième, Ma lettre à Johnny. Mon petit doigt me dit, Annie, que t'es en train de préparer le tome 2 des entretiens avec les gens qui ont bien connu Johnny Hallyday. Parlez-moi de Johnny 2, c'est vrai?
2: Oui, parce que quand j'ai fait ma liste des personnes que je pourrais interviewer, quand j'en ai parlé à mon éditeur, il m'a dit non, parce que ça, là, ça va faire un livre de 800 pages, c'est pas possible.
0: C'est le Seigneur des Anneaux,
2: ils
0: Annie.
2: Ils m'ont tous dit oui, donc j'étais un peu embêtée. Donc il m'a dit pas grave, on va faire un tome 1, puis un tome 2. Et j'ai mon éditrice là qui m'a dit que comme le livre va sortir pour les 10 ans du départ de Johnny, on
0: donc
2: va
0: l'année
2: même faire,
0: prochaine, voilà, 2027.
2: On va même faire un paquet cadeau avec une jolie boîte avec le tome 1 et le tome 2 dedans.
0: Ok, bah bravo. Et donc peut-être que là, effectivement, en venant parler de lui comme ça à la radio, quelques minutes le soir de son anniversaire, et puis ses livres, et puis ton émission de radio, tu comprends pourquoi il t'a dit que ses amis allaient devenir tes amis.
2: Exactement, exactement.
0: Merci beaucoup Annie. Bah je te propose qu'on se quitte en écoutant un extrait du concert le Laura Datour.
2: Exactement.
0: Tu l'as vu, j'imagine, à l'époque.
2: Bien sûr, j'étais au premier rang comme d'habitude.
0: 282 concerts de Johnny, elle a vu Alcaline. Ça rigole pas. Hein.
2: Bon anniversaire Johnny en tout cas. Et plein de bisous. Gabriel. Vers ton étoile.
0: Merci, merci beaucoup Annie. À bientôt.
2: Merci, à bientôt.

0: l'amour enchaîné. Et vous faites évidemment chez vous la chorégraphie avec les deux poignets croisés au-dessus de la tête. Hommage à Johnny, le live Lorada Tour Bercy de 1995. Ce soir, en ce moment même, dans tous les cinémas. Voilà, c'était notre hommage à Johnny Hallyday. Merci d'avoir écouté Décibel ce soir. Vraiment, ça m'a fait plaisir. L'équipe présente était Iris Guitoni, Iki, Elodie Biancamaria, Sadika Raoult et Franck Moilier. Et demain, qu'est-ce qui se passe? Eh bien, demain, c'est le premier match de la France à la Coupe du Monde. Alors demain, allez les Bleus en Amérique. Décibel sera là pour faire un petit warm-up, un petit échauffement avant le début du match. À demain 20h.
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3: Bonjour la France, j'espère que tu vas bien, que tu as passé un bon week-end la France. Comment ça va Éric Bastien?
4: Ça va, je réalise qu'on est le 15 juin, et que dans 15 jours c'est le 1er juillet, que c'est les vacances, on est à deux doigts des vacances là. Des grandes vacances d'été.
3: C'est bien.
4: Bah, moi ça me met en joie, excusez-moi d'avoir des sentiments, des émotions. Hein.
3: Bientôt Noël. Allez,
4: voilà.
3: Je vous rappelle que donc on a une nouvelle semaine, ce qui veut dire un nouveau cadeau. Et cette semaine, mes chéris, on va vous régaler parce que, enfin, j'ai envie de te dire comme toutes les semaines, on vous offre 2 jours en famille ou entre amis, vous faites bien ce que vous voulez, au festival Grande Marée à Julouville, au cœur de la baie du Mont Saint-Michel.
4: Oh, c'est beau.
3: Alors attention, c'est pas n'importe quoi, parce qu'il va y avoir Kenji.
5: Oh mon Dieu, laissez-les-moi.
3: Il y aura aussi Julien Clerc, Benabar, Zaz.
6: Je veux d'amour.
3: La la la la la la.
4: C'est du lourd.
3: Ta la. Qu'est-ce qu'on a d'autre? Hein Céline, on a plein de trucs. On a Christophe. On a Christophe Maé, mais on a aussi de la pop anglaise avec les Cooks. Voilà.
4: Tout ça dans un festival.
3: Tout ça dans un festival. Vous aurez 2 jours sur place, un séjour pour 4 avec une nuit avec petit déjeuner à l'hôtel du musée de Granville. Évidemment, 100 euros de carburant pour aller à Julouville. Si vous ne gagnez pas ça, eh ben, vous gagnez quoi?
4: Ah, écoutez, il faut alimenter tout le monde.
3: Eh oui.
4: Vous avez vu toute l'équipe, le staff, les managers, les chanteurs, les auteurs, les compositeurs, le public. Alors, on va poser une tente, que dis-je, une tente, un marabout, vous savez, comme à l'époque, là, des grands trucs.
3: Oui,
4: là,
3: un barnum.
4: Des igloos, voilà, un gros barnum de café signé Joe Malongo, la légende. Il vient avec toute la famille. Là, toute la famille se déplace. Et puis, il en profitera quand il aura 2 secondes pour vous fabriquer une machine. 32 dosettes et 6 verres en verre, rien que pour vous.
3: Eh ben, c'est magnifique. Allez, on accueille nos deux candidats du jour, Leïla et Laurent.
7: Bonjour.
8: Bonjour.
3: Ça va les amis?
8: Bonjour.
4: Bonjour. Bonjour.
3: Alors, Leïla, tu joues avec Ici Nord, tu habites à Estrée dans le Pas-de-Calais, c'est ça?
8: C'est ça, oui.
3: Parfait. Tu as 28 ans, tu es mariée à Thibaut?
8: Oui.
3: Tu as 2 petits chats, ils s'appellent comment tes petits chats?
8: Alors, ils s'appellent Thirou et Bichette, mais c'est plus les chats de mon mari Kenya.
3: Ça veut dire quoi, ça? Ça veut dire,
8: ça veut dire que moi, je suis pas très chat.
3: Ouais, comme moi. Moi, je préfère les chiens. Bah oui. Et bah,
8: ouais, moi aussi, voilà.
3: Bah oui. Bah, faut t'acheter un chien. Faut aller dans... Il y en a plein.
8: Ouais.
3: Ah, oui. Alors, il s'appelle Thirou parce qu'il est roux, j'imagine.
8: Voilà, c'est ça. Même si ce serait plutôt gros roux en le regardant, mais c'est roux.
4: Il va apprécier.
3: Bah, moi j'adore les chats roux parce que tu sais, ils sont fous, ils sont plus fous que les autres.
4: Bon,
3: oui, les roux.
4: Pourquoi, c'est prouvé ça?
3: Ah, c'est prouvé. Tous ceux qui font le plus de conneries, c'est les roux. Voilà, c'est comme ça.
8: Okay.
3: Eh oui. Alors, tu travailles dans un commerce, tu vends des glaces, des chichis, des gaufres, des crêpes, et tu es à Berck de quand à quand?
8: Pendant la saison, on va dire de février-mars jusqu'à septembre-octobre.
3: Bah, dis donc, c'est pas mal ça.
8: Des grosses saisons, ouais.
3: Que des trucs que moi je pourrais manger toute la journée, hein, des crêpes et des gaufres, comment te dire. Et alors, dis donc, par contre, quand tu étais petite, tu voulais...
9: J'aurais voulu être un chanteur.
4: Ah oui.
3: Eh oui, tu voulais chanter quand tu étais petite.
8: Oui, oui, oui.
3: Et alors?
8: Et alors, bah, je chante dans ma salle de bain.
4: Voilà. C'est déjà ça.
3: Oui, bah, c'est déjà ça. Mais, et...
8: Bah oui, voilà.
3: Mais t'es encore très jeune, tu peux participer à The Voice.
8: Ah oui, mais non, je suis trop timide pour.
3: Ah oui, bon, bah ça, c'est du coup, bah non. Bah oui, bah je comprends.
8: Bah non.
3: Et je comprends totalement. Alors, on va parler avec toi, on parlera d'astrologie. Voilà, là, t'es comme moi, t'adores l'astrologie, on en parlera toutes les deux. T'es quoi comme signe?
8: Moi, je suis Verseau.
3: Hop, hop, hop, t'es juste après moi, moi je suis Capricorne. On en parle après. Mais là, tout de suite, on va marquer le premier point. Une petite ambiance. Incroyable talent, le générique.
4: Oui.
3: Alors, figure-toi que Gad Elmaleh vient de tenter sa chance dans la version américaine de Incroyable Talent. Est-ce que c'est vrai que Gad a tenté sa chance dans Incroyable Talent américain? Top chrono, 5 secondes.
8: Oh, c'est faux.
3: Et c'est Mais oui, c'est une bonne réponse, c'est pas Gad, c'est Kev Adams. Et oui, et figure-toi qu'il a fait un numéro de stand-up en anglais.
4: Il était très bon.
3: Et il a été très bon, oui. Et les jurés de Got Talent, ils ont trouvé ça vachement bien. Leïla, premier point pour toi.
4: Il était hyper à l'aise, surtout en anglais, moi il m'a bluffé.
3: Voilà. Ah bah c'est que
4: j'en suis très loin là.
3: Il parle mieux que toi, Kev.
4: Je sais même pas parler mieux que toi. Moi, je ne parle pas du tout, je vous rappelle. Non, franchement, il m'a bluffé. Bon, Laurent avec ici Loire-Océan, qui habite à Nantes. Comment ça va, Laurent?
7: Ouais. Bonjour Eric, bonjour Valérie, bonjour Naila. Bonjour Valérie, bonjour la France.
4: Oui, bien sûr, bienvenue dans le Dami d'Hollande que tu rejoins aujourd'hui, Laurent. Bah, dis donc, merci. Laurent, t'es pas très loin du Mont-Saint-Michel, c'est à quoi, 1h30, 2h, je dirais.
7: 2h, on est à 2h.
4: Ouais, donc voilà, et tu connais ou pas ce festival des Grandes Marées à Joulouville, là, au cœur de la mer? Ah, tu connais pas? Bah, je te souhaite de gagner ce séjour avec 2 jours sur place. Bon, Laurent. Déjà, ta recette pour avoir un beau sourire comme ça, parce que je te sens heureux et tout, comment tu fais?
7: Bah, il fait beau, ça va être les grandes vacances, les enfants sont cool, c'est presque la fin de l'école, tout est bien.
4: Mais oui, c'est ce que je disais, on est le 15 juin, là. On est déjà dans la perspective de l'été, bien sûr. Alors, t'as parlé des enfants,
7: on n'est pas heureux maintenant, on sera pas heureux cet hiver. Hein.
3: Ah bah ça, je te confirme.
4: Évidemment, Laurent. Alors, il y a Louise et Constance, quel âge elles ont, les deux petites, là, ou deux grands?
7: J'ai Louise qui a 10 ans et Constance qui a 7 ans.
4: Alors, Louise, elle passe en 6e, si je me trompe pas. Ouais.
7: CM2. CM2.
4: Ah d'accord, CM2. Et Constance qui a 7 ans, elle est en CP, CE1.
7: CE1,
4: d'accord. Et comment s'appelle madame?
7: Mathilde.
4: Alors il y a des chats. Là on aime les chats. Ici Laurent il aime les chats. Oui. Ah oui, il y en a combien les chats?
7: J'en ai deux.
4: Deux.
7: J'ai un vieux pépère qui s'appelle Chouchou, dit Guada.
4: Ok.
7: Parce qu'on l'a trouvé avec le parrain de mes enfants qui est guadeloupéen et du coup c'est resté. Guada.
4: Ok. Okay. Sois le bienvenu, Laurent. Tu es conducteur de poids lourd. On découvrira un petit peu plus de choses sur toi. Et notamment. Oui, ça va, Laurent. Garde-toi. On y est. On découvrira dans un instant que tu étais pâtissier. Voilà. Donc, tu sais faire plein de choses. Laurent.
7: Tout à fait.
4: Allez, on va tenter de marquer un premier point. C'est parti.
3: J'aime bien parce que discrètement, il parle de bouffe. Parce que.
4: Oui.
3: Généralement, quand on arrive à la radio, il a déjà
4: Englouti.
3: Voilà,
4: englouti.
3: Il a englouti déjà, mais il a déjà faim. Bon, allez.
4: C'est normal.
7: Bon, il est midi, hein.
3: Bah oui, voilà.
4: Bah, bien sûr, il est midi 12, là, te rends compte. Voici ta première question, ambiance.
3: Comment, Flipper? Qu'est-ce qui t'arrive?
4: Ce qui me donne envie, bien sûr, Valérie, de te redemander de m'imiter le dauphin.
3: Mais qu'est-ce qu'il y a, Flipper? Il y a des méchants dans la baie. Oui, Flipper, appelons la police.
4: Oh mon Dieu, c'est pas possible. Oh Laurent, tu as vu un peu comme elle sait bien. Tu sais faire Flipper, toi, ou pas, Laurent?
7: Pas du tout.
4: C'est pas mal,
3: j'ai compris ce que t'as dit.
4: C'est pas mal, il y a du level, il y a du concours.
7: Je suis pas comédien.
4: Ah mais y a pas besoin. Les embryons des dauphins ont des pattes arrière. Voici la question. Les embryons des dauphins ont des pattes arrière. C'est une affirmation, mais est-ce que c'est vrai ou faux? Top chrono, 5 secondes, Laurent.
7: Ouais, je dirais faux. Hein.
4: Tu dis faux?
7: Ouais.
4: Non, c'est vrai, figure-toi, les dauphins descendent des mammifères terrestres ayant vécu il y a 50 millions d'années. Durant leur développement embryonnaire, il y a des petites ébauches de pattes arrière qui ont fini par disparaître avec l'évolution du temps. Laurent, pas de points, mais t'inquiète.
3: Il y a plein de questions. Allez, vous écoutez ici, et qu'est-ce qu'on va faire? Eh bien, on va vous emmener avec Laurent Voulzy, Bubble Star. Oh là là, il fait beau, vous êtes dans votre voiture, vous êtes chez vous, bougez vos bodys, on vous aime, à tout de suite.

0: Ça y est, cette chanson, c'est un chewing-gum dans la bouche, une animatrice de télé d'M6, et ça fait Bubble Star.
1: Oh my god.
0: Vous l'avez là, c'est toi.
1: Je t'aime, allez,
0: bah
1: jingle.
0: Oui, Bubble Star.
1: Eh oui.
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0: Bah, attendez,
2: c'est ici.
0: Je parle d'M6. M6 à la rentrée, c'est ça?
1: Oui, bah écoutez, on va faire des maisons, on va faire des marrons.
0: À la rentrée,
1: mais oui,
0: vous
1: mais oui. Alors, je rappelle que nous sommes avec Leïla, qui a un point, qui joue avec ICI Nord, contre Laurent, qui joue avec ICI Loire-Océan. Voilà. Alors, on parlait avant Bubble Star, on parlait astrologie, et ça, c'est un peu mon domaine. Alors, toi, il paraît que t'es comme moi, hein, tu t'adores demander les signes des gens quand tu les rencontres.
3: Pas tous les gens que je rencontre, je leur demande leur même.

0: que ce soit un petit bélier ou un petit lion.
1: Ah, moi, je suis lion. Hein.
2: Ah, je sais pas si c'est... Sagittaire, c'est mieux. T'as vu, elle a fait...
0: Ah, ah bon
1: Comme tu me demandes pas ma date d'anniversaire, je te dis, je suis lion.
2: Ouais, non, mais c'est Sagittaire, c'est bien. Moi, j'ai une fille Sagittaire, un fils Balance, c'est magnifique.
1: Ah bah d'accord, ça s'explique.
2: Oui. Mais oui, évidemment. Ça, mais tu cernes bien les gens, hein, avec l'astrologie, on est d'accord.
0: Ah oui, carrément, ouais. Les petites personnalités, c'est vrai qu'on les voit bien chez les signes, ouais.
2: Eh ben oui, on les voit bien chez les signes, évidemment. Alors, par contre, côté bricolage, tu bricoles pas.
0: Ah non, je bricole pas. C'est Thibaut et moi, je mène le chantier. Ça dure pas comme ça.
2: T'es chef de chantier, quoi.
0: Voilà, c'est ça. Je mène des travaux finis.
2: D'accord. Tu jardines pas non plus. C'est Thibaut.
0: Non. C'est Thibaut.
1: Ouais, elle tire les cartes.
2: Ah oui, bah, elle peut pas tout faire. Et alors, tu lui dis juste que ce que t'as envie comme jardin, quoi. Tu lui dis, tiens, là, j'aimerais bien des fleurs comme ça et tout.
0: Ouais, voilà, c'est ça. Je lui dis, ce serait pas mal, ça. Puis il le fait. Voilà.
1: Parce qu'elle le voit dans les cartes. Il dit, tiens, faudrait des tulipes.
2: Tiens, des hortensias, ça serait pas mal. Et c'est lui aussi qui cuisine à la maison.
0: Ah oui.
2: Et voilà. Toi, tu fais les gâteaux.
0: Voilà, moi je fais plutôt les pâtisseries, ouais.
2: Eh ben c'est pas mal ça. Eh ben c'est très bien. Tu fais quoi? Les fondants, les tartes, les trucs comme ça?
0: Oui, les trucs un peu basiques quand même. Je suis pas une pro non plus, comme Mercotte.
2: Ah bah oui. Eh ben écoute, ma petite Leïla, on va tout de suite essayer de marquer un deuxième point. Tiens, je te mets une petite ambiance.
3: Elle voulait que je l'appelle Venise. Vous me voyez, maille oreiller, la voix soumise.
2: Alors, on va parler des prénoms. Et figure-toi qu'aujourd'hui, il y a des coachs en prénoms pour aider les parents à choisir les prénoms de leurs futurs enfants. Est-ce que c'est vrai qu'il existe des coachs en prénoms pour aider les parents à choisir? Top chrono, 5 secondes. Eh ben, t'as bien raison, c'est totalement vrai, c'est un nouveau métier. Il y a plusieurs pays, il n'y a pas que la France, il y a des gens qui t'aident à choisir ton prénom avec ton nom de famille, etc. Bravo, 2 points.
1: Laurent, t'as choisi Louise et Constance comme prénom pour tes filles. Donc,
0: tout à fait.
1: C'est très joli, ça. C'est que nous aussi, avec Laurent, on se tire les cartes. Voilà, on va se mettre dans l'ambiance X-Files, hein, parce que nous aussi, avec Laurent, on aime l'horoscope. Voilà, on s'intéresse à tout ça. On se tire les cartes, mon Lolo, hein.
4: Bah oui, hein, tout à fait, un petit peu quand même.
1: Bien sûr qu'on s'est tiré les cartes ce matin et on s'est dit qu'on était une team de dingue, évidemment.
4: Les winners.
1: Voilà, les winners. Mmh. Et ça, on l'a vu dans l'astrologie, on l'a très très bien vu.
2: Riri et Lolo.
1: Oui, on a sorti
2: Riri,
1: le...
2: Lolo.
1: On a sorti le... C'est quoi, donne-moi une carte, c'est quoi?
2: Hein?
1: Tu sais, les personnages sur les cartes.
2: Ah bah t'as le battleur.
1: Le battleur, voilà, on a sorti le battleur. Exactement. Il a dit, tu vas voir comment on va les battleurs. On va les... Tu vois, on va y aller. Laurent. Je crois qu'il est temps que j'arrête de faire de l'humour.
2: Bah, il y a plusieurs auditeurs qui nous l'ont dit déjà, ouais, sur les réseaux, hein, mais bon.
1: Je sais. Alors, on a écouté les génériques de la pâtisserie, oui, parce que effectivement, Laurent était pâtissier. Sauf que Valérie, ouais. Quand on choisit d'être pâtissier, faut pas. Complète ma phrase, Laurent.
4: Faut pas tout manger.
1: Oui, mais faut pas être allergique à la farine surtout.
4: Ah, c'est ça, faut pas être allergique.
2: Ah merde!
1: Ah oui, c'est pas de chance, ça.
4: Ah oui. J'ai fait des œdèmes quand j'étais un peu plus. Bah, après mes apprentissages.
1: Ah oui.
4: Donc je suis parti bah, 3 fois à l'hôpital en faisant des œdèmes de coinc.
1: Ah oui.
4: Donc bah, j'ai stoppé.
2: Ah voilà. Zut!
1: Bon. Mais rassurez-vous, les conducteurs poids lourds, on l'a dit, il fait de la messagerie, c'est de l'express. Et puis il a plein de passions, voilà. Notamment le football en équipe senior. Il paraît que t'as monté une association, dis-moi, c'est quoi?
4: Ouais, j'ai mon association de foot sur Nantes, là, qui s'appelle NLFC, Nantes Loisirs Football Club.
1: Ok.
4: Et on a une équipe de seniors en foot entreprise le lundi soir.
1: Et d'ailleurs, tu voulais lancer un appel, profites-en.
4: Eh bah, bien, s'il y a des partenaires, des sponsors qui cherchent à faire un peu de publicité, bah, n'hésitez pas. Je leur laisse mon numéro et puis ils nous appellent. Avec plaisir. Voilà.
1: Si vous êtes une entreprise, ouais. Vous voulez soutenir le club, le NLFC, le Nantes Loisirs, et ben voilà, 0810 055 056, on vous mettra en relation.
4: Avec... Pas, on est là pour avec parler, discuter.
1: Exactement. En plus, toi, tu participes au championnat de Loire-Atlantique tous les ans et ton équipe a gagné cette année. C'est chouette, ça.
4: Ouais, la finale challenge, elle a gagné la finale, du coup, contre Saint-Sébastien-sur-Loire.
1: Toutes mes félicitations. N'oublie pas que l'équipe de France rencontre le Sénégal demain. Pour ceux qui aiment le foot, premier match des Bleus suivre sur ici et ici.fr. Voici la question. Elle vaut 1 point. Extrait.

0: C'est d'ailleurs pour ça qu'il n'y a pas Koh-Lanta demain. Hein. Ça me fait toujours penser à Koh-Lanta. Parce qu'il y a foot. Les pirates portaient un bandeau parce qu'ils avaient souvent perdu un œil. Est-ce que c'est vrai ou faux? Top chrono, les pirates portaient un bandeau parce qu'ils avaient souvent perdu un œil.
1: Ouais.
0: Décidément. Non, ouais. C'est faux, parce que c'est une légende en fait. Le bandeau, il sert pas du tout à cacher un œil perdu. C'est selon une théorie, permettait de garder un œil habitué à l'obscurité pour mieux les aider à dormir. En fait, ils allaient dans les cales et ils mettaient le petit bandeau et voilà, c'était un peu plus simple. Et puis, ils avaient une espèce de vision nocturne comme ça. Enfin, bon, voilà.
2: Oui, c'était pour les habituer à la nocturnité.
0: Et c'est ça, voilà.
2: Comme ça, quand ils allaient piller l'intérieur des bateaux,
0: voilà.
2: Ils avaient l'habitude du noir.
0: À zéro, bon. Là. Hein.
2: Deux pour Leïla, pas de points pour Laurent. Et là, tout de suite, viens, it's wonderful, it's wonderful. Et pourquoi c'est wonderful? Parce qu'on écoute Paolo Conte et parce que vous écoutez ici. On vous aime, à tout de suite. Yeah.

0: chez vous.
1: Via Conmé, Paolo Conte.
0: Ah bah,
1: sur ici Paris de France. Sur ici, pourquoi je dis ici Paris de France, moi ?
0: Je sais pas, parce que...
1: Peut-être parce que j'y travaille.
0: Peut-être, ouais, c'est ça. Allez, jingle.
1: Sur ici, toute la France.
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1: Oh, je l'ai pas fait souvent, ça.
0: Nous sommes au taquet avec Leïla qui a deux et qui joue avec ici Nord et Laurent qui n'a pas de points qui joue avec ici Loire-Océan. On va faire le quiz musical. Juste une petite anecdote avant qu'il y ait un rapport avec la musique. Il paraît que tu plaçais les gens sur le son et lumière Les Misérables.
3: Oui. J'ai fait ça il y a 2 ans.
0: Ouais.
3: À Montreuil-sur-Mer, ouais, justement.
0: Et alors, tu l'as vu, j'imagine, un nombre incalculable de fois.
3: Oui.
0: Et alors?
3: Juste 3 fois.
0: Oh, bah, c'est pas mal,
3: non,
0: déjà.
3: Non, je l'ai pas regardé toutes les fois quand même, mais super, c'est super beau à voir.
0: Eh ben oui, c'est beau à voir. Mais est-ce que tu as vu la comédie Oui, chante, c'est la faute à Voltaire? Le nez dans l'œuvre.
3: Oui,
0: ah oui, voilà. Bon, alors.
1: C'est la faute à Namido, le nez dans le.
0: Non, ouais, c'est pas là. Truc, hein. Oh non, Damido, elle a rien fait, non. Damido, tu sais, elle distribue des cartes d'identité pour le Damido Land. Alors, on va jouer au quiz musical. Je t'explique. Il va y avoir 2 artistes qui se suivent et qui sont enchaînés. Il n'y a pas de stop entre les 2 artistes. Ce qui veut dire que, bah, tu écoutes bien, bien attentivement pour reconnaître les chanteurs qui chantent. Il y a un groupe français, un groupe étranger. Écoute bien. C'est parti.

0: Allez, qui c'est qui chante, mon petit canard?
1: Alors, les Innocents et les Bee Gees.
0: Est-ce que c'est la bonne réponse?
2: Oui!
0: Mon parfait. Alors ça c'est ma génération, je peux vous dire que j'en ai roulé de la pelle là-dessus. Allez, voilà. Hop là.
3: Est-ce que tu peux témoigner? Est-ce qu'on peut en parler? Est-ce qu'on peut ouvrir des dossiers?
0: Eh ben écoute, oui, j'ai roulé beaucoup de pelles sur Deep Is Your Love. C'était le moment du slow, à l'époque il y avait des slows dans les booms hein.
3: Voilà. Eh bien ils sont tous là.
0: Ah non, ça ne va pas être possible monsieur. Allez.
3: Bon, Laurent, tu as aussi emballé sur les Bee Gees?
4: Ouais. Pas du tout.
0: Ben non, il a 44 ans.
3: Ben alors, il aurait pu t'emballer sur un titre.
4: Je connaissais les musiques, mais les noms des... Non.
3: Ouais, ben ça, c'est pas encourageant pour moi. Ça me rassure pas des masses, Laurent.
4: Non, c'est pas faux, mais bon, on va essayer. Hein.
3: Non, mais vous savez, Laurent, il plouffe, Laurent.
0: C'est-à-dire?
3: Ah ben, il taquine le brochet.
0: Il taquine le goujon, comme dirait l'autre.
3: Et oui, parce que tu pratiques la pêche et tu t'es même acheté un petit bateau.
4: Ouais, un petit bateau, c'est un float tube.
3: Super. Sur les bords de Loire.
4: C'est un petit bateau individuel. C'est comme un petit Zodiac, sauf que c'est individuel.
3: Bon. Ah. Alors, brochet, perche, cendre, t'as un petit coin comme ça? Non, tu vas pas nous donner ton petit coin.
0: Non, on donne pas.
4: La Sèvre.
3: Ah, ouais. La Sèvre.
4: En Sèvre nantaise, ouais.
3: Et oui, il essaye d'attraper les poissons carnassiers. T'as une belle collection de leurres, notamment, avec des tailles différentes, des trucs. Enfin, bon,
4: c'est ça, tout à fait. Ah, des leurres durs, des leurres souples, des insectes.
3: Bien sûr, il adore.
4: Et aujourd'hui, c'est l'ouverture du Black Bass.
3: Eh oui, voilà, c'est aujourd'hui.
0: Oui, c'est aujourd'hui.
3: Voilà, là. Laurent, nous allons tenter de jouer. Enfin, on va surtout tenter de marquer.
0: Non, on va surtout tenter de marquer. Voilà,
3: c'est
0: ça.
3: Surtout. Oui, parce que non seulement.
4: Un point, ce serait bien quand même.
3: Bah oui, parce que là, depuis midi, allô Laurent, il est où Laurent, quoi? On y va?
4: Il est là.
0: Il est là.
3: Voici ton mix.

0: Très très estivale, hein, ma petite sélection. Allez, top chrono. Qui chante? Qui as-tu reconnu?
1: Alors, je dirais Scorpion, peut-être, le deuxième, là.
0: Ouais, et le premier?
1: Je sais pas. Je connais la musique, mais je sais pas.
0: Est-ce que Leïla, là, à tout hasard? Leïla?
2: Non, je l'ai pas.
0: Alors, c'était les Négresses Vertes.
3: Les Négresses Vertes qu'on embrasse, Mitch, à la trompette. Allez, hop là.
0: Et bien sûr, Still Loving You, le groupe mythique Scorpion, ce qui te fait enfin un point, Laurent.
3: Eh ben, c'est magnifique, ça, voilà.

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2: Et oui, nous jouons avec Leïla qui a 4, Laurent qui a 1. Je vous rappelle que tous les candidats cette semaine tentent de se qualifier pour la finale de vendredi. Le premier prix, c'est 2 jours en famille ou entre amis au festival Grande Marée à Jullouville, au cœur de la baie du Mont-Saint-Michel. Vous aurez 2 jours sur place, un séjour pour 4, une nuit avec petit déjeuner à l'hôtel du musée de Granville. Vous pourrez écouter Kenji, Julien Clerc, Benabar, Zaz, Christophe Maé, The Cooks, et vous aurez 100 euros de carburant pour y aller. Mais si vous ne gagnez pas ça, vous gagnez quand même un très beau cadeau. Vous aurez la machine expresso Malongo et eau avec 32 dosettes et 6 verres en verre.
3: On vous régale, hein.
2: Allez, jingle, on reprend la compète. Alors, je rappelle que nous jouons avec Leïla qui joue avec Ici Nord et Laurent Ici Loire-Océan. Leïla qui est mariée à Thibaut, qui a 2 petits chats, qui vend des très bonnes crêpes et des chichis. Et Leïla qui tire les cartes, qui aime l'astrologie. Bref, une femme exceptionnelle.
4: Ça va vous?
2: Bah quoi? Qu'est-ce qu'il y a? Écoutez, vous voulez qu'on reparle du fait que vous n'avez encore pas gagné la semaine dernière? Hein? Vous voulez ou pas?
3: J'ai un message subliminal.
2: Qu'est-ce qu'il y a?
3: Pour vous.
2: Pour moi?
3: Oui.
5: Je l'aurai un jour. Je l'aurai.
2: Ah, d'accord.
3: Voilà, par rapport à ça.
2: Oui, bah écoutez, on verra bien. Allez, on va parler de ta rencontre avec Thibaut. Parce que tu l'as rencontré, vous étiez très jeune. Quel âge vous aviez?
6: Oui. On avait 14 ou 16 ans.
2: Oh là là, oui. Et alors, comment ça s'est passé? Parce qu'il paraît qu'il est venu faire son apprentissage dans ton village où tu habitais.
6: Voilà, on s'est rencontrés, on a discuté tout ça. Et quand il est parti, ben, on s'est rendu compte qu'on se manquait. Et puis... moi, après, je suis allée dans sa ville, j'ai trouvé aussi un apprentissage, et puis depuis, on ne s'est jamais quitté. Voilà.
2: On s'est fait des petits bisous dans la forêt, quand même, hein, Paulin?
6: Peut-être.
2: Hein, peut-être, oui, peut-être, c'est cela, oui. Tu as quand même tout fait pour le rejoindre, hein, parce que tu as pris ton indépendance, tu t'es tout débrouillé pour aller le rejoindre.
6: Ah bah oui, j'ai tout fait pour.
2: Ah ben dis donc.
6: Et je l'ai eu.
2: Et tu l'as eu, tu le voulais celui-ci. Hein. 14 ans que vous êtes ensemble et vous êtes mariés le 10 avril dernier à la mairie.
6: C'est ça, oui, à la mairie seulement, et on se marie à l'église l'année prochaine pour nos 15 ans en même temps.
2: Oh là là là là, mais comme c'est beau ça, on adore. On adore. Alors, tu as 4 points, tu es largement en tête. C'est bien.
3: Oui.
2: Quoi?
3: Oui, je grogne.
2: Oui, bah je sais que tu grognes, t'es un râleur. Oui. Alors, je vais te poser la question à choix multiple, c'est-à-dire que je pose la question, je te propose des réponses, et t'auras 10 secondes pour me répondre. Tiens, je te mets un extrait de Jojo. Mais qu'est-ce qu'elle a, ma gueule? Wouh! Eh oui, Johnny, mon idole. Hein. Alors, écoute bien, aujourd'hui, le 15 juin, si Johnny était encore avec nous, bah, il aurait fêté son anniversaire. Et alors, quel âge aurait-il? 81 ans, 83 ans, 85 ans, toujours 20 ans dans le cœur de cette femme.
3: Ah oui.
2: Voilà, alors quel âge il aurait, mon Jojo? Il aurait 81, 83, 85 ou 20 ans? Top chrono, 10 secondes.
6: Je dirais 83.
2: Didadadam, didadadam, didadadam, et c'est une... bonne réponse, 83 ans aujourd'hui, 110 millions de disques vendus. Voilà, moi je pense à Johnny. Voilà, je l'écoute tout le temps. Johnny, c'était mon idole, bravo, t'as 7.
3: Ce qui fait encore plus mal, c'est de se dire que l'année prochaine, ça fera 10 ans.
2: Eh oui,
3: demi de 7, on est compte. J'ai l'impression que c'était hier.
2: Eh oui.
3: Bon, Laurent, on a parlé un petit peu. Oui, je sais. Bah oui. Mec qui a marqué qu'un seul point depuis midi, je sais que c'est toi. Hein. Voilà, Laurent. On a encore 24 minutes, Laurent. Pour tout donner. On va essayer?
7: Allez, on va essayer.
3: Allez, t'habites dans la Loire, tu nous as parlé de ton super côté pêcheur, t'as un bateau, t'es un mec bien. On va parler de ta rencontre aussi avec Mathilde. Vous savez que c'est un show, mon Laurent. Ah, ouais, parce qu'avec Mathilde, bon, là, qu'il a 2 enfants aujourd'hui, tout va bien. Ils se sont rencontrés, en tous les cas, une espèce de rencontre fortuite à la patinoire du petit port à Nantes. Sauf que Mathilde n'était pas bien contente parce que t'étais sortie avec toutes ses copines.
2: Ah ouais?
3: T'es chaud?
2: Ah ouais?
3: Vrai ou faux?
7: Ouais, c'est vrai, mais bon, on était jeunes. Hein.
3: Oui, non, mais quand même.
2: Oui, bah quand même.
3: Donc, cette pauvre Mathilde, elle se dit, mais alors bon, alors voilà, c'est Pierre, Paul, Jacques, il va avec tout le monde, c'est un coureur. Sauf que qu'est-ce que t'as fait à la patinoire?
7: Eh ben, je me suis mis à genoux. Hein.
3: Ah oui?
7: En plein milieu de la patinoire.
3: Pour t'excuser?
7: Ouais, puis je lui ai demandé si elle voulait bien sortir avec moi.
3: Ouais? Alors, ça l'a séduit.
7: Moi, j'avais 20 ans, elle en avait quand même 15. Hein.
3: Ah oui, ah d'accord. Et, alors, c'est, ah, oui. Et votre histoire a démarré à ce moment-là. Elle avait 15 ans, t'en avais 20 ans. T'avais 20 ans, quoi.
7: Voilà, c'est ça.
3: 22 ans que vous êtes ensemble, vous êtes mariés depuis 19 ans, donc très belle histoire.
7: C'est ça.
3: Ouais, noce de cretonne pour 19 ans. C'est beau, ça, hein, c'est beau.
7: Ah, bah, c'est pas mal. Hein.
3: Bien sûr.
2: Tu sais ce que c'est la cretonne, bien sûr.
3: Alors, sinon.
2: Voilà, voilà.
3: C'est quoi?
2: C'est quoi la crotonne?
7: C'est quoi?
3: Je vais regarder M6 à la rentrée pour le savoir, peut-être.
2: Bon, je sais pas, tu vérifieras, parce que comme tu es là en train de balancer des. C'est les noces de crotonne! Ouais,
3: alors, c'est un tissu épais en lin et en coton.
2: Ouais, hein, voilà. Donc, voilà. Bien sûr, heureusement que Maître Coupès t'a fait ta fiche.
3: Merci beaucoup.
2: Allez.
3: Bon, vous savez que c'est un râleur.
8: Voilà. Et alors, je suis râleur, je suis un râleur, mais d'une France.
3: Oui, oui, oui.
2: Oui, bah, comme toi, quoi.
3: Et Mathilde, elle supporte
7: ça. Comme tous les garçons, au final.
2: Ah, bah, ça, je te confirme.
3: Ouais, enfin. Faut que tous les matins, tu dis à tes filles, rangez vos chambres, faites votre lit, etc. Etc, etc, quoi.
7: Voilà, c'est ça, parce qu'autrement, c'est papa qui le fait.
2: Ah ouais. Voilà. Oh. Jean-Michel Relou, bonjour.
3: Oh, mais c'est plus que ça, parce que, ok, bon, il est comme ça, mais il est râleur. Il est maniaque également. Voilà.
2: Ah oui,
7: il est très maniaque.
3: Ah oui, non, il est maniaque.
2: Oh là là. Bon.
7: Bah, vous voyez Ikea, faut que ça s'arrange de la même manière, une chambre Ikea.
2: Ah ouais, d'accord, ok. Ah, ok.
3: Et alors, pour finir avec l'astrologie, ce qui va pas vous surprendre, hein, voilà, s'il était un animal, il serait un lion.
8: Je voudrais.
3: Voilà. Ah oui, comme Simba.
2: Ouais. Alors que là, t'es quoi comme signe astrologique?
7: Moi, je suis vierge.
2: Ah, vierge folle ou vierge sage? Attends, ouais. Ça, faut savoir. Bon, allez.
3: Allez, voici tes questions. Après tous ces beaux défauts. Voici une qualité, peut-être le point qui arrive, on espère.
7: Pas qualité, hein. Pourquoi un défaut? C'est une qualité, hein.
3: Bien sûr, maniaque, tout ça, pas de problème. Nous sommes le lundi 15 juin. Nous sommes en direct, il est 12h39. Le lundi 15 juin, c'est aussi le grand jour pour les candidats au bac avec l'épreuve de philo. Alors, petit QCM philo. À quel philosophe doit-on cette célèbre formule? Ce qui ne vous tue pas vous rend plus fort. Est-ce que c'est Sartre, Schopenhauer, Nietzsche ou Damido Spinoza-Land? Chrono, 10 secondes. Sartre, Schopenhauer, Nietzsche, Damido Spinoza-Land. Vite.
7: Sartre,
3: Jean-Paul Sartre. Ce qui vous tue pas vous rend plus fort est tiré du Crépuscule des idoles, publié en 1888 par Friedrich Nietzsche. C'est Nietzsche.
2: Allez, ce qui ne vous tue pas ne vous fait pas marquer de points.
3: Non plus.
2: 7 pour Leïla, 1 pour Laurent. Et là, tout de suite, les gars. Alors là, ça sent l'été, ça. Macumba, je demande ce
3: voilà.
2: Allez, c'est Jean-Pierre Madère, Macumba. 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Bisous.

0: Jean-Pierre Madère avec Bakumba pour ceux qui aiment les années 80. Rendez-vous ce soir à 19h, comme tous les soirs. Ça vous intéresse pas ce que je dis?
1: Bah si, ça m'intéresse, mais je suis prise par le rythme.
0: Je vois ça. Avec Laurent Petit-Guillaume de 19h à 20h.
1: Avec Lolo qui va nous faire danser pendant une heure.
0: Chaque soir à 19h. Hein.
1: Mais oui.
0: C'est à 19h.
1: À 19h, on allume ça dans son salon, on bouge ton body. Voilà, c'est tout.
0: Jusqu'à 20h, c'est tous les soirs.
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0: toute la semaine.
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0: et même le week-end.
1: Et comme ça, on peut danser tout le temps. Voilà.
0: Avec bonheur.
1: Voilà. Alors, nous sommes avec Leïla qui joue avec Ici Nord, qui a 7 points contre Laurent, ici Loire-Océan, qui a 1 point.
3: Gna gna gna gna gna.
1: Oh, oh là là là là, qu'est-ce que c'est que ce mauvais esprit?
0: Vous faites en chantant, là.
1: Je ne fais pas en chantant, c'est ma petite voix.
0: Écoutez, j'en ai marre, vous y avez 4 candidats toutes les semaines. Mettez-vous à ma place, madame Damido.
1: Nous en avons déjà parlé. C'est un mauvais coaching. Vous ne donnez pas envie aux gens de se battre pour vous.
0: Laurent, tu confirmes?
4: Ça va, moi, je trouve. Non. Moi j'aime bien Eric. Hein.
1: Ah bah
4: on
1: c'est
4: va
1: bien.
4: Tout faire pour qu'Eric oui. Il mette quelqu'un vendredi, allez.
0: Le problème c'est que tout le monde dit ça, mais je gagne jamais quand même.
1: Alors, Leïla, il lui est arrivé une histoire un peu drôle. Elle décide de faire une balade en vélo avec son chéri, avec Thibaut, et pop pop pop, allez tout le monde à bicyclette. Et puis tu passes en ville, et là, un énorme bruit. Et qu'est-ce qui se passe? Tu penses que quoi? Toi tu dis quoi à Thibaut?
5: Bah, en fait, j'entends un énorme bruit. Faut savoir que moi, je suis de la campagne à la base. Donc, j'ai pas l'habitude de me promener là où il y a du bruit, tout ça, en bicyclette. Et là, j'entends un gros bruit et je sens quelque chose dans mon dos. Et je sais pas pourquoi, mon premier réflexe, c'est de lui crier « On m'a tiré dessus! On m'a tiré dessus !» Sauf qu'on m'avait pas tiré dessus. Et qu'en fait, c'était juste mon pneu qui avait éclaté et que j'ai reçu un petit éclat, en fait, dans le dos.
1: Ah oui, en fait.
5: Et en bonne comédienne, voilà.
1: Ah oui. Bah oui. Tu pensais que t'étais agent secret et t'étais poursuivi par le FBI.
5: Voilà, c'est ça, tout à fait.
1: Eh bien sûr, heureusement, Jason Statham, Thibaut était là pour te dire non, mais on n'est pas.
5: Ouais, bon, il n'est pas très loin en plus au niveau des cheveux, donc ouais, voilà.
1: Mais il est tellement beau, Jason Statham, c'est pas grave. C'est voilà. Ouais, ouais, oui, mais bien sûr. Alors, toi, si tu devais déjeuner avec une célébrité, t'adorerais déjeuner avec Florence Foresti parce que tu la trouves très drôle.
5: Ah oui, carrément, ouais, elle me fait trop rigoler. Même rien que de la voir, même si elle parle pas, rien que c'est mimique, elle me fait rire. Ah j'aime bien cette femme-là.
1: Tu l'as déjà vue en spectacle?
5: Non, mais je regarde tous ces spectacles, mais j'y suis jamais allée. Non.
1: Ah ouais, mais même si tu les as déjà vus sur les plateformes, c'est pas grave, c'est hyper bon. Ouais, elle est très drôle.
5: Ah, carrément.
1: Et toi, si t'étais un animal, t'aimerais bien être un petit éléphant?
5: Oui. Déjà, c'est mon animal préféré et je sais pas, j'aime bien la sagesse dans les yeux, ils sont indépendants. Voilà, j'adore les éléphants.
1: Ouais, j'en ai un tatoué sur le bras. Alors. Oui, tu vois, encore un point commun.
0: Ah
1: bah oui, c'est ma fille qui l'a dessiné, j'ai un cirque là avec une tireuse de cartes.
0: Oh, avec la tireuse de cartes.
1: Alors, on va parler tout de suite de festival, de tout ça, mais c'est la question à 5 points, tu peux me faire un sans faute carrément. Alors, tiens, un petit jingle.
0: Ah, ça c'est mon entrée vendredi.
1: Ah bah j'espère pour toi, ça changera. Alors, nous allons parler du festival du film américain et je vais te poser la question suivante. Quelle ville française accueille chaque année le festival du film américain? Top chrono, 10 secondes. Quelle ville française accueille chaque année le festival du film américain?
5: Ben
1: dis.
5: Deauville? Non.
1: Mais oui, c'est Deauville, bravo, c'est pas une bêtise. C'est depuis 1975, c'est le festival du cinéma américain et c'est à Deauville. C'est au début du mois de septembre et bravo, ça te fait 12, tu as un sans faute.
0: Ouais, c'est pas mal. Alors Laurent, on est quand même un petit peu loin derrière.
1: Ouais,
0: on est un peu la ramasse. Mais t'inquiète, mon Laurent, il y a un bingo qui arrive.
4: Non,
0: mais ça va aller. Laurent qui habite à Nantes, en Loire-Atlantique, est pêcheur, qui fait du foot, qui recherche une entreprise pour venir soutenir son club, je rappelle, qui est notre râleur, qui est notre maniaque de service, mais qui a quand même ce qualité d'aimer Renault. Alors, pour le coup, tu l'as vu en concert il y a plusieurs reprises.
4: Ouais, j'ai dû le voir 3 fois à peu près.
0: Pas mal. À chaque fois, toujours un plaisir, toujours un bonheur d'aller voir Renault.
4: Ça.
0: Ben oui. C'est quoi, c'est les textes, c'est la personnalité, c'est l'ambiance?
4: Bon, c'est les deux, hein. J'ai baigné dans Renault depuis tout petit, donc
0: OK.
4: Bah au fur et à mesure des années, j'ai aimé et j'ai pris goût et puis voilà.
0: Bon. Dis-moi Laurent, j'ai découvert qu'à 18 ans, t'étais pourtant majeur. Tes parents sont partis sans toi en vacances. Qu'est-ce qui t'est passé par la tête au point, Valérie, de vouloir changer la couleur de la voiture de ses parents?
4: Ouais, c'est vrai.
0: Et qu'est-ce qui t'a pris?
4: Aucune idée. Bon, ça m'a pris comme ça.
0: Non, mais c'est surtout que t'as tout fait. Là, t'as fait l'intérieur et l'extérieur.
4: Ouais, et puis j'ai fait ça un peu à l'arrache avec une bombe de peinture bleue, là. Sans rien protéger, j'ai tout bougé, voilà.
0: Et alors, attends, il a mis des stickers sur les vitres aussi.
1: Bravo. Un
0: truc qui ressemble à rien du tout, avec la bombe toute pourrie.
4: Alors, ouais, c'est ça.
0: Alors, au départ, c'est une Ford Fiesta blanche, hein, quand même, qu'ils avaient tes parents.
4: Et maintenant, c'est une Ford Fiesta bleue.
0: Oui, voilà, parce qu'ils l'ont toujours. Et en plus de ça, t'as profité de leur absence, tu t'es fait tatouer ce week-end-là également, pendant ces vacances.
4: Je me suis fait tatouer un lion sur mon bras.
0: Un lion sur ton bras.
1: Eh ben voilà.
0: Non, je pense que le retour, il a été sympa. Ils ont dû rugir de plaisir, tes parents.
4: Ouais, bon après, c'était fait, donc... j'ai pris une petite soufflante, mais bon...
1: Oh, Macumba.
0: Bon, allez, voici ta question cash. Tu vas peut-être pouvoir marquer 5 points. Alors, ce ne sera pas encore auteur de Leïla, hein, qui a 11.
1: 12.
0: Qui a 12. Fait un sans faute.
1: 12. Hein, ouais, elle a fait un sans faute.
0: Combien il a, Laurent? Rappelez-moi.
1: Un point.
0: C'est triste.
4: Oh, ça va. Hein.
0: C'est mort. Ah, ça va, bonjour la France. Hein. Bon.
1: Eh ben, bonjour la France, hein.
4: Allez les bleus.
1: Allez les bleus.
0: Ouais. Quelle chanteuse. Attends, on se concentre, Laurent. Lolo.
1: Lolo.
0: Ah, s'il vous plaît. Qui n'est pas mon chanteur. Bon, candidat, pardon. Quelle chanteuse française vient de remplir 3 fois, là, le Stade de France de façon consécutive? 3 fois le Stade de France. Quelle chanteuse française? Top chrono, 10 secondes. Laurent.
4: Aucune idée, j'aurais dit. Bah non, Céline Dion, elle n'est pas encore passée.
0: Puis elle passera pas au Stade de France, non. Parce que ce sera à la Défense Arena. Non, écoute, on va te donner la réponse en musique.
1: Bla bla bla bla Pouki. Bla bla bla bla Pouki.
0: Aya Nakamura est devenue la première artiste féminine francophone à remplir le Stade de France 3 soirs d'affilée. Ça fait quand même 225 000 spectateurs. Et ce week-end, c'était David Guetta.
1: Alors, eh ben, ça fait toujours 12 pour Leïla, toujours 1 pour Laurent.
0: Oui, c'est une cata.
1: C'est la caca, c'est la tata. Alors, tout de suite, on va écouter une petite nouveauté, puisqu'on aime bien vous faire écouter des petites nouveautés. Allez, Fever Dream, Alex Warren. On continue, on bouge son petit body, on écoute Ici, on vous aime. À tout de suite.

0: Fever Dream, Alex Warren sur ici.
1: Excuse-moi, tu peux redire le titre?
0: Fever Dream. Fever. Bah, la fille a Fever, ça tu dénais Fever.
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0: Fever Dream, c'est bon?
1: Oui, oui, c'est bien. Alors, nous sommes au taquet avec Leïla, hein, je vous le rappelle, qui joue avec ici Nord, qui a 12 points. Laurent, ici, Loire-Océan, qui a un point. Alors, Leïla, il lui est arrivé un petit truc un peu rigolo. Elle va au cinéma avec son petit frère pour voir le film Michael, sur Michael Jackson. On adore cette chanson. Et puis, il y a une petite scène triste à un moment dans le film. Et qu'est-ce qui s'est passé avec ta voisine?
3: Je ne sais pas ce qu'elle décide de faire à ce moment-là. Elle se déchausse, elle enlève ses chaussettes, elle commence à s'installer sur 3 sièges. Et on ne sait pas pourquoi, elle commence à se frotter les pieds de plus en plus rapidement. Et avec mon frère, on voit ça, on se regarde. Et là, c'est le fou rire pendant presque 10 minutes à pleurer de rire. Et...
1: Elle enlève ses godasses et elle se frotte les pieds. C'est magnifique, on adore.
3: Voilà, c'est ça, voilà, en plein cinéma. Voilà.
1: Mais j'espère qu'elle sentait pas trop mauvais les pieds quand même.
3: Bon, ça va, on sentait pas. Bon, ça nous a pas donné envie de manger de pop-corn pour le coup quand même. Mais...
1: bah oui, mais c'est. Bon, bah, écoute, c'est marrant. Moi, je ne comprends pas les gens qui se mettent les pieds nus dans les trucs. Bon, enfin, bref. Alors, tu adores Bad Bunny, tu adores Michael Jackson, tu adores plein de variétés. Et puis en plus, t'es très doué en musique. Mais alors, en cinéma, toi, ce que tu adores, c'est ça. Les aventures de Rabbi Jacob.
3: Ah oui, j'adore. Je regardais ça tout le temps quand j'étais petite. J'adore les films en général, tous ces films, j'adore.
1: Bah oui, on adore les aventures de Rabbi Jacob.
0: Bien sûr qu'on adore les aventures de Rabbi Jacob.
1: Mais oui, tu la connais la danse?
0: De la faire? Non.
1: Ouais, bah,
0: je crois qu'il a passé un ou deux mois pour la répéter.
1: Évidemment.
0: Gros boulot.
1: Alors ma chérie, tu es en tête, mais tu sais bien que ce jeu est une énorme injustice. Il faut que tu marques en plus le bingo. Alors... enfin, en même temps, même s'il marque le bingo, il n'aura que 11, hein, donc faudra qu'on se départage.
0: Non, il ne peut pas gagner en fait.
1: Voilà. Alors, mon petit chat, à mon top chrono, tu vas.
0: C'est la loose avant que je joue.
1: Tu vas devoir, à mon top chrono, me donner un maximum de célébrités qui portent le prénom de Pierre. Un maximum de célébrités, que ce soit des écrivains, des chanteurs, des acteurs, on s'en fiche. Maximum de célébrités qui portent le prénom de Pierre. Top chrono.
3: Pierre Ninet, Pierre Richard, Pierre Desproges, Pierre...
1: Bon, tu m'en as donné 3, il y avait Pierre Perret, Pierre Bachelet, Pierre Cardin, Pierre Mondy, Pierre Tchernia, Pierre de Coubertin. Tu m'en as donné 3, c'est très bien.
0: Bon alors Laurent, je t'explique. Le bingo... C'est 10 points. C'est-à-dire que la personne qui marque le plus de bonnes réponses, elle prend 10 points. Donc il peut y avoir un renversement de situation.
1: Mais là,
0: sauf qu'en deux ans, c'est la première fois que j'ai un candidat qui est capable à s'émarquer, vu que tu en as marqué un. Il aurait suffi de deux et tout était relancé. Ce qui fait que même si tu gagnes.
1: Tu ne gagnes pas.
0: Tu prends les 10 points, t'as 11. Bravo. Mais elle a fait un sans faute, madame.
1: Eh oui.
0: Donc c'est aussi pour ça qu'elle est récompensée. Laurent.
4: Tout à fait, ouais, bah écoute, c'est pas grave. Hein.
0: Écoute, Laurent, on a passé un bon moment, on a bien rigolé.
1: On va jouer pour la gloire.
0: Ben oui, c'était sympa. Tu reviens quand tu veux. Tu sais que tu peux en jouer d'ici quelques temps. Donc voilà, c'est pas grave. On est là pour s'amuser.
4: Y a pas de soucis.
0: Ben oui, mon Laurent, on va pas gêner pour raconter que t'as fini complètement carpette avec ta femme, hein? En Andalousie pour le voyage de noces.
1: Ah bah écoute.
4: Ah oui, bye.
0: Ah bah oui, premier soir, vous décidez d'aller boire un petit verre tranquille en terrasse, deux petites sangrias, avec modération.
1: Bien sûr.
0: Sauf que...
4: C'était des milites.
0: Eh oui, le problème, c'est qu'on t'a versé la bouteille entière, quoi. Et
4: voilà. Ouais, c'est ça. Voilà. Avec une bonne dose d'alcool, donc... Un peu capoute, hein.
0: Bah oui.
4: Et lolo.
0: Et bien sûr, tu t'es cru en Alaska, hein, t'as oublié que t'étais en Andalousie ce jour-là. Ben oui, ben c'est normal, c'est le voyage de noces. Allez, pour te faire plaisir, avec modération, tout ça. Par contre, Renault, sans modération.
5: Mais tu es sous le signe de l'hexagone. 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
0: C'est la chanson préférée de notre ami Laurent Hexagone. Bon allez, on va tenter de jouer quand même, on va voir ce que t'aurais pu faire. Max de Claude. Les prénoms Claude, je prends mon temps puisqu'on est peinard. Hein.
1: Claude, homme ou femme, hein.
0: Voilà, célèbre. Allez, top chrono, on y va.
4: Alors, Claude de Fontaine, Claude. Ouais, Claude.
0: J'ai envie de dire sans regret.
1: Allez, sans regret. Ouais, allez.
0: Merci, bonne journée, ça nous a fait plaisir. Non, mais Claude Monet, Claude Nougaro, Claude Chirac.
1: Claude François.
0: Voilà, Claude Sarraute, Claude Barzotti.
1: Claude Brasseur.
0: Claude Berry. Ouais. Claude Lelouch. Sérillon, ben oui.
1: Bien, allez, Leïla, tu l'as compris, c'est toi qui seras en finale avec nous vendredi. Bravo, ma chérie. Laurent, bravo, tu as très bien joué.
0: Écoutez, bravo, je ne sais pas si c'est utile. Bon, mais écoutez, c'était bien, pas mal.
1: C'était bien drôle. Et tu tenteras de gagner les deux jours en famille ou entre amis au festival Grande Marée à Jumouville, au cœur de la baie du Mont-Saint-Michel. Tu dormiras sur place avec, à l'hôtel du musée de Granville et tu as 100 euros de carburant où tu tenteras de gagner, évidemment, la magnifique machine à café Malongo avec ses.
0: C'est en de dosette et ses six verres en verre.
1: Voilà, bravo Leïla, vendredi.
0: Bravo.
1: Merci à Céline à la réalisation, à Iki à la technique, Alex au standard. Professeur Coupez au savoir, Éric Bastien.
0: J'en prie.
1: Je sais même plus à quoi. Et puis merci à vous de
0: bravo
1: nous écouter.
0: Laurent.
1: On se retrouve demain midi au taquet. Je vous embrasse, je vous aime. Il est 5h, Paris s'éveille et Yoann Guérin arrive.
0: Il est très en forme, Yoann Guérin. Il vous accompagne jusqu'à 6h du matin. Donc c'est dans les prochaines minutes. On vient quand, nous, Valérie ?
1: Oh bah nous, on revient à midi, mon chat.
0: Ah bah on va se faire une petite chaise quand même avant. Hein.
1: Évidemment.
0: À tout

0: are the champions, Queen. Tiens, si on est champion, on le sera ce soir avec l'équipe de France qui affronte l'Irak dans ce mondial de foot 2026.
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0: Bonjour, bon réveil, heureux de vous retrouver en ce lundi. On partage le même quotidien depuis quelques jours avec la canicule sur le pays. On pense bien fort à vous ce matin. L'équipe des Leftos, Emeline, Elorie, Savaria, Mélodie et Aude Razo. Bonjour Aude.
3: Bonjour mon cher Johan Guérin, bonjour à tous. Il n'y a pas que la canicule dans la vie, effectivement, il y a le foot aussi. France-Irak ce soir, vous l'avez dit. On va écouter Didier Deschamps, méfiant le sélectionneur.
0: Ce matin, dans Paris, si les économies, on s'intéresse à vos droits au chômage en cas de rupture conventionnelle. Explication de Valère Correa dans 5 minutes. 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
0: Lundi 22 juin, bon courage avec la chaleur qui va nous accompagner. 5h. Et les températures montent encore d'un cran aujourd'hui.
3: On avait déjà très chaud, et bien on va avoir encore plus chaud. Guillaume Fariol, on s'apprête même peut-être à vivre la journée la plus chaude jamais enregistrée en France.
4: Une journée plus chaude que le 5 août 2003 et que le 25 juillet 2019, ce sont elles qui détiennent pour l'instant le record ex aequo, avec une température moyenne sur le pays de 29,4 degrés. C'est ce qu'on appelle aussi l'indicateur thermique national, calculé par Météo France sur 30 stations météo réparties à travers le pays. Il prend en compte les températures minimales de la nuit et maximales de l'après-midi. Cet indicateur ne cesse de grimper et va arriver à des sommets. Il pourrait atteindre aujourd'hui la barre des 30 degrés et battre donc nettement les records de 2003 et 2019. Ces records qui sont amenés à tomber de plus en plus fréquemment avec le réchauffement climatique. D'ici 2050, il pourra faire en cas de canicule jusqu'à 50 degrés localement en France, selon les projections.
3: Et c'est du jamais vu. 49 départements sont placés en vigilance rouge. Canicule pour aujourd'hui. La Bretagne et une partie de la Normandie vont rejoindre ce midi les régions les plus touchées. Autre chiffre impressionnant aussi, 845 écoles et collèges seront fermés aujourd'hui à cause de cette chaleur, annonce le ministre de l'Éducation. 1800 établissements vont, eux, aménager leurs horaires et c'est insuffisant, selon le président du syndicat des directeurs et directrices d'école, Thierry Pajot.
5: Je crois que la décision qu'ils ont brisée, c'était de fermer tous les établissements dans les zones rouges. Et je pense que le ministre, quand il annonce 800 établissements fermés et une adaptation sur en dessous de 2 milliers, je pense qu'il est en dessous de la vérité, car on a encore des remontées de terrain ce soir où des maires décident, en accord avec les DSEN, de fermer de nouveaux établissements. Donc on sera beaucoup plus au-delà de 1000 établissements fermés demain. On va atteindre 42 degrés. Il a été nécessaire de prendre des décisions. Certains maires ont le courage de prendre des décisions. On aurait bien aimé que le ministre ait ce courage. Il faut faire attention à nos élèves. Je n'ai pas envie qu'on apprenne qu'un élève, qu'un personnel est mort suite à cette canicule dans son établissement scolaire. C'est notre plus grande crainte.
3: Le bilan du week-end, il est déjà dramatique. Au moins 5 adolescents sont morts noyés dans le Doubs, en Dordogne, dans le Nord et dans la Vienne. Un couple de septuagénaires a aussi été retrouvé mort noyé dans la piscine d'un gîte. C'était dans la Drôme. La barre des 40 degrés a déjà été franchie hier dans les Landes, le Cher, la Haute-Vienne, les Pyrénées-Atlantiques, la Charente-Maritime et la Gironde. 42 degrés à Pissos dans les Landes et à Château-Méry dans le Cher.
0: Dans l'actualité aussi, le rapport d'inspection sur l'affaire Liana va être remis ce matin à Matignon.
3: Avec cette question, pourquoi Jérôme Barella, le principal suspect dans l'affaire de viol et de meurtre de la petite fille, n'a jamais été inquiété alors qu'il faisait l'objet de plusieurs plaintes? Jean-Philippe Degnaud, ce rapport met en évidence des failles dans la chaîne judiciaire.
6: Ce sont des failles à tous les niveaux, indiquent nos sources qui ont déjà pu lire ce rapport. Des failles dont la plupart ont déjà été mises en lumière, comme des pertes de temps dans les allers-retours de cette procédure au format papier entre les parquets de Toulouse et d'Auch, ou comme l'inaction des gendarmes ou des magistrats dans le déclenchement des actes d'enquête, auditions ou garde à vue. Mais ce rapport va aussi tenir compte du contexte de travail des uns et des autres et du degré d'urgence que cette première plainte contre Jérôme Barella l'an dernier a ou aurait dû revêtir. aboutir. Une longue liste d'erreurs humaines donc, mais aussi de failles structurelles qui pourront aboutir à des sanctions pour les gendarmes qui seraient individuellement mis en cause. Laurent Nunez pourrait engager des procédures disciplinaires. Pour les magistrats, le garde des Sceaux Gérald Darmanin devrait lancer cette fois une inspection individuelle à l'issue de laquelle il pourrait saisir le Conseil supérieur de la magistrature qui sanctionne régulièrement ses manquements à la conscience professionnelle, la rigueur et la diligence des magistrats.
3: Trois semaines après la découverte du corps de la jeune Liana, de nouveaux rassemblements sont prévus aujourd'hui devant plusieurs tribunaux et ce soir aussi 19h devant le ministère de la Justice.
0: À 5h04 sur votre radio ici, l'équipe de France de foot affronte l'Irak ce soir.
3: Objectif, valider son ticket pour les 16e de finale du Mondial. Pour ça, une solution, il faut battre l'Irak tout simplement ce soir à Philadelphie. Match facile sur le papier, mais pas tant que ça pour Didier Deschamps.
2: Il ne faut pas penser que ça va être un match facile. J'ai vu tellement d'autres matchs où sur le papier, il y avait une différence entre les deux équipes, mais ça n'a pas empêché les plus petites sur le papier de créer des problèmes. Et même la grande équipe d'Espagne, sur le premier match, a eu quelques soucis, tout de moins par rapport au résultat. Donc, avec le même sérieux, la même concentration, la même implication, en sachant l'objectif qui est le nôtre, que je vous répète, c'est de faire en sorte, après ce deuxième match, d'être qualifié.
3: Allez, on croise les doigts et on vibre ensemble sur notre radio ici. 100% bleu, c'est notre émission foot pendant tout ce mondial. On prend l'antenne à 22h30 parce que oui, le match commence à 23h quand tu feras un petit peu plus frais. Oui. 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
3: La canicule qui occupe l'actualité, Johan.
0: Ouais, alors cette nuit, les températures minimales étaient très élevées, en particulier entre la Gironde, le Poitou et l'Île-de-France, entre 23 et 26 degrés. En venant à la radio, dans la voiture s'affichait 27 degrés 5 à Paris.
3: Là, je suis sorti, il faisait quasiment aussi chaud dehors que dedans.
0: Mais exactement, mais même ressenti. 49 départements qui sont placés en vigilance rouge canicule ce lundi. C'est un soleil de plomb qui va nous accompagner. Ce matin, quelques grisailles qui concernent la côte de la mer du Nord. Elles vont se dissiper assez rapidement. Alors, Alex, exception des Hautes-Alpes, des Alpes de Haute-Provence et du Languedoc-Roussillon, c'est vraiment l'ensemble du pays qui est soit en orange canicule, soit en rouge. Les températures ce matin à Lille, Strasbourg et Clermont-Ferrand, on a 21 degrés, 22 à Caen et à Dijon, 23 à Rennes, 24 à Toulouse, à Marseille, Nantes et Tours, on a relevé 25 degrés, à Bordeaux et à Nice 26, et les maximales qui vont donc s'envoler en journée pour atteindre plus de 40 degrés dans le centre-ouest, 36 à 40 de l'Atlantique à la Bourgogne, entre 22 et 32 degrés près de la Manche.
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0: 5h07, heureux de vous savoir avec nous à l'heure du réveil. Je vous propose un petit voyage à New York ce matin avec téléphone et j'ai regardé la météo. Côté température maximale à New York en ce lundi, 23 degrés.
3: Ah, c'est bien.
0: On file sans réfléchir.

0: New York avec toi et téléphone 5h09. Très bon réveil.
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0: Bon, c'est l'histoire un peu insolite en cette Coupe du Monde de football. Le géant Adidas s'est retrouvé face à un ennemi totalement inattendu, une pénurie de la lettre V. Ah. Oui, vous avez bien entendu, l'équipementier aux trois bandes a dû en fait afficher un message d'excuse sur son site. La faute à qui ? À la Mannschaft, le carton en fait offensif de l'Allemagne, victoire 7-1 contre Curaçao, a provoqué en fait une véritable razzia sur les maillots. Problème, les stars allemandes s'appellent Havertz ou encore Pavlovic. Résultat, des stocks de V complètement siphonnés par le flocage. Pas de panique pour les supporters parce que la marque assure que la panne industrielle est donc réparée, mais ça a impacté toutes les autres équipes.
3: Et sinon, on met un U, c'est pas grave.
0: Exactement, je suis complètement d'accord. En attendant, ce soir donc, tous derrière les Bleus face à l'Irak, coup d'envoi, on vous le rappelle. C'est à 23h et c'est à vivre avec votre radio ici, 5h10, dans l'actualité ce lundi, Aude.
3: On fait le bilan de la fête de la musique. Beaucoup, beaucoup de monde malgré la chaleur et une interdiction de l'alcool pas vraiment respectée dans les départements en alerte rouge.
0: Côté musique, je vais arriver. Bruno Mars et Mylène Farmer. Désenchanté, c'est un petit peu ce qu'on se dit avec les températures caniculaires qu'on va encore connaître aujourd'hui. Mylène Farmer, on l'écoute dans 5 minutes, mais avant, par ici les économies.
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0: Bonjour Valère Coréard.
5: Bonjour Johan, bonjour Aude.
3: Bonjour.
0: À chaque jour avec vous, un bon plan pour notre pouvoir d'achat. Aujourd'hui, vous vouliez nous parler rupture conventionnelle.
5: Oui, exactement, parce que les règles ont changé récemment sur la façon dont vous pourrez être indemnisé par France Travail. Si jamais vous avez décidé avec votre employeur de procéder à une rupture conventionnelle, alors d'abord on va se dire les choses, l'objectif pour le gouvernement était de faire des économies, c'est en ce sens qu'il a demandé aux partenaires sociaux de trouver un accord qui a été validé fin mai par le Parlement, donc les choses ont plutôt tendance à se durcir. Quoi qu'il en soit, les nouvelles règles seront applicables au 1er septembre prochain.
3: Bon, et quelles seront ces règles donc si on signe une rupture conventionnelle avec son employeur ?
5: Alors, vous trouverez toutes les infos officielles, et ça c'est important, j'ai bien dit officielles, sur le site servicepublic-entreprendre, à compter du 1er septembre 2026. La durée maximale d'indemnisation des salariés quittant leur poste dans le cadre d'une rupture conventionnelle sera la suivante. Pour les personnes de moins de 55 ans, la durée de l'indemnisation est réduite à 15 mois, c'était 18 mois actuellement. Pour les personnes de 55 ans et plus, la durée de l'indemnisation est réduite à 20,5 mois, contre 22,5 pour les allocataires âgés de 55 à 56 ans et 27 pour les allocataires d'au moins 57 ans. Ça, c'est à l'heure actuelle. Et puis, les résidents d'outre-mer, hors Mayotte, voient leur durée d'indemnisation ramenée à 20 mois pour les personnes de moins de 55 ans et 30 mois pour les personnes de 55 ans et plus. Donc, vous l'avez compris, ça se durcit. Il y a un site internet, c'est le site Service Public Entreprendre. Et à ce sujet, pensez toujours à bien regarder les infos sur les sites officiels. Ce sont eux qui sont les plus précis et qui vous donnent donc une information fiable. Alors, qu'est-ce que vous en pensez, vous, de cette nouvelle règle ? Justifiée ou pas ? J'ai un mail. Vous m'écrivez par ici leséconomies@radiofrance.com.
0: Merci beaucoup, Valère. Demain, focus sur les aides vélo dont vous pouvez bénéficier pour vous acheter un 2 euros. Pourquoi pas aussi avec assistance électrique. En attendant, par ici les économies, les bons plans sont à retrouver sur ici.fr.
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6: Ce lundi, l'équipe de France dispute son deuxième match de poule pour la Coupe du Monde 2026. Et après la belle victoire contre le Sénégal, c'est l'Irak qui se présente sur son chemin. C'est ce

0: Cette touriste brésilienne ne cesse de se déhancher.
1: Ça me rappelle un peu les origines, les carnavals. C'est trop sympa d'être avec les amis, fêter la vie.
0: Un carnaval parisien qu'il ne faut pas rater, enchaîne Léa, étudiante de 19 ans.
2: Ça arrive qu'une fois par an, donc on se doit de venir, hein. Malgré la canicule, on est en plein rattrapage et là c'est la pause.
0: Et chacun apporte sa touche au spectacle. Ici, Sekou, ou plutôt Michael Jackson Jr., fait le show.
3: Elle est chaude, elle est chaude.
0: Mais la star de la soirée, c'est la chaleur. Alors pour se rafraîchir, le canal Saint-Martin devient une piscine géante.
3: J'avais un peu chaud, puis on m'a dit qu'on pouvait se baigner, se rafraîchir. J'ai vu qu'il y avait du monde, etc. Il y a une ambiance de fou, donc je suis venu me baigner, je me régale.
0: Et beaucoup sautent des ponts malgré l'interdiction. Avec quelques ratés, Sébastien en ressort le dos rouge.
4: J'ai mal calculé, je voulais faire un backflip, sauf que j'en ai fait un et demi.
0: Ici, l'alcool reste largement consommé sur les quais, malgré l'interdiction liée à la vigilance rouge canicule. Gendarmes et policiers font des rondes, mais font surtout dans la pédagogie.
5: On m'a retiré ma canette très gentiment parce qu'il y avait des mesures pour ne pas boire sur la voie publique.
0: Des canettes de bière que Kylian et ses amis ont fait semblant de jeter avant de reprendre leur soirée.
6: Et l'alcool qui était interdit pour cette fête de la musique dans tous les départements en alerte rouge canicule, l'alcool fortement déconseillé, on le rappelle, pendant ces fortes chaleurs. Alors c'est vrai que une petite bière fraîche, c'est très tentant, on est tous d'accord là-dessus, ouais, mais attention, l'alcool déshydrate, c'est important de le savoir, on se déshydrate 3 à 4 fois plus vite, notre corps devient moins efficace pour évacuer la chaleur, notre thermostat interne en fait ne réagit plus correctement aux signes de surchauffe, notre organisme ne sait plus quand il faut transpirer, bref, la petite bière fraîche ne va pas vous aider, c'est même l'inverse, l'eau par contre, c'est très bien, de l'eau tiède de préférence, le grand verre d'eau glacée dérègle aussi notre corps.
7: Ouais, c'est vrai qu'il vaut mieux boire de l'eau à température ambiante et donc régulièrement. Et ce matin, je salue aussi Elorie qui a travaillé toute la soirée pour la fête de la musique avec la Croix-Rouge. Voilà, elle était avec les équipes pour venir en aide aux personnes en difficulté.
6: Et qui est venue cette nuit en régie.
7: Exactement. Merci Elorie d'être avec nous ce matin. 5h16, chaque soir sur TF1, vous êtes nombreux et nombreux à retrouver le feuilleton ici. Tout commence. Et bien ce soir, et une invitée de marque qui rejoint le casting, la grande chef étoilée Anne-Sophie Pic. Alors pourquoi a-t-elle accepté Ici Tout Commence ? Réponse dans les coulisses télé, mais avant de désenchanter, c'est Mylène Farmer à l'heure du réveil. Très bon lundi !

0: Farmer et Désenchanté. 5h21, l'éphéméride de ce 22 juin. On souhaite une bonne fête aux Albans aujourd'hui. Tiens, c'est l'anniversaire de notre collègue Wendy Bouchard.
1: Oh, bon anniversaire. Wendy.
0: Également à Emmanuelle Seigné, l'actrice qui a 60 ans aujourd'hui. 67 ans aussi pour Nicolas Sirkis. Anniversaire au chanteur du groupe Indochine, Nicolas Sirkis, 77 ans aujourd'hui pour Meryl Streep, et puis pensez aussi pour Cyndi Lauper, 73 ans. Côté cinéma, sortait aux États-Unis le 22 juin 1955, La Belle et le Clochard.
1: Oh, j'adore.
0: Ah, ben oui, c'est magnifique. Le tout premier long métrage d'animation de Disney à être présenté au format cinémascope, c'est-à-dire sur grand écran. La scène des spaghettis, on se souvient, entre Lady et le Clochard, entre instantanément dans la légende. Et puis, quelques années plus tard, décennies même plus tard, en 1988, Qui veut la peau de Roger Rabbit Zemeckis. Moi, je l'adore, ce film. Film révolutionnaire qui mêle pour la première fois avec autant de réalisme de vrais acteurs et des personnages de dessins animés. Il est sorti donc en 1988, c'était le 22 juin, succès planétaire. Et c'est vrai que le cinéma en plus c'est parfait pour les profiter d'un peu d'air frais.
1: C'est vrai.
0: En ce jour de canicule.
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0: Retrouvons Patrice Gascon avec ses coulisses télé. Aujourd'hui, Patrice, vous avez beaucoup de chance. Vous êtes allé rencontrer la chef la plus étoilée au monde, une grande chef qui intègre un feuilleton de TF1.
3: C'est un feuilleton de TF1 qui a le goût, l'odeur, la texture d'une émission de cuisine.
4: Je trouve que vous en êtes très bien sorti en remplaçant le fenouil par de la poire. Quant au poivre long, il amène une belle complexité boisée. Alors c'est différent de la fraîcheur anisée attendue, mais tout aussi intéressant. Félicitations. Je vous mets 17.
3: Merci, chef Clotilde Armand, chef de fiction, bien sûr, puisqu'il s'agit d'un personnage incarné par la comédienne Elsa Lunghini dans le feuilleton quotidien de TF1, Ici, tout commence. Mais figurez-vous que cette grande école culinaire fictive, le fameux Institut Auguste Armand, a vu débarquer une vraie chef depuis la semaine dernière, et pas n'importe laquelle, Anne-Sophie Pic, la chef la plus étoilée au monde, que l'on a déjà vue notamment dans Top Chef sur M6. Jusqu'à vendredi, elle joue son propre rôle dans Ici, tout commence. La voilà en charge des examens de fin d'année de l'Institut Auguste Armand. Inutile de vous dire que cela met la pression aux élèves. Anne-Sophie Pic, je lui ai passé un petit coup de téléphone pour lui demander pourquoi elle avait accepté cette nouvelle expérience, jouer devant les caméras. Anne-Sophie Pic.
5: Alors tout d'abord, j'ai répondu à une invitation pour participer à quelques épisodes. Et puis d'autre part, c'est vrai que c'est le challenge et finalement la curiosité et le défi que constituait cette proposition. Moi qui suis fan de cinéma, je trouvais intéressant d'aller dans un domaine finalement que je connais très peu.
3: Mais étiez-vous déjà téléspectatrice de Ici tout commence, Anne-Sophie Pic?
5: Alors oui, c'est exact que depuis le début 2020, j'ai suivi le feuilleton et je continue à le suivre. En fait, j'ai regardé cette série aussi parce que Catherine Marchal, elle avait choisi ma veste de cuisine et qu'elle suivait quelque part un peu mon parcours pour s'en inspirer. Et aussi, troisième raison, mon fils commençait à se projeter à l'Institut Life, anciennement Institut Paul Bocuse, et que donc cette série était assez dans l'esprit de ce qu'est l'Institut Life aujourd'hui, une école quelque part de commerce, mais pour nos métiers de cuisine et d'hôtellerie.
3: Anne-Sophie Pic, une vraie grande chef qui joue dans une école de cuisine fictive. C'est tous les jours jusqu'à vendredi à 18h30 dans Ici tout commence sur TF1. À demain, car ici tout commence par des coulisses télé.
0: Merci Patrice. 5h25, parlons d'un monument qui fait rayonner la France à l'international, la Tour Eiffel.
1: Oui.
0: On le sait, c'est le travail de Gustave Eiffel, mais on la doit aussi à une célèbre marque de voiture, Citroën.
1: Ah bon ?
0: Eh oui, vous allez me dire pourquoi. Eh ben, réponse de Stéphane Bern, mais avant, I Just Might, c'est bon Bruno Mars, bon réveil.

0: Ça, on adore. I Just Might, Bruno Mars, il était d'ailleurs en concert au Stade de France le week-end. Bah, ce week-end, il a proposé un joli spectacle. 5h28, un peu d'histoire avant l'actu. Stéphane Bern se mettait en voyage au temps où la pub s'affichait partout.
1: Gustave Eiffel rêvait de science, de technique, de modernité. Il a aussi, sans le savoir, inventé le panneau publicitaire de luxe. Depuis plus de 30 ans, la Tour Eiffel est devenue un symbole, un repère, une évidence dans le paysage de la capitale. À l'occasion de l'exposition internationale des arts décoratifs, un ingénieur électricien, Fernando Jacopozzi, imagine un spectacle nocturne inédit sur la Tour Eiffel.
2: Nous vous devons plus que la lumière.
1: Pour financer le projet, celui qu'on surnomme le magicien de la lumière se tourne vers des industriels. Après avoir essuyé plusieurs refus, il réussit à convaincre André Citroën, fondateur de l'Empire Automobile à son nom, de se lancer dans cette folle aventure. Il faudra 2 mois aux ouvriers pour installer les 600 km de câbles électriques et 250 000 ampoules du projet. De quoi faire passer Las Vegas pour une veilleuse pour enfants. Mais le résultat va être à la hauteur de l'audace. Sur 3 de ses 4 faces, des lettres lumineuses de 30 mètres de haut brillent de 1000 feux pour écrire en pleine nuit le nom Citroën. Irrémédiablement, une telle opération suscite des critiques. Des Français qui critiquent quelque chose, comme c'est étrange.
3: Étonnant, non ?
1: Le soir du premier spectacle, la foule amassée sur le Champ de Mars est conquise. Pendant 40 secondes, la tour s'anime, scintille de 1000 feux et transforme pour de bon Paris en ville-lumière. Ville de lumière. Avec un gros logo au milieu. L'éclairage va rester en place pendant près de 10 ans, jusqu'en 1934, quand Citroën est racheté par Michelin et que la société met fin aux publicités dispendieuses. Devant un tel coup, le bibendum s'est dégonflé. Quelque part, la Tour Eiffel a donc été la première influenceuse à faire du placement de produits.
0: Merci Stéphane Bern. C'est le moment de nous appeler. 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Nous sommes le lundi 22 juin. Il est 5h31. Toute l'actualité en France et dans le monde. C'est le 90 secondes avec vous, Drazo.
4: Les températures montent encore d'un cran. Pas de baisse prévue avant la fin de semaine, prévient le gouvernement. Et c'est historique. 49 départements français sont en alerte rouge à la canicule aujourd'hui. Et 40 départements en alerte orange. Au moins 5 adolescents sont morts noyés ce week-end dans le Doubs, en Dordogne, dans le Nord et dans la Vienne. Un couple de personnes âgées est aussi mort noyé hier dans la Drôme, dans la piscine d'un gîte. Au SAMU de Paris, les appels sont en hausse de 60%, essentiellement pour des malaises sans gravité. Sur les rails, pas mal de retard hier sur les TGV Paris-Bordeaux, notamment à cause d'une panne d'aiguillage due à la canicule. La perturbation à prévoir encore aujourd'hui sur la ligne Metz-Thionville-Luxembourg. La SNCF recommande aux personnes vulnérables d'éviter de prendre le train. Dans l'affaire Liana, le rapport d'inspection très attendu va être remis ce matin 11h à Matignon. Selon nos informations, il met en évidence plusieurs failles dans la chaîne judiciaire et l'inaction de gendarmes et de magistrats malgré les plaintes pour viol contre le suspect Jérôme Barella. Le France-Irak, ce soir, c'est l'affiche foot à suivre. Je m'y perds un peu, excusez-moi, c'est la chaleur.
0: C'est l'émotion aussi.
4: Les Bleus vont tenter de valider leur ticket pour les 16e de finale du Mondial. On prend l'antenne à 22h30 avec notre émission 100% bleu, coup d'envoi 23h et vous suivez aussi la soirée avec nous sur YouTube. La Belgique en difficulté dans ce Mondial a fait match nul contre l'Iran, 0 partout. L'Espagne l'emporte 4-0 contre l'Arabie Saoudite.
0: L'info du jour, ce sont ces écoles qui ferment très nombreuses à cause de la canicule.
4: 845 écoles et collèges seront fermés aujourd'hui en France. C'est le chiffre que donne le ministre de l'Éducation. Chiffre sous-estimé selon le syndicat des directeurs et directrices d'écoles. Lui en annonce plus d'un millier. On est dans la Vienne ce matin, près de Poitiers. Les 5 écoles publiques de Migné-Auxances ferment partiellement aujourd'hui et demain, Fanny Imbert.
3: Le premier à devoir s'adapter, c'est Sven, 9 ans.
5: On n'a pas le droit de courir, pas le droit de faire des choses physiques. Ceux qui veulent et qui peuvent, ils peuvent aller chez eux, mais sinon, il y a juste des ventilateurs dans la classe.
3: Pas d'école pour lui, donc. Pour son père David, comme pour Luc et Mathieu qui patientent à la grille, c'est du bon sens.
6: Même si il n'avait pas été décrété que les écoles nous demandent de les garder à la maison, nous les aurions gardés à la maison. Les organismes souffrent trop.
7: Je trouve ça normal. Je trouve ça assez précautionneux d'ailleurs pour les enfants.
8: Ça implique une organisation familiale, mais à laquelle je suis tout à fait prêt à me soumettre parce que effectivement, en cas de forte chaleur, je ne sais pas comment on peut bien travailler en classe pour les élèves et pour les enseignants. Donc moi, à titre personnel, comme je télétravaille, ma fille sera gardée à la maison.
7: Bon, ça va être très simple. On a les grands-parents qui habitent très près de chez nous, donc les enfants vont aller chez les grands-parents pendant ces deux jours.
9: C'est des jours de classe en moins, entre guillemets.
6: Ça ne me dérange pas. Je considère que l'année scolaire est déjà quasiment terminée. Ça ne jouera pas sur la suite.
3: Car les effets de la chaleur sur leurs enfants, ces papas l'ont bien remarqué.
6: L'énervement, c'est compliqué pour s'endormir, même pour manger. Enfin, tout est compliqué. Quand il fait très chaud.
8: Coup de fatigue le matin, du mal à se lever, des temps de récupération qui sont courts.
3: Les enfants des parents qui ne peuvent pas assurer la garde sont accueillis sur les horaires habituels par les enseignants et les animateurs périscolaires avec repas froid et ventilateurs supplémentaires.
0: Un reportage ici de Fanny Humbert et justement la météo. On en parle avec les valeurs les plus élevées observées hier par Météo France. On a eu 42 degrés 2 à Pissos, c'est dans les Landes, 42 degrés à Château-Meillan dans le Cher, 41 degrés 5 à Montmorillon en Haute-Vienne, tout comme à Navarinx dans les Pyrénées-Atlantiques. On va rappeler un 49 départements qui sont placés en vigilance rouge canicule ce lundi, vraiment un soleil de plomb qui va nous accompagner. Ce matin, il y a quelques grisailles qui concernent la côte de la mer du Nord. Elles vont se dissiper assez rapidement. Alors, à l'exception des Hautes-Alpes, des Alpes de Haute-Provence et du Languedoc-Roussillon, l'ensemble du pays est en vigilance soit orange, canicule, soit rouge. Les températures déjà bien élevées ce matin à Lille, Strasbourg et Clermont-Ferrand, on a 21 degrés. À Caen et Dijon, 22, 23 à Rennes, 24 à Paris et Toulouse, 25 à Marseille, Nantes et Tours, 26 à Bordeaux et à Nice, les maximales qui vont s'envoler en journée. Plus de 40 degrés dans le centre-ouest, 36 à 40 de l'Atlantique à la Bourgogne, de 22 à 32 près de la Manche. On ne prévoit pas de changement dans les jours suivants avec un plateau entre aujourd'hui et jeudi et un maintien des températures maximales et minimales à un niveau extrêmement élevé.
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0: 5h35, merci de démarrer la journée avec l'équipe ici dès 5h, c'est le réveil entre info, musique et bonne humeur, journée qui va être très chaude, côté Mercure, pensez vraiment à bien vous hydrater, à éviter de sortir aussi pendant les heures les plus chaudes de la journée. On pense aux personnes les plus fragiles, à la famille, aux amis, aux voisins, on prend des nouvelles. Pour la musique, en ce lundi, on lance la semaine de la meilleure des façons avec Indochine et le titre 3e sec.

0: Troisième sexe et Indochine. 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Il est pour vous. Vous nous appelez 0810 055 056.
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0: Le matin, on est là pour vous apporter des cadeaux, de l'info, de la musique et de la bonne humeur, mais aussi pour vous alerter face aux arnaques du moment. Aude, c'est votre rendez-vous, c'est pas vrai?
3: Bonjour, c'est au sujet de votre compteur Linky. Ça vous dit quelque chose,
0: oui.
3: Ces appels? C'est très pénible,
0: on est d'accord.
3: Ouais. On fait attention, ça peut être une arnaque.
0: Côté musique, je vois arriver notamment Oshi.

0: signé son titre Je partirai. On l'écoute dans 5 minutes. Ne partez pas trop loin, puisque dans un instant, c'est votre rendez-vous par ici. C'est pas vrai. Oui, oui.
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0: C'est pas vrai, le rendez-vous anti-arnaque. Aude, on s'intéresse donc ce matin à un coup de fil très très pénible.
7: Oui, je suis sûre, mais alors sûre que ça va vous dire quelque chose. On écoute.
8: Ça concerne votre compteur Linky. On a reçu un récap de consommation trimestrielle. Donc du coup, ça vous ouvre des droits à l'aide régionale du mois de mai. Et ça va vous permettre de réduire considérablement votre facture d'électricité. Du coup, est-ce qu'on peut voir ça ensemble?
7: Alors, je vous le dis tout de suite, la voix là que vous venez d'entendre, c'est un robot.
0: Mais non,
7: un robot. Wow. Et comment je le sais? Parce que sur les réseaux sociaux, plein de gens disent avoir reçu exactement le même coup de fil, même voix, même phrase, même ton, même rythme. Et si vous répondez, ce faux monsieur, certains ont fait le test, est programmé pour mener la discussion avec vous. Il va vous demander si vous êtes bien propriétaire de votre logement. Il va vous parler de pompe à chaleur, d'isolation ou de panneaux solaires. Et il termine le tout en disant que vous allez être rappelé par un conseiller, un vrai cette fois.
0: Mais attendez Aude, mais qui nous appelle en réalité?
7: Bonne question, parce qu'en fait on n'en sait mais absolument rien du tout. Le message là, que je viens de vous diffuser, il commence par « Bonjour, c'est Guillaume ». Alors bonjour Guillaume, mais moi je ne sais pas qui vous êtes. Et surtout, vous ne me dites pas d'emblée pour qui vous appelez. Ouais. Donc qu'est-ce que je fais? Je raccroche. Enedis a fait une mise au point il y a quelques semaines, parce que ces démarcheurs à l'arrivée se font très souvent passer pour Enedis ou pour un partenaire. Sauf que Enedis ne fait jamais de démarchage commercial, ne vous parlera jamais d'une aide régionale et surtout ne vous appellera pas pour vous demander des informations bancaires. Parce que oui, bien sûr, ces gens en veulent à quoi? À votre argent.
0: Évidemment, merci beaucoup Aude. Mais c'est vrai que j'ai vu notamment des humoristes ou des personnes sur les réseaux sociaux qui s'amusent de ça et qui répondent n'importe quoi.
7: Et c'est très drôle.
0: Le fameux Guillaume continue.
7: Imperturbable, imperturbable. J'en ai un qui raconte sa belle maison en Vendée, il décrit tout et le robot continue à poser des questions, c'est très drôle.
0: Bon, on adore en tout cas. Chronique à partager, à retrouver sur ici.fr, page C'est pas vrai, les arnaques en tout cas, on les aime beaucoup moins. Pour nous alerter, il y a aussi une adresse mail qu'on a mis à votre disposition, ici.arnaque avec un s@radiofrance.com. 5h44, voici Oshi, je partirai. Bon réveil.

0: Elle partira sur les routes de France pour sa prochaine tournée qui débutera le 4 février 2027. Ce sera à Aix-en-Provence, à l'Arena du Pays d'Aix, avant de passer évidemment près de chez vous. Tiens, on partira aussi au cinéma. Pourquoi ? Parce qu'il y a une actualité autour de Jim Carrey. Jim Carrey est de retour en Grinch. Fameux film Grinch. 25 ans après la sortie de ce film culte, il sera réalisé par Ron Howard. Et il y a quand même 350 millions de dollars de budget et 8 heures de maquillage par jour.
1: Oh là là.
0: Pour Jim Carrey, c'est juste fou. On a hâte en tout cas de découvrir ce nouveau volet. Tiens, et ben justement, on reste dans le cinéma parce que mercredi dernier est sorti Toy Story 5. On va aller profiter des salles obscures et de leur fraîcheur parce que ça tombe bien. Les jouets présents dans le film d'animation trouvent leur inspiration dans la vraie vie. Ce sont des vrais jouets en fait à la base de ce film. On en parle avec le magazine Science et Vie Junior dans moins de 2 minutes. Chaque matin sur votre radio ici, on parle de ce qui fait votre quotidien, l'actualité qui marque votre journée. C'est avec l'équipe d'ici matin. Bonjour.
1: Bonjour à tous. On a souffert ce week-end tous avec la canicule et c'est pas fini. Vous le savez bien, au moins jusqu'à mercredi, peut-être même jeudi. Et en Limousin, on n'est pas les pires, mais on n'est pas les mieux lotis, loin de là, avec des écoles qui ferment carrément aujourd'hui et demain. On ira à Arnac-la-Poste. On sera aussi au Dora dans cette matinale. On sera également avec des travailleurs qui souffrent. On pense aux gens du bâtiment pour qui travailler dehors l'après-midi cette semaine est impensable. Évidemment, reportage à Tulle dans l'info d'ici de 6h30. Les échos du Limousin à 7h40 nous emmèneront à Maléon, en Corrèze, où les premières restrictions d'eau ont commencé et où on se demande s'il faut déplacer le château d'eau, nous racontera Alain Ginesté. L'autre actu dominante de ce début de semaine dans le Limousin, c'est cette mobilisation des Legrand après l'annonce des fermetures de 4 sites en France, 180 suppressions d'emploi, alors que le groupe se porte bien. La CGT donne rendez-vous aux salariés aujourd'hui. Leur représentant sera notre invité à 8h moins le quart. La Coupe du Monde et ce deuxième match des Bleus ce soir, France-Irak à 23h. L'occasion, c'est plutôt rigolo de vous raconter l'histoire de ces jeunes Limougeaux qui ont réussi un drôle de coup de pub. Ils ont convaincu des joueurs du Mondial de porter leurs chaussettes. C'était le cas du Sénégalais qui a marqué contre les Bleus mardi dernier. Et puis l'info Limousin Sport avec le CAB à l'honneur ce matin et se focus sur le nouvel homme fort des Noirs et Blancs, le nouveau manager sportif Grégory Pata, c'est dans moins d'une heure.
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0: 5h49, la une de la presse.
3: Petites histoires de jouets, c'est l'article de Science et Vie Junior qui fait écho à la sortie du film Toy Story 5.
0: Oui, on adore. Et on est avec la rédactrice en chef adjointe du magazine. Bonjour Karine Perrière.
4: Bonjour.
0: Merci d'être avec nous ce matin. C'est vrai, Toy Story 5 est sorti mercredi dernier pour l'occasion. On revient avec vous sur ces personnages principaux parce que ces héros, en fait, sont de vrais jouets à la base.
4: Oui, la plupart sont de vrais jouets ou ont été inspirés par des personnages de cinéma ou des personnages historiques. Ouais. Mais sont devenus aussi de vrais jouets par la suite.
0: Ouais, c'est ça. Non, mais c'est vrai que c'est très chouette de replonger comme ça dans ce monde un peu de l'enfance. Parlons du duo Buzz et Woody qui est parti de l'idée que les créateurs en fait voulaient réaliser un buddy movie. Qu'est-ce que c'est ?
4: Alors, un buddy movie, on peut traduire ça par film de potes. C'est un genre très populaire dans les années 90-2000 et très codifié. On a deux personnages principaux que tout oppose au départ, qui vont vivre une aventure ensemble et au final se lier d'amitié. Donc là, on a Woody, le cow-boy, qui incarne le jouet à l'ancienne, le passé, la conquête de l'Ouest, les westerns des années 50. Et Buzz, qui lui, incarne le jouet du futur, la modernité, la conquête spatiale, la science-fiction. Donc eux sont inspirés plutôt de personnages, même s'il y avait des jouets de ce type à deux périodes différentes. Mais après la sortie du film, en 95, ils sont devenus de véritables jouets. Très célèbre, à tel point qu'à Noël, 450 000 figurines de Woody et Buzz ont été vendues aux États-Unis en 1995, juste après la sortie du film.
0: Ouais, c'est considérable. On nous a aussi souvent dit de ne pas jouer avec la nourriture, Karine. Pourtant, certains s'y sont risqués. Je pense à Monsieur et Madame Patate qui ont une origine plutôt originale.
4: Oui, alors ce jouet a été créé dans les années 50 par l'Américain George Lerner. Donc au départ, les boîtes de Monsieur Patate contenaient uniquement les éléments en plastique, le nez, la bouche, les yeux, les oreilles, des chapeaux. Et les enfants devaient les planter dans de vraies pommes de terre. pour créer des personnages rigolos. Alors le but, c'était de divertir les enfants, mais aussi de leur faire aimer les légumes. Et ce n'est qu'en 1964 que les vrais légumes ont été remplacés par des patates en plastique avec des trous pour y insérer les accessoires. Les anciennes pièces étaient très pointues pour percer la patate crue et elles ont été jugées trop dangereuses.
0: Ouais, mais c'est génial comme ça de replonger dans cet univers. Pour les grands enfants que nous sommes, le dinosaure aussi de Jurassic Park, qui était terrifiant, et pourtant il est transformé en dinosaure peureux.
4: Oui, Rex, il est vraiment emblématique de l'humour des scénaristes de Pixar. Ils voulaient en faire un personnage complètement décalé. Il est censé être le plus dangereux des prédateurs, mais il n'arrive pas à faire peur. Il est anxieux, trouillard, même ennuyeux. Il le dit d'ailleurs lui-même, Rex, je suis censé être horrifique, je suis soporifique. C'est vraiment ce contraste qui le rend drôle, mais aussi attachant. Et via Rex, les scénaristes, ils abordent aussi un mal très humain, la peur de ne pas être à la hauteur. Parce que la plus grande angoisse de Rex, c'est quand même d'être remplacé par un autre dino qui serait lui vraiment méchant.
0: Ça rappelle des souvenirs ce matin. Karine Perrier, merci de votre présence. Article à retrouver dans le dernier numéro de Science et Vie Junior qui est à la une des kiosques. 5h53, les vacances approchent. Vous êtes de plus en plus nombreux à emporter dans la valise des mots fléchés.
3: J'en fais tout le temps.
0: Ah ben on adore. Il en existe même une nouvelle génération que vous présente Muriel Jordan. Mais avant Tennessee, ici, c'est pour bien démarrer la journée à Not In Love. Bon réveil.

0: Love 10cc sur votre radio ici, 5h56. Chaque jour avec Muriel Jordan, on décrypte une nouvelle tendance qui raconte notre société. Ce matin, gros plan sur des mots fléchés nouvelle génération et qui risque bien de cartonner cet été.
1: Oui, voici un jeu de mots fléchés qui sort des cases. Ce sont deux passionnés de mots croisés, Dior et Louise, qui ont lancé Grillé, un joli carnet de mots fléchés qui n'a rien à voir avec celui que possédaient vos parents ou grands-parents, hein. Parce que celui-ci, il est moderne, il dépoussière le genre. Ne vous attendez pas à y trouver des définitions un peu désuètes ou carrément démodées, hein. Comme par exemple groupe de femmes en 5 lettres, harem. Attendez, faut arrêter, hein. Moi j'ai vraiment vu ça dans un cahier multijeux en kiosque dernièrement. Non, excusez-moi, mais c'est d'un autre temps tout ça. Il faut aérer, faut ouvrir les fenêtres. Et c'est précisément ce que fait ce carnet de mots fléchés grillés. Et forcément, curieuse comme je suis, j'ai eu envie d'en savoir plus. Alors j'ai contacté Dior, l'une des fondatrices de Grillé, qui nous explique pour commencer pourquoi, avec son amie Louise, elles ont eu l'idée de se lancer dans ce projet.
2: L'idée nous est venue à la fin d'un été. Je racontais à Louise que je faisais de plus en plus de mots fléchés à chaque vacances. Et là, Louise m'a dit que c'était avec sa grand-mère, mamie Jo, qu'elle avait découvert les mots fléchés quand elle avait 8 ans. Est-ce qu'elles en faisaient ensemble en attendant Plus belle la vie devant la télé du salon? Alors on s'est mis en tête de remettre les mots fléchés entre toutes les mains comme une solution aux besoins de déconnexion qu'on ressent tous.
1: Et je précise que ce ne sont pas des militantes, hein. Elles ne font passer aucune idée dans leur grille de mots, mais elles y intègrent par exemple des représentations féminines et de la diversité que nous n'avons pas l'habitude de voir beaucoup dans les mots croisés traditionnels, dont les grilles, il faut quand même le rappeler, sont parfois datées, pleines de préjugés, voire homophobes et racistes. Il y a aussi des mots fléchés qui sont parfois un peu trop élitistes, avec des références ultra pointues. Grillé veut justement offrir un carnet intergénérationnel avec, ok, une esthétique soignée et surtout du fond dans la bonne forme.
3: Et ce concept de mots fléchés modernisés, Muriel, il a été présenté dans l'émission sur M6 « Qui veut être mon associé ?» On connaît, c'était le 22 janvier dernier.
1: Oui, et d'ailleurs, elles ont réussi à convaincre un investisseur d'y injecter 50 000 euros. Et elles ont aussi toutes les deux une solide communauté. Le jour du lancement de leur premier carnet en juin 2025, elles ont enregistré 1700 commandes, alors qu'elles n'avaient prévu que 500 cahiers. Mais dis donc, comment vous faites les filles pour fabriquer vos cahiers de mots fléchés?
2: On demande à notre communauté leurs mots préférés, ceux qu'ils sont fiers de connaître, ceux qui leur évoquent des souvenirs, ceux dont ils aiment la sonorité par exemple, mais aussi leurs références culturelles préférées. On en fait un joyeux mélange avec des mots et éléments culturels qu'on a envie de leur faire découvrir. Puis on partage ces listes à des verbicrucistes, donc c'est comme ça qu'on appelle un auteur de grilles de mots fléchés, avec lesquels on vient créer les grilles et les définir tous ensemble pour créer des cahiers qui prennent à la fois le pouls de ce qui se passe dans le monde, tout en restant intergénérationnels.
1: Bref, les mots fléchés, c'est tendance, et en voici un qui, selon moi, coche toutes les cases.
0: Merci beaucoup, Muriel Jordan. Vous avez les vôtres ou pas?
3: Mais oui, j'ai tout, mais je vais acheter ceux-là aussi.
0: Bah, franchement, non, mais c'est vrai que c'est... pourquoi pas. Allez, tonton, soyons fous. Bon, en tout cas, avant les vacances, il y a quand même une nouvelle semaine de travail qui débute, et c'est avec l'équipe d'ici matin. Très bon lundi à vous, les amis.
4: Et il va faire chaud. Puis ce matin, on n'a pas le temps de faire les mots fléchés dans le studio. Bonjour Bastien Thomas.
5: Bonjour Régis, bonjour à tous. Effectivement, journée chargée.
4: Oui, émission spéciale canicule. On a énormément de choses à vous dire, pas mal d'informations à faire circuler. Bonjour à tous, c'est l'équipe d'ici matin Limousin qui est là pour s'occuper de vous comme chaque matin à l'heure du café, du thé, du chocolat. Nous avons du Max Bousquet qui réalise cette émission aujourd'hui. Cyprien Rose, vous savez quoi, il met des images sur son écran, sur vos écrans, tout à l'heure entre 6h30 et 9h sur France 3 Limousin, puisqu'on passe à la télé. Maintenant, vous le savez depuis quoi? Depuis 7 ans au moins? Je sais pas, oui, ça va être ça.
5: Quelques années.
4: Ouais, quelques années. Et puis c'est Maïssa qui vous reçoit au 05 55 34 5000. L'équipe est là, soyez les bienvenus. Et c'est lundi, nous sommes le 22 juin. Bastien, les infos et donc de nombreuses écoles fermées aujourd'hui en Limousin en raison de la canicule.
5: Alerte rouge en Haute-Vienne et en Corrèze. Des températures autour des 40 degrés sont attendues aujourd'hui. La journée pourrait être même l'une des plus chaudes jamais enregistrées en France. Impossible donc pour certains maires de laisser les écoles ouvertes. Odora, par exemple, en Nord-Haute-Vienne, Daniel Odon-Hurel, le maire, reconnaît que cela sera un casse-tête pour les parents, mais il n'y avait pas d'autre choix.
6: C'est bien le souci que j'ai. On en a parlé avec une partie des élus et qui sont souvent aussi des parents d'élèves. Par contre, on essaye d'envisager une solution pour certaines exceptions, parce que des parents ne pourront vraiment pas faire autrement, pour éventuellement, si on doit fermer encore jeudi et vendredi. Nous avons la possibilité, dans la médiathèque et dans deux salles de réunion qui sont dans la médiathèque du Dora, et ces deux salles de réunion sont climatisées. La seule chose, c'est que ça veut dire aussi qu'il faut du personnel à ce moment-là. Donc ça pose énormément de problèmes. Et moi, ce que j'invite les élus, les parents, le corps enseignant, envisager pour peut-être l'année prochaine qu'on envisage en amont véritablement des solutions, parce qu'on va se retrouver dans cette situation.
5: La fête de la musique du Dora a aussi été annulée hier à la Halle aux Grains. De nombreuses communes ont également fait le choix de fermer leurs écoles. Aujourd'hui, fermeture totale, partielle, avec ou sans accueil périscolaire. Oradour-sur-Glane, Bellac et Saint-Sulpice-les-Feuilles, Aigleton ou encore Davignac. La liste est évidemment non exhaustive. À Limoges, les écoles restent ouvertes, mais avec la possibilité pour les parents de garder leurs enfants aujourd'hui. En France, le gouvernement parle de 845 écoles fermées aujourd'hui. Le syndicat des directeurs et directrices d'écoles réclame, lui, la fermeture de tous les établissements situés en zone rouge, car cette alerte rouge a bien des conséquences. Les activités sportives en extérieur sont interdites, la vente à emporter et la consommation d'alcool dans les rues sont aussi interdites. Le concert de Kenji Girac, prévu hier au Zénith de Limoges, a lui aussi été annulé. Votre radio ici Limousin vous proposera également une émission spéciale canicule ce matin entre 9 et 10 heures. Les préfectures auvergnoises et corrézienne seront notamment nos invités. Ma France spéciale aussi entre 13 et 14 heures.
4: Et puis Bastien, avec cette chaleur, les ouvriers du BTP suffoquent.
5: Et oui, ils sont en première ligne, bien obligés hein, puisqu'ils travaillent en extérieur. Reportage à Tulle, juste après les infos de 6h30. Les entreprises adaptent donc leurs horaires, quitte à prendre du retard sur les chantiers. Pierre Massy, patron de Massy TP, président de la CCI de Limoges et président de la Fédération Régionale des Travaux Publics.
7: En ce qui nous concerne, Massy TP, on va démarrer à 6h du matin, ils vont finir à 13h30. Et on réduit les heures travaillées à 7 heures par jour. Et évidemment, beaucoup, beaucoup d'hydratation, des frigos sur les chantiers. Nos hommes sont responsables aussi, ils sont sérieux, ils font pas n'importe quoi. S'ils sentent qu'ils ont un petit coup de chaud, on sait les mettre à l'abri. Et puis sur les chantiers, on a besoin, nous, dans nos métiers, de beau temps, mais on n'a pas besoin de surbeau temps, j'allais dire. Forcément, ça prend du retard, ça fonctionne pas à un rythme normal. À l'arrêt, non pas. Mais on parle d'intempéries canicules. C'est une notion nouvelle. Hein. La Caisse nationale d'intempéries des travaux publics, l'année dernière, a payé 140 000 euros d'intempéries à l'ensemble des entreprises en France. Je pense que cette année, on va faire sauter les compteurs.
5: Et selon Météo France, cet épisode de canicule devrait durer une bonne partie de la semaine. Et notez que toutes les déchetteries du CIDED sont fermées en Haute-Vienne jusqu'à la levée de l'alerte rouge. Le CIDED gère les déchets dans le département hors Limoges Métropole. Près de 2000 mètres carrés de végétation ont brûlé hier en Haute-Vienne sur la commune de Maisonnet-sur-Tarn. C'est près de Saint-Mathieu. Le feu est parti d'une prairie où l'herbe venait tout juste d'être coupée et s'est propagée à une forêt voisine.
4: Les salariés de Legrand sont appelés à la grève aujourd'hui partout en France.
5: À l'appel de la CGT pour dénoncer la fermeture de 4 sites de production du géant Limougeot de l'équipement électrique d'ici la fin de l'année 2028, notamment ceux de Chalut et de Confolens. Près de 178 postes seront supprimés. Legrand évoque des questions de compétitivité. La délégation spéciale de la préfecture de la Corrèze est installée aujourd'hui à Tarnac, sur le plateau de Millevaches. La dernière élection municipale a été annulée par la justice pour des soupçons d'irrégularité. Cette délégation gérera la commune de 300 habitants pendant au moins 3 mois, le temps d'organiser un nouveau scrutin. Près de 3 semaines après la découverte du corps de la jeune Liana, un rapport de l'inspection générale de la gendarmerie et de la justice va être remis aujourd'hui au Premier ministre. Il doit montrer d'éventuels dysfonctionnements. Plusieurs collectifs féministes renouvellent leurs appels à la mobilisation ce soir, notamment devant le ministère de la Justice à Paris.
4: Et puis du foot ce soir, Bastien, le deuxième match des Bleus à la Coupe du Monde.
5: France-Irak, c'est à 23h, heure française. Un match que vous pourrez suivre en direct sur votre radio ici dès 22h30. Retransmission aussi sur ici.fr, l'application ici et notre page YouTube avec vos réactions attendues au direct, en direct au 0801 055 056 0801 055 056. Régis, donc aujourd'hui c'est la canicule, alerte rouge en Haute-Vienne et en Corrèze, et des températures qui vont affoler le thermomètre.
8: D'ailleurs, ce lundi 22 juin s'annonce comme l'une des plus chaudes journées jamais observées pour un début d'été sur le Limousin. Après une matinée très ensoleillée, la chaleur deviendra écrasante avec des cumulus qui pourront se développer en cours d'après-midi pour donner des orages localement. Les températures maximales, 42 à Brive aujourd'hui, 42 à Lassac également, 41 à Saint-Thierry-et-la-Perche, 40 à Tulle, Limoges, 42 à Bellac. Nous aurons du 39 à Aix-sur-Vienne, 38 à Argentat, 37 à Rochechouart, 34 à Meymac. Cette nuit, ça restera exceptionnellement chaud. Demain, on sera toujours sur cette période caniculaire avec un mardi très chaud et une légère baisse des températures. Bien évidemment, on s'hydrate un maximum, on prend soin des personnes âgées, des femmes enceintes, des enfants en cette période caniculaire, et on évite toute activité physique, surtout entre 11h et 21h. Belle journée à tous, c'est ici Limousin.
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8: Très belle journée à tous. On débute cette nouvelle heure avec Le Cœur de Loup de Philippe Lafontaine. Vous savez, ça fait...

0: Histoire de loup, Philippe Lafontaine sur votre radio locale, ici Limousin. On essaie d'apporter un petit peu de fraîcheur avec votre playlist du matin. Ben oui, on a besoin. Vous voyez, une petite nouveauté, ça apporte de la fraîcheur. Le petit pêcheur, elle s'appelle Manon Lisa.
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0: C'est à écouter dans la prochaine demi-heure. Il y aura également le groupe Police.
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0: Un simple geste peut sauver plusieurs vies et on en parle à l'occasion de la journée nationale du don d'organes. C'est aujourd'hui. Le docteur Kierzek arrive dans un instant. Il rappelle pourquoi il est essentiel d'en parler, notamment avec ses proches.
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0: Bonjour docteur Kierzek, aujourd'hui c'est la journée nationale du don d'organes et c'est important docteur de rappeler que donner ses organes sauve des vies.
10: Bonjour à tous, journée nationale de réflexion sur le don d'organes et de la greffe. C'est l'occasion de rappeler à nos proches notre position sur le don. Alors c'est vrai que c'est parfois une question taboue, mais derrière ce geste anonyme se cachent des milliers de vies sauvées chaque année. Alors 80% des Français y sont favorables dans leur tête, mais malheureusement dans la réalité ne sont que 30%.

0: référence pour certains types de tumeurs. On prend l'exemple du carcinome hépatocellulaire, le cancer primitif du foie le plus fréquent. La transplantation hépatique offre les meilleures chances de guérison parce qu'on enlève tout l'organe malade et on le remplace par un foie sain, celui du don d'organes. Mmh. Et c'est pareil avec des patients qui ont des métastases au foie.
1: Ah oui, d'accord. Alors comment faire concrètement pour manifester son consentement ?
0: Pour donner vos organes après votre décès, sachez qu'en France, vous êtes automatiquement considéré comme donneur si vous ne vous êtes pas opposé de votre vivant. C'est ce qu'on appelle le consentement présumé. Cependant, pour que votre volonté soit respectée, le plus important est d'en parler à vos proches. Leur témoignage sera déterminant au moment venu. Vous pouvez télécharger une carte de donneur sur le site de l'agence de biomédecine ou prendre une chez votre médecin traitant et vous la conserver sur vous, dans votre portefeuille par exemple. Mais encore une fois, rien ne remplace une discussion en famille. C'est vraiment le geste le plus simple et le plus sûr pour lever tous les doutes le jour où votre générosité pourrait sauver plusieurs vies. Allez, d'ici là, portez-vous bien.
1: Merci docteur Kierzek, il est 6h15. Bonjour à tous, toute l'équipe d'ici matin est là, les Limousins formidables sont là aussi, c'est votre rendez-vous chaque jour. Et vous savez que je suis un Limousin...
2: Sacré formidable aujourd'hui.
1: Ouais, je suis un Limousin formidable.
2: Mais ça, on le savait déjà, Régis.
1: Arrêtez, mais vous aussi. Oui, Stéphane Pigato a eu la bonne idée d'interroger ses collègues, donc ça commence par moi aujourd'hui, et c'est d'ici quelques minutes.
3: Bon. Bah écoutez avec attention.
1: Bah oui, c'est un peu gênant, c'est bizarre de se faire interviewer comme ça par le grand Pigato.
3: C'est vous qui posez les questions d'habitude.
1: Bah oui. Moi j'ai pas l'habitude d'être de l'autre côté. Enfin voilà, ça se passe d'ici quelques minutes, et là le groupe Police.

0: The Police sur votre radio locale ici Limousin, 6h19. Les Limousins sont formidables et Stéphane Pigato a décidé d'interroger ses collègues cette semaine. Ça commence par moi. Régis Mazabro, animateur du 6-9, ici matin à ici Limousin.
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0: table. Stéphane Pigateau.
1: En fait, l'histoire débute au lycée. Je suis en seconde. Il y a la superbe Isabelle, nouvelle venue dans notre classe, qui s'installe devant moi. Et en même temps, il y a le conseiller d'éducation de l'époque qui rentre dans la classe pour dire bah, « Tiens, voilà, on met en place le club journal. On a une autre expérience, là. C'est la radio avec Radio France Limoges, à l'époque. On va essayer de monter un club radio. » Et là, la fameuse Isabelle, en face de moi, fait « Oui, moi, je veux bien. » Moi, derrière, ben, « Moi aussi, j'en suis. » Je sais même pas ce qu'il avait proposé, hein, pour tout vous dire. Et donc, du coup, je me retrouve à Radio France Limoges avec 15-20 élèves du lycée Gay-Lussac à faire des micro-trottoirs toutes les semaines. Bon, Isabelle, je vous dis tout de suite, ça l'a pas fait, ouais. Hein, puisque je me suis plus passionné...
2: Vous avez trouvé un autre amour.
1: Voilà, je me suis plus passionné pour la radio à ce moment-là. À la fin de cette année scolaire, il restait plus que deux personnes. Je vais aller voir le directeur de l'époque. Je dis « Ah, moi, la radio, j'aime bien. » Il me dit bah, « Si tu veux, cet été, tu peux présenter des émissions le dimanche entre 13h30 et 15h, donc il n'y avait aucun risque, hein, il ne prenait aucun risque.
2: Oui, mais on faisait beaucoup
1: mais
2: comme ça.
1: Voilà, pour débuter, c'était plutôt chouette. Et donc le 14 juillet 91, je fais ma première antenne en direct et mon premier contrat le jour de mes 18 ans.
2: Et alors là, ce jour-là, qu'est-ce qui se passe dans votre tête? C'est quoi? C'est une vraie découverte? C'est la peur? C'est le trac? C'est quoi?
1: Ben, le trac, parce que même si j'avais fait un petit peu de radio voilà, pendant cette année scolaire, j'avais pas fait vraiment de direct. On m'avait un petit peu entraîné, bien sûr, avant. Mais je peux vous dire une anecdote, c'est pas très joli. Je m'étais pris une petite fiole d'alcool.
2: Pour vous donner du courage.
1: Ouais, pour me donner du courage, juste avant l'émission. Mais genre, une petite lampée comme ça. Et voilà, je me suis lancé. Et j'ai encore cette cassette qui a 35 ans aujourd'hui. J'ai jamais écouté. Continuer la radio tout en continuant le lycée. J'avais des petits contrats comme ça à la radio. Je passais plus de temps à la radio qu'au lycée. Aux alentours des 20-22 ans, bah, j'ai commencé à me faire une vraie place voilà, dans la radio. Vraiment, la radio, c'est mon fil rouge depuis ce 14 juillet 1991.
2: Alors, vous avez fait également d'autres choses hein, dans le métier, puisque vous avez fait de la télévision,
1: ouais.
2: Vous avez animé des soirées plateaux, ce qu'on dit, vous avez fait des ménages, hein, comme on dit dans le métier. Vous avez fait aussi des petites animations DJ, enfin, vous avez fait plein de choses. C'est quoi qui vous retient à la radio finalement, parce que vous auriez pu changer, hein, faire autre chose.
1: Je sais pas. J'ai toujours eu la chance à chaque fois d'avoir soit de nouvelles tranches ou de nouvelles missions qui me relançaient à chaque fois. J'ai jamais eu un moment dans ces 35 ans où je me suis dit je m'ennuie, je tourne en rond. Puis voilà, au bout d'un moment, on arrive un peu au bout du bout et puis hop, on repart sur autre chose. Donc c'est le côté un peu rebondir à chaque fois qui a fait que aujourd'hui j'ai toujours la même passion finalement qu'au début, quoi.
2: Oui, c'est l'avantage de notre métier, c'est qu'on fait toujours le même métier. Mais sans jamais faire la même chose, finalement.
1: C'est ça.
2: C'est ça qui est très bien. Vous avez fait de la radio toute votre vie. Est-ce que vous avez déjà pensé à l'après?
1: Je sais pas. Je me dis peut-être que je garderai un petit pied dedans. Avec ma femme, on est en train d'ouvrir un lieu qui est un peu dédié au bien-être, etc. Peut-être que je l'aiderai sur ce truc-là aussi, parce que c'est un secteur qui m'intéresse aussi.
2: En attendant, qu'est-ce qu'on peut vous souhaiter pour ce qui vous reste à tirer jusqu'à l'acquis, comme on dit?
1: Je sais pas. Encore plein d'émissions, plein de surprises, plein de rencontres.
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4: Voilà, c'est fait. Les Limousins formidables, c'est tous les jours. Esther, écoutez, tout à l'heure aux alentours de 8h20. Bon, ça a été.
5: On a la doublette, quoi.
4: Bah oui, qu'est-ce que vous voulez. Il est 6h23, très belle journée à tous. On fera le point, bien sûr, sur votre météo du matin. Émission spéciale canicule. Attention, c'est rouge. On prend soin de soi et des autres.

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1: Elle s'appelle Mona Lisa, le petit pêcheur à 6h25 sur votre radio locale ici Limousin. Dans un instant, l'horoscope.
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1: Très belle journée à l'écoute de votre radio locale ici Limousin. On va parler des astres avec Catherine Viguier. Le soleil apparemment entre dans le signe du cancer. Nouvelle période qui commence pour nos zodiaques. Et donc, Catherine, chose importante, on fête un anniversaire.
7: Oui, celui des natives et natifs du cancer. Joyeux anniversaire. Bélier. Durant plusieurs semaines, l'une de vos priorités, c'est le foyer, la famille et votre lieu de vie. Taureau, la vie sera plus douce avec un dépaysement en vue et une communication qui passe. Gémeaux, vous agissez super bien avec intelligence pour faire marcher vos affaires au mieux. Cancer, cette année anniversaire vous voit passer un cap, vous passez à autre chose, à quelque chose qui vous convient mieux. Lion, vous serez bientôt au premier plan. En attendant, profitez de ces semaines pour briller de l'intérieur. Vierge, bonne nouvelle, le soleil est en signe ami, il met en valeur vos amitiés et vos objectifs. Balance, ces 4 semaines à venir, mettez-vous en avant, n'ayez pas peur de vous imposer. Scorpion, vous changez d'horizon en vous déplaçant ou pas, mais quelque chose bouge, c'est sûr, dans votre quotidien. Sagittaire, vos richesses matérielles, spirituelles sont d'actualité. Ce qui vous passionne, c'est de mieux vous connaître. Capricorne, à présent, une période liée à un partenaire de cœur ou de travail très important. Verseau, vous n'allez pas vous reposer, mais tant pis ou tant mieux, vous gagnez au final en sérénité. Poisson, ah, vous allez adorer ces semaines à venir, la vie affective est au premier plan. Et pour nous tous, on nourrit nos espérances pour qu'elles prennent vie.
1: Bonjour, bonjour, comment ça va les amis? Ici matin, la radio qui passe à la télévision. Oui, c'est possible, c'est comme ça tous les jours de la semaine. Bonjour, bonjour, ici matin Limousin, il est 6h30. Vos informations aujourd'hui présentées par Bastien Thomas. Bonjour Bastien.
8: Bonjour Régis, bonjour à tous.
1: Émission spéciale canicule parce que ça va être l'une des plus chaudes journées.
8: Hein. C'est une des plus chaudes journées, effectivement, peut-être jamais enregistrée. Hein. C'est ce qu'a dit donc, Météo France.
1: On va en parler, bien sûr, tout au long de cette journée. Restez avec nous, prenez soin de vous.
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1: Et donc Bastien, une nouvelle journée étouffante en Limousin.
8: Mais oui, avec des températures au-delà des 40 degrés, encore plus en température ressentie. La Haute-Vienne et la Corrèze sont en alerte rouge canicule. Des mesures de protection sont mises en place. C'est aussi très difficile pour le BTP. Reportage à Tulle, après le 90 secondes au Drazo.
9: La barre des 43 degrés risque d'être franchie aujourd'hui dans l'ouest, selon Météo France. Et c'est du jamais vu. La France comptera ce midi 49 départements en alerte rouge. rouge à la canicule, 40 en alerte orange. Les températures montent encore d'un cran. 845 écoles et collèges seront fermés aujourd'hui en France à cause de la chaleur, selon le ministre de l'Éducation. Chiffre sous-estimé, répond le syndicat des directeurs et directrices d'école. Lui estime que tous les établissements des départements en alerte rouge auraient dû être fermés par précaution. Au moins 5 adolescents sont morts noyés ce week-end dans le Doubs, en Dordogne, dans le Nord et dans la Vienne. La Fédération des maîtres nageurs sauveteurs appelle à enclencher un plan d'urgence d'apprentissage de la nage. Un couple de personnes âgées est aussi mort noyé hier dans la Drôme, dans la piscine d'un gîte. Dans l'affaire Liana, le rapport d'inspection très attendu va être remis ce matin au Premier ministre. Selon nos informations, il met en évidence plusieurs failles dans la chaîne judiciaire et l'inaction de gendarmes et de magistrats malgré les plaintes pour viol contre le suspect Jérôme Barella. De nouveaux rassemblements sont prévus aujourd'hui devant plusieurs tribunaux. Les Bleus vont tenter ce soir de valider leur ticket pour les 16e de finale du Mondial de foot. France-Irak, on prend l'antenne à 22h30. 100% bleu, c'est notre émission ici. Coup d'envoi à 23h. Et vous suivez aussi la soirée avec nous sur YouTube. La Belgique, en difficulté dans ce Mondial, a fait match nul contre l'Iran, 0 partout. L'Espagne l'emporte 4-0 contre l'Arabie Saoudite.
8: Merci Aude, à dans une heure pour de nouvelles infos. Météo France parle d'un épisode caniculaire quasi similaire à celui de l'été 2003, jusqu'à plus 42 degrés sont attendus aujourd'hui en Haute-Vienne et en Corrèze. L'alerte rouge est maintenue comme dans de nombreux autres départements français. Difficile dans ces conditions de maintenir un rythme de vie classique pour les ouvriers du BTP par exemple. Vous en avez rencontré à Tulle, Philippe Graziani.
10: Camille paye ses études en travaillant en intérim. Depuis quelques jours, elle fait la circulation alternée sur le chantier du carrefour de Mulaté à Tulle. Elle ne se verrait pas au bord de la route toute la journée.
11: On a commencé à 6h ce matin, on finit à 14h aujourd'hui, donc ça va.
12: Vous avez de l'eau, tout ça pour boire, ouais.
11: Oui, on a même un parasol pour se mettre à l'ombre, donc ça va.
10: Christophe, son chef de chantier de l'entreprise Ineo, bien qu'habitué, reconnaît que là, c'est vraiment beaucoup trop chaud.
13: C'est vrai que là, c'est trop, vaut mieux le froid. Hein. Après, bon, c'est comme ça, hein. on le sait, hein. On a des métiers qui sont pas faciles, quoi.
10: Parfois, c'est pire encore. Florian, de l'entreprise Rio, c'est torse nu, difficile de résister autrement quand on fait l'étanchéité d'une terrasse comme lui, sur le chantier de la tour de Souillac à Tulle.
14: Au soleil, va faire 40-45, et avec le chalumeau, etc., ça peut monter encore plus haut, on peut monter à 50.
10: Seule solution, attaquer le boulot très tôt, lui est là depuis 6h le matin.
14: L'après-midi, en tant qu'étancheur, c'est compliqué, tout colle, etc., donc à partir en général 11h... 11h midi, après ça devient très compliqué avec les chaleurs.
10: Et l'après-midi, de toute façon, quasiment plus aucun chantier ne tourne durant cette canicule. Chez Rios, le patron a adapté les horaires sur tous ses chantiers dès les premières grosses chaleurs. Lui, c'est gré Hervé.
15: Le patron m'a appelé, il m'a dit, vous êtes à Tulle? J'ai dit oui, mais il m'a dit, au lieu de finir à 3h30, il m'a dit, vous ramassez au maximum et vous rentrez. 13h30, il a dit, vous repartez. Voilà, il est quand même compréhensif, il est quand même là. Il préfère peut-être avoir un peu moins de rendement et des gars debout, au lieu d'avoir plus de rendement et des gars par terre. Après, c'est peut-être pas tous les patrons qui font ça, bien sûr. Mais au moins, le nôtre, il le fait. On a de l'eau, des pots, on a des bouteilles d'eau en stock, et voilà. Et voilà, après, c'est bien quand même aussi que les patrons se penchent aussi sur cette question-là, quoi. Le travail, c'est une chose, rentrer de l'argent aussi, mais bon, ça n'est pas tout.
10: Et en cas de chômage technique, en raison de la météo, le BTP dispose d'une caisse spéciale. L'an dernier, elle avait versé 140 000 euros d'indemnité canicule.
8: Certaines communes ont décidé de fermer leurs écoles aujourd'hui face à cette vague de chaleur. C'est le cas au Odora, à Arnac-la-Poste ou encore à Égletons, en Corrèze. À Limoges, ce n'est pas le cas, mais les parents qui le souhaitent peuvent garder leurs enfants aujourd'hui. Et pour trouver un peu de frais, certaines écoles sont équipées de rafraîchisseurs d'air. Reportage dans le journal de 7h. C'est aussi journée de mobilisation aujourd'hui chez Legrand à l'appel de la CGT. Le syndicat dénonce la fermeture annoncée d'ici fin 2028 de 4 sites de production en France, dont ceux de Chalut et de Confolens. On y reviendra également dans le prochain journal. Régis, il fait déjà très chaud pour ce matin.
1: Hein. Oui, et ce matin, plusieurs d'entre vous ont ouvert les volets avec des températures déjà dignes d'une matinée d'été, voire d'un après-midi d'été, avec du 24-6 à Nantia pour Annie au réveil. Sophie à 24 degrés à Château-Ponsac, Rosita 23 à Beaulieu sur Dordogne. Et donc cette journée qui s'annonce caniculaire, vigilance rouge.
8: Alerte rouge même.
1: Alerte rouge annoncée pour cette journée puis depuis ce week-end. Hein.
8: Depuis hier.
1: Donc, après une matinée très ensoleillée, la chaleur va devenir écrasante. Des cumulus pourront se développer en cours d'après-midi, donner localement des orages. Les températures maximales 42 attendu. Alors c'est 42 souvent à l'abri, hein, ces températures. À Brive, Bellac, à Lassac, 41 à Saint-Thierry-la-Perche, 40 à Tulle, Limoges, Saint-Junien, 39 à Aix-sur-Vienne, 38 à Argentat-sur-Dordogne, 37 à Rochechouart, 34 à Mémac. La nuit prochaine restera exceptionnellement chaude, avec des minimales comprises entre 20 et 27 degrés selon les secteurs. Et puis demain, journée très chaude, encore avec quand même une légère baisse des températures. Sur la route, on est prudent aussi, hein, partant de canicule. On embarque sa bouteille d'eau, on s'hydrate, c'est bien évidemment que du bon sens. Et puis un chantier à vous annoncer sur la 89. Chantier toujours d'actualité dans le sens ouest-est de Saint-Prié-de-Gimel à Vitrac-sur-Montagne. Bonne route!
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1: 6h36, c'est important, on boit de l'eau toutes les heures, même sensation, sans sensation de soif. N'attendez jamais d'avoir soif pour vous hydrater, c'est hyper important en période de canicule. Et puis s'il se passe des choses chez vous, annulation des événements, informations pratiques à passer sur l'antenne, n'hésitez pas, WhatsApp ou le 05 55 34 5000.

0: ma prière. Axel Red sur votre radio locale, ici Limousin. Bonjour, bonjour, merci de nous rejoindre si c'est le cas. C'est lundi, nous sommes le 22 juin. On souhaite une bonne fête aux Albans. Il y a le dicton du jour qui dit « À la Saint-Alban, on peut poser ses vêtements ». Ça va être le cas aujourd'hui avec la chaleur qu'on va avoir. Façon de dire que l'été est désormais bien installé et surtout la canicule est bien installée.
1: Officiellement, c'est depuis hier.
0: En fait, oui, c'est vrai, en plus, oui, c'est depuis.
1: Bon, il a pris ses marques depuis quelques jours, quand même.
0: Ça fait 3-4 mois, ouais. Ça fait 3-4 mois qu'il fait très très chaud. Ce temps devient fou. Ah, oui. 6h41, dans votre playlist, ici matin, on va se faire plaisir avec Phil Collins. Ça met la pêche. Vous imaginez tout à l'heure dans votre salle de bain, hop, Phil Collins qui passe, vous êtes là en train de danser, tranquillement. Hein. Faut attention de ne pas glisser dans la salle de bain. Il y aura également Étienne Dao.
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0: Et on aime parler de vos animaux tous les jours. On va parler des chats, tiens, aujourd'hui avec notre vétérinaire. Les chats, surtout blancs, qui adorent les arder au soleil, mais savent-ils vraiment se protéger des UV ? Faut-il mettre une crème solaire à nos chatons ? Oui, c'est la question qu'on va poser à notre véto dans un instant. Vous leur feriez-vous mettre de la crème solaire ?
1: Je pense pas, non.
0: Non ? Bon, on va écouter ses conseils. Avant ça, ici Limousin Sport, focus ce matin sur le nouvel homme fort du CA Brive, Grégory Patate, vu par ceux qui le connaissent bien, Mickaël Chaillou.
4: Grégory Patin est peut-être l'homme le plus attendu en ce moment en Corrèze, puisqu'on lui a donné les clés du camion pour les 3 prochaines années. Mais qui est vraiment Grégory Patin ?
5: Greg, ça a été mon premier capitaine en tant que joueur professionnel. Hein.
4: Arnaud Mignardi, vraie légende du club, 200 matchs avec le CAB, le connaît bien.
5: Numéro 8, c'était un joueur très complet, pas que puissant, il était très technique aussi. Il était capable de tout faire à la main. Voilà, c'était un joueur polyvalent, un joueur qui actuellement jouerait quasiment tout le week-end.
4: Et surtout, c'était un capitaine.
5: C'est le capitaine d'Auch, donc quand moi j'ai commencé en 2004, donc capitaine emblématique. C'était pas quelqu'un qui avait une voix qui portait et qui gueulait de partout, mais c'était quelqu'un qui avait les mots justes, les mots faits pour toucher et pour réveiller un petit peu tout le monde. Voilà, dans un contexte comme Auch, il était très fédérateur autour de lui.
4: Et puis un Gersois.
5: Et bien à force, vous allez commencer à en avoir marre des Gersois en Corrèze, parce que entre Mignardi, Brancan, Pata, j'ai l'impression que le Gers est en train d'envahir un petit peu la Corrèze.
4: Pour l'ancien trois quarts centre Arnaud Mignardi, c'est un bon choix.
5: Enfin, je ne le connais pas en tant que manager, je le connais en tant que joueur. Je pense qu'il a quand même cette faculté à être posé et calme, même dans les moments assez compliqués. Donc ça peut vraiment aider le club.
4: Il remplacera au poste Pierre-Henri Broncan, autre Gersois que, hasard ou coïncidence, Pata avait aussi remplacé en tant que coach à Auch.
6: Oui, j'ai connu à Auch, on jouait ensemble. On s'est connu même très jeune, puisqu'on a un an d'écart au lycée, etc. On était dans le même lycée, donc voilà, bon, c'est quelqu'un qui a l'opposé du Gers de moi, mais c'est assez grand quand même comme département. Mais on s'est toujours côtoyé, donc on a bien sûr les amis en commun, et puis il a eu mon père aussi comme entraîneur, tu vois, donc on a été élevé au rugby gersois, quoi, je dirais.
4: Il l'a rencontré pendant la saison pour faire une transition la plus à l'aise possible, ce que le Gersois révèle avec une pointe d'ironie.
6: Mais je pense que c'est la première fois que ça arrive à Brive, surtout. Depuis, ça a dû arriver dans les années 80. Mais c'est important aussi pour les joueurs d'abord, pour le staff et pour le club. Parce qu'aujourd'hui, Grégory s'est fait discret en étant là, mais moi, comme je l'ai dit, il peut rencontrer qui il veut, ça me dérange pas. Et puis on a pu échanger justement sur mon point de vue sur le staff ou les joueurs ou le club ou l'environnement. Et puis bon, lui, je pense qu'il est content de bénéficier de ce point de vue-là, tu vois.
4: Entre joueurs, on en a parlé, sans trop en faire d'ailleurs, explique le Bayonnais Julien Tisseron, cadre du vestiaire cette année au CAB.
7: J'ai eu que des bons échos de sa part à Bayonne, donc on a hâte de découvrir sa patte.
4: Ce n'est pas son président qui dira le contraire. Thierry Blandinière en fait le chef de son projet pour stabiliser le club.
8: C'est quelqu'un qui s'est créé une âme, qui est capable d'apporter une cohésion qui nous manquait aujourd'hui.
4: Reste à savoir s'il aura le temps qu'on lui promet pour aller au bout de son projet avec le CAB.
0: Mickaël Chaillou, il est 7h moins le quart. Bonjour, bon réveil.
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0: Dès qu'un rayon de soleil apparaît, nos matous s'empressent de s'étaler, voilà, pour une sieste bien au chaud. C'est mignon, c'est chou comme tout, on va même faire une petite vidéo là-dessus. Mais ce bain de soleil n'est pas toujours sans danger pour leur peau. Docteur Pierre Fabin, vous nous expliquez aujourd'hui dans quel cas il faut les protéger.
9: Alors, on a tendance à penser que le pelage des chats les protège de la tête aux pattes. C'est vrai pour les chats noirs, mais faux pour les chats aux poils blancs ou très clairs. Chez les chats clairs, en dessous des poils, la peau est rosée et sans pigmentation, et du coup, très sensible aux UV. Les zones critiques, c'est celles où les poils sont fins et courts, la pointe des oreilles, le tour de la truffe et le contour des yeux. Chez eux, un coup de soleil, ce n'est pas juste une rougeur, ça peut être le départ d'un cancer de la peau qu'on appelle un carcinome épidermoïde. Ce cancer de la peau est très agressif et va ronger le bord de l'oreille ou du nez, ce qui nécessite parfois une amputation. Et du coup, pour eux, la protection solaire, ce n'est donc pas un caprice, c'est une mesure de survie pour les chats.
0: Alors, puisque le danger est sévère, docteur, est-ce qu'on peut faire au plus simple et pourquoi pas utiliser le tube de crème solaire qui traîne dans notre sac de plage pour le tartiner un petit peu?
9: Alors, il vaut mieux éviter. Les crèmes pour humains contiennent des produits chimiques qui peuvent être toxiques pour eux, notamment l'oxyde de zinc. Le problème, c'est que votre chat fait sa toilette en permanence. S'il a de la crème sur le nez, son premier réflexe sera de se lécher. Et en ingérant de la crème humaine, il peut s'empoisonner. Ça provoque des vomissements, parfois des problèmes de foie. En dépannage, vous pouvez tout de même prendre un écran total minéral pour bébé, mais vérifiez bien l'étiquette « zéro parfum et zéro zinc ». Appliquez une toute petite couche bien étalée.
0: Et nos chats détestent avoir un produit gras sur le poil, on le comprend. Comment faire concrètement pour qu'il garde, on va dire, cette petite crème sur le nez sans la lécher dans la minute qui suit?
9: Alors, l'astuce imparable, c'est la distraction immédiate. Appliquez la crème juste avant de lui donner sa pâtée préférée ou avant de lancer une séance de jeu. Le temps qu'il mange ou qu'il chasse son jouet, le produit aura eu les quelques minutes nécessaires pour pénétrer l'épiderme. Après ça, même s'il passe un coup de langue, le filtre sera en place. Mais la meilleure protection, ça reste l'évitement. Gardez votre chat blanc à l'intérieur entre 11 et 16 heures. Et attention aux vitres, certains UV passent à travers. Si votre chat adore dormir sur la baie vitrée, collez un film anti-UV transparent sur le carreau. C'est invisible, mais ça bloquera les rayons pour des siestes en toute sécurité.
0: Merci beaucoup, docteur. C'est vrai qu'en cette période de canicule, on dit souvent penser aux enfants, aux femmes enceintes, aux personnes âgées. Pensez aussi à vos animaux. N'hésitez pas à prendre soin d'eux, les hydrater et voilà, être à l'écoute de ces petits animaux. Très belle journée à tous. Phil Collins, Two Hearts, c'est dans votre radio et votre télévision.

0: Collins sur votre radio locale, ici Limousin, 6h51. C'est l'heure des 3+, vos infos pratiques du moment, proches de chez vous. On parle bien sûr de la canicule. Limoges Métropole informe les habitants du territoire que durant la période de vigilance rouge canicule, les horaires d'ouverture des déchetteries communautaires sont modifiés afin de maintenir un service public minimum. Resteront ouvertes jusqu'à 11h le matin. En gros, les horaires du matin, c'est 7h30, 11h pour les déchetteries de Limoges, Cavoux-le-Blon, ainsi que Riac-Rancon, Il, et celle de Panazol sera ouverte de 8h30 à 11h.
1: Et c'est pas du tout la même pour toutes les déchetteries qui sont gérées par le CIDEL, qui gère les déchets hors Limoges Métropole, sur tout le reste du département de la Haute-Vienne. Là, les déchetteries sont purement et simplement fermées le temps que cette alerte rouge est en vigueur, en fait, tout simplement.
0: La ville de Brive, elle met à disposition des points d'eau potable gratuits. Ça, c'est pas mal, hein, et accessible pour se rafraîchir, notamment en cette période caniculaire. Borne et fontaine à eau se retrouvent sur un plan téléchargeable sur le site internet de la mairie, brive.fr. Bien sûr, on le répète en ce moment, il est important de s'hydrater. Et puis en cette période de canicule et pour cet été 2026, Ucel se mobilise, Dominique.
2: Oui, en effet, Régis, pour les personnes âgées, handicapées, isolées ou fragiles, la mairie d'Ucel a pensé à eux. Un dispositif de prévention canicule est en place pour que personne ne soit laissé sans aide en cas de forte chaleur comme aujourd'hui par exemple. La ville tient un registre confidentiel des personnes vulnérables vivant à domicile. S'inscrire sur ce registre, c'est permettre aux services d'aide de vous contacter rapidement pour vérifier que tout va bien et de donner les recommandations utiles. La démarche est simple et volontaire, bien sûr. Demandez un formulaire au Centre communal d'action sociale ou à la mairie d'Ucel, c'est 26 avenue Marmontel. Face à cette chaleur écrasante, inscrivez-vous dès aujourd'hui ou aidez un proche à le faire. C'est gratuit et confidentiel, comme j'ai pu vous le dire.
0: Voilà, et ce type de service existe dans de nombreuses communes du Limousin comme à Limoges. Rapprochez-vous de votre mairie pour plus d'informations. Également, en cas de besoin, ce numéro vert Canicule Info Service du ministère de la Santé est joignable gratuitement au 0800 06 66 66 de 9h à 19h et ce jusqu'à la fin de l'épisode de Canicule. Voici Étienne Dao.

0: France, Étienne Dao, émission spéciale canicule ici matin, et dans 3 minutes vos informations, bien sûr il en sera question hein, pendant le journal de 7h, Bastien, on va parler de la canicule, on va vous dire de faire attention.
1: De nombreux maires qui ferment les écoles en raison de cette canicule, pour les écoles qui ne sont pas fermées, par exemple à Limoges, des rafraîchisseurs d'air ont été installés dans les salles de classe, reportage dans le quartier de Landouche dans le journal de 7h.
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0: En pleine période d'examen, certains jeunes se demandent encore vers quelles études ils vont se diriger. Alors pour les aider à y voir un petit peu plus clair, Fred Ballard a consulté les plus grands experts dans l'humour en tube.
9: Je pense que c'est important de faire des études qui te plaisent et que tu comprends. Je vous dis ça parce que j'ai fait un master en business consulting. J'ai fait ça 5 ans. Je n'ai aucune idée de ce que ça signifie.
10: Oui, en général, plus l'intitulé du diplôme final est incompréhensible, plus on a de chances de trouver un job qui n'a aucun sens. C'est sûrement pour ça que Paul Mirabel a préféré devenir concepteur fou rire. C'est moins pompeux, mais c'est plus utile.
9: Après, ce qui me rassure, c'est que je pense que les études que tu fais dans la vie définissent pas non plus la personne que tu deviens plus tard. Moi, j'ai un ami qui est ingénieur. Concrètement, son travail, ça consiste à construire des pistes cyclables. Ça veut dire qu'il a fait 7 ans d'études pour te dire « Oui, ben là, mettre en vélo, ouais. »
10: Voilà, bah on espère que les parents qui ont financé les 7 ans d'études de l'ingénieur en piste cyclable ne l'ont pas trop mauvaise quand même. Hein, pour les rassurer, mieux vaut faire 7 ans d'études supérieures que de stagner trop longtemps à l'étage inférieur.
11: Alors, monsieur Biboff, ça fait combien de temps que vous êtes au collège, vous? 8 ans, ah oui. T'es bien, vous relâchez pas. Hein. Ah ben, vous aurez la prime d'ancienneté avant moi. Hein. Vous avez une explication à ça? Le collège est à côté de chez vous, oui. Allez-y, remettez le doigt dans votre nez.
10: Voilà, bah comme quoi, hein, qu'on fasse un master en consulting en 5 ans comme Paul Mirabel ou un master en redoublement en 8 ans comme Alban Ivanov, au final, on arrive au même résultat. On gagne sa vie en faisant marrer la galerie. Il y a pire hein, comme métier d'avenir.
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0: Bonjour, bonjour, c'est lundi, nous sommes le 22 juin. Il est 7h du matin, les infos, Bastien Thomas, et le Limousin étouffe, alerte rouge canicule en Haute-Vienne et en Corrèze.
1: Le thermomètre va dépasser les 40 degrés, des écoles resteront fermées, on va en parler évidemment dans ce journal, c'est l'info du jour. Mais d'abord, cette actualité sociale chez Legrand, le géant limougeau de l'équipement électrique. Les salariés sont appelés à la grève aujourd'hui partout en France par la CGT qui dénonce la fermeture de plusieurs sites de production, notamment ceux de Chalut en Haute-Vienne et de Confolens en Charente. 178 postes vont être supprimés d'ici fin 2028 et les syndicats enragent à l'Inginesté.
12: Ils mettent en parallèle les excellents résultats du groupe et les économies, selon eux, dérisoires que la fermeture de ces sites va générer. Il est vrai qu'au premier trimestre 2026, le chiffre d'affaires du groupe a atteint les 2,5 milliards d'euros avec un bénéfice net en forte hausse à 336 millions. Des résultats qui ne rendaient pas des fermetures de sites forcément indispensables aux yeux de la CGT, qui dénonce une stratégie financière qui a pris le pas sur l'activité industrielle. Compétitivité, répond la direction Legrand, qui multiplie par ailleurs les rachats d'entreprises dans le domaine des data centers, et hausse du coût des matières premières sur les marchés de la construction, qui sont en berne. Voilà comment la direction du groupe justifie ces fermetures ou ces regroupements de sites. Elle se défend par ailleurs d'abandonner la France, même si ses activités dans l'Hexagone ne représentent plus aujourd'hui que 10% du chiffre d'affaires global.
1: On en parlera avec notre invité ce matin, juste avant les infos de 8h, Lionel Guy. Il est représentant de la CGT chez Legrand en Limousin. Il sera en ligne avec nous en direct depuis la mobilisation de Confolens dans le département de la Charente.
0: Plusieurs invités également attendus, juste après les infos de 9h.
1: Émission spéciale, effectivement, canicule sur votre radio ici Limousin entre 9 et 10h. 10h. La Haute-Vienne et la Corrèze sont donc en alerte rouge depuis hier. Les températures vont largement dépasser les 40 degrés aujourd'hui. Les préfectures de la Haute-Vienne et de la Corrèze seront donc nos invités avec la protection civile. Et le maire de Bellac, Pierre Hautef, puisqu'il a décidé de fermer son école depuis vendredi. C'est également le cas à partir d'aujourd'hui à Oradour-sur-Glane, Saint-Sulpice-les-Feuilles, Audora, à Davignac ou encore à, entre autres à Égletons. Arnac-la-Poste également, liste qui n'est pas exhaustive. Des dispositifs d'accueil seront proposés dans certaines communes, pas toutes. Grosse galère d'organisation pour certains parents. Nous en avons rencontré en Haute-Vienne. Reportage à Arnac-la-Poste juste après les infos de 7h30. En revanche, à Limoges, pas de fermeture, mais les parents pourront garder leurs enfants aujourd'hui s'ils le souhaitent. Pour ceux qui iront tout de même en classe aujourd'hui, des rafraîchisseurs d'air ont été installés la semaine dernière. Axel Lepape, vous êtes allé à l'école maternelle de Landouge.
13: À les écouter, les enfants s'adaptent plutôt bien à ces chaleurs extrêmes.
14: On se pied-pied, joue au pistolet à eau.
13: Il fait un peu plus frais ?
14: Oui, il fait frais.
13: Stéphanie est enseignante de petite section et elle a accueilli les rafraîchisseurs avec grand plaisir.
15: Ça nous a changé la vie depuis qu'on les a. On avait déjà, la mairie nous avait doté d'un ventilateur. On n'en avait pas dans chaque classe. C'est quand même un niveau au-dessus. On s'en sert énormément, notamment au niveau du dortoir.
13: Malgré tout, à l'heure de la sieste, difficile de garder au frais une quarantaine de bambins, regrette Isabelle Priot, la directrice de l'école.
16: Donc là, on est dans le dortoir, vous sentez la différence déjà avec la classe. Et pourtant, on a mis le rafraîchisseur. Ce matin, il y est là et on a un ventilateur en plus. Malgré les rafraîchisseurs, la chaleur humaine domine un peu.
13: Il faut aussi composer avec les locaux qui ont vite tendance à chauffer.
16: Et oui, l'isolation, elle a besoin d'être faite aussi. On n'est pas tous à la même enseigne puisque toutes les classes n'ont pas la même exposition. On a au moins 3 classes qui sont très très exposées à la chaleur. On arrive à faire baisser un peu la température grâce à la combinaison ventilateur et rafraîchisseur d'air, mais ça a ses limites.
13: À défaut de changer radicalement la vie dans les écoles, ces rafraîchisseurs rendent au moins l'atmosphère plus supportable.
1: Les enseignants adaptent aussi les activités avec des jeux d'eau en extérieur, à l'ombre quand c'est possible. Ils sont particulièrement vigilants à tout signe de coup de chaud.
0: Et c'est sous cette chaleur suffocante que certains ont fêté la musique hier soir.
1: Là où elle n'avait pas été annulée, en tout cas comme au Dora ou à Brive, à Limoges, les différents concerts de rue ont été maintenus. Une cinquantaine de groupes ou de DJ dans une ambiance forcément un petit peu particulière, Zachary Gabory.
17: Place de la République, gros rassemblement. Rassemblement de lycéens. Noélia, Anna et Robin de Gay-Lussac n'avaient jamais fait de fête de la musique sous 38 degrés.
18: Franchement, je pense que c'est historique. Hein. Là, c'est un record.
19: Ouais, l'année dernière, il faisait pas si chaud, je crois.
18: Ouais, j'étais en éventail, etc. Oui, mais je sais pas trouver des solutions.
20: Et
18: mais
20: moi aussi, pour nous, c'est bien.
17: Cyril est bassiste pour le groupe de rock Limougeaux Hit Me Again. Avec ses collègues, ils ont été placés juste devant la librairie Révampage. Cette année, les horaires sont plus méditerranéennes. Démarrage à 20h15.
21: Il y a 3 ans, on a joué au même emplacement. On avait commencé à jouer vers 19h15, 19h30.
17: Et juste à côté, place d'Aisne, alors même que le soleil était encore là à 20h, quelques danseurs se trémoussaient sur de la salsa. Olga s'essuie le front après avoir dansé un morceau.
22: J'avais déjà dansé avec des chaleurs comme ça, mais bon, j'étais plus jeune. Peut-être que je résistais mieux. Là, ça va pas le faire. Non, si, on va boire.
17: D'ailleurs, les gobelets n'étaient pas beaucoup alcoolisés hier soir. Sur la table de Marine et Paul, rue des Charçais, seulement une grosse bouteille d'eau.
23: Juste de l'eau, ça suffit, ça fait du bien.
24: Même avec cette chaleur, en vrai, t'as pas tant envie de boire. T'as envie de boire de l'eau ou des trucs aux fruits, mais en soi, de l'alcool, là, maintenant, faut le faire. Hein.
17: De toute façon, la protection civile et les policiers municipaux veillaient au grain cette nuit. Heureusement, l'air a fini par se rafraîchir au bout d'un moment.
1: Puisqu'effectivement, c'est l'une des mesures liées à cette alerte rouge canicule, alerte en vigueur depuis hier en Haute-Vienne et en Corrèze. La vente à emporter et la consommation d'alcool sur la voie publique sont interdites, comme les activités sportives en extérieur. Les déchetteries auviennoises du CIDED sont fermées, d'ailleurs, jusqu'à la levée de cette alerte rouge. Horaires adaptés sur les différents sites gérés par Limoges Métropole. Et on vous le rappelle, émission spéciale canicule sur votre radio ici Limousin ce matin entre 9 et 10 heures. Suivi d'un Ma France spécial également consacré à cet épisode de forte chaleur entre 13 et 14 heures. 2000 mètres carrés de prairies et de forêts ont été détruits par les flammes hier après-midi à Maisonnet-sur-Tardoire, c'est près de Saint-Mathieu en Haute-Vienne. Le feu est parti d'une prairie tout juste coupée.
0: Ici matin, 7h06, un rapport va être remis aujourd'hui au Premier ministre.
1: Près de 3 semaines après la découverte du corps de la jeune Liana dans le département du Gers, c'est un document de l'inspection générale de la gendarmerie et de la justice. Il doit montrer plusieurs dysfonctionnements. Plusieurs collectifs féministes renouvellent leurs appels à la mobilisation ce soir devant des tribunaux. Une délégation spéciale à Tarnac est installée aujourd'hui. Elle sera chargée de gérer la commune de 300 habitants sur le plateau de Millevaches. Le temps d'organiser de nouvelles élections municipales d'ici 3 mois. Elles ont ont été annulées par la justice pour des soupçons d'irrégularité.
0: Et puis Bastien, football ce soir, l'équipe de France affronte l'Irak, deuxième match de la Coupe du Monde.
1: Et possible qualification pour les 16e de finale en cas de victoire. 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Régis, donc, c'est cette alerte rouge canicule pour la Haute-Vienne aujourd'hui et la Corrèze, avec des températures qui sont déjà très élevées pour 7h07.
0: Pour 7h07, oui, c'est très élevé, on peut le dire sur les réseaux sociaux. On a par exemple, nous avons du 17 degrés à Uzerge, du 18 à Neuvik pour Nain-Marie. On a également du 20 degrés déjà sur les hauteurs de la Corrèze. Donc voilà, ça commence déjà un petit peu à chauffer. Et cette journée sera la plus importante en termes de chaleur hein, de cette
1: Météo
0: canicule.
1: Météo France parle même de possible journée la plus chaude jamais enregistrée en France.
0: Genre un record des températures.
1: En tout cas, ce qui est clairement marqué sur son site, c'est que l'épisode canicule que l'on vit en ce moment, alors on le compare presque à l'été 2003.
0: Ouais. 42 degrés à Brive, Bellac, à La Sac aujourd'hui, 41 à Saint-Thierry-la-Perche, 40 à Tulle, Limoges, Saint-Junien, 39 à Aix-sur-Vienne, 38 à Argentat-sur-Dordogne, 37 à Rochechouart, 34 à Meymac. La nuit prochaine restera exceptionnellement chaude avec des minimales comprises entre 20 et 27 degrés hein, selon les secteurs. Et demain, la canicule va progressivement perdre en intensité, mais il fera quand même encore très chaud.
1: Par exemple, Météo France parle de valeurs inédites enregistrées déjà hier. Saint-Junien notamment, 40,3.
0: C'est énorme, c'est énorme. Prenez soin de vous et de vos proches.
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0: Émission spéciale canicule jusqu'à 9h pour ici matin et ça se poursuit, hein, vous l'avez dit tout à l'heure, entre 9h et 10h
1: avec Pascal Sammartino.
0: Voilà, avec Pascal Sammartino. Restez avec nous, la musique d'ici matin, Laurent Voulzy.

0: Double Star, Laurent Voulzy sur votre radio locale ici Limousin. Il sera en concert à Limoges en décembre prochain à l'Opéra Théâtre. Ça va être un joli moment. C'est lundi, nous sommes le 22 juin. On fête les Albans, émission spéciale canicule. On est très prudent, surtout cette journée va être très chaude, on vous l'a dit. Alain Ginesté, bonjour.
1: Bonjour.
2: Bonjour Alain.
0: Bonjour Alain, il en sera question d'ailleurs
1: Même
0: à
1: de solidarité, j'entendais Laurent Voulzy, ça sera à l'Opéra,
0: oui.
1: C'est ça?
0: Oui.
1: En décembre.
0: En décembre.
1: Pas de problème de canicule, donc comme pour le Zénith de Limoges hier soir avec Envy Chirac. Vous savez qu'aussi, il y avait un autre événement, il y avait une fête communale au Chalard, samedi soir, près de 200 personnes. Elle a pu avoir lieu car la salle des fêtes du Chalard, elle, est climatisée.
0: Ça, c'est bien.
1: On en parle notamment dans les Échos du Limousin à 7h40.
0: C'est tellement rare.
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0: Et vous avez fait la fête de la musique hier soir ou pas les gars?
1: Pas du tout.
0: Non.
5: Ah, pas du tout. Hein.
0: Pareil. Qu'est-ce que vous voulez que j'aille m'embêter avec 30 degrés
5: j'ai
0: dehors?
5: Entendu, par contre. Hein? J'ai entendu la fête.
0: Ah bah oui, bien sûr. Moi j'ai entendu des.
5: Mais faites bien. Hein.
0: Ouais, voilà.
1: Les années de DJ.
0: Voilà. Ambiance DJ, mais de loin. 7h14. Si on jouait ensemble pour gagner le t-shirt ici, Limousin, t-shirt blanc brodé. Il est très joli, très très bonne qualité. On joue avec Calogero. Un jour au mauvais endroit, on a caché un mot dans cet extrait. Retrouvez-le.

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5: Avant l'écho d'ici Limousin, on va parler de job d'été avec Fabienne Joigneau d'ici quelques minutes. C'est Mon œil, David Ossiou qui nous rejoint. David, c'est le psychodrame du week-end autour d'un joueur belge de la Coupe du Monde. Jérémy Locu n'a pas joué cette nuit le match contre l'Iran.
6: Et ce match que la Belgique d'ailleurs n'a pas gagné, zéro partout. Polémique parce qu'avant qu'on apprenne que Jérémy Doku souffrait d'une infection respiratoire et qu'il était forfait, le joueur de Manchester a dit à la presse qu'il souhaitait rentrer en Belgique pour la naissance de son premier enfant. Heureux événement qui pourrait intervenir entre un éventuel 16e et un quart de finale. Polémique parce qu'une journaliste de l'équipe a critiqué ce choix avant de présenter ses excuses. Tant mieux, parce que je pense qu'elle a tort. En France, comme en Belgique, ce match-là est déjà joué. Depuis 2021, le congé paternité a doublé, 25 jours contre 11 avant. Et depuis cette réforme, 81% des pères prennent au moins une partie de ce congé. 6 sur 10 vont même jusqu'au bout des 25 jours. Alors c'est vrai, chez les cadres, on le fractionne discrètement pour ne pas trop s'absenter. Chez les indépendants, à peine 1 sur 2 prend l'intégralité du congé. Et dans le sport pro, là c'est pire. Un rugbyman grenoblois a même posé son congé et s'est fait traiter d'égoïste, accusé de prendre son club en otage. Maintenant, c'est vrai, aucune statistique ne peut dire ce que les pères font vraiment de leur congé paternité. Ça, c'est une histoire de couple. Mais j'ai lu des témoignages d'agentes de la Sécurité sociale qui affirment que certains jeunes pères calent leur congé sur le calendrier du mondial. En Espagne, des chercheurs l'ont même mesuré, il y a un pic de demande de congé paternité pendant le mondial. Bon, le plus important, c'est que le congé paternité s'impose partout. On fait des progrès, on avance. La question, c'est plus papa ou t'es, c'est plutôt papa, qu'est-ce que t'as fait de tes 25 jours?
5: David Ossiou. 7h19, quelques secteurs ce matin gardent un petit peu de fraîcheur, même si la chaleur domine, certains coins résistent encore un peu. Par exemple, Patricia relève 16 degrés à la gare d'Enval ce matin. On a du 15 degrés, oh, ça va être bien ça, 15 degrés à Meymac. Gérald à 17,7 à Uzerche. Nan, 18 degrés, secteur Neuvic. Mais bon, voilà, vous le dites tous et toutes sur les réseaux, ce répit ne durera pas longtemps, le thermomètre va vite s'envoler au fil de la matinée et pour atteindre aujourd'hui jusqu'à 42 degrés en Corrèze. Et on va ambiancer un petit peu votre petit déjeuner. Magic in the air. Magic System, oui, c'est lui.

0: ambiance hein, dès le matin, Magic in the Air, Magic System, 7h23, c'est l'heure, oui, je me réveille.
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0: C'est l'heure de l'écho d'ici, Limousin.
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0: Et ça peut intéresser les plus jeunes. On parle de job d'été ce matin, Fabienne Joigneau.
4: Oui, et si les jeunes se tournent souvent vers la restauration ou le travail en usine pour gagner un peu d'argent l'été, il y a un autre secteur qui recrute beaucoup et auquel on pense moins, c'est le service à la personne. Bonjour Marie-Joëlle Barry.
5: Oui, bonjour. Bonjour à toutes et à tous et merci de m'accueillir.
4: Vous êtes responsable de l'agence APEF à Limoges, spécialisée donc dans ce domaine. On parle de services très divers, hein. Ça peut être jardinage, garde d'enfants, bien d'autres choses.
5: Oui, tout à fait. En fait, nos principales activités vont concerner l'accompagnement des familles à domicile pour gagner du confort de vie en réalisant l'entretien du logement et du linge. Et on accompagne aussi essentiellement les personnes âgées à domicile pour leur permettre de conserver leur autonomie et aider les personnes qui sont en grande perte d'autonomie à rester le plus longtemps chez elles et les aider à se lever, se coucher, faire sa toilette, en fait tous les gestes de la vie quotidienne d'une personne.
4: Mais alors ça, c'est pas forcément évident pour un étudiant, par exemple, il faut avoir une appétence, une envie de côtoyer par exemple des personnes âgées, se sentir costaud pour faire ça ?
5: Alors oui, il faut vraiment avoir dans ces métiers-là le sens du service. On n'est pas obligé d'être formé, hein, puisque dans nos structures aujourd'hui, on a tous les moyens pour accompagner les personnes que nous allons recruter. Cet accompagnement, il va passer par des interventions en binôme avec des personnes qui sont déjà en poste et on fait aussi de la formation en interne.
4: C'est crucial cette période de l'été pour vous, pour une agence comme la vôtre. Les besoins sont où ? À la fois sur le calendrier, combien de temps dans l'été et puis géographiquement ?
5: Alors, on va maximum 15 km autour de Limoges en termes de secteur. C'est important d'avoir le permis de conduire. On est dans une région, en effet, où il y a un peu de rural et il faut pouvoir se déplacer facilement d'une intervention à l'autre. On peut en voir encore plus de besoins au mois d'août puisqu'on a beaucoup de personnes qui prennent toujours leur congé au mois d'août, mais c'est sur ces deux mois. Et après, même encore en septembre, on peut encore avoir des besoins sur ces emplois d'été.
4: Et vous cherchez combien de personnes ?
5: Alors là, sur l'été, on peut avoir besoin au moins de 4 personnes en CDD. Ça peut être des étudiants, ça peut être des personnes qui cherchent juste un complément pour l'été, qui vont faire autre chose après. Et après, si vous voulez, nous, on est en recrutement permanent puisque des besoins dans ces métiers-là, il y en a énormément. Jusqu'à la fin de l'année, on aura au moins une quinzaine de recrutements sur deux types de postes, en fait. Le premier, c'est assistant ménager, sans geste, qui vont toucher la personne. Et après, des auxiliaires de vie, elles vont accompagner les personnes plus dépendantes. Et nous aussi, on accompagne les personnes pour se former sur ces métiers. Et je vais même ajouter que pour les personnes qui ont des projets de formation, on accompagne les personnes pour des formations diplômantes. On fait ça au moins pour une ou deux personnes par an, notamment sur le titre assistant de vie ou famille. Ça peut être aussi mettre le pied à l'étrier pour apprendre un métier et avoir un diplôme pour l'exercer par la suite.
4: De gros besoins de recrutement donc hein, dans les mois qui viennent pour vous, pour votre agence APEF à Limoges. Merci Marie-Joëlle Barry d'avoir été avec nous dans l'écho d'ici ce matin. Bonne journée.
5: Merci beaucoup, bonne journée à tous.
0: Merci, interview à retrouver sur l'appli ici, le site internet ici.fr. Dans un instant, en 3 minutes, vos informations. Mais avant, on va recevoir Christiane Ahucel, on va jouer avec elle.
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0: alors, il manque un mot dans cette chanson de Calogero. Christiane est avec nous. Bonjour Christiane.
1: Bonjour Christiane.
2: Bonjour tout le monde.
0: Ça va bien ce matin, Christiane qui habite à Ussel?
2: Oui, ça pourrait être pire, hein. C'est ce qu'il faut se dire à chaque fois. Hein.
0: Ouais, et on se réveille avec combien de degrés ce matin?
2: Eh ben, on s'éveille, je n'ai pas très bien regardé, mais avec un bon 25 peut-être.
0: Ah, allez, je vous mets un bon 25 degrés à Ussel.
1: Quoi, bon, c'est normal.
0: Il en reste un peu, bon, je vous laisse quand même. on joue, ma chère Christiane, pour vous offrir le t-shirt ici Limousin. Quel est ce mot que l'on cherche dans cette chanson?
2: Séjour. Un jour au mauvais endroit.
0: Ben, bien sûr. C'était difficile à retrouver ou pas?
2: Non.
0: Non.
2: Enfin, pour moi, non, parce que j'adore Calogero.
0: On vérifie quand même.
1: C'est la chanson aussi, Régis.
0: Quand?
1: C'est un peu le titre de la chanson.
0: Bah oui, c'est un peu le titre. Oui, j'ai donné le titre et il y avait le mot. C'est bon, c'est bon.
2: Oui, vous avez un peu gaffé.
0: Ouais. On vérifie, on vérifie. On vérifie. Sur du coup, bravo Christiane, on vous offre à Ussel le t-shirt blanc ici Limousin. Et vous savez quoi, on va même vous rajouter notre petit ventilateur brumisateur de poche.
1: Ça c'est pour avoir donné
2: mais
1: la réponse.
2: Mais que c'est gentil.
0: Voilà.
2: Je voulais juste le mug, mais j'ai gagné l'autre jour pour une carafe, hein, pas une gourde.
0: Oui.
2: Et on a dit qu'on ne pouvait pas m'envoyer de mug parce que ça se cassait.
0: Ah ben sûrement ça se casse. Je vous laisse avec le standard parce que là il est 7h30, on a les infos. Bisous Christiane, ciao. On parle de la chaleur, Bastien Thomas, bien évidemment dans les informations. Et certaines communes ferment leurs écoles dès aujourd'hui. Et
1: c'est le cas du Dorat, d'Aigleton, de Bellac, d'Arnac-la-Poste, liste évidemment non exhaustive. Car il est évidemment impensable de laisser les enfants subir la chaleur dans ces conditions. Reportage à Arnac-la-Poste après le 90 secondes présenté par Audrazo.
3: Le mercure monte encore d'un cran. La barre des 43 degrés risque d'être franchie dans l'ouest de la France aujourd'hui. Il faisait déjà plus de 28 degrés ce matin, 5 heures à Biarritz, 27 à Bordeaux et à Cholet, 25 à Paris, 24 à Nantes. C'est historique. 35 millions de Français seront concernés ce midi par une alerte rouge à la canicule dans 49 départements. 40 départements seront en vigilance orange. Conséquence de cette chaleur, 845 écoles et collèges seront fermés aujourd'hui en France selon le ministre de l'Éducation. Chiffre sous-estimé, répond le syndicat des directeurs et directrices d'écoles. Lui estime que tous les établissements des départements en alerte rouge auraient dû être fermés par précaution. Dans l'affaire Liana, le rapport d'inspection très attendu va être remis ce matin 11h à Matignon. Selon nos informations, il met en évidence plusieurs failles dans la chaîne judiciaire et l'inaction de gendarmes et de magistrats malgré les plaintes pour viol contre le suspect Jérôme Barella. France-Irak, on vit tous ensemble ce soir le deuxième match de nos Bleus au Mondial de foot. 100% Bleu, c'est notre émission foot. On prend l'antenne à 22h30, coup d'envoi 23h. Et vous suivez aussi la rencontre avec nous sur YouTube. Question ce matin, est-ce que vous êtes donneur d'organes? C'est aujourd'hui la journée nationale de réflexion sur le don d'organes. 8 Français sur 10 y sont favorables après leur mort, mais seule la moitié en ont parlé à leurs proches.
1: Merci Aude, votre chronique anti-arnaque, c'est pas vrai, c'est à suivre à 8h15. Pas d'école pour de nombreux enfants aujourd'hui en Haute-Vienne et en Corrèze, conséquence de cette alerte rouge canicule dans nos deux départements. Le Dorat, Aigleton, Bellac, Oradour-sur-Glane ou encore Davignac par exemple, fermeture totale ou simplement l'après-midi. C'est aussi le cas à Arnac-la-Poste en Haute-Vienne. La mairie a décidé de fermer totalement son école aujourd'hui et demain. Au moins, pas de classe ni d'accueil périscolaire et des parents forcés de s'adapter à Carigas.
4: Franck habite à Arnac-la-Poste. Son fils Ézéchiel est en CP à l'école. Avec sa conjointe, ils ont appris jeudi dernier la fermeture de l'école en ce début de semaine.
5: Nous allons nous débrouiller, c'est-à-dire que ma femme ne va pas travailler ce jour-là, car nous n'avons pas de famille sur place. Nous sommes dans le travail manuel, donc le télétravail c'est très compliqué. Les congés ont déjà été posés il y a longtemps.
4: D'autres ont plus de chance. Nolan est en CE2, il habite sur la commune voisine de Saint-Hilaire-la-Treille. Delphine, sa mère, est
6: productrice d'œufs. Mon conjoint est à son compte aussi. Donc ça permet de le garder avec nous les matins, un peu à la fraîche, et puis de le laisser l'après-midi chez les grands-parents, qui sont à Arnac. C'est déjà arrivé, ça risque sûrement d'arriver les autres années aussi, en attendant que des solutions soient mises en place pour qu'ils puissent rester à l'école en cas de forte chaleur comme ça.
4: Oui, Nolan grogne. À 2 semaines de la fin des cours, il faut dire que c'est un peu comme des pré-vacances pour lui. Il y a déjà son programme.
7: J'ai des jeux sur PS4. FIFA 22, FIFA 26, Farming Simulator 22, Minecraft.
4: Un autre élève, Louis, en CM2, a lu avec délectation le mail de la mairie juste avant le week-end.
8: Votre fils n'aura pas école grâce à cause des fortes chaleurs.
9: Est-ce que tu vas te confiner chez toi ?
8: Faire des Lego et aller dans la piscine.
4: Car malgré l'achat en urgence de 6 ventilateurs pour l'école la semaine dernière, la mère Sophie Drieux a préféré se résoudre à une fermeture en voyant les prévisions météo pour les prochains jours.
10: On se doutait bien qu'avec l'augmentation des températures, il fallait trouver des alternatives. Sur la commune, on n'a pas de zones autres qui sont climatisées. On a juste la salle de sieste sur l'école.
4: Si le bâtiment années 70 est en partie rénové, il manque une véritable isolation. Et ça tombe mal, les salles de classe sont exposées plein sud. En même temps, les effectifs qui stagnent autour d'une 50aine d'élèves pour 3 classes depuis quelques années n'en font pas une priorité pour l'État.
10: On voit bien que 250 000 euros à investir, ça peut être aussi compliqué, surtout si on ne sait pas comment va évoluer le tissu scolaire sur le territoire. Donc il est indispensable en effet de se réorganiser avec les communes environnantes pour savoir quelle école on isole, comment, avec quels moyens, et je pense que l'État nous suivrait beaucoup plus facilement.
4: En tout cas, à court terme, Sophie Drieux le dit ouvertement, cette fermeture exceptionnelle va probablement durer une bonne partie de la semaine, puisque les températures sont très élevées jusqu'à jeudi au moins.
1: Au total, 845 écoles sont fermées aujourd'hui partout en France, chiffre sous-estimé selon le syndicat des directeurs et directrices d'écoles. Il réclame, lui, la fermeture de tous les établissements situés dans des zones rouges.
0: Les salariés de Legrand sont appelés à la grève aujourd'hui, Bastien.
1: À l'appel de la CGT, ils dénoncent la fermeture de 4 sites français d'ici fin 2028, notamment ceux de Chalut et de Confolens, en Haute-Vienne et en Charente. Lionel Guy, le représentant CGT chez Legrand au Limousin, sera notre invité dans une dizaine de minutes à 7h47. Legrand, géant de l'équipement électrique basé à Limoges. Et puis à la une du journal de 8h, on reviendra évidemment sur cette vague de chaleur inédite, très dure, notamment pour les ouvriers du BTP. Les entreprises adaptent les horaires de travail pour limiter l'impact de la chaleur. Et c'est jusqu'à 42 aujourd'hui.
0: 42 degrés, oui, annoncé en Corrèze. Cette journée du 22 juin, on vous le dit, s'annonce comme l'une des plus chaudes jamais observées pour un début d'été sur le Limousin, avec cette alerte vigilance rouge.
1: Ouais, on passe alerte au stade orange déjà. Vigilance, c'est pour le stade jaune. Moi, après,
0: oui, d'accord.
1: C'est vraiment alerte. Hein.
0: Alerte, c'est alerte
1: très,
0: rouge.
1: Très, très grosse vigilance.
0: Hein. On fait attention, on prend soin des proches. 42 degrés, on l'a dit, à Brive, Bellac, à La Sac, 41 à Saint-Thierry-la-Perche, 40 à Tulle, Limoges, Saint-Junien, 39 à Aix-sur-Vienne, 38 à Argentat-sur-Dordogne, 37 à Rochechouart, 34 à Amémac. La nuit prochaine restera exceptionnellement chaude avec des minimales comprises entre 20 et 27 degrés selon les secteurs. Mardi, encore très chaud, malgré une légère baisse des températures et un risque orageux qui est toujours présent. Sur la route, on fait bien sûr hyper gaffe, on fait attention. Il y a aussi des chantiers sur votre chemin comme sur l'A20. Travaux de fauchage aujourd'hui qui sont prévus dans le sens sud-nord de Boisseuil à Fétia. Bonne route. Si vous rencontrez des problèmes sur la route, il y a un numéro de téléphone, c'est le nôtre. 05 55 34 5000.
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0: 7h36, on parlait de route, bien sûr, on ne laisse jamais un enfant, une personne vulnérable, un animal dans un véhicule, même quelques minutes. L'habitacle peut dépasser 60 degrés très rapidement. Également, en cas de besoin, ça c'est important, il y a un numéro vert, Canicule Info Service du ministère de la Santé, qui est joignable gratuitement au 0800 06 66 66 de 9h à 19h et jusqu'à la fin de l'épisode de canicule. Et puis n'hésitez pas à vous rapprocher aussi de votre mairie qui met en place des choses, des assistances pour les personnes âgées et les plus vulnérables. Très bonne journée à tous, restez à l'ombre les amis. Voici France Gall, Babacar.

0: Babacar, France Gall sur votre radio locale, ici Limousin. Il va y avoir un petit peu de fraîcheur dans la prochaine demi-heure. Le lac, Julien Doré. Promenade comme ça le matin à la fraîche autour des lacs de notre région de Vassivière, Saint-Pardoux, Neuvic, ça offre un petit peu de fraîcheur. On fait attention parce qu'il y a certains lacs qui sont interdits aussi à la baignade, hein. Donc on se renseigne avant, hein, on se renseigne avant c'est de important. Mettre son maillot de bain. Mais on peut se balader autour, hein, sans problème,
1: oui,
0: sans
1: oui,
0: problème,
1: oui,
0: sans
1: sûr.
0: Problème. 7h41.
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0: Dans les échos du Limousin, Alain Ginesté,
4: oui.
0: On parle des initiatives des petites communes limousines face à cette incroyable canicule.
4: Oui, pas besoin d'être dans les grandes villes, des villages limousins se sont mobilisés dès ce week-end avec des actions concrètes pour aider les plus fragiles ou les aînés. Au Chalard, en Haute-Vienne, la maire Annick Huchet n'a pas hésité.
5: Ce que nous avons décidé, comme nous avons la chance d'avoir une salle des fêtes climatisée, c'est de la mettre à disposition pendant la période de forte chaleur, de 9h du matin à 17h, et toute personne qui souffrirait de la chaleur chez soi peut venir se mettre au frais dans notre salle. C'est le seul endroit, donc on n'a pas de cinéma, on n'a pas de grande surface climatisée, donc c'est bien d'avoir un endroit comme ça qui puisse servir aux habitants de la commune et qu'on puisse mettre à leur disposition pour leur bien-être.
4: Et d'ailleurs, il y avait la fête de la Saint-Jean samedi soir à la salle des fêtes du Chalard, près de 200 personnes. La fête a bien eu lieu, sans problème. Tout parallèle avec le Zénith non climatisé de Limoges qui a dû annuler le concert de Kenji Girac hier soir ne serait forcément que pure coïncidence.
1: Alain, autre exemple, en Corrèze, cette fois, dans une commune tout aussi modeste.
4: Lignerac. Il y a 300 habitants à Lignerac. 300 habitants et une proximité immédiate de toutes les institutions. Écoutez la maire de Lignerac, Nathalie Duranton.
6: Nous avons sur la commune un foyer d'accueil pour des personnes en situation de handicap et qui, par solidarité, a proposé d'accueillir les Lignéracois qui le souhaiteraient pour un moment offrir dans une de leur salle climatisée, donc un bel exemple de solidarité.
4: Une solidarité intra-communale, oui, oui. Pour trouver des solutions rapides, concrètes, efficaces et immédiates, c'est presque plus facile d'ailleurs dans les petites communes d'une certaine manière, même si en fait il y a moins de moyens.
6: Ce qui est plus facile, c'est de connaître les situations des personnes, savoir si elles sont isolées, si elles ont de la famille qui passe les voir. Voilà. C'est vrai qu'on a peut-être dans les petites communes une meilleure connaissance et pour le coup, on arrive rapidement à mettre en place des choses pour être solidaire de ces personnes-là.
4: À Saint-Léger-la-Montagne, 362 habitants, la salle polyvalente climatisée sera ouverte aujourd'hui et demain de 13h à 17h, là aussi pour que chacun puisse aller souffler. Il y a même un appel à covoiturer pour se rendre à la salle et pour transporter, par exemple, des personnes âgées ou isolées, dépourvues de moyens de déplacement. Voilà aussi ce que peut générer cette assommante canicule. Un regain d'entraide immédiate qu'on oublie souvent au quotidien.
0: Et puis l'entraide, c'est aussi sur les réseaux sociaux, notre WhatsApp. N'hésitez pas à nous passer vos informations pratiques de votre commune, s'il y a des initiatives. Les bonnes initiatives, ce sont aussi les températures du matin que vous nous laissez. Vous êtes nombreux à nous les donner chaque matin. Par exemple, à Combresol, on note du 19 degrés au réveil pour Pascal. Christophe à Naf à 18,9. Et puis, à Brive, il fait aussi pareil, 18,9. 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

0: Control, Teddy Swims, 7h48.
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0: Les salariés de Legrand sont appelés à cesser le travail aujourd'hui en réponse à l'annonce de la fermeture de 4 sites de production en France d'ici fin 2028. Les sites de Chalut et de Confolens sont concernés. Notre invité ce matin, Bastien Thomas, est le représentant CGT chez Legrand Limousin.
3: Bonjour Lionel Guy.
4: Bonjour.
3: Vous êtes à Confolens en Charente ce matin. Vous dénoncez ces fermetures injustes. Pourquoi injustes ?
4: Pourquoi injuste? Parce qu'aujourd'hui, on est dans une logique de désindustrialisation de la France et qu'il faut stopper cette hémorragie. C'est plus possible de voir tous nos sites fermés les uns après les autres. Il n'y a plus d'avenir si on reste dans cette logique-là pour les sites français.
3: Des sites, on parle de Chalut et de Confolens notamment parce qu'ils sont proches de nous, des sites qui sont rentables.
4: Ah, des sites qui sont rentables, effectivement. Après, ils sont jamais assez rentables pour nos actionnaires, mais ce sont des sites qui fonctionnent très bien, qui ont fait leur preuve depuis de très nombreuses années, avec des salariés impliqués, et aujourd'hui, c'est toute l'incompréhension des salariés face à cette décision.
3: Ça fait 178 postes supprimés d'ici la fin 2028, hein, dans qui travaillent sur ces 4 sites de Legrand en France. La direction parle de compétitivité. Est-ce que ça, vous l'entendez, Lionel Guy?
4: Ah oui, je l'entends, on est dans une logique de mise en concurrence avec les pays à bas coût, mais si on reste dans cette logique-là, comme je vous le disais tout à l'heure, il n'y aura plus d'industrie en France. Il faut inverser cette tendance et stopper absolument cette hémorragie. Des communes comme Confolens ne peuvent pas se voir fermer ces sites avec tout l'impact que ça a sur la commune.
3: Chalut, c'est pareil d'ailleurs. Hein. 70 Chalut, salariés à peu près à Chalut, Lionel Guil, c'est ça hein.
4: Comment ?
3: 70 salariés à peu près sur Chalut.
4: 180 salariés sont annoncés, 180 emplois au maximum peuvent être supprimés dans ce PSE qui est le premier, je le rappelle, chez Legrand en France.
3: Selon vous, donc Lionel Guy, à vous entendre, les salariés ne sont pas assez considérés par la direction ?
4: C'est pas un problème de considération aujourd'hui, c'est vraiment une logique qui n'est pas comprise, c'est-à-dire que dans une entreprise comme Legrand, où on verse 570 millions d'euros à nos actionnaires. Au-delà de cette décision, c'est aussi un message que nous souhaitons envoyer aux législateurs. Il n'est plus possible de voir ces entreprises se permettre de licencier et supprimer de cette façon-là des emplois.
3: Sur l'aspect social, justement, sur ces emplois, Lionel Guy, la direction va proposer bientôt à chaque salarié une solution de reclassement. Ça, vous y croyez? Ou ça sera quand même compliqué?
4: Je n'y crois pas. Je pense d'ailleurs, j'ai d'ailleurs une pensée pour mes collègues de l'Agor, parce que qui est un site à côté de La Rochelle, où là, vous imaginez bien qu'il ne sera pas possible de reclasser des salariés. Il n'y a pas d'entreprise aux vents environ, et donc ce sera des licenciements secs.
3: On parlait de revenus, de chiffre d'affaires de Legrand, Lionel Guy. Legrand réalise un certain chiffre d'affaires en nette hausse chaque année. 10% de ce chiffre est fait en France. Est-ce que du coup, ça n'est pas aussi logique finalement que l'activité du géant limougeaud de l'équipement électrique se déplace et quitte la France ?
4: Au-delà du chiffre d'affaires de la France, il faut bien prendre en compte que Legrand, son siège est à Limoges. Toute l'innovation, toute la recherche participe aussi au reste du monde. On apporte notre soutien à de nombreux pays et rester sur cette logique purement financière de rentabilité, c'est pas comme ça qu'on voit les choses.
3: Il faut finalement peut-être faire appel à un certain patriotisme et conserver ces usines sur notre territoire national.
4: Mais bien sûr, une usine, elle ne produit pas que des dividendes, elle produit aussi des biens, des savoir-faire, des emplois, elle crée de la valeur parce qu'il y a des hommes et des femmes qui y travaillent, ils innovent, ils fabriquent et transmettent leurs compétences. Et aujourd'hui, rester dans cette logique continuelle de défermer, de délocaliser pour aller toujours au moins cher, pour toujours rentable, être de plus en plus rentable pour nos actionnaires, il faut inverser cette tendance. Aujourd'hui, on le voit, même par rapport à l'impact environnemental, l'impact économique que ça va avoir pour des communes comme Chalut et Confolens, il faut inverser cette tendance et il faut que le législateur s'empare aussi de cette question-là.
3: Et vous attendez du monde aujourd'hui à Confolens, à Chalut, pour cette mobilisation?
4: Oui, malgré les températures qui s'annoncent extrêmes, nous attendons du monde. Nous sommes soutenus par l'ensemble de la population, par les politiques. Et effectivement, nous espérons qu'on enverra un message fort à notre direction.
3: Merci beaucoup Lionel Guy, représentant CGT chez Le Grand en Limousin. Notre invité ce matin à l'occasion de cette annonce, il y a quelques jours, du géant limougeaud Le Grand. 4 fermetures de sites d'ici fin 2028 en France, notamment ceux de Chalut et de Confolens. 178 postes sont concernés. Merci beaucoup Lionel Guy, bonne journée.
4: Merci, bonne journée.
0: Interview à retrouver sur l'appli ICI, le site internet ici.fr, 7h53. Il fait chaud, ça commence déjà à Beaulieu-sur-Dordogne. Rosita annonce du 23 degrés sur les réseaux, tout comme Marie-Françoise au Saillant de Voutzac. Abré-François 4 relève 22 degrés, tout comme Janine à Limoges-Grandreuil, et du 24 à Agnol. Merci à tous pour toutes ces informations. Prenez soin de vous, de votre famille, de vos proches. Un peu de fraîcheur, comme j'ai dit tout à l'heure, avec le lac de Julien Doré.

0: du lac. Julien Doré sur votre radio locale ici Limousin. Tiens, un message qui nous vient de WhatsApp de Laurent qui nous dit bah un petit message s'il vous plaît à mes parents si c'est possible, Guy et Françoise qui sont sur Panazol, qui nous écoutent ou nous regardent à la télé. Le message c'est il faut boire et rester au frais, boire de l'eau bien évidemment. Merci Laurent pour ce message.
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0: Et avant le journal de 8h, on va revenir bien sûr sur la canicule. Stéphane Bern est là, comme chaque matin. Et ce matin, Stéphane, on voyage au temps où la pub s'affichait partout.
3: Gustave Eiffel rêvait de science, de technique, de modernité. Il a aussi, sans le savoir, inventé le panneau publicitaire de luxe. Depuis plus de 30 ans, la Tour Eiffel est devenue un symbole, un repère, une évidence dans le paysage de la capitale. À l'occasion de l'exposition internationale des arts décoratifs, un ingénieur électricien, Fernando Jacopozzi, imagine un spectacle nocturne inédit sur la Tour Eiffel.
4: Nous vous devons plus que la lumière.
3: Pour financer le projet, celui qu'on surnomme le magicien de la lumière se tourne vers des industriels. Après avoir essuyé plusieurs refus, il réussit à convaincre André Citroën, fondateur de l'Empire Automobile à son nom, de se lancer dans cette folle aventure.
5: J'aime.
3: Il faudra 2 mois aux ouvriers pour installer les 600 km de câbles électriques et 250 000 ampoules du projet. De quoi faire passer Las Vegas pour une veilleuse pour enfants.
5: Viva!
3: Mais le résultat va être à la hauteur de l'audace. Sur 3 de ses 4 faces, des lettres lumineuses de 30 mètres de haut brillent de 1000 feux pour écrire en pleine nuit le nom Citroën. Irrémédiablement, une telle opération suscite des critiques. Des Français qui critiquent quelque chose, comme c'est étrange.
6: Étonnant, non ?
3: Le soir du premier spectacle, la foule amassée sur le Champ de Mars est conquise. Pendant 40 secondes, la tour s'anime, scintille de 1000 feux et transforme pour de bon Paris en ville lumière.
5: Ville de lumière.
3: Avec un gros logo au milieu. L'éclairage va rester en place pendant près de 10 ans, jusqu'en 1934, quand Citroën est racheté par Michelin et que la société met fin aux publicités dispendieuses. Devant un tel coup, le bibendum s'est dégonflé. Quelque part, la Tour Eiffel a donc été la première influenceuse à faire du placement de produits.
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0: Bonjour tout le monde, merci de nous rejoindre. Si c'est le cas, c'est lundi, nous sommes le 22 juin. Il est 8h du matin, Bastien, les informations et de nombreuses écoles sont fermées aujourd'hui en Limousin. En raison de la canicule.
7: Alerte rouge en Haute-Vienne et en Corrèze, des températures au-delà des 40 degrés sont attendues. Aujourd'hui, la journée pourrait être même l'une des plus chaudes jamais enregistrées en France, selon Météo France. Impossible donc pour certains maires de laisser les écoles ouvertes dans ces conditions. Odora, par exemple, en Nord-Haute-Vienne, Daniel Audon-Hurel, le maire, reconnaît que cela sera un casse-tête pour les parents, mais il n'y avait pas d'autre choix.
8: C'est bien le souci que j'ai. On en a parlé avec une partie des élus et qui sont souvent aussi des parents d'élèves. Par contre, on essaye d'envisager une solution pour certaines exceptions, parce que des parents ne pourront vraiment pas faire autrement, pour éventuellement, si on doit fermer encore jeudi et vendredi. Nous avons la possibilité, dans la médiathèque et dans 2 salles de réunion qui sont dans la médiathèque du Dora, et ces 2 salles de réunion sont climatisées. La seule chose, c'est que ça veut dire aussi qu'il faut du personnel à ce moment-là. Donc ça pose énormément énormément de problèmes. Et moi, ce que j'invite les élus, les parents, le corps enseignant à envisager pour peut-être l'année prochaine, qu'on envisage en amont véritablement des solutions, parce qu'on va se retrouver dans cette situation.
7: La fête de la musique du Dora a aussi été annulée hier à la Halle au Grand en raison de cette canicule. De nombreuses communes ont également fait le choix de fermer leurs écoles aujourd'hui. Fermeture totale, partielle, avec ou sans accueil périscolaire. Oradour-sur-Glane, Bellac, Saint-Sulpice, Les Feuilles, Égletons ou encore Davignac. Liste non exhaustive. À Limoges, elle reste ouverte, mais avec la possibilité pour les parents de garder leurs enfants aujourd'hui en France. Le gouvernement parle de 845 écoles fermées aujourd'hui. Le syndicat des directeurs et directrices d'écoles réclame, lui, la fermeture de tous les établissements situés en zone rouge, car cette alerte rouge, oui, a bien des conséquences. Les activités sportives en extérieur sont interdites, comme la vente à emporter et la consommation d'alcool. Le concert de Kenji Girac, prévu hier au Zénith de Limoges, a lui aussi été annulé. Votre radio ici Limousin vous proposera une émission spéciale ce matin, canicule, entre 9h et 10h. Les préfectures auviennoises et corréziennes seront notamment nos invités, avec la protection civile. Ma France spéciale aussi, entre 13 et 14h. 35 millions de Français sont concernés par cette canicule et par une alerte rouge, canicule auquel il faudra bien s'habituer dans les années à venir, annoncent plusieurs chercheurs et notamment Météo France.
0: Et les ouvriers du BTP suffoquent également.
7: Ils sont en première ligne, bien obligés, puisqu'ils travaillent en extérieur. Reportage à Tulle à suivre après les infos de 8h30. Les entreprises adaptent donc leurs horaires, quitte à prendre du retard sur les chantiers. Pierre Massy, patron de Massy TP, président de la CCI de Limoges et président de la Fédération Régionale des Travaux Publics.
4: Pour ce qui nous concerne, Massy TP, on va démarrer à 6h du matin. Ils vont finir à 13h30 et on réduit les heures travaillées à 7 heures par jour. Et évidemment, beaucoup, beaucoup d'hydratation, des frigos sur les chantiers. Nos hommes sont responsables aussi, sont sérieux, ils font pas n'importe quoi. S'ils sentent qu'ils ont un petit coup de chaud, on sait les mettre à l'abri. Et puis sur les chantiers, on a besoin, nous, dans nos métiers, de beau temps, mais on n'a pas besoin de surbeau temps, j'allais dire. Forcément, ça prend du retard, ça fonctionne pas à un rythme normal. À l'arrêt, non pas. Mais on parle d'intempéries canicule. C'est une notion nouvelle. La Caisse nationale d'intempéries des travaux publics, l'année dernière, a payé 140 000 euros d'intempéries à l'ensemble des entreprises en France. Je pense que cette année, on va faire sauter les compteurs.
7: Selon Météo France, cet épisode de canicule devrait durer une bonne partie de la semaine. Et notez que toutes les déchetteries du CIDED sont fermées en Haute-Vienne jusqu'à la levée de l'alerte rouge. Le CIDED gère les déchets dans le département hors Limoges Métropole. Horaire adapté le matin pour les différents sites de l'agglo de Limoges. Près de 2000 mètres carrés de végétation ont brûlé hier en Haute-Vienne sur la commune de Maisonnet-sur-Tardoire, c'est près de Saint-Mathieu. Le feu est parti d'une prairie où l'herbe venait tout juste d'être coupée et s'est propagée à une forêt voisine.
0: Ici matin, 8h04, les salariés de Legrand sont appelés à la grève aujourd'hui partout en France.
7: À l'appel de la CGT pour dénoncer la fermeture de 4 sites de production du géant Limougeot de l'équipement électrique d'ici la fin de l'année 2028, notamment les sites de Chalut et de Confolan en Haute-Vienne. En Charente, 178 postes seront supprimés, ce que regrette, ce que dénonce Lionel Guy. Il est représentant CGT à Legrand en Limousin. Il était notre invité il y a quelques minutes. Interview à réécouter sur ici.fr. Le groupe Legrand évoque des questions de compétitivité. Des dysfonctionnements de gendarmes et de services de justice dans l'affaire Liana. Un rapport sera remis aujourd'hui au Premier ministre, 3 semaines après la découverte du corps de la fillette. Des rassemblements sont également prévus ce soir devant différents tribunaux. La délégation spéciale de la préfecture de la Corrèze s'installe aujourd'hui à Tarnac, sur le plateau de Millevaches. La dernière élection municipale a été annulée par la justice pour des soupçons d'irrégularité. Cette délégation gérera la commune de 300 habitants pendant au moins 3 mois, le temps d'organiser notamment un nouveau scrutin.
0: Des chaussettes et équipements de foot auviennois à la Coupe du Monde.
7: Tout ça a été conçu par 2 entrepreneurs de Beaune-les-Mines et d'Ambazac, Théo Guibon et Adrien Joubert, les créateurs de cette marque Vopra. Il y a quelques mois, ils ont imaginé des chaussettes en dérapante, des protèges tibia personnalisés, c'est à destination à des clubs de foot, des particuliers ou encore des professionnels. Certains joueurs de la Coupe du Monde les portent. En ce moment, ils ont répondu à l'appel de cette jeune marque auviennoise, Axel Lepape.
6: Tout part de quelques messages sur les réseaux sociaux, comme l'explique Adrien Joubert.
9: On a DM pas mal de joueurs pros sur Insta, mais après, ouais, le bouche-à-oreille entre joueurs pros, puis on continue à prospecter de notre côté aussi.
6: Si bien qu'aujourd'hui, plusieurs joueurs portent leurs produits à la Coupe du Monde.
10: Un jour au Sénégal, 3 jours à Haïti, et un jour avec la sélection tunisienne.
6: Théo Guibon.
10: Comme joueur connu, on peut citer Ibrahim Mbaye, qui a fait une grosse performance avec le Sénégal.
6: Il est plus exactement l'auteur du but du Sénégal face à l'équipe de France mardi dernier, alors forcément, forcément pour Adrien et son ami.
9: Mardi soir, Mbaye du coup portait nos produits, nos protège tibias. Et ouais, mais c'était un honneur pour nous effectivement qu'il les porte et surtout qu'il marque, ça nous a fait très plaisir.
6: Cela fait un peu plus de 2 ans que les deux amis ont lancé ce projet en parallèle de leur travail, comme le raconte Théo.
10: Mais ça fait vraiment que 6 mois, on s'est vraiment dit, là c'est bon, on a un bon petit projet, on arrête de dormir pour essayer d'en vivre. T'as déjà 30-40 concurrents. Et là du coup, c'est plutôt avec la personnalisation que tu te démarques. Tu fais un produit où les gens sont quand même contents de la qualité et du confort. Et en plus, tu leur permets de mettre leurs initiales, un logo, un numéro. Et ça, tout le monde le fait pas, même les géants.
6: Aujourd'hui, ils espèrent monter des partenariats avec des clubs locaux.
10: On a commencé il y a très peu de temps là, avec Claire Croncon. Ils l'ont fait pour les U15 féminines qui ont gagné la Coupe de Vienne il y a une semaine. Si un club est satisfait, ce qui est le cas de Claire Croncon, ils en ont déjà parlé à d'autres clubs du département qui veulent pourquoi pas bosser avec nous aussi.
6: Et les deux amoureux du ballon rond comptent bien se cramponner à chaque succès pour faire grandir leur marque.
7: Et on espère leur succès aussi ce soir. Nos Bleus à la Coupe du Monde.
0: Ben
7: France-Irak,
0: oui.
7: C'est à 23h heure française, deuxième match de l'équipe de France. Match que vous pourrez vivre en direct sur votre radio ici. À partir de 22h30, prise d'antenne.
0: C'est pas à 3h du matin.
7: Non, le match est à 23h.
0: D'accord, ok. Donc c'est des matchs après minuit.
7: Oui, ouais. C'est aux États-Unis. Hein.
0: Décalage. Alerte rouge en Haute-Vienne.
7: Jusqu'à
0: et en
7: 42 degrés. Hein. À Brive.
0: À Brive, à Bellac, à Lassac, il va faire très très chaud. On est prudent les amis, aujourd'hui cette journée s'annonce comme l'une des plus chaudes jamais observées pour un début d'été sur le Limousin, puis en France.
7: Et même ça, jamais, plus chaude jamais enregistrée en France de toute l'histoire, hein, si j'ai bien compris. Hein.
0: Après une matinée très ensoleillée, la chaleur va devenir écrasante, des cumulus vont pouvoir se développer en cours d'après-midi. Attention aux orages, surtout sur les reliefs et en Haute-Corrèze en fin de journée. Et puis voilà ces températures, on vous l'a dit, 42 à Brive, Bellac à Lassac, 41 à Saint-Thierry-la-Perche, 40 à Tulle, Limoges, Saint-Junien, 39 à Aix-sur-Vienne, 38 à Argentat-sur-Dordogne, 37 à Rochechouart, 34 à Meymac. La nuit prochaine sera aussi exceptionnelle. Chaude, les minimales allant de 20 à 27 degrés selon les secteurs. Mardi, ça reste chaud avec une baisse légère des températures et toujours ce risque orageux bien présent.
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0: 8h09, chacun fait ce qui lui plaît. C'est à écouter là maintenant sur votre radio locale, ici Limousin. Bon, on fait pas n'importe quoi non plus aujourd'hui. Évite peut-être les activités physiques, surtout entre 11h.
7: On prend soin de nos proches.
0: Et 21h. On prend soin des proches.
7: Vous avez raison. Téléphone.
0: Oui, allô,
7: si tout
0: comment
7: va bien.
0: Ça va? Oui.
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0: chagrin d'amour. Chacun fait ce qui lui plaît. 8h13 minutes pour vous faire bouger, vous faire chanter, vous faire danser. Elton John arrive. Bon, il va doucement sur la danse, ça donne chaud. Elton John est également Zazie dans la prochaine demi-heure.
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0: On n'oublie pas Aude Raso et son rendez-vous, c'est pas vrai. Vous recevez souvent des coups de fil sur votre portable. Oui, bonjour, ça concerne votre compteur Linky. Si cette phrase vous dit quelque chose, méfiance. Derrière ces appels qui promettent des aides ou des économies d'énergie se cachent souvent des démarcheurs un peu scrupuleux. On voit ça avec elle d'ici quelques minutes. Là, on joue ensemble et ça fait marrer Max. On joue ensemble. pour gagner quoi? Ah ben tiens, on a envie de vous offrir avec cette canicule ce petit ventilateur de poche brumisateur. C'est sympa comme tout, surtout en cette période. Pour le gagner, c'est tout simple. Écoutez ce petit bout de Jacques Brel. On a caché un mot dans cet extrait.
3: Une valse à trois temps qui s'offre encore le temps. 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
0: Oui.
3: C'est beaucoup moins dansant.
0: Ah, c'est beaucoup moins dansant. 05 55 34 5000. Vous l'avez ce mot? Oui, appelez-nous maintenant. Vous ne l'avez pas? Bon, ok. Écoutez une deuxième fois.
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0: Alors,
3: c'est beaucoup moins dansant.
0: Musique a amené la chef dans le studio là. 05 55 34 5000.
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4: Et j'essaie de le mettre à profit au club de handball de Saint-Julien et on va dire que c'est plutôt pour le moment une réussite. On a créé vraiment un vrai pool de partenaires et aujourd'hui, il était important aussi.

0: bal et animation gratuite. Plus d'infos sur ville-tulle.fr.
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3: 8h16, c'est pas vrai, votre rendez-vous anti-arnaque. Audrazo, on s'intéresse ce matin à un coup de fil très pénible que beaucoup d'entre nous ont reçu.
4: Oui, je suis sûre que ça va vous dire quelque chose, on écoute.
5: Ça concerne votre compteur Linky. On a reçu un récap de consommation trimestrielle, donc du coup ça vous ouvre des droits à l'aide régionale du mois de mai, et ça va vous permettre de réduire considérablement votre facture d'électricité. Du coup, est-ce qu'on peut voir ça ensemble ?
4: Alors, je vous le dis tout de suite, la voix là que vous venez d'entendre, c'est un robot. Oui, un robot. Et comment je le sais ? Parce que sur les réseaux sociaux, plein de gens disent avoir reçu exactement le même coup de fil, même voix, même phrase, même ton, même rythme. Et si vous répondez, ce faux monsieur est programmé pour mener la discussion avec vous. Il va vous demander si vous êtes bien propriétaire de votre logement, il va vous parler de pompe à chaleur, d'isolation, oui, ou de panneaux solaires. Et il termine le tout en disant que vous allez être rappelé par un conseiller, un vrai cette fois.
3: D'accord, ok. Mais qui nous appelle en réalité, Aude ?
4: Mais bonne question, parce que on n'en sait rien du tout en fait. Le message que je vous ai diffusé, il commence par « Bonjour, c'est Guillaume ». Bonjour Guillaume, mais moi je ne sais pas qui vous êtes. Et surtout, vous ne me dites pas d'emblée pour qui vous appelez. Donc qu'est-ce que je fais ? Je raccroche. Enedis a fait une mise au point il y a quelques semaines, parce que ces démarcheurs à l'arrivée se font très souvent passer pour Enedis ou pour un partenaire. Sauf que Enedis ne fait jamais de démarchage commercial, ne vous parlera jamais d'une aide régionale et surtout ne vous appellera pas pour vous demander des informations bancaires. Parce que oui, bien sûr, ces gens en veulent à votre argent.
3: Merci beaucoup Aude, on l'aura compris. On se méfie des Guillaume au téléphone. Il est 8h18, bon je rigole, hein, mais soyez vraiment hyper vigilants sur ces coups de fil peu scrupuleux que l'on reçoit à longueur de journée. Les Limousins sont formidables. Ce rendez-vous, vous le connaissez, c'est signé Stéphane Pigato qui nous livre chaque matin des parcours de Limousins formidables. Et vous savez quoi ? C'est à mon tour aujourd'hui. Ben, voilà. J'ai rencontré le grand Stéphane Pigato et ça se passe

0: Standing, Elton John sur votre radio locale ici Limousin. Il est 8h20.
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0: Régis Mazabro, animateur du 6-9, ici matin à Ici Limousin.
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0: En fait, l'histoire débute au lycée. Je suis en seconde. Il y a la superbe Isabelle, nouvelle venue dans notre classe, qui s'installe devant moi. Et en même temps, il y a le conseiller d'éducation de l'époque qui rentre dans la classe pour dire bah, tiens, voilà, on met en place le club journal. On a une autre expérience là. C'est la radio avec Radio France Limoges à l'époque.

0: on va essayer de monter un club radio. Et là, la fameuse Isabelle, en face de moi, fait « Oui, moi, je veux bien. » Moi, derrière, ben, « Moi aussi, j'en suis. » Je sais même pas ce qu'il avait proposé, hein, pour tout vous dire. Et donc, du coup, je me retrouve à Radio France Limoges avec 15-20 élèves du lycée Gay-Lussac à faire des micro-trottoirs toutes les semaines. Bon, Isabelle, je vous dis tout de suite, ça l'a pas fait, ouais. Hein, parce que je me suis plus passionné...
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0: Voilà, je me suis plus passionné pour la radio à ce moment-là. À la fin de cette année scolaire, il restait plus que deux personnes. Je vais aller voir le directeur de l'époque. Je dis « Ah, moi, la radio, j'aime bien. » Il me dit « Si tu veux, cet été, tu peux présenter des émissions le dimanche entre 13h30 et 15h, donc il n'y avait aucun risque, hein, il ne prenait aucun risque.
1: Oui, mais on faisait beaucoup
0: mais
1: comme ça.
0: Voilà, pour débuter, c'était plutôt chouette. Et donc le 14 juillet 91, je fais ma première antenne en direct et mon premier contrat le jour de mes 18 ans.
1: Et alors là, ce jour-là, qu'est-ce qui se passe dans votre tête? C'est quoi? C'est une vraie découverte? C'est la peur? C'est le trac? C'est quoi?
0: Le trac, parce que même si j'avais fait un petit peu de radio pendant cette année scolaire, j'avais pas fait vraiment de direct. On m'avait un petit peu entraîné, bien sûr, avant. Mais je peux vous dire une anecdote, c'est pas très joli. Je m'étais pris une petite fiole d'alcool.
1: Pour vous donner du courage.
0: Ouais, pour me donner du courage, juste avant l'émission. Mais genre, une petite lampée comme ça. Et voilà, je me suis lancé. Et j'ai encore cette cassette qui a 35 ans aujourd'hui. J'ai jamais écouté. Continuer la radio tout en continuant le lycée. J'avais des petits contrats comme ça à la radio. Je passais plus de temps à la radio qu'au lycée. Aux alentours des 20-22 ans, j'ai commencé à me faire une vraie place dans la radio. Vraiment, la radio, c'est mon fil rouge depuis ce 14 juillet 1991.
1: Alors, vous avez fait également d'autres choses dans le métier, puisque vous avez fait de la télévision,
0: ouais.
1: Vous avez animé des soirées plateaux, ce qu'on dit, vous avez fait des ménages, comme on dit dans le métier. Vous avez fait aussi des petites animations DJ, enfin, vous avez fait plein de choses. C'est quoi qui vous retient à la radio finalement, parce que vous auriez pu changer, faire autre chose.
0: Je sais pas. J'ai toujours eu la chance à chaque fois d'avoir soit de nouvelles tranches ou de nouvelles missions qui me relançaient à chaque fois. J'ai jamais eu un moment dans ces 35 ans où je me suis dit je m'ennuie, je tourne en rond. Puis voilà, au bout d'un moment, on arrive un peu au bout du bout et puis hop, on repart sur autre chose. Donc c'est le côté un peu rebondir à chaque fois qui a fait que aujourd'hui j'ai toujours la même passion finalement qu'au début, quoi.
1: Oui, c'est l'avantage de notre métier, c'est qu'on fait toujours le même métier. Mais sans jamais faire la même chose, finalement.
0: C'est ça.
1: C'est ça qui est très bien. Vous avez fait de la radio toute votre vie. Est-ce que vous avez déjà pensé à l'après?
0: Je sais pas. Je me dis peut-être que je garderai un petit pied dedans. Avec ma femme, on est en train d'ouvrir un lieu qui est un peu dédié au bien-être, etc. Peut-être que je l'aiderai sur ce truc-là aussi, parce que c'est un secteur qui m'intéresse aussi.
1: En attendant, qu'est-ce qu'on peut vous souhaiter pour ce qui vous reste à tirer jusqu'à la quille, comme on dit?
0: Je sais pas. Encore plein d'émissions, plein de surprises, plein de rencontres.
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0: Voilà pour ce petit portrait. Merci beaucoup à Stéphane Pigato. Alors, pour ceux qui regardent la télévision, j'ai vu passer pas mal d'images de moi qui remontent à mon enfance jusqu'à aujourd'hui. Je ne vais pas demander qui est à l'origine de ça, mais en tout cas, merci à Cyprien qui a diffusé ces images. C'était une belle surprise. Voici Zazie et son Larsen. Bonne journée.

0: Larsen, Zazie, sur votre radio locale, ici Limousin, 8h27. Avant les infos de 8h30, on va accueillir Martine de Limoges qui va tenter sa chance ce matin.
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6: À trois temps, qui s'offre encore le temps, qui s'offre encore le temps de s'offrir des détours du côté de l'amour, comme ça, dans sa quatre temps, c'est beaucoup moins dansant.
0: Qu'est-ce qui se passe? Martine, à Limoges, bonjour.
7: Bonjour.
8: Bonjour Martine.
0: Martine, il y a une chèvre qui traîne dans le studio ou quoi? C'est quoi cette histoire?
7: Je ne sais pas.
0: Il nous manque un mot dans cette chanson de Jacques Brel, mais quel est ce mot?
7: Charmant.
0: Mmh.
7: Oui.
6: Qui s'offre encore le temps de s'offrir des détours du côté de l'amour, comme c'est charmant.
0: Mais comme c'est charmant.
8: C'est beaucoup moins dense.
0: Martine, on vous offre ce mini. Alors, c'est assez incroyable, hein. Ça tient dans la poche. C'est un ventilateur de poche, ok, mmh. Mais qui fait aussi brumisateur.
7: C'est-à-dire, parfait.
0: Il y a un petit réservoir, hop, vous mettez l'eau et c'est agréable comme tout. Vous le tenez comme ça à la main, tac, tac. Vous allez faire des envieux, Martine.
7: Peut-être bien, oui.
0: Ne vous le faites pas piquer, attention.
7: Oh non, non, mais je suis très protectrice.
0: Oui, vous n'êtes pas bien réveillé. C'est comme moi des fois. Martine, à Limoges, comment on se protège de la chaleur, de la canicule?
7: On reste au frais.
0: Ouais. Et comment on garde la fraîcheur?
7: Ben, on ferme tous les volets. Vais fermer tous mes volets, là, ouais. Et le frais va rester dans la maison. Voilà.
0: Et on ouvre le congélateur.
7: Non. Il y a un petit ventilateur quand même.
0: Ben, il faut.
8: Très important.
0: Restez à Long, belle journée, bravo. Quelle est votre radio locale en Limousin, Martine?
7: Ici Limousin.
0: 8h30, Bastien Thomas, les infos, une nouvelle journée étouffante en Limousin.
8: Ah oui, plus de 40 degrés attendus en Haute-Vienne, en Corrèze, bien plus même en température ressentie. Nos deux départements sont en alerte rouge canicule avec des mesures de protection de la population. C'est aussi très difficile pour les ouvriers du BTP. Reportage à Tulle après le 90 secondes de Razo.
9: Au moins 13 personnes sont mortes noyées en France depuis samedi soir, annonce ce matin sur notre radio ici de la Sécurité civile et alerte aussi de la Fédération des maîtres nageurs sauveteurs. Elle appelle à enclencher un plan d'urgence d'apprentissage de la nage. La barre des 43 degrés risque d'être franchie aujourd'hui dans l'Ouest et c'est historique. L'alerte rouge à la canicule concernera ce midi 35 millions de Français dans 49 départements. 40 départements seront eux en vigilance orange, une cellule de crise interministérielle se réunit aujourd'hui. Conséquence de cette chaleur, 845 écoles et collèges seront fermés aujourd'hui en France selon le ministre de l'Éducation. Chiffre sous-estimé, répond le syndicat des directeurs et directrices d'école, lui estime que tous les établissements des départements en alerte rouge auraient dû être fermés par précaution. Dans l'affaire Liana, le rapport d'inspection très attendu va être remis ce matin 11h à Matignon. Selon nos informations, il met en évidence plusieurs failles dans la chaîne judiciaire et l'inaction de gendarmes et de magistrats malgré les plaintes pour viol contre le suspect Jérôme Barella. De nouveaux rassemblements sont prévus aujourd'hui devant plusieurs tribunaux. Les Bleus vont tenter ce soir de valider leur ticket pour les 16e de finale du Mondial de foot. France-Irak, on prend l'antenne à 22h30. 100% bleu, c'est notre émission ici, coup d'envoi à 23h. Et vous suivez aussi la soirée avec nous sur YouTube. La Belgique, en difficulté dans ce Mondial, a fait match nul contre l'Iran cette nuit, 0-0.
8: Merci beaucoup Aude Razo, bonne journée. Météo France parle d'un épisode caniculaire quasi similaire à celui de l'été 2003, jusqu'à 42 degrés attendus aujourd'hui en Haute-Vienne et en Corrèze. L'alerte rouge est maintenue comme dans de nombreux autres départements français. Cela va concerner 35 millions de Français à midi. Difficile dans ces conditions de maintenir un rythme de vie classique pour les ouvriers du BTP par exemple. Vous en avez rencontré à Tulle, Philippe Grassini.
10: Camille paye ses études en travaillant en intérim. Depuis quelques jours, elle fait la circulation alternée sur le chantier du carrefour de Mulaté à Tulle. Elle ne se verrait pas au bord de la route toute la journée.
11: On a commencé à 6h ce matin, on finit à 14h aujourd'hui, donc ça va.
12: Vous avez de l'eau, tout ça pour boire, ouais.
11: Oui, on a même un parasol pour se mettre à l'ombre, donc ça va.
10: Christophe, son chef de chantier de l'entreprise Ineo, bien qu'habitué, reconnaît que là, c'est vraiment beaucoup trop chaud.
13: C'est vrai que là, c'est trop. C'est trop, vaut mieux le froid. Hein. Après, bon, c'est comme ça, hein. On le sait. Hein. On a des métiers qui sont pas faciles, quoi.
10: Parfois, c'est pire encore. Florian, de l'entreprise Rio, c'est torse nu, difficile de résister autrement quand on fait l'étanchéité d'une terrasse comme lui, sur le chantier de la tour de Souillac à Tulle.
14: Au soleil, on va faire 40-45, et avec le chalumeau, etc., ça peut monter encore plus haut, on peut monter à 50.
10: Seule solution, attaquer le boulot très tôt, lui est là depuis 6h le matin.
14: L'après-midi, en tant qu'étancheur, c'est compliqué, tout colle, etc., donc à partir de en général 11h... 11h midi, après ça devient très compliqué avec les chaleurs.
10: Et l'après-midi, de toute façon, quasiment plus aucun chantier ne tourne durant cette canicule. Chez Rios, le patron a adapté les horaires sur tous ses chantiers dès les premières grosses chaleurs. Lui, c'est gré Hervé.
15: Le patron m'a appelé, il m'a dit, vous êtes à Tulle? J'ai dit oui, mais il m'a dit, au lieu de finir à 3h30, il m'a dit, vous ramassez au maximum, mais vous rentrez. 13h30, il a dit, vous repartez. Voilà, il est quand même compréhensif, il est quand même là. Il préfère peut-être avoir un peu moins de rendement et des gars debout, au lieu d'avoir plus de rendement et des gars par terre. Après, c'est peut-être pas tous les patrons qui font ça, bien sûr. Mais au moins, le nôtre, il fait. On a de l'eau, des pots, on a des bouteilles d'eau en stock, et voilà. Et voilà, après, c'est bien quand même aussi que les patrons se penchent aussi sur cette question-là, quoi. Le travail, c'est une chose, rentrer de l'argent aussi, mais bon, ça n'est pas tout.
10: Et en cas de chômage technique, en raison de la météo, le BTP dispose d'une caisse spéciale. L'an dernier, elle avait versé 140 000 euros d'indemnité canicule.
8: Certaines communes ont décidé, dans ces conditions, de fermer leurs écoles aujourd'hui face à cette vague de chaleur. C'est le cas au Dora, à Égletton, en Corrèze ou encore à Arnac-la-Poste, en Nord-Haute-Vienne. Les parents sur place doivent s'organiser pour s'occuper des enfants puisqu'il n'y a pas d'accueil périscolaire. Un reportage dans le journal de 9h et émission spéciale canicule jusqu'à 10h. C'est aussi journée de mobilisation aujourd'hui chez Legrand à l'appel de la CGT. Le syndicat dénonce la fermeture annoncée d'ici fin 2028 de 4 sites de production en France, dont ceux de Chalut et de Confolan en Haute-Vienne et en Charente. 178 postes seront supprimés. On y reviendra également dans le prochain journal. Et c'est donc des températures étouffante,
0: caniculaire. On va pas se mentir. 42 degrés aujourd'hui à Brive, Bellac, à La Sac, ce lundi, 22 juin.
8: On est que lundi. Hein.
0: Ouais, on est que lundi.
8: Et ça va durer jusqu'à potentiellement jeudi, oui, effectivement.
0: Ouais. Elle est considérée comme les plus chaudes. Ça va être chaudes, hein. Journée jamais observée avec cette chaleur écrasante. Attention aussi à ces orages prévus en fin de journée, notamment sur les reliefs. Et en Haute-Corrèze, donc on a dit 42 Brive-Bellac-Alassac, 41 à Saint-Thierry-la-Perche, 40 à Tulle, Limoges, Saint-Junien, 39 à Aix-sur-Vienne, 38 à Argentat-sur-Dordogne, 37 à Rochechouart, 34 à Mémac. La nuit prochaine restera exceptionnellement chaude avec des minimales comprises entre 20 et 27 degrés selon les secteurs. Demain, ça reste encore très chaud malgré une petite baisse des températures et toujours ce risque orageux qui sera présent. Pendant ces périodes de chaleur, si vous prenez la route, bien sûr, soyez extrêmement prudent. On nous signale un accident qui vient de se produire sur l'A20 secteur Corrèze dans le sens sud-nord, à hauteur de Perpezac-le-Noir. Redoublez de vigilance, s'il vous plaît. Et puis, on n'oublie pas de prendre sa bouteille d'eau aujourd'hui.
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0: Je me demande même si c'est pas un pack d'eau qu'il faudrait embarquer. Buvez de l'eau toutes les heures, même sans sensation de soif. N'attendez jamais d'avoir soif pour vous hydrater et ça, c'est super important. Et là, on s'hydrate un petit peu aussi avec Madonna.

0: Bonita, Madonna sur votre radio locale ici, Limousin. Un duo à suivre et c'est une nouveauté. Oui, Pascal Obispo chante avec Francis Cabrel.
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0: Il faudrait que pleuve l'amour. C'est dans la prochaine demi-heure. Il y aura également Enrique Iglesias.
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0: Des oiseaux qui traversent les continents, des hommes et des femmes qui traversent les frontières et au milieu une réflexion sur l'accueil, la fraternité, le vivre ensemble. L'association Tux en Corrèze présente Sous le ciel des migrateurs, spectacle demain et après-demain à Brive. Sa présidente Sylvie de Carvalho sera notre invitée d'ici quelques minutes pour nous parler de ce très beau projet. À présent, ici Limousin Sport sur votre radio locale, ici Limousin. Focus ce matin sur le nouvel homme fort du CA Brive, Grégory Pata, vu par ceux qui le connaissent bien, Michael Chaillot.
4: Grégory Pata est peut-être l'homme le plus attendu en ce moment en Corrèze, puisqu'on lui a donné les clés du camion pour les trois prochaines années. Mais qui est vraiment Grégory Pata ?
5: Greg, ça a été mon premier capitaine en tant que joueur professionnel. Hein.
4: Arnaud Mignardi, vraie légende du club, 200 matchs avec le CAB, le connaît bien.
5: Numéro 8, c'était un joueur très complet, pas que puissant, il était très technique aussi. Il était capable de tout faire à la main. Voilà, c'était un joueur polyvalent, un joueur qui actuellement jouerait quasiment tout le week-end.
4: Et surtout, c'était un capitaine.
5: C'est le capitaine d'Auch, donc quand moi j'ai commencé en 2004, donc capitaine emblématique. C'était pas quelqu'un qui avait une voix qui portait et qui gueulait de partout, mais c'était quelqu'un qui avait les mots justes, les mots faits pour toucher et pour réveiller un petit peu tout le monde. Voilà, dans un contexte comme Auch, il était très fédérateur autour de lui.
4: Et puis un Gersois.
5: Et bien à force, vous allez commencer à en avoir marre des Gersois en Corrèze, parce que entre Mignardi, Brancan, Pata, j'ai l'impression que le Gers est en train d'envahir un petit peu la Corrèze.
4: Pour l'ancien trois quarts centre Arnaud Mignardi, c'est un bon choix.
5: Enfin, je le connais pas en tant que manager, je le connais en tant que joueur. Je pense qu'il a quand même cette faculté à être posé et calme, même dans les moments assez compliqués. Donc ça peut vraiment aider le club.
4: Il remplacera au poste Pierre-Henri Broncan, autre Gersois que, hasard ou coïncidence, Pata avait aussi remplacé en tant que coach à Auch.
6: Ouais, j'ai connu à Auch, on jouait ensemble. On s'est connu même très jeune, puisqu'on a un an d'écart au lycée, etc. On était dans le même lycée, donc voilà. Bon, c'est quelqu'un qui a l'opposé du Gers de moi, mais c'est assez grand quand même comme département. Mais on s'est toujours côtoyé, donc on a bien sûr des amis en commun. Et puis il a eu mon père aussi comme entraîneur. Tu vois, donc on a été élevé au rugby gersois, quoi, je dirais.
4: Il l'a rencontré pendant la saison pour faire une transition la plus à l'aise possible, ce que le Gersois révèle avec une pointe d'ironie.
6: Mais je pense que c'est la première fois que ça arrive à Brive, surtout. Depuis, ça a dû arriver dans les années 80. Mais c'est important aussi pour les joueurs d'abord, pour le staff et pour le club. Parce qu'aujourd'hui, Grégory s'est fait discret en étant là, mais moi, comme je l'ai dit, il peut rencontrer qui il veut, ça me dérange pas. Et puis on a pu échanger justement sur mon point de vue sur le staff ou les joueurs ou le club ou l'environnement. Je pense qu'il est content de bénéficier de ce point de vue-là, tu vois.
4: Entre joueurs, on en a parlé, sans trop en faire d'ailleurs, explique le Bayonnais Julien Tisseron, cadre du vestiaire cette année au CAB.
7: J'ai eu que des bons échos de sa part à Bayonne, donc on a hâte de découvrir sa patte.
4: Ce n'est pas son président qui dira le contraire. Thierry Blandinière en fait le chef de son projet pour stabiliser le club.
8: C'est quelqu'un qui s'est créé une âme, qui est capable d'apporter une cohésion qui nous manquait aujourd'hui.
4: Reste à savoir s'il aura le temps qu'on lui promet pour aller au bout de son projet avec le CAB.
0: Michael Chaillot, 8h44, cette interview est bien sûr à retrouver sur l'appli ICI et le site internet ici.fr.
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0: Il faudrait que pleuve l'amour. Pascal Obispo, Francis Cabrel.
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0: Et il va y en avoir de l'amour, de la fraternité demain, à Brive et après-demain. Notre invitée ce matin, c'est Sylvie de Carvalho, présidente de l'association Tux. Elle vient nous présenter Sous le ciel des migrateurs, un spectacle mêlant théâtre, musique, engagement citoyen qui sera joué demain, après-demain à l'Empreinte Théâtre de Brive. Un projet qui a réuni pendant plusieurs mois près de 200 jeunes autour des thèmes des migrations, de la discrimination, du vivre ensemble. Sylvie de Carvalho, bonjour.
3: Bonjour.
0: Avant de parler du spectacle, présentez-nous mais en quelques mots l'association Tux. C'est donc association Tujac culturel, social et sportif. Quel travail menez-vous toute l'année dans les quartiers de Brive?
3: Alors le Tux, c'est une association qui existe depuis 50 ans et qui depuis le début favorise le rassemblement des personnes au départ du quartier. Et puis, de tout le territoire aujourd'hui, nous proposons des activités de loisirs, mais aussi des activités d'accompagnement à la scolarité, de français langue étrangère, des activités ludiques pendant les vacances, de la couture, de la cuisine, toutes les activités diverses et variées qu'on peut imaginer.
0: Et il y a ce spectacle Sous le ciel des migrateurs, un spectacle qui a établi un parallèle entre les oiseaux migrateurs et les populations migrantes. Ce qui frappe dans ce projet, c'est son ampleur. Vous avez réussi à mobiliser près de 200 jeunes. Comment avez-vous fédéré autant de participants?
3: Bien, écoutez, à notre grand étonnement, quand on a eu l'idée de mettre en scène un spectacle qui avait été joué par une autre association qui s'appelle Un enfant incartable à Tulle, nous avons été surpris d'avoir une réponse unanime de toutes les personnes sollicitées, aussi bien dans les établissements scolaires que dans les centres sociaux, les centres culturels, les différentes associations, les collèges, les lycées. Tout le monde nous a dit oui. Donc on a vraiment été très très agréablement surpris. Et après, il a fallu mettre en scène et réussir à faire monter tout le monde sur scène, puisque c'était l'objectif du projet.
0: Donc tout le monde a participé pour l'écriture, la musique, c'est ça, l'histoire?
3: Alors l'écriture du texte a été faite par un auteur amateur passionné d'écriture qui s'appelle Dominique Mouly et qui est membre de l'association Un enfant incartable. Et ses amis musiciens ont introduit des chansons cultes à chaque paragraphe qui correspondait à ce qui venait d'être dit dans le texte.
0: Et au-delà du spectacle, il y a un véritable message citoyen sur la fraternité, l'accueil, la lutte contre les discriminations. Qu'est-ce que cette aventure a apporté humainement, toute cette troupe, tous ces jeunes autour du projet?
3: Alors, nous sommes partis de la devise de la République, tout simplement, liberté, égalité, fraternité, pour arriver à donner du sens et à insister sur l'enrichissement que pouvait apporter la diversité de tous les peuples. Bien sûr, le texte est fait à propos des populations migrantes à travers le monde, mais nous avons pensé que si déjà, à notre petite échelle, nous réussissions à réunir notre territoire, c'était déjà une bonne chose, et ça permettait au public de voir que c'était possible quand on avait vraiment envie de se rassembler.
0: C'est vraiment un très joli projet qui du coup va se retrouver sur scène demain soir et après-demain Sous le ciel des migrateurs, spectacle mêlant théâtre et chanson. C'est au Théâtre de Brive, Théâtre de l'Empreinte. Merci beaucoup Sylvie de Carvalho, présidente de l'association Tux, association Tujac culturelle, sociale et sportive. Et bravo surtout pour cette initiative et bravo à tous les participants.
3: Merci beaucoup à vous.
0: Le docteur Kierzek arrive d'ici quelques instants et qui va nous dire qu'un simple geste peut sauver plusieurs vies à l'occasion de la journée nationale du don d'organes. Il va nous rappeler, le doc, ce matin, pourquoi il est essentiel d'en parler avec ses proches. Voici Enrique Iglesias.

0: s'est dit, tiens, un petit Enrique Iglesias, ça peut être pas mal. 8h55, le docteur Kierzek arrive, il est là, bonjour docteur. Alors aujourd'hui, c'est la journée nationale du don d'organes, et c'est important de rappeler que donner ses organes sauve des vies.
1: Bonjour à tous, journée nationale de réflexion sur le don d'organes et de la greffe. C'est l'occasion de rappeler à nos proches notre position sur le don. Alors c'est vrai que c'est parfois une question taboue, mais derrière ce geste anonyme se cachent des milliers de vies sauvées chaque année. Alors 80% des Français y sont favorables dans leur tête, mais malheureusement dans la réalité, ils ne sont que 30% à avoir réellement informé leurs proches de leur décision. Un simple petit mot, une conversation de quelques minutes peut pourtant lever un immense poids pour les familles au moment du drame. En France, il y a plus de 22 500 personnes qui sont inscrite sur la liste nationale d'attente pour une greffe, tout organe confondu. Et derrière ces chiffres, il y a des visages, il y a des familles qui espèrent, et le geste du donneur, c'est la réponse à cet espoir. Ça peut sauver des vies. Chaque donneur peut sauver jusqu'à 8 vies en donnant ses organes. Cœur, poumon, foie, rein. Mais ça peut aussi améliorer avec des greffes de cornée, des greffes de peau ou des os. Et pour répondre précisément à la question, dans le cas d'un cancer aussi, la greffe peut être le traitement de référence pour certains types de tumeurs. On prend l'exemple du carcinome hépatocellulaire, le cancer primitif du foie le plus fréquent. La transplantation hépatique offre les meilleures chances de guérison parce qu'on enlève tout l'organe malade et on le remplace par un foie sain, celui du don d'organes. Et c'est pareil avec des patients qui ont des métastases au foie.
0: Alors comment faire concrètement pour manifester son consentement, docteur ?
1: Pour donner vos organes après votre décès, sachez qu'en France, vous êtes automatiquement considéré comme donneur si vous ne vous êtes pas opposé de votre vivant. C'est ce qu'on appelle le consentement présumé. Cependant, pour que votre volonté soit respectée, le plus important est d'en parler à vos proches. Leur témoignage sera déterminant au moment venu. Vous pouvez télécharger une carte de donneur sur le site de l'agence de biomédecine ou prendre une chez votre médecin traitant et vous la conserver sur vous, dans votre portefeuille par exemple. Mais encore une fois, rien ne remplace une discussion en famille. C'est vraiment le geste le plus simple et le plus sûr pour lever tous les doutes le jour où votre générosité pourrait sauver plusieurs vies. Allez, d'ici là, portez-vous bien.
0: Merci docteur. Dans un instant, 9h, émission spéciale canicule. Restez avec nous et salut les téléspectateurs.
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5: 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La recherche peut changer ça et elle le fait déjà. 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
0: Ah, Pascal Sammartino s'installe. Bonjour.
6: Azabro, bonjour. Bonjour,
7: bonjour Pascal.
0: Gros dossier entre 9h et 10h avec Bastien, justement.
6: Tout à fait.
0: Émission spéciale. On la poursuit, cette émission spéciale canicule, avec différents rendez-vous, des entretiens, Bastien.
7: Avec le directeur de cabinet, notamment de la préfecture de la Haute-Vienne, là, qui va suivre juste après les infos de 9h. On va parler évidemment des mesures qui sont mises en place, puisque la Haute-Vienne et la Corrèze sont en alerte rouge canicule.
6: Voilà, plein d'infos, plein de conseils aussi pour affronter cette période très très chaude. On en parle ce matin tous ensemble sur votre radio locale, ici Limousin. Demain, Régis.
0: Allez, ciao, à demain 6h.
6: Au revoir, mon petit glaçon.
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6: Nous sommes le lundi 22 juin, belle matinée à toutes et à tous, il est 9h. l'info, Bastien Thomas. Et donc, pas d'école pour de nombreux enfants aujourd'hui en Haute-Vienne et en Corrèze.
7: Oui, c'est la conséquence de cette alerte rouge canicule depuis hier dans nos deux départements, le Dora, Égletton, Bellac, Oradour-sur-Glane ou encore Davignac, par exemple. La fermeture est soit totale, partielle ou seulement donc l'après-midi. C'est aussi le cas à Arnac-la-Poste, en Haute-Vienne. La mairie a décidé de fermer totalement son école aujourd'hui et demain, au moins. Pas de classe ni d'accueil périscolaire et des parents forcés de s'adapter, Zachary Gabory.
8: Franck habite à Arnac-la-Poste. Son fils Ézéchiel est en CP à l'école. Avec sa conjointe, ils ont appris jeudi dernier la fermeture de l'école en ce début de semaine.
9: Nous allons nous débrouiller, c'est-à-dire que ma femme ne va pas travailler ce jour-là, car nous n'avons pas de famille sur place. Nous sommes dans le travail manuel, donc le télétravail, c'est très compliqué. Les congés ont déjà été posés il y a longtemps.
8: D'autres ont plus de chance. Nolan est en CE2, il habite sur la commune voisine de Saint-Hilaire-la-Treille. Delphine, sa mère, est
10: productrice d'œufs. Mon conjoint est à son compte aussi. Donc ça permet de le garder avec nous les matins, un peu à la fraîche, et puis de le laisser l'après-midi chez les grands-parents, qui sont à Arnac. C'est déjà arrivé, ça risque sûrement d'arriver les autres années aussi, en attendant que des solutions soient mises en place pour qu'ils puissent rester à l'école en cas de forte chaleur comme ça.
8: Oui, Nolan grogne. À deux semaines de la fin des cours, il faut dire que c'est un peu comme des pré-vacances pour lui. Il y a déjà son programme.
11: J'ai des jeux sur PS4. FIFA 22, FIFA 26, Farming Simulator 22, Minecraft.
8: Un autre élève, Louis, en CM2, a lu avec délectation le mail de la mairie juste avant le week-end.
12: Votre fils n'aura pas école grâce à cause des fortes chaleurs.
13: Est-ce que tu vas te confiner chez toi ?
12: Faire des Lego et aller dans la piscine.
8: Car malgré l'achat en urgence de 6 ventilateurs pour l'école la semaine dernière, la mère Sophie Drieux a préféré se résoudre à une fermeture en voyant les prévisions météo pour les prochains jours.
14: On se doutait bien qu'avec l'augmentation des températures, il fallait trouver des alternatives. Sur la commune, on n'a pas de zones autres qui sont climatisées, on a juste la salle de sieste sur l'école.
8: Si le bâtiment années 70 est en partie rénové, il manque une véritable isolation et ça tombe mal, les salles de classe sont exposées plein sud. En même temps, les effectifs qui stagnent autour d'une cinquantaine d'élèves pour 3 classes depuis quelques années n'en font pas une priorité pour l'État.
14: On voit bien que 250 000 euros à investir, ça peut être aussi compliqué, surtout si on ne sait pas comment va évoluer le tissu scolaire sur le territoire. Donc il est indispensable en effet de se réorganiser avec les communes environnantes pour savoir quelle école on isole, comment, avec quels moyens, et je pense que l'État nous suivrait beaucoup plus facilement.
8: En tout cas, à court terme, Sophie Drieux le dit ouvertement, cette fermeture exceptionnelle va probablement durer une bonne partie de la semaine, puisque les températures sont très élevées, jusqu'à jeudi au moins.
7: Au total, 845 écoles sont fermées aujourd'hui partout en France, selon le ministère de l'Éducation nationale. Le syndicat des directeurs et directrices d'écoles réclame, lui, la fermeture de toutes les écoles situées dans des zones rouges. L'État aurait-il dû le décider ? On posera la question à William Augu, le directeur de cabinet du préfet de la Haute-Vienne, dans un instant. Émission spéciale canicule sur votre radio ici Limousin jusqu'à 10h. Protection civile, école fermée, conseil comment bien vivre cette canicule en Limousin. Ma France spéciale également entre 13 et 14 heures. Car cette canicule est spéciale aujourd'hui, pourrait d'ailleurs être l'une des journées les plus chaudes jamais enregistrées en France. Des niveaux inédits ont déjà été relevés hier, 40,3 degrés à Saint-Julien selon Météo France, 40,8 hier après-midi à Brive. Les déchetteries auvinoises du CIDED sont fermées d'ailleurs jusqu'à la levée de cette alerte orange, alerte rouge, horaire adapté le matin jusqu'à 11h sur les différents sites gérés par Limoges Métropole. 2000 mètres carrés de prairies et de forêts ont été détruits par les flammes hier après-midi à Maisonnet-sur-Tardoire, c'est près de Saint-Mathieu en Haute-Vienne. Le feu est parti d'une prairie tout juste coupée.
6: Les salariés de Legrand sont appelés à la grève aujourd'hui partout en France par la CGT.
7: Le syndicat dénonce la fermeture de plusieurs sites de production d'ici la fin 2028, notamment ceux de Chalut en Haute-Vienne et de Confolens en Charente. 178 postes vont être supprimés et les syndicats enragent, Alain Ginesté.
15: Ils mettent en parallèle les excellents résultats du groupe et les économies, selon eux, dérisoires que la fermeture de ces sites va générer. Il est vrai qu'au premier trimestre 2026, le chiffre d'affaires du groupe a atteint les 2 milliards et demi d'euros, avec un bénéfice net en forte hausse à 336 millions. Des résultats qui ne rendaient pas des fermetures de sites forcément indispensables aux yeux de la CGT, qui dénonce une stratégie financière qui a pris le pas sur l'activité industrielle. Compétitivité, répond la direction Legrand, qui multiplie par ailleurs les rachats d'entreprises dans le domaine des data centers, et hausse du coût des matières premières sur les marchés de la construction, qui sont en berne. Voilà comment la direction du groupe justifie ces fermetures ou ces regroupements de sites. Elle se défend par ailleurs d'abandonner la France, même si ses activités dans l'Hexagone ne représentent plus aujourd'hui que 10% du chiffre d'affaires global.
7: Il faut que cette logique s'arrête, logique financière face à la logique industrielle. C'est ce que nous a dit Lionel Guy ce matin, notre invité avant les infos de 8h. Il est le représentant CGT chez Legrand en Limousin. Interview à réécouter sur ici.fr. Un rapport va être remis ce matin au Premier ministre, près de 3 semaines après la découverte du corps de la jeune Liana. C'est un document de l'inspection générale de la gendarmerie et de la justice. Il doit montrer plusieurs dysfonctionnements. Des rassemblements sont prévus ce soir devant de nombreux tribunaux. Une délégation spéciale à Tarnac est installée aujourd'hui. Elle sera chargée de gérer la commune de 300 habitants sur le plateau de Millevaches. Le temps d'organiser de nouvelles élections municipales d'ici 3 mois. Elles ont été annulées par la justice pour des soupçons d'irrégularité.
6: Et puis du football, ce soir l'équipe de France affronte l'Irak. 2e match de la Coupe du Monde.
7: Et possible qualification pour les 16e de finale en cas de victoire. Coup d'envoi 23h heure française et prise d'antenne dès 22h30 sur votre radio ici. Puis match à vivre en direct avec nos spécialistes. Pascal, c'est donc cette alerte rouge, canicule en Haute-Vienne et en Corrèze. On va en parler jusqu'à 10h.
6: Tout à fait, avec le temps pour aujourd'hui, un ciel un peu laiteux ce matin. Mais le soleil finit par s'imposer et on risque d'avoir une dégradation parce que tout cela risque de tourner à l'orage avec des averses possibles en milieu, fin d'après-midi qui pourraient donc tourner avec des petits éclairs qui sont prévus. Un vent de secteur est à nord-est qui va nous accompagner et des températures qui seront lourdes. Hein. 38 degrés, c'est le plus frais sur le plateau de Millevaches. 40 degrés prévus à Limoges et à Tulle. 42 à Bellac et à Brive. On va retrouver un temps plus sec, un ciel plus dégagé la nuit prochaine. Et demain
7: toujours
6: mardi.
7: Très chaud, quoi, par contre, hein.
6: Demain mardi, ce sera toujours très chaud, effectivement. Peut-être même un petit degré en plus.
7: Puis même, il fait même encore chaud la nuit. Hein.
6: Encore.
7: Entre 20 et 26, 27 degrés. Ouais,
6: on voit que vous dormez mal, vous aussi. Hein. Ouais. Comme tout le monde.
7: Tout le monde. Hein.
6: Voilà. Donc, demain, journée et du soleil du matin jusqu'au soir. Donc, voilà, on n'a pas fini. Je pense que toute cette semaine sera globalement chaude.
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6: Allez, pour vous donner du courage, voici un bon Joe Dassin pour vous accueillir sur votre radio, ici Limousin, dans les yeux d'Émilie.
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0: les yeux d'Émilie, vous l'avez reconnu, c'est Joe Dassin. Pour vous souhaiter une belle journée à l'écoute d'Ici Limousin. Il est 9h11.
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0: On a décidé d'ouvrir notre antenne pour cette émission spéciale canicule, pour vous donner encore plus d'infos, plus de conseils aussi. C'est notre rôle ici avec tous nos invités, avec vous Bastien Thomas qui est resté avec moi et je vous en remercie.
3: Avec plaisir.
0: Vous accueillez tout de suite William Augu, il est le directeur du cabinet du préfet de la Haute-Vienne.
4: Bonjour William Augu.
5: Bonjour monsieur, bonjour à vos auditrices et vos auditeurs.
4: La Haute-Vienne est en alerte rouge canicule depuis hier, avec la Corrèze également, notre autre département de couverture. C'est assez inédit. La Haute-Vienne a déjà été concernée par une alerte rouge.
5: Je vous confirme que c'est inédit. Pour autant qu'on a pu remonter, on n'a pas trace d'un événement aussi exceptionnel par son intensité et par sa durée dans le département.
4: Cette alerte rouge s'accompagne de nombreuses mesures d'arrêtés pris par la préfecture. Quelles sont ces mesures ce matin, William Augu?
5: Alors, il y a une variété de mesures. Il y en a deux principales qui visent à deux objectifs généraux, la protection des populations, notamment les plus vulnérables, et la préservation des capacités d'intervention de notre système de santé et de secours. Et donc, les mesures préfectorales ciblent, on poursuit vraiment ces deux objectifs. Elles ciblent d'abord la consommation d'alcool sur la voie publique pour la durée de la fête de la musique. C'était vraiment une mesure importante hier et dont je peux dire qu'elle a été bien respectée.
4: D'ailleurs, la fête de la musique, tout s'est bien passé? Pas de
5: oui,
4: problème.
5: Alors il n'y a pas eu, par rapport aux autres fêtes de la musique et aux éditions précédentes de fêtes de la musique, il n'y a pas eu d'afflux massif. Donc ça s'est bien passé. Il y a eu manifestement une adaptation par les gens et par les personnes de leur comportement et c'est très heureux. Je veux saluer ici l'esprit de responsabilité individuelle qui a été présent ce soir.
4: Dans ces conditions de chaleur extrême, hein, jusqu'à 40 voire plus attendu aujourd'hui, la préfecture de la Haute-Vienne a obligé les villes à fermer notamment les piscines extérieures. On pense à Beaublanc, à Limoges par exemple, alors que pour certains, ça peut être l'une des rares solutions de rafraîchissement, si l'on peut dire ainsi. Pourquoi cette décision?
5: Alors, bien sûr, l'eau rafraîchit. Simplement, les piscines extérieures et les bassins extérieurs sont souvent, enfin, comment y est allé, il y a de la réverbération, les abords, les pourtours des piscines peuvent être extrêmement chauds, et sont exposés directement au soleil, et c'est le sens de la mesure. Il ne s'agit évidemment pas d'empêcher les gens de se rafraîchir, puisque les piscines intérieures et couvertes sont tout à fait accessibles, leurs horaires sont même adaptés, élargis. Mais pour les piscines extérieures, le risque d'hydrocution, la réverbération de la chaleur et l'exposition directe au soleil motivent, comme de manière générale, en fait, l'interdiction des activités sportives de plein air encadrées, organisées.
4: On peut toujours aller se baigner, par exemple, dans un plan d'eau, hein, par contre.
5: On peut se baigner dans un plan d'eau. Alors, j'ai un bon exemple avec ça sur le site de Saint-Pardoux. Alors, la baignade individuelle, je dois le dire, se fait au risque et péril puisque le site n'a
4: pas encore mis en place
5: la surveillance. Mais en tout cas, il n'y avait pas d'interdiction et de verbalisation pour des personnes qui auraient voulu se baigner à leurs risques et périls. En revanche, le bassin extérieur de la piscine à proximité de Saint-Pardoux était fermé et les activités nautiques du type canoë, pédalo étaient interrompues.
4: On pense aussi avec l'été qui arrive, avec en plus ces fortes chaleurs qui se rajoutent, au risque d'incendie. On voit l'activité des pompiers qui commence à s'activer ces derniers jours. Feu de végétation, feu de broussailles. Quel message vous voulez faire passer aux agriculteurs?
5: Ah, aux agriculteurs. Alors, pour les agriculteurs,
4: c'est souvent des feux de récolte. Hein.
5: Il y a souvent des feux de récolte. Il y a des consignes de prévention qui sont simples, hein, mais qui consistent pour les agriculteurs autant que possible d'adapter leurs travaux agricoles, les moissons, d'avoir aussi le plus à proximité possible pour eux des citernes d'eau ou des extincteurs, en tout cas des capacités de première intervention immédiate de leur part en complément de celle des pompiers.
4: Et dernière question, William Augu, très très rapidement, on voit que certains maires ont décidé de fermer leurs écoles. Est-ce que l'État aurait dû prendre une décision plus globale là-dessus?
5: Non, la doctrine, c'est celle du cas par cas. Toutes les écoles ne se valent pas. Il y en a qui sont climatisées, rafraîchies, il y en a d'autres qui ne le sont pas. Donc c'est vraiment une analyse au cas par cas qui prévaut. Le préfet suit la situation.

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1: À l'imparfaite, c'est la nouvelle chanson de Amir qui rentre directement dans la playlist de cet été d'ici Limousin.
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1: Des fortes chaleurs, la canicule, émission spéciale jusqu'à 10h avec vos témoignages, avec nos invités aussi qui nous en disent plus sur leur commune. En l'occurrence, on part à Bellac avec vous, Bastien Thomas. Nous sommes en ligne avec le maire de Bellac, Pierre Autef.
4: Bonjour Pierre Autef.
5: Bonjour.
4: L'école de Bellac, vous avez décidé de la fermer dès vendredi. En fait, vous avez carrément pris les devants.
5: Oui, nous avons décidé de la fermer dès vendredi parce que on a senti surtout que les températures étaient en train d'augmenter et il a fallu prendre un petit temps pour mobiliser les directrices, les agents du périscolaire avant de prendre cette décision que nous avons prise vendredi à 14h.
4: Et donc, ça se poursuit aujourd'hui, demain encore ?
5: Oui, aujourd'hui et demain. Je pense aussi la fin de la semaine, mais nous ferons un point mercredi avec les écoles pour voir ce qu'il est possible de faire ou de ne pas faire.
4: Et vous avez d'ailleurs été suivi par de nombreuses communes en Haute-Vienne et en Corrèze qui ont décidé de fermer les écoles, soit partiellement ou totalement avec ou pas d'accueil. Vous avez, vous, imaginé par la suite quelles mesures pour justement protéger les enfants, l'ouverture d'une salle communale climatisée par exemple ?
5: Oui, alors bon, déjà je crois qu'il faut remercier tous les agents du périscolaire qui se sont adaptés vraiment en temps réel à cette situation. Ce que l'on peut imaginer, c'est que l'on prenne en compte le fait que les canicules, c'est plus des épisodes et que ça sera plutôt un film long métrage dans les années qui viennent. Et que sur le mois de juin, il va falloir réfléchir de façon collective à un aménagement des temps de travail.

0: travail scolaire avec effectivement en plus un aménagement du périscolaire, ce qui implique une mobilisation à tous les étages de l'État, des pouvoirs publics, et puis aussi être prise en compte peut-être de façon plus étroite par les pouvoirs publics et que les décisions n'incombent pas complètement en bout de chaîne au maire.
1: Parce que finalement, ce qu'il y a aussi d'inédit dans cet épisode de canicule, c'est que là, ça intervient pendant l'année scolaire. D'habitude, des épisodes de canicule, il y en a tous les étés, mais c'est pendant les grandes vacances, les vacances scolaires.
0: Oui, mais la tendance va être que ces épisodes seront non seulement de plus en plus aigus, de plus en plus longs, mais aussi de plus en plus précoces. Ce qui veut dire que dès le mois de mai, dans les années à venir ou les décennies à venir, il faudra s'attendre à des canicules, et ça implique que la rénovation énergétique, en tout cas pour Bellac, hein, où elle est vraiment patente, du bâti scolaire, pour au moins à moyen terme limiter l'effet du réchauffement climatique. Bien entendu, il faut utiliser tous les moyens dont on dispose, c'est-à-dire actuellement les ventilateurs, les clims dans les écoles ou dans des salles climatisées. Mais il ne faut pas oublier non plus qu'une clim s'enlève de la chaleur pour en rajouter à l'extérieur, et qu'à long terme, en matière de réchauffement climatique, ce n'est pas la solution.
1: Que peut faire, par exemple, le maire en cas de canicule? Vous évoquez les ventilateurs, la clim, ça, ce sont des solutions à très court terme que vous pouvez faire là tout de suite, immédiatement?
0: Oui, c'est des solutions à très court terme. Mobiliser les agents du périscolaire, mettre en place des garderies, donner les conseils d'usage aux parents en matière de vêtements, de gourdes d'eau, etc. C'est du court terme. Et puis, recenser également les salles que l'on peut avoir au niveau de la municipalité qui peuvent être climatisées pour héberger un temps les enfants dans ces conditions. Oui.
1: Merci beaucoup, Pierre Otef, maire de Bellac. Merci d'avoir été avec nous ce matin sur Ici Limousin.
0: Merci, bonne journée.
1: Bonne journée à vous. Et bon courage. Et on rappelle donc que l'école de Bellac est fermée depuis vendredi. Il y a de nombreuses communes qui ont fait la même décision à partir d'aujourd'hui, hein, Oradour-sur-Glane. Il y a aussi Arnac-la-Poste, le Dora près de Bellac, Égletons en Corrèze, également Davignac, beaucoup de communes qui, dans certains cas, vont proposer des solutions d'accompagnement pour les familles qui ne pourront pas garder leurs enfants.
2: Et aussi parfois des aménagements de classe, c'est le cas à côté de Limoges-Londouge. On va en parler justement avec le reportage d'Axel Lepape. C'est compliqué aussi sur les chantiers. Philippe Graziani a visité pour nous un chantier à Tulle pour savoir comment ça se passait par des fortes chaleurs comme on vit en ce moment. On retrouve Philippe dans 1 minute 30.
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2: Nous sommes en émission spéciale canicule ce matin et on en parle avec tous nos invités, bien sûr, pour voir comment ça se passe dans les écoles, sur les chantiers, aussi les perspectives d'avenir. J'ai bien peur, on en parlait avec le maire de Bellac il y a quelques secondes, que ça ne soit pas un phénomène exceptionnel et que ça va se reproduire dans les années à venir. On continue d'en parler tous ensemble et on écoute de la musique aussi. Voici Diana Ross sur votre radio ici.

0: Chain Reaction, c'est Diana Ross, la musique d'ici Limousin.
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0: Pour cette émission spéciale canicule, il est 9h30, on fait un point ensemble des infos, des invités aussi, pour nous en dire un petit peu plus sur leur quotidien, puis l'info aussi, ce numéro vert qui a été mis à votre disposition, canicule info service, qui est le 0800 06 66 66, si vous avez le moindre souci ou des questions, vous pouvez l'appeler chaque jour de 9h à 19h pendant cette période. Des températures qui sont très éprouvantes pour ceux qui travaillent dehors. Sur les chantiers de travaux publics, cela peut même être tout bonnement impossible à supporter pour des ouvriers. Exemple avec le reportage de Philippe Graziani à Tulle.
3: Camille paye ses études en travaillant en intérim. Depuis quelques jours, elle fait la circulation alternée sur le chantier du carrefour de Mulaté à Tulle. Elle ne se verrait pas au bord de la route toute la journée.
4: On a commencé à 6h ce matin, on finit à 14h aujourd'hui, donc ça va.
5: Vous avez de l'eau, tout ça pour boire, ouais.
4: Oui, on a même un parasol pour se mettre à l'ombre, donc ça va.
3: Christophe, son chef de chantier de l'entreprise Ineo, bien qu'habitué, reconnaît que là, c'est vraiment beaucoup trop chaud.
6: C'est vrai que là, c'est trop, vaut mieux le froid. Après bon, c'est comme ça, on le sait, hein. On a des métiers qui sont pas faciles, quoi.
3: Parfois, c'est pire encore. Florian, de l'entreprise Rio, c'est torse nu, difficile de résister autrement quand on fait l'étanchéité d'une terrasse comme lui, sur le chantier de la tour de Souillac à Tulle.
7: Au soleil, on va faire 40-45. Et avec le chalumeau, etc., ça peut monter encore plus haut, on peut monter à 50.
3: Seule solution, attaquer le boulot très tôt. Lui est là depuis 6h le matin.
7: L'après-midi, en tant qu'étancheur, c'est compliqué. Tout colle, etc. Donc à partir de en général 11h... 11h midi, après ça devient très compliqué avec les chaleurs.
3: Et l'après-midi, de toute façon, quasiment plus aucun chantier ne tourne durant cette canicule. Chez Rios, le patron a adapté les horaires sur tous ses chantiers dès les premières grosses chaleurs. Lui, c'est gré Hervé.
8: Le patron m'a appelé, il m'a dit, vous êtes à Tulle? J'ai dit oui, mais il m'a dit, au lieu de finir à 3h30, il m'a dit, vous ramassez au maximum mais vous rentrez. 13h30, il a dit, vous repartez. Voilà, il est quand même compréhensif, il est quand même là. Il préfère peut-être avoir un peu moins de rendement et des gars debout, il y a d'avoir plus de rendement et des gars par terre. Après, c'est peut-être pas tous les patrons qui font ça, bien sûr. Mais au moins, le nôtre, il fait. On a de l'eau, des pots, on a des bouteilles d'eau en stock, et voilà. Et voilà, après, c'est bien quand même aussi que les patrons se penchent aussi sur cette question-là, quoi. Le travail, c'est une chose, rentrer de l'argent aussi, mais bon, ça fait pas tout.
3: Et en cas de chômage technique, en raison de la météo, le BTP dispose d'une caisse spéciale. L'an dernier, elle avait versé 140 000 euros d'indemnité canicule.
0: Le reportage de Philippe Graziani. On pense aussi aux enfants, on l'a entendu tout à l'heure avec le maire de Bellac, où certains maires ont fermé leurs écoles, d'autres non. À Limoges, les parents sont invités à garder leurs enfants à la maison, mais les écoles sont ouvertes. Et pour ceux qui viennent malgré tout, la mairie a équipé depuis la semaine dernière, des classes de rafraîchisseurs d'air. Un moyen de tenter de rendre l'atmosphère un peu plus vivable. Exemple à l'école maternelle de Landouche, donc à Limoges, avec vous Axel Lepape.
9: À les écouter, les enfants s'adaptent plutôt bien à ces chaleurs extrêmes.
10: On fait pchit-pchit. Joue au pistolet à eau.
9: Il fait un peu plus frais ?
10: Oui, il fait frais.
9: Stéphanie est enseignante de petite section et elle a accueilli les rafraîchisseurs avec grand plaisir.
11: Ça nous a changé la vie depuis qu'on les a. Hein. On avait déjà, la mairie nous avait doté d'un ventilateur. On n'en avait pas dans chaque classe. C'est quand même un niveau au-dessus. On s'en sert énormément, notamment au niveau du dortoir.
9: Malgré tout, à l'heure de la sieste, difficile de garder au frais une quarantaine de bambins, regrette Isabelle Priot, la directrice de l'école.
12: Donc là, on est dans le dortoir, vous sentez la différence déjà avec la classe. Et pourtant, on a mis le rafraîchisseur ce matin. Il y est là et on a un ventilateur en plus. Malgré les rafraîchisseurs, la chaleur humaine domine un peu.
9: Il faut aussi composer avec les locaux qui ont vite tendance à chauffer.
12: Et oui, l'isolation, elle a besoin d'être faite aussi. On n'est pas tous à la même enseigne puisque toutes les classes n'ont pas la même exposition. On a au moins 3 classes qui sont très très exposées à la chaleur. On arrive à faire baisser un peu la température grâce à la combinaison ventilateur et rafraîchisseur d'air, mais ça a ses limites.
9: À défaut de changer radicalement la vie dans les écoles, ces rafraîchisseurs rendent au moins l'atmosphère plus supportable.
0: Des chaleurs étouffantes, on le disait effectivement, et ça monte d'un cran aujourd'hui avec 49 départements, 35 millions de Français placés en vigilance rouge canicule par Météo France. Aurélien Ribe est climatologue et chercheur au CNRS et il prévient, il va falloir s'habituer à ces températures extrêmes.
5: Il n'y a aujourd'hui aucun doute sur la tendance climatique de l'évolution et du réchauffement et donc de l'intensification et de la multiplication de ces épisodes. Même si de tels niveaux de chaleur peuvent encore aujourd'hui nous surprendre parce que finalement on découvre le climat dans lequel on vit aujourd'hui. On n'y est pas habitué. Ce climat change, il va continuer à changer. Et même si l'été 2026 est très chaud et présente un certain nombre d'épisodes de chaleur comme ceux en cours, c'est probablement un des étés les plus frais qu'on aura l'occasion de vivre en fait, hein, pour le reste de notre vie. Donc on aura davantage d'épisodes de ce type, des étés plus chauds, des intensités de canicules plus élevées que ce à quoi on est habitué, auxquelles il faudra évidemment se préparer et qui surviendront également à des saisons auxquelles on n'est pas forcément habitué. Donc mai, juin, ça peut être aussi septembre.
0: On va considérer que 2026 est un entraînement en quelque sorte, si on comprend bien les propos d'Aurélien Ribes, qui est climatologue, chercheur au CNRS, qui nous donnait son point de vue sur la situation. On va continuer de parler de la canicule, bien évidemment, avec plein d'initiatives, avec aussi nos amis de la protection civile, hein, avec l'antenne de Saint-Junien qu'on aura en ligne d'ici quelques minutes, pour voir comment ça se passe pour eux, pour vous aussi, sur le terrain. Et puis d'ici 10 heures, d'autres invités, Bastien Thomas.
13: Le directeur de cabinet du préfet de la Corrèze, notamment, on a eu il y a quelques instants William Ogu, son homologue de la Haute-Vienne. Avant 10 heures, nous serons avec Alban Derbigny, directeur de cabinet du préfet de la Corrèze, donc, pour parler de cet épisode canicule dans le département qui est aussi en alerte rouge, comme la Haute-Vienne. Les mesures en place depuis ce dimanche, quelles mesures pour l'avenir? On en parle avec le directeur de cabinet du préfet de la Corrèze dans quelques instants.
0: Émission spéciale canicule jusqu'à 10h sur votre radio locale, ici Limousin.
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0: On parle souvent des initiatives qui sont mises en place par ces périodes de forte chaleur. Une qui est mise en place par la commune d'Ussel. Nous sommes en Corrèze avec un dispositif de prévention en cas de forte chaleur. On est en plein dedans. C'est le Centre communal d'action sociale qui met en place un registre destiné aux personnes âgées, isolées ou vulnérables. Vous pouvez aussi le signaler pour qu'on prenne de leurs nouvelles et qu'on aille le voir. Bref, activer ce plan canicule pour ensuite alerter tous les services qui pourront venir en aide à la population, aux habitants concernés. Vous vous rapprochez du Centre communal d'action sociale d'Ussel en particulier, j'ai presque envie de dire de votre municipalité, parce que ce dispositif est mis en place dans beaucoup de communes. À Combes-Saint-Mathurin, Léo-Zabel, on est toujours en Corrèze, c'est la pêche et aussi la baignade qui sont désormais interdites à l'étang du Moulin en raison des cyanobactéries qui se sont développées. Donc n'allez pas vous rafraîchir à l'étang du Moulin sur la commune de Combes-Saint-Mathurin, Léo-Zabel.
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0: un garçon pas comme les autres, c'est Céline Dion, bien évidemment, 9h41.
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0: Émission spéciale canicule jusqu'à 10h avec nos invités, vos témoignages, vos réactions, les infos qu'on vous apporte et aussi sur le terrain, comment ça se passe. Nous sommes en ligne avec Sébastien Boyer, bonjour.
3: Bonjour.
0: Merci d'être avec nous. Vous êtes responsable de l'antenne de Saint-Julien pour la protection civile. Vous êtes également le vice-président pour la Haute-Vienne. Expliquez-nous justement en quoi consiste le fait d'avoir une antenne de la protection civile sur les communes et quel est votre rôle?
3: Nous, le choix d'avoir une antenne sur la commune de Saint-Julien, c'est pour avoir un maillage territorial plus resserré. Et le rôle par le temps de canicule est... Bien, on se tient à disposition des mairies, des communautés de communes, et on peut les accompagner si elles décident de déclencher leur PCS dans ces situations-là. Et on a aussi également des demandes des EHPAD, et on l'a déjà fait lors des derniers événements caniculaires, et on a encore eu une demande ce matin pour aider à l'hydratation dans les EHPAD des personnes âgées.
0: C'est ça, donc vous allez directement sur le terrain pour apporter par exemple des bouteilles d'eau et ce genre de choses, c'est ça
3: À la demande des communes ou autres.
0: Ouais, donc ça, les communes sont informées justement et elles vous contactent assez facilement, assez rapidement.
3: C'est quelque chose, ouais. Je pense que c'est quelque chose qui n'est pas encore entré dans les mœurs. Et avec les changements climatiques, nous, ça fait quelques années... Depuis quelques années, on se prépare à ça, on s'équipe en matériel, on a en permanence de l'eau et du personnel disponible. Et on est en train de démarcher les communes pour leur expliquer quel est notre rôle et qu'on peut les accompagner dans ce déclenchement de plan de sauvegarde communale.
0: Et grâce à votre radio locale ici, Limousin, là, du coup, on donne l'information à plein de municipalités.
3: Exactement.
0: En espérant qu'ils entendront effectivement que vous pouvez donner un coup de main. Ça passe aussi, j'imagine, par la présence de nombreux bénévoles. Comment vous organisez avec eux, justement, ce travail?
3: On a des tableaux, on essaie de les mettre en alerte. Après, je ne vous cache pas qu'on est dans une période, ce ne sont que des bénévoles. J'ai beaucoup de jeunes qui sont en train de passer leurs examens. Il va y avoir les vacances. Donc, on arrive quand même à les mobiliser.
0: Bon, l'essentiel, c'est de pouvoir assurer effectivement ces différentes permanences et de lancer aussi l'appel. Ça sert aussi à ça, la radio, à tous ceux qui ont un petit peu de temps de disponible pour venir vous rejoindre et donner un coup de main pour ces distributions. On n'hésite surtout pas à le faire. Là aussi, on peut trouver la protection civile assez rapidement sur les internets pour pouvoir vous contacter, en tout cas contacter l'antenne la plus proche de chez soi. Là, on est depuis quelques jours dans les fortes chaleurs. Vous, à Saint-Julien, comment vous sentez les choses? Comment vous voyez les choses? Est-ce que y a beaucoup de personnes en difficulté qui vous sollicitent? Que vous disent les gens?
3: Pour l'instant, on n'est pas très sollicité, à part par les EHPAD. Nous, on attend. Après, je pense que les gens commencent à savoir comment se comporter en cas de canicule. À Saint-Julien, on est plutôt en milieu semi-rural. Et je pense que les gens sont plus prudents que dans d'autres endroits.
0: Oui, les personnes anticipent beaucoup et j'imagine que quelque part, voir des personnes venir les rejoindre en cas de difficulté par les gens de la protection civile, ça doit rassurer aussi quelque part. Merci beaucoup Sébastien Boyer, je rappelle que vous êtes responsable de l'antenne Saint-Julien de la protection civile. Merci à vous et à tous vos bénévoles d'être à nos côtés pendant ces périodes de forte chaleur et bon courage. Au revoir.
3: Bonne journée, au revoir.
0: On continue bien évidemment de parler de tout cela avec aussi une situation en Corrèze et notre invité Bastien Thomas, prochain invité qui sera
4: le directeur de cabinet du préfet de la Corrèze, Alban Derbignon, fera le point avec lui sur les mesures qui ont été mises en place après le passage du département de la Corrèze en alerte rouge canicule.
0: On en parle avec lui dans 5 minutes.
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0: Diabolo Monde, ça c'est rafraîchissant. C'est la musique d'ici Limousin, Yves Simon.
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0: Avec une émission spéciale canicule qu'on vous propose ce matin pour voir comment ça se passe au plus près de chez vous, bien évidemment, avec notre invité Alban Derbigny, il est directeur du cabinet du préfet de la Corrèze. Il répond à vos questions, Bastien Thomas.
3: Bonjour Alban Derbigny.
4: Bonjour Monsieur Thomas, merci de nous prévoir.
3: Hier, près de 41 degrés à Brive, c'est l'une des températures les plus élevées qui ont été relevées sur le territoire national. Situation inédite en Corrèze également, cette alerte rouge canicule.
4: Ah oui, complètement. Donc pour nous, c'est vraiment une première dans le département. Hein. Puis c'est un événement qui va malheureusement durer, puisqu'on s'attend à avoir des températures assez fortes jusqu'à la fin de la semaine, au moins jusqu'à vendredi, voire jusqu'à samedi. Donc, comme vous pouvez l'imaginer, la préfecture a pris un certain nombre de dispositifs en place pour justement anticiper et aider nos concitoyens au mieux à traverser cet épisode météorologique.
3: Quels sont ces arrêtés, Alban Derbigny ?
4: Alors, à titre d'exemple, hier soir, il y avait la fête de la musique, donc vous avez bien compris que l'idée était de permettre cet événement festif auquel nos concitoyens tiennent particulièrement. Donc nous avions pris un arrêté d'interdiction de consommation d'alcool sur la voie publique, parce que je le rappelle, hein, la consommation d'alcool amène un sentiment de déshydratation chez les personnes, et donc évidemment un excès d'alcoolisation amène un excès une déshydratation beaucoup plus soutenue. Donc pour éviter de saturer nos services de secours, nous avons bien évidemment pris un arrêté d'interdiction d'alcool, de consommation d'alcool sur la voie publique. Mais nous avons également pris un arrêté interdisant les rassemblements sportifs de plein air, ce qui paraît logique au vu de la température. Vous l'avez dit à juste titre, il fait 41 degrés à Brive, on est aujourd'hui au pic, demain il y aura également de très fortes chaleurs. Il faut qu'on fasse très attention à ce que personne ne puisse avoir un coup de chaleur ou être incommandé par ces températures-là.
3: Précision importante, Alban Derbigny, vous parlez d'activités sportives, on est d'accord, hein, ce sont tout ce qui est organisé. Hein.
4: Oui, absolument.
3: Activité organisée.
4: Alors, si un de nos concitoyens en Corrèze souhaite faire un footing, évidemment, on aura tendance à lui déconseiller de le faire tôt le matin, puisque effectivement, à compter de 6h, moi-même, je fais un footing tous les matins. Donc, c'est quand même beaucoup plus agréable de courir lorsqu'il fait frais. En revanche, on déconseille très fortement de faire des activités sportives dans la journée. Ça paraît parfois, vous savez, dans ces épisodes et ces événements météorologiques, c'est le bon sens qui l'emporte.
3: Bien sûr. Vous avez parlé, Alban Derbigny, de la fête de la musique. Je pense aussi au festival qui va arriver à Tulle. Tulle remet le son à partir de jeudi. On sera encore dans cet épisode caniculaire. Est-ce que vous envisagez là aussi de prendre des décisions pour la fin de semaine ?
4: C'est une très bonne question. J'en ai discuté hier avec monsieur le maire, monsieur Laurent Melun. Il y a un certain nombre de réflexions qui ont été initiées. Là, pour l'instant, on est dans le stade de l'anticipation.
3: D'accord, donc pas de mesure dans l'immédiat.
4: Pas de mesure dans l'immédiat, mais en tout cas, vous imaginez bien que c'est quelque chose sur lequel nous serons particulièrement vigilants.
3: Pas d'interdiction pour ce festival ou pas d'annulation. Une dernière question.
4: À ce stade, je précise.
3: À ce stade, évidemment, la situation peut encore évoluer. Dernière question, dans le domaine du travail, on entendait ce matin, et on l'a entendu encore il y a quelques minutes, un reportage à Tulle auprès de travailleurs extérieurs qui sont, eux, confrontés en première ligne. Est-ce que les préfectures, est-ce que l'État peut interdire, par exemple, le travail en extérieur en cas d'extrême nécessité ?
4: Alors, on va évidemment prévoir des aménagements d'horaires. À la demande du préfet, je vais m'entretenir ce matin par téléphone avec le représentant des bâtiments publics pour justement évoquer cette question-là avec lui.
3: D'accord, très bien. Merci beaucoup, Alban Derbigny, directeur de cabinet du préfet de la Corrèze. Merci d'avoir été avec nous sur les Limousins ce matin.
4: Merci beaucoup, au revoir.
0: Merci, au revoir. On va parler aussi de nos animaux qui peuvent aussi parfois souffrir de la chaleur. Le vétérinaire ici, Limousin, le docteur Pierre Fabin, arrive juste après les Coldplay sur votre radio ici.

0: Chris Martin et toute la bande des Coldplay, Feels Like I'm Falling in Love.
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0: On parle de canicule, on parle de chaleur, on parle de soleil, et dès qu'un beau rayon de soleil apparaît, nos matous s'empressent de s'étaler pour une sieste bien au chaud, c'est mignon. Mais est-ce que ce bain de soleil n'est pas toujours sans danger pour leur peau? Le docteur Pierre Fabin, le vétérinaire ici Limousin, nous explique aujourd'hui dans quel cas il faut les protéger.
3: Alors on a tendance à penser que le pelage des chats les protège de la tête aux pattes. C'est vrai pour les chats noirs, mais faux pour les chats aux poils blancs ou très clairs. Chez les chats clairs, en dessous des poils, la peau est rosée et sans pigmentation, et du coup très sensible aux UV. Les zones critiques, c'est celles où les poils sont fins et courts, la pointe des oreilles, le tour de la truffe et le contour des yeux. Chez eux, un coup de soleil, ce n'est pas juste une rougeur, ça peut être le départ d'un cancer de la peau qu'on appelle un carcinome épidermoïde. Ce cancer de la peau est très agressif et va ronger le bord de l'oreille ou du nez, ce qui nécessite parfois une amputation. Et du coup, pour eux, la protection solaire, ce n'est donc pas un caprice, c'est une mesure de survie pour les chats clairs.
0: Alors, est-ce qu'on peut utiliser un tube de crème solaire qui traîne dans notre sac de plage pour tartiner un petit peu notre chaton ?
3: Alors, il vaut mieux éviter. Les crèmes pour humains contiennent des produits chimiques qui peuvent être toxiques pour eux, notamment l'oxyde de zinc. Le problème, c'est que votre chat fait sa toilette en permanence. S'il a de la crème sur le nez, son premier réflexe sera de se lécher. Et en ingérant de la crème humaine, il peut s'empoisonner. Ça provoque des vomissements, parfois des problèmes de foie. En dépannage, vous pouvez tout de même prendre un écran total minéral pour bébé, mais vérifiez bien l'étiquette « zéro parfum et zéro zinc ». Appliquez une toute petite couche bien étalée.
0: Et concrètement, comment on fait justement pour qu'il garde cette crème sur le nez sans la lécher dans la minute qui suit?
3: Alors l'astuce imparable, c'est la distraction immédiate. Appliquez la crème juste avant de lui donner sa pâtée préférée ou avant de lancer une séance de jeu. Le temps qu'il mange ou qu'il chasse son jouet, le produit aura eu les quelques minutes nécessaires pour pénétrer l'épiderme. Après ça, même s'il passe un coup de langue, le filtre sera en place. Mais la meilleure protection, ça reste l'évitement. Gardez votre chat blanc à l'intérieur entre 11 et 16 heures. Et attention aux vitres, certains UV passent à travers. Si votre chat adore dormir sur la baie vitrée, coller un film anti-UV transparent sur le carreau, c'est invisible, mais ça bloquera les rayons pour des siestes en toute sécurité.
0: Les conseils du docteur Pierre Fabin, le vétérinaire ici Limousin, que vous retrouvez sur notre site et sur l'application. Ici, restez bien avec nous, dans une minute, l'info de 10h.
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0: Nous sommes aujourd'hui le lundi 22 juin. Belle matinée à tous et à toutes. Restez au frais, il est 10h. Point sur l'info avec vous, Bastien Thomas, et des températures assommantes. Le Limousin étouffe ce matin.
10: Il fait déjà très chaud et ça va encore monter jusqu'à 42 degrés en Haute-Vienne et en Corrèze. Ce pourrait être même aujourd'hui l'une des journées les plus chaudes jamais enregistrées en France. Plus chaud que pour la canicule de l'été 2003. La Haute-Vienne et la Corrèze sont donc en alerte rouge depuis hier. Une première depuis plusieurs années, nous disait William Augu, le directeur de cabinet du préfet de la Haute-Vienne. C'était l'un de nos invités entre 9h et 10h, émission spéciale. La canicule que vous pourrez réécouter d'ici quelques minutes sur ici.fr. Et donc, plusieurs arrêtés ont été mis en place en Haute-Vienne comme en Corrèze. L'interdiction des activités sportives organisées extérieures, la vente à emporter et la consommation d'alcool sur la voie publique. Les piscines extérieures sont aussi fermées. En revanche, les initiatives personnelles sont autorisées dans les lacs et plans d'eau. Mais attention, les dispositifs de baignade n'ont pas, de surveillance de la baignade n'ont pas encore été mis en place pour l'été. Plusieurs communes ont aussi fait le choix de fermer leurs écoles. C'est le cas de Bellac, Saint-Jacques, Dora ou Radour-sur-Glane, Aigleton ou encore Arnac-la-Poste, la liste qui n'est évidemment pas exhaustive depuis vendredi pour certaines, aujourd'hui et demain pour beaucoup, avec la possibilité d'un maintien jeudi et vendredi. Selon le gouvernement, 845 écoles sont fermées aujourd'hui. Il aurait fallu toutes les fermer dans les départements concernés par une alerte rouge. C'est ce que demande le syndicat des directeurs et directrices d'écoles. Face à cette chaleur, les déchetteries du CIDED sont fermées en Haute-Vienne jusqu'à la levée de cette alerte rouge. Canicule, horaire adapté jusqu'à 11h ce matin pour les sites gérés par Limoges Métropole. 35 millions de Français au total sont concernés par une alerte rouge à partir de midi. C'est près de la moitié du territoire.
0: On en parlera d'ailleurs en ce qui concerne les déchetteries du CIDED avec Guillaume Bouvier qui sera avec nous dans 10 minutes. Les salariés de Legrand sont appelés à la grève aujourd'hui partout en France.
10: À l'appel de la CGT pour dénoncer la fermeture de 4 sites de production du géant Limougeau de l'équipement électrique d'ici la fin de l'année 2028, notamment les sites de Chalut et de Confolens en Haute-Vienne, en Charente. 178 postes seront supprimés. Legrand évoque des questions de compétitivité. Des dysfonctionnements de gendarmes et des services de justice dans l'affaire Liana. Un rapport de l'inspection générale de la gendarmerie et de la justice sera remis ce matin à 11h au Premier ministre Sébastien Lecornu. C'est près de 3 semaines après la découverte du corps de la fillette dans le département du Gers. Des rassemblements sont également prévus ce soir devant plusieurs tribunaux. Près de 2000 mètres carrés de végétation ont brûlé hier en Haute-Vienne sur la commune de Maisonnay-sur-Tardoire, près de Saint-Mathieu. Le feu est parti d'une prairie où l'herbe venait tout juste d'être coupée et s'est propagée à une forêt voisine. La délégation spéciale de la préfecture de la Corrèze est installée aujourd'hui à Tarnac sur le plateau de Millevaches. La dernière élection municipale a été annulée par la justice, des soupçons d'irrégularité. Cette délégation gérera la commune de 300 habitants pendant au moins 3 mois, notamment le temps d'organiser un nouveau scrutin.
0: Et puis nos Bleus à la Coupe du Monde, c'est déjà leur deuxième match ce soir.
10: France-Irak, coup d'envoi 23h, heure française, avec une possible qualification dès maintenant pour les 16e de finale.
0: C'est sûr. Même.
10: Un match qu'on l'espère en tout cas, match que vous pourrez suivre en direct sur votre radio ici dès 22h30, retransmission également sur ici.fr, sur l'application ici et sur notre page YouTube. Expérience complète pour l'équipe de France.
0: Ah oui, non mais attendez, c'est sûr. Moi je peux me coucher tranquille, je vais même pas regarder le match.
10: pas à nous Pascal, on sait très bien.
0: On sait pas s'ils auront chaud ou pas hein, d'ailleurs, c'est un critère important.
10: Alors j'ai vu passer qu'il y avait des risques d'orage et je crois que c'est aussi similaire pour chez nous, là, en Haute-Vienne et en Corrèze.
0: On a une période d'averse et d'orage qui est prévue plutôt en fin d'après-midi, on va retrouver un temps sec par la suite. Demain, ne souriez
10: fini,
0: pas. Non, oui, ça redevient chaud demain quand même. Hein. Et entre-temps, effectivement, on a déjà vu un ciel un peu laiteux ce matin. Le soleil finit par s'imposer jusqu'au moment où ça va craquer, forcément, parce que les températures sont très élevées. On n'arrête pas de le dire depuis ce matin. Au meilleur de la journée, 38 degrés, ça sera le plus frais sur le plateau de Millevaches. 40 degrés annoncés à Limoges et à Tulle pour le meilleur de cette journée et 42 prévus à Bellac et à Brive. On risque d'avoir à peu près les mêmes valeur malgré les coups de tonnerre qui peuvent se produire en fin d'après-midi pour la journée de demain. Ce qui est sûr, c'est que demain, le soleil brillera du matin jusqu'au soir.
10: Et cette alerte rouge qui est donc maintenue pour la Haute-Vienne et la Corrèze aujourd'hui, faites attention à vos proches notamment et soyez vigilants.
0: Et pensez à boire de l'eau, on est bien d'accord.
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0: Si vous nous rejoignez maintenant, votre radio ici Limousin vous souhaite la bienvenue chez vous. Vous souhaite une belle matinée qui continue. Bien sûr, on va encore continuer de parler de chaleur, aussi un petit peu de piscine quand même pour se détendre. Et puis écouter de la bonne musique comme on le fait chaque jour. Voici Rose Laurence.

0: Rose Laurence avec Africa, le tube qui nous a permis de découvrir cette voix magnifique, qui était celle de Rose Laurence.
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0: Pour continuer un petit peu à parler de ces fortes chaleurs, on en parle un petit peu tout à l'heure avec Bastien dans l'info. Le CIDED, puisqu'on est en canicule rouge, nous avons des déchetteries qui vont fermer. Justement, quelle est la procédure par temps de fortes chaleurs? Quelles sont les différentes étapes? Guillaume Bouvier va nous rappeler tout cela. On va également évoquer les piscines. Vous êtes nombreux à en posséder. Attention, vérifiez bien vos assurances piscines. Nathalie Andrades, notre agent d'assurance, viendra nous donner et nous rappeler quelques principes. On finira quand même aussi un petit peu dans le jardin avec peut-être chez vous des feuilles de tomates qui ont tendance à jaunir. À quoi c'est dû? Qu'est-ce qu'on peut faire pour sauver nos tomates? Jean-Baptiste Robert nous donnera ses bons conseils juste après la dernière chanson.

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1: Florent Pagny dans la playlist Ici Limousin à 10h13. Il fait beau, il fait chaud, mais attention, il y a des précautions à prendre, surtout si vous avez des déchets prévus de passer en déchetterie. On en parle tout de suite avec nos amis du CIDEL 87.
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1: Nous parlons de nos déchets, nous parlons de notre environnement, avec les bons gestes que nous apprend chaque semaine l'ami Guillaume Bouvier du CIDEL 87. Bonjour Guillaume.
4: Bonjour Pascal.
1: Le CIDEL s'adapte justement par rapport à ces fortes chaleurs.
4: Exactement, notamment en déchetterie, on va pouvoir modifier les horaires, les moduler, hein, pour éviter d'avoir des coups de chaud en déchetterie. C'est des espaces en fait où il y a beaucoup de bitume et puis de quais métalliques. La température peut monter des fois jusqu'à 50 degrés, donc on va vraiment éviter de mettre en danger à la fois les gens qui y travaillent et puis les personnes qui viennent jeter un déchet, qui sortent d'une voiture qui est climatisée et qui d'un coup se prennent
1: un gros coup de chaleur. Ouais, tout à fait. Ce sont aussi des matières qui emmagasinent, qui restituent assez fortement
4: tout à
1: la chaleur.
4: Tout à fait.
1: On va bien évidemment, et je voudrais les saluer aussi quand même, parler à ceux qui travaillent dans ces déchetteries, tous ceux qui font partie du CIDED, et on peut parler aussi des autres institutions, bien évidemment. Nous, autant on dépose nos déchets, bon, ça dure en général pas trop longtemps, mais eux ils passent des jours entiers, donc on peut aussi comprendre qu'ils travaillent plutôt à la fraîche le matin qu'en plein après-midi, en pleine cagna, comme on dit.
4: C'est ça.
1: Donc tout cela est compréhensif. Concrètement, comment ça se traduit sur le terrain?
4: Alors, on a plusieurs cas. Il y a le cas d'une alerte jaune qui est déclenchée par Météo France. C'est l'alerte pic de chaleur. Dans ce cas, c'est le président du CIDED qui va décider si oui ou non on adapte les horaires. Et s'il décide que oui, alors les déchetteries ouvriront le matin de 7h à 13h sur les jours habituels d'ouverture. Certaines seront fermées. C'est le cas de celle de Château-Chervy, d'Oradour-sur-Vair. Et dans ce cas-là, on pourra aller vers les déchetteries les plus proches, que ce soit Saint-Germain-les-Belles ou Saint-Mathieu. Avec votre carte d'accès, vous allez dans toutes les déchetteries et vous consultez les horaires adaptés sur Internet.
1: Bien, donc ça c'est la manière pour les usagers essentiellement de savoir que sa déchetterie modifie un petit peu ses horaires.
4: Exactement.
1: Ou il y a d'autres moyens?
4: Eh bien après, il y a d'autres alertes de Météo France. L'alerte jaune, c'est pas automatique, c'est une modalité activée par le CIDED. Après, il y a l'alerte orange. Dans ce cas-là, c'est automatiquement adapté. Donc on n'a qu'à suivre les alertes météo, hein, toutes les applis météo ou à la radio aussi, on le dit.
1: On le dit, bien sûr.
4: Alerte orange canicule, là c'est le mot canicule qui est employé. Dans ce cas-là, les déchetteries ouvrent le matin sur leurs horaires habituels d'ouverture, avec toujours les fermetures de Château-Chervy et d'Oradour-sur-Vair. Et par contre, quand on a une alerte rouge, cette fois-ci canicule extrême, et bien là, toutes les déchetteries ferment jusqu'à la levée de l'alerte.
1: Bien, pour conclure, Guillaume, est-ce que vous avez des conseils à donner aux usagers pour faciliter le passage en déchetterie pendant ces périodes?
4: Oui, donc c'est de vérifier les horaires avant de venir, on n'insistera jamais assez.
1: Bah,
4: vérifier sur le site du CIDED ou sur nos réseaux sociaux CIDED 87, hein, puisque c'est le seul espace fiable en fait que l'on maîtrise à 100%. Il y a d'autres sites avec des algorithmes qui s'appellent madéchetterie.fr ou même les fiches Google, des fois on les modifie mais on perd la main dessus, donc si vous voulez être sûr, venez voir les infos à la source. Et puis trier également vos déchets, gagner du temps, trier-les par matière avant de vous déplacer, et n'allez pas en déchetterie avec des personnes fragiles, des enfants, des personnes âgées, même si vous y allez voilà, sur les horaires adaptés, de 11h à 13h, il fait quand même déjà très chaud.
1: Voilà, donc ce n'est pas la peine d'en rajouter. Hein. Il faut se renseigner, comme ça facilitera la vie de tout le monde. Merci beaucoup Guillaume, et si on n'est pas sûr, on peut réécouter aussi.

0: Tito dans les années 80 avec les synthés de l'époque. Yazoo, Don't Go, la musique continue dans 30 secondes. Jean-Jacques Goldman arrive et juste après, on parle de piscine.
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0: faire chaud. C'est Jean-Jacques Goldman encore un matin sur votre radio locale ici Limousin.
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0: Notre agent général d'assurance, Nathalie Andrades, est avec nous pour nous donner ses bons conseils. Bonjour Nathalie.
3: Bonjour.
0: J'aime bien Nathalie aujourd'hui. Bon, vous n'êtes pas venue en maillot de bain, mais on va quand même penser à la piscine. C'est important. La piscine, c'est un lieu de la maison important où il peut malheureusement se passer des catastrophes. On en voit malheureusement dans l'actualité tout l'été. Première chose qu'on peut conseiller, c'est bien vérifier les conditions de sécurité de sa piscine.
3: Oui, exactement. La piscine, c'est un endroit agréable, mais c'est également un endroit dangereux. Depuis 2003, il y a un dispositif de sécurité qui a été normalisé et qui oblige tous les détenteurs de piscine à mettre en place un dispositif tel qu'une alarme de piscine, une couverture, des barrières de protection ou un abri de piscine qui sera fermé à clé.
0: Le tout, c'est qu'on puisse contrôler et surtout, effectivement, que ça soit fermé pour pas qu'il y ait des noyades, des plongeons intempestifs, comme on dit. Ça nécessite aussi quelques obligations.
3: Oui, parce que le propriétaire d'une piscine est responsable de tout ce qui peut se produire dans sa piscine. Donc, sa responsabilité est engagée s'il y a un dommage, et notamment des blessures, des noyades dans sa piscine, et quel que soit le cas. C'est-à-dire que ça peut être un dommage survenu à un invité que vous avez chez vous, mais ça peut être également des intrus.
0: Oui, c'est le propriétaire qui est responsable, même si ce sont des intrus.
3: Exactement. Ah, oui. Si des personnes ont chevauché votre clôture et sont rentrées dans votre propriété et se noient dans votre piscine, vous êtes responsable. Alors, bien sûr, votre responsabilité ne sera pas forcément engagée, mais on va rentrer dans le cadre de votre responsabilité civile.
0: D'accord.
3: Donc, bien conserver tous les justificatifs des installations de sécurité que vous pouvez mettre en place au niveau de votre piscine et surtout bien fermer votre piscine quand vous êtes absent.
0: Ça, c'est la règle absolue, bien fermer effectivement sa piscine. Quand on ne s'en sert pas d'une manière générale aussi, ça évitera effectivement des mauvaises surprises. L'obligation, forcément, on pourrait avoir tendance à l'oublier histoire de grappiller quelques euros, mais c'est important et c'est la première obligation, déclarer sa piscine tout simplement.
3: Oui, alors même si vous ne souhaitez pas assurer votre piscine en dommages, notamment dans le cadre d'un événement climatique, il faut que vous déclariez votre piscine dans votre contrat habitation de manière à être couvert en responsabilité civile.
0: Sinon, ça bloquera tout, effectivement, et on se retrouvera dans la panade, quoi.
3: Il y aura déjà un défaut de déclaration, ce qui peut être ennuyeux, et ensuite, effectivement, vérifier que toutes les mesures de sécurité ont bien été prises. Il ne faut pas oublier que votre responsabilité pénale peut être engagée dans le cadre d'un accident.
0: Donc, pensez-y bien, et si vous avez le moindre doute, vous pouvez réécouter les conseils de Nathalie Andrades en allant sur notre site et l'application ici. Je vous laisse faire le grand saut. Le grand plongeon, Nathalie.
3: Ça va nous rafraîchir.
0: Oui, et bonnes vacances à
3: Merci.
0: Vous. À bientôt.
3: Merci. Au revoir.

0: c'était Renaud qui avait initié cette chanson pour venir en aide à l'Éthiopie avec tous ses copains chanteurs, dont Jean-Jacques Goldman, qu'on a encore entendu, c'est un vrai plaisir. Chanteurs sans frontières, et la chanson s'appelle tout simplement Éthiopie.
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0: Attention, je vous rappelle que les réserves de son restent fragiles, hein, à l'approche des vacances d'été. On est un petit peu en dessous des normales pour les stocks de sang, et l'Amicale des donneurs de sang bénévoles du Palais sur Vienne organise une collecte qui aura lieu ce mardi 23 juin. Vous avez rendez-vous pour donner votre sang de 15h à 19h à la salle Gérard Philippe sur la commune du Palais sur Vienne. On est tout près de Limoges. À Saint-Vian, c'est une journée qui est dédiée aux aidants familiaux qui va être proposé le 30 juin à la résidence nouvelle. Accompagner un proche au quotidien, faire face au vieillissement ou à certains troubles du comportement, tout en gérant en même temps sa propre vie, ça représente souvent une charge importante. C'est source de fatigue, parfois même d'isolement. Comment gérer cette situation? Comment faire face à ce genre de situation? Vous pourrez poser toutes vos questions à l'UDAF, à l'ADPI, au relais Geneviève également, ce 30 juin à la résidence nouvelle sur la commune de Saint-Viance.
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0: 10h32 et la musique qui continue avec l'excellente Tracy Chapman qu'on retrouve tout de suite. Et juste après, on va partir dans notre jardin, ici Limousin avec Jean-Baptiste Robert. On va parler des feuilles des tomates qui parfois jaunissent un peu. Ça.

0: Baby Can I Hold You, la voix magnifique de Tracy Chapman sur votre radio locale ici Limousin.
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0: Bienvenue dans le jardin, ici Limousin, avec Jean-Baptiste Robert, que nous accueillons. Bonjour Jean-Baptiste.
3: Bonjour Pascal.
0: Jean-Baptiste, qui nous donne ses bons conseils, journaliste spécialisé dans le jardin. On s'intéresse à nos tomates, avec la saison qui avance. Je remarque que les feuilles de mes tomates jaunissent. Est-ce que c'est normal, docteur?
3: Alors oui, c'est normal que à cette période-là de l'année, si vous avez planté vos tomates il y a déjà quelques semaines, les feuilles du bas de la tomate commencent à jaunir. Ce qu'il faut faire surtout attention, c'est que la tête de la tomate reste bien verte et bien poussante. Et dans ces cas-là, il n'y a pas de problème. C'est normal, c'est le phénomène de sénescence. C'est que ce sont les premières feuilles qui sont apparues sur la tomate, que ces feuilles-là, elles ont joué leur rôle de faire de la photosynthèse, de permettre à la tomate de grandir. Et qu'au bout de quelques semaines, quelques mois, ces feuilles-là vont arriver, on va dire, en fin de cycle, et vont donc jaunir et puis se détacher, éventuellement tomber toutes seules par la suite.
0: Bon, le problème, c'est qu'on sait jamais quoi en faire. Est-ce qu'on les enlève, est-ce qu'on les laisse?
3: Eh ben moi, ce que je fais, c'est qu'au moment où je vais planter ma tomate, je vais venir retirer les feuilles les plus basses de la tomate pour plusieurs raisons. Donc déjà, ça va permettre que les feuilles ne touchent pas le sol. Ce qu'il faut savoir, c'est que la plupart des maladies cryptogamiques, des champignons, le mildiou par exemple, va être transmis par la terre. Donc soit par des projections, quand il y a des gouttes d'eau qui tombent sur la terre, qui envoient des petits bouts de terre sur les feuilles de la tomate, soit directement quand la feuille de la tomate est au contact du sol.
0: D'accord.
3: Donc voilà, on va essayer de supprimer ces premières feuilles dans un premier temps, même si elles sont encore vertes au moment où on plante la tomate, on enlève les 3-4 feuilles les plus basses. Et puis au fur et à mesure de la croissance, quand la tomate va s'étoffer, va faire de nouvelles tiges, de nouvelles feuilles. Effectivement, les feuilles du bas de la tige vont jaunir et ces feuilles-là, on pourra venir les enlever au fur et à mesure.
0: Bon, on ne fait pas tout d'un coup, on ne fait pas tout tomber d'un coup, on y va précautionneusement. Comment on sait si on est allé un peu trop loin au niveau de l'arrachage des feuilles?
3: Et bah globalement, il faut garder en tête que c'est grâce aux feuilles que les tomates arrivent à produire de l'énergie et arrivent à grandir. Donc si on dépiote complètement nos tomates et qu'on leur laisse que trois petites feuilles en haut de la tomate, ça peut leur mettre un petit coup de retard et un petit coup sur la croissance. Donc on va essayer d'accompagner la tomate, de le faire au fur et à mesure. On va se dire que quand la feuille est toute jaune ou que la feuille est toute sèche, elle fera plus de photosynthèse dans tous les cas, donc on peut venir l'enlever. Mais voilà, on va essayer de pas tout enlever d'un coup, essayer de le faire de façon progressive. Et faut pas s'étonner qu'en fin de saison, quand on arrive au mois d'août, au mois de septembre, nos tomates et ses plus de feuilles sur les 50 premiers centimètres en partant du sol, c'est tout à fait normal. C'est le cycle de la plante et on ne voit pas forcément sur les arbres ou les autres végétaux, mais ils refont aussi un petit peu de feuillage en permanence pour combler aux feuilles les plus anciennes.
0: Bon, on les aide éventuellement un petit peu à tomber, c'est ce que je retiens de ce rendez-vous. Je me pose la question, Jean-Baptiste, est-ce que, ça arrive aux tomates, est-ce que ça arrive à d'autres végétaux de perdre comme ça ou d'avoir des feuilles qui jaunissent?
3: Et globalement, oui, sur toutes les plantes, comme je disais, c'est sur les arbres, mais on voit très bien aussi sur les aubergines, sur les poivrons, sur ce genre de plantes.
0: J'ai des rosiers qui le font par exemple, ça c'est normal alors?
3: C'est
0: aussi.
3: Normal. D'accord. Généralement, ça va être les premières feuilles du printemps, celles qui ont servi à faire les premières fleurs, à développer, on va dire, les nouvelles feuilles. Et puis c'est ça, au bout de quelques semaines, quelques mois, ces feuilles-là, elles arrivent en sénescence, elles sont âgées, elles ont plus besoin de... La plante n'en a plus besoin, donc va les abandonner, va couper, on va dire, la transmission de sève, et les feuilles vont jaunir, soit tomber naturellement, soit on peut venir les retirer.
0: Et des nouvelles feuilles vont revenir à la place?
3: Exactement.
0: Ouais,
3: la tomate ou le rosier va pousser en continu pendant toute la saison, où il aura les bonnes températures pour pousser, donc jusqu'on va dire au mois d'octobre, novembre, ça va pousser, et donc il va faire des nouvelles feuilles au fur et à mesure, il aura plus besoin de ces feuilles-là, les premières feuilles qui lui ont donné le premier coup de boost pour repartir au printemps.
0: Bon, on va tous se rebooster, merci beaucoup. Et si on a besoin de se rebooster avec vos conseils, on les retrouve sur notre site, sur l'application ICI. Merci Jean-Baptiste.
3: Merci Pascal, bonne journée.
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1: Monsieur Patrick Fiori avec Le Chant est libre.
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1: Avec le test du jour et on vous retrouve Alexandre Pain.
4: Ici Limousin, testé pour vous ce matin, la boucle mobile. Vous allez voir, c'est un concept plutôt sympa qui va s'élancer sur les routes de la Haute-Vienne durant cet été. On en parle avec Rachel de la librairie Rêve en Page. Alors Rachel, c'est une caravane que vous allez, avec laquelle vous allez partir, sillonner les routes pour amener la littérature au plus près du public.
5: Exactement. L'idée, en fait, c'est qu'on aille directement chercher nos lecteurs. Et grâce à ça, on a notre petite caravane. En fait, c'est un petit peu la librairie en mode réduit qu'on va pouvoir trimballer partout sur les routes de la Haute-Vienne et du Limousin si on est amené à aller hors Haute-Vienne. Et dans ce bookmobile, on va retrouver de la littérature jeunesse essentiellement, mais aussi 2-3 titres pour les adultes, allant du coup de la naissance jusqu'aux 25-30 ans. Donc ça va être super chouette.
4: On va rentrer dans cette bookmobile, on va aller voir, hop, alors vous l'avez aménagé complètement, c'est une petite caravane, et donc dedans vous avez mis les livres, il y a les étagères, il y a même un petit canapé pour s'asseoir pour lire tranquillement.
5: Exactement. L'idée, c'est que les enfants puissent venir prendre le temps de choisir leur livre, de le regarder, de l'observer, voilà, et qu'ils se sentent à l'aise. Et donc, on a des petites lumières, des petites guirlandes, des petits cadres avec aussi toutes nos animations qui vont se dérouler tout au long de l'été. Et bien évidemment, notre petite sélection au top.
4: Ce qui est sympa, c'est que, alors, je suis 1m90, donc on voit que c'est pour les enfants parce que je me cogne la tête. Mais par contre, ça rappelle vraiment ces souvenirs aussi d'enfants, les campings avec les parents, avec les grands-parents. C'est ça, on se retrouve dans cette atmosphère-là, une atmosphère bienveillante, conviviale. C'est aussi ça l'idée.
5: Exactement. L'idée, c'est que on se sente un peu comme dans un cocon quand on est dans cette caravane. Et c'est vraiment ce côté appel aux souvenirs aussi pour les parents et qui est un petit côté magie quand on rentre dedans.
4: C'est le super concept de la librairie Rêve en Page, la bookmobile qui va partir sur les routes du Limousin. On vous donne bien sûr les informations pour retrouver le programme et le parcours de cette bookmobile. À bientôt.
1: À bientôt Alexandre Pain pour le test du jour à retrouver sur notre site, sur l'application. Ici, on va aussi faire un petit peu pendant cet été des mots fléchés. Il y a une nouvelle tendance qui arrive en ce moment concernant les mots fléchés. Muriel Jordan nous explique tout dans, allez, quoi, 4 minutes 30.

0: fait partie de la VO de Dirty Dancing. Bill Medley avec Jennifer Warnes, The Time of My Life.
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0: Pour la tendance du jour, Muriel Jordan, ce matin, gros plan sur des mots fléchés nouvelle génération et qui risquent bien de cartonner cet été.
3: Oui, voici un jeu de mots fléchés qui sort des cases. Ce sont deux passionnés de mots croisés, Dior et Louise, qui ont lancé Grillé, un joli carnet de mots fléchés qui n'a rien à voir avec celui que possédaient vos parents ou grands-parents. Hein. Parce que celui-ci, il est moderne, il dépoussière le genre. Ne vous attendez pas à y trouver des définitions un peu désuètes ou carrément démodées. Hein. Comme par exemple, groupe de femmes en 5 lettres, harem. Attendez, faut arrêter, hein. Moi j'ai vraiment vu ça dans un cahier multijeux en kiosque dernièrement. Non, excusez-moi, mais c'est d'un autre temps tout ça. Il faut aérer, faut ouvrir les fenêtres. Et c'est précisément ce que fait ce carnet de mots fléchés grillés. Et forcément, curieuse comme je suis, bah, j'ai eu envie d'en savoir plus. Alors j'ai contacté Dior, l'une des fondatrices de Grillé, qui nous explique pour commencer pourquoi, avec son amie Louise, elles ont eu l'idée de se lancer dans ce projet.
4: L'idée nous est venue à la fin d'un été. Je racontais à Louise que je faisais de plus en plus de mots fléchés à chaque vacances. Et là, Louise m'a dit que c'était avec sa grand-mère, mamie Jo, qu'elle avait découvert les mots fléchés quand elle avait 8 ans. Est-ce qu'elles en faisaient ensemble en attendant Plus belle la vie devant la télé du salon? Alors on s'est mis en tête de remettre les mots fléchés entre toutes les mains comme une solution aux besoins de déconnexion qu'on ressent tous.
3: Et je précise que ce ne sont pas des militantes, hein. Elles ne font passer aucune idée dans leur grille de mots, mais elles y intègrent par exemple des représentations féminines et de la diversité que nous n'avons pas l'habitude de voir beaucoup dans les mots croisés traditionnels, dont les grilles, il faut quand même le rappeler, sont parfois datées, pleines de préjugés, voire homophobes et racistes. Il y a aussi des mots fléchés qui sont parfois un peu trop élitistes, avec des références ultra pointues. Grillé veut justement offrir un carnet intergénérationnel avec, ok, une esthétique soignée et surtout du fond dans la bonne forme.
0: Et ce concept de mots fléchés modernisés, Muriel, a été présenté dans l'émission d'M6 qui s'appelle « Qui veut être mon associé ?». C'était le 22 janvier dernier.
3: Oui, et d'ailleurs, elles ont réussi à convaincre un investisseur d'y injecter 50 000 euros. Et elles ont aussi toutes les deux une solide communauté. Le jour du lancement de leur premier carnet en juin 2025, elles ont enregistré 1700 commandes, alors qu'elles n'avaient prévu que 500 cahiers. Mais dis donc, comment vous faites, les filles, pour fabriquer vos cahiers de mots fléchés?
4: On demande à notre communauté leurs mots préférés, ceux qu'ils sont fiers de connaître, ceux qui leur évoquent des souvenirs, ceux dont ils aiment la sonorité, par exemple, mais aussi leurs références culturelles préférées. On en fait un joyeux mélange avec des mots et éléments culturels qu'on a envie de leur faire découvrir. Puis on partage ces listes à des verbicrucistes. Donc c'est comme ça qu'on appelle un auteur de grilles de mots fléchés, avec lesquels on vient créer les grilles et les définir tous ensemble pour créer des cahiers qui prennent à la fois le pouls de ce qui se passe dans le monde, tout en restant intergénérationnels.
3: Bref, les mots fléchés, c'est tendance, et en voici un qui, selon moi, coche toutes les cases.
0: Bon, on va faire quelques petits mots fléchés pendant 2 minutes, et juste après, on va danser avec Julien Clerc, avant l'info de 11h qui arrive dans 7 minutes.
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0: Total Rock. C'était Lily, vous voulez aller danser? Julien Clerc, vous l'avez reconnu bien sûr. Et Véronique Henry, elle veut aller danser aussi ou pas?
1: Non, il fait trop chaud.
0: Ah bah oui.
1: C'est pas possible.
0: Sinon ça coule de partout.
1: Bah oui, en plus être collé serré avec quelqu'un, waouh.
0: Oh là là, dites donc, des fois on reste collé toute la nuit sinon après. Alain Ginesté voulait dire quelque chose.
2: Je disais bonjour Véronique.
0: Ah, d'accord.
1: Ah, oh, bonjour Alain. Voilà. Bon, tout le monde a passé un bon week-end.
2: Bah non, on a eu chaud.
0: Oui, voilà. C'est pas fini, mon ami. 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
2: Ouais, ouais.
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0: Ah bah écoutez, plein de cadeaux à gagner, on rigole, on s'amuse, c'est l'instantané qui arrive après l'info. Bon jeu à vous, à demain.
1: Bye bye, à demain.
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1: À journée chaude, ne faites pas les foufous, restez tranquilles. Nous sommes le lundi 22 juin, il est 11h, passé d'une minute. Les infos avec vous, Alain Ginesté, jusqu'où va-t-on monter?
2: Oui, comme sur une large partie de la France, on étouffe aujourd'hui en Limousin, ça devrait être pire encore aujourd'hui qu'hier. On a crevé les plafonds à Brive, notamment hier avec près de 41 degrés observés sous abri. La Haute-Vienne et la Corrèze restent en alerte rouge depuis hier, ce qui est inédit dans nos départements. Le préfet de Haute-Vienne a pris plusieurs arrêtés, interdiction des activités sportives organisées extérieures. C'est à ce titre d'ailleurs que les bassins extérieurs des piscines sont fermés, ce qui semble contre-intuitif. On y reviendra dans le journal de midi. Les initiatives personnelles sont autorisées dans les lacs et les plans d'eau, mais attention, il n'y a pas de surveillance. Les dispositifs de baignade prévus pour l'été n'ont pas encore été mis en place. Il y a eu 10 morts par noyade hier dans toute la France, d'après la sécurité civile. Plusieurs communes ont fait aussi le choix de fermer leurs écoles. En Limousin, c'est le cas à Bellac, au Dora, au Radour-sur-Glane, Égletons, Arnac-la-Poste. La liste n'est pas exhaustive. D'après le gouvernement, 845 écoles sont fermées aujourd'hui en France. Et puis dans les communes, même petites, on se mobilise pour aider les plus vulnérables, les plus fragiles et isolés. Initiative au Chalard, à Lignérac, à Saint-Pantaléon-de-l'Arche ou bien à Saint-Léger-la-Montagne où des salles climatisées sont ouvertes au public. Saint-Léger qui fait partie des communes de France où il a fait le plus chaud la nuit dernière. 26 degrés, j'ai bien dit, la nuit dernière. Notez aussi que les déchetteries du Sided en Haute-Vienne sont fermées jusqu'à la levée de cette alerte rouge canicule et les horaires sont adaptés jusqu'à 11h le matin aujourd'hui et demain, en tout cas pour les sites de Limoges Métropole. C'est sous cette canicule que s'est tenue hier la fête de la musique, amputée il est vrai de quelques rendez-vous annulés par les municipalités. À Brive par exemple, plus de 240 personnes ont été interpellées en France, dont 148 à Paris, d'après un premier bilan du ministère de l'Intérieur qui estime qu'aucun débordement majeur n'a été recensé. Les salariés du groupe Legrand appelés à la grève et à des débrayages aujourd'hui partout en France à l'appel de la CGT pour dénoncer la fermeture de 4 sites de production du géant Limougeot de l'équipement électrique d'ici la fin de l'année 2028. 178 postes vont être supprimés. Ce matin, débrayage sur le site de Confolens en Charente, pas loin du Limousin. C'est prévu aussi sur le site de Chalut en Haute-Vienne dans les minutes qui viennent puisque Chalut fait partie de ces sites qui vont fermer. Un mot de football avec le deuxième match des Bleus pour la Coupe du Monde, France-Irak, c'est ce soir, coup d'envoi 23h heure française, avec une possible qualification dès maintenant pour les 16e de finale. 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Et pour la météo, je vois que vous regardez justement précisément Véronique ce qui nous attend. Et effectivement, encore plus chaud.
1: Ah oui. Audienne et Corrèze, vous l'avez dit, en vigilance rouge pour phénomène canicule, vigilance jaune pour les orages. Oui, des averses seront possibles cet après-midi. Sur Saint-Junien, Rochechouart, Limoges, Émoutiers, Vassivière, Tulle, Laxintrie et la Haute-Corrèze. Des averses qui pourront évoluer en orage en fin de journée. Et puis, en première partie de nuit, le temps sera beaucoup plus sec. 34 degrés attendus à Trégnac, 36 à Neuvic, 39 pour Bessines et Userges. Il fera 40 degrés cet après-midi à Limoges, Ébénat, ainsi qu'à Saint-Mathieu. Je rappelle quand même que ces températures données par Météo France sont des températures à l'abri du soleil et à l'abri du vent.
2: Oui, c'est 40... des températures sous abri, c'est important.
1: Exactement,
2: de le rappeler.
1: Exactement, c'est énorme parce que ça veut dire qu'au soleil,
2: exactement,
1: ça brûle.
2: Ça serait 8 degrés de plus, oui.
1: C'est ça. 41 degrés au Dora attendu cet après-midi, ainsi qu'à Tulle. Et Météo France annonce 42 degrés pour Brive. Soyez vigilants avec cette canicule. Marchez à l'ombre, hein, oui. Alain. Allez
2: comme boire. On se disait à l'époque des grands films.
1: Oui, c'est ça. Marche à l'ombre à tout à l'heure. Allez, bye.
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0: plume et quelle voix. Il faut dire que cet artiste nous manque cruellement. Mon fils, ma bataille, c'était Daniel Balavoine sur votre radio Ici Limousin.
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0: Allez hop, c'est parti pour les cadeaux. Rien que pour vous, jusqu'à midi, on va tourner la roue du temps, faire appel à vos souvenirs. Je vous donnerai un petit coup de pouce quand même, parce qu'en plus il fait chaud, donc on travaille au ralenti. Ventilateur, brumisateur, ça c'est pour vous et vraiment indispensable, vous le savez. Des places pour Tulle remet le son avec Richard Galliano qui sera en concert samedi 27 juin à 19h30 donc à Tulle. La radio FM Vintage et puis 1001 notes, un très beau festival dont Ici Limousin est partenaire. Au mois de juillet, c'est Mariam du duo Amadou et Mariam qui viendra nous voir à la patinoire de Limoges pour le Boléro à Bamako. C'est prévu le 19 juillet. Nous vous offrirons évidemment deux invitations. Vous allez tourner la roue du temps avec moi au 05 55 34 5000. On va tomber sur une année entre 1970-2025. Ce sera à vous de trouver la bonne année par rapport à un événement que je vous donne. 05 55 34 5000. C'est parti. Et on va démarrer avec deux places pour aller applaudir Richard Galliano samedi 27 juin à Tulle, 19h30 dans le cadre du festival Tulle remet le son, un très beau festival qu'il ne faut pas louper. Galliano à l'accordéon, c'est pour vous, 05 55 34 5000, bonne chance.

0: Fun and Blondes avec What's Up sur votre radio ici Limousin.
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0: Bonjour et bienvenue Janine.
2: Bonjour.
0: Bonjour, vous allez bien?
2: Ça va.
0: Ça va, bon. Vous êtes, vous avez fermé les volets, vous êtes au frais?
2: Ah oui.
0: Bon, très bien. Vous êtes à Tulle toujours?
2: Oui.
0: Vous y faites quoi à Tulle?
2: Je transporte des enfants handicapés à l'école.
0: Ah d'accord, et là le transport a lieu quand même, l'école est ouverte?
2: Oui.
0: Oui, bon.
2: Je vais les chercher pour 14h ce soir.
0: D'accord, très bien, il y a la clim dans votre véhicule?
2: Ah oui.
0: Ah bon, oui, ça c'est indispensable. Bon, Janine, écoutez donc ces petites notes. Les notes de Libertango de Richard Galliano, accordéoniste. Oh, c'est magnifique. Vous allez vraiment vous régaler. En tout cas, j'espère pour vous. Ce sera samedi 27 juin à Tulle. Mais c'est génialissime. Et puis, Richard Galliano, c'est quand même une pointure en accordéon et au bandoneon également.
2: Oui.
0: Alors, le festival Tulle remet le son avec Richard Galliano. Attention, on va envoyer la roue du temps, Janine. Vous allez tomber sur une année entre 1970 et 2025 et après il va falloir faire marcher votre tête. C'est parti.
2: Oui. Stop.
1: Oula.
0: Eh oui, l'année de la tempête,
2: c'est
0: non
2: la tempête, oui.
0: Eh ouais, c'est ça. C'est incroyable quand on dit 99, tout le monde nous dit l'année de la tempête. C'est vraiment quelque chose qui nous a traumatisés.
2: Je m'en rappelle, oui.
0: Oh là là.
2: Et que moi, je me suis fâchée avec une cliente après.
0: Ah bon, pourquoi? Racontez-moi un petit peu. Qu'est-ce qui s'est passé?
2: Je faisais la tournée d'une boulangerie, et puis bon, mon patron, il avait pris le groupe d'un paysan, mais le paysan en avait besoin pour faire traire ses vaches.
0: Ouais.
2: Donc il en avait fait le minimum.
0: D'accord.
2: Et la personne voulait 6 pains, je lui ai dit, il n'y en a que 2. Oui, c'est pas possible. J'ai dit, vous aurez les 4 autres demain, on va se débrouiller mieux que ça.
0: Oh, ma

0: Il faudra être à Biarritz pour la voir, cette éclipse partielle à 99,5%. Non, on n'ira pas. C'est une éclipse partielle solaire. Moi, je vais vous demander, Jeannine, si en 99, est-ce qu'il y a eu la dernière éclipse solaire? Est-ce qu'elle a eu lieu en 99, avant ou après?
1: Je sais alors, que mon deuxième fils était né.
0: Oui, et il est né en quelle année?
1: 96.
0: D'accord, ah, donc ça vous donne quand même un petit indice.
1: Je dirais avant.
0: Je vous laisse réfléchir encore un petit peu. Parce que 99, ça nous a marqué. On n'a retenu que la tempête, et pourtant.
1: Ah ben, pile.
0: Bah ouais, évidemment. Oui, c'est en 99, Jeannine. En 99, on a eu une éclipse solaire. Alors, attention, évidemment, vous le savez, il ne faut surtout pas observer ce phénomène naturel à l'œil nu.
1: Je sais.
0: Voilà. Un équipement spécifique et des précautions essentielles sont à prendre pour assister à l'événement.
1: Des lunettes.
0: Eh bien, j'ai une bonne nouvelle pour vous. Vu que vous êtes fidèle à votre radio ici Limousin, vous restez bien à l'écoute de vos programmes, puisqu'on va vous les offrir, ces lunettes, au mois d'août, pour pouvoir examiner, regarder tranquillement cette éclipse. Il y aura pas mal d'animations pour cette éclipse partielle. Je vous en donne quelques-unes. Il y a le club d'astronomie de Haute-Corrèze qui vous proposera le 12 août à 17h d'observer cette éclipse partielle solaire au Mont Bessou, à Meymac, hein, ça peut être super sympa.
1: Le problème, c'est que je sais pas où je serai le 12 août, moi.
0: Ah ben, il va falloir vraiment programmer un truc, hein, Jeannine, hein, vraiment. Hein.
1: Mais oui, mais je vais préparer une formation pour avoir un autre permis, donc voilà.
0: Ah, d'accord. Bon, bah, vous ne pourrez pas être à Biarritz, alors, parce qu'à Biarritz, on va bien. Bon, Jeannine, vous avez gagné ces deux invitations pour aller applaudir Richard Galliano. Et puisqu'on parle de soleil, moi, j'ai envie de vous offrir cette douce voix. Écoutez.

0: Moi, je dis un petit Sacha Distel à 11h20, ça fait du bien, quand même. Hein?
1: Avec bébé.
0: Brigitte Bardot. Deux places pour Richard Galliano. Rendez-vous samedi 27 juin dans le festival Tu le remets le son en partenariat avec Ici Limousin. Deux invitations pour vous, Janine. Régalez-vous, je suis ravie de vous les offrir.
1: Et comment je récupère ça?
0: Eh bien, vous allez rester au stand en ligne et puis on va vous rebasculer au standard. Il y a Maïssa qui va tout vous expliquer, Janine. Ça marche?
1: D'accord, ça marche.
0: Prenez soin de vous, je vous embrasse. À bientôt.
1: Merci, à bientôt. Au revoir.
0: Jusqu'à 42 degrés à Brive, c'est annoncé par Météo France. Du côté de Limoges, il fera 40 degrés avec quelques petites averses qui sont prévues. Averses qui peuvent évoluer en orage puisqu'il y a une vigilance jaune. Pourquoi je vous parle de ça? Tout ça pour vous dire qu'il va faire chaud et vous le savez. Donc on va vous offrir le ventilateur brumisateur. C'est-à-dire, si vous êtes sur Limoges, il y a des brumisateurs un petit peu partout, place de la République. Voilà, je vous dis ça. Si vous avez envie d'aller prendre le frais un petit peu. Ventilateur brumisateur, c'est pour vous au 05 55 34 5000. Bonne chance. Et ça, c'est une chanson de circonstance. Ça s'appelle Écran total. C'est le tout dernier single de Benjamin Biolay.

0: en douceur, écran total. C'était Benjamin Biolay. 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
0: Il ventile et il brumise. C'est donc un ventilateur brumisateur. C'est votre cadeau ce matin au 05 55 34 5000 dans l'instantané. On va retrouver dans un instant Marie-Hélène qui habite à Limoges et qui va gagner sûrement ce ventilateur. 05 55 34 5000 pour jouer avec nous jusqu'à midi.

0: britannique Nick Kershaw avec ce titre de 1984, The Riddle.
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0: Bonjour Marie-Hélène.
2: Bonjour.
0: Bonjour. Marie-Hélène qui cherche des solutions pour garder la fraîcheur chez elle. Elle ferme tous les volets. Ah oui, évidemment.
2: Voilà, c'est ça.
0: Vous aérez la nuit, vous aérez la nuit, mais vous fermez tout?
2: Eh bien, non, je ne ferme pas tout, parce que on met les volets en claire-voie, quoi.
0: Ouais.
2: Les stores, ouais. Et sinon, on ne peut pas laisser ouvert, on a peur des intrusions, quoi.
0: Mais vous êtes au rez-de-chaussée? Vous êtes dans une maison?
2: Eh bien, une partie en rez-de-chaussée, oui.
0: Ah oui, bah oui, non, il faut être prudent quand même, Marie-Hélène.
2: Eh bien, on est prudent, oui.
0: Bon, très bien. Marie-Hélène, on va vous offrir un brumisateur-ventilateur. Ou ventilateur-brumisateur, vous le mettez dans l'ordre que vous voulez.
2: Ah ben ça, c'est sympa.
0: Ah ben oui.
2: Ça tombe bien,
0: on le met dans le sac à main. Voilà, on le sort quand on en a besoin. Marie-Hélène, je vais envoyer la roue du temps. Vous allez dire stop, elle s'arrêtera entre 1970 et 2025. Bonne chance.
2: Merci.
0: L'année 2012, Marie-Hélène.
2: Oui.
0: Bon, bah, comme il fait chaud, on va aller prendre le large. Je vous emmène en mer.
2: Oui.
0: On va parler du Vendée Globe, celui qu'on appelle l'Everest des mers pour sa difficulté, la course à la voile autour du monde, en solitaire et sans escale, et ça c'est important. Et j'ai une pensée évidemment pour Charlie Dalin, on l'a tous applaudi cette année. Charlie Dalin qui nous a quittés et qui a effectué quand même ce trajet en 64 jours, 19h, 22 minutes et 49 secondes, ça c'est très très très précis. C'est un départ pour le Vendée Globe, un départ en novembre pour une arrivée en janvier. Vous êtes tombé sur l'année 2012. À savoir, je vous donne quand même un indice, à savoir que cette course en solitaire, c'est une épreuve qui se déroule tous les 4 ans, d'accord? Vous êtes tombé sur l'année 2012. Dites-moi tout simplement, Marie-Hélène, est-ce que 2012 est une année de départ du Vendée Globe? En d'autres termes, est-ce qu'il y a eu une édition 2012-2013?
2: Oui, je dis oui.
0: Vous dites oui?
2: Oui.
0: Eh bien, vous dites drôlement bien, bravo, oui. 2012, c'est un départ qui avait été donné des Sables d'Olonne, comme d'habitude, en Vendée. C'était le 10 novembre 2012. Est-ce que vous vous souvenez par qui cette épreuve avait été gagnée?
2: Ah non, je m'en souviens pas, non.
0: Cette épreuve avait été gagnée par François Gabart.
2: Et, est-ce que vous le dites, oui.
0: Ben maintenant qu'on le dit, oui. Vous savez que, vous ne le savez peut-être pas, mais je vous le dis, tous les navigateurs choisissent en fait une musique, une chanson pour leur arrivée au ponton final. Et François Gabart avait choisi une cantatrice. Donc, alors, j'ai pas retrouvé cette chanson, le chant de la cantatrice qui a accueilli François Gabart. Mais pour continuer à saluer évidemment le courage de Charlie Dalin, je vous propose un extrait de la musique qu'il avait choisi pour son arrivée. Il avait choisi l'artiste Orelsan et ça s'appelait La Terre est ronde.

0: besoin d'une voiture pour...
1: La Terre est ronde d'Orelsan, choisie par le navigateur Charlie Dalin. 2012, vous avez répondu correctement. Marie-Hélène, eh bien, c'est le brumisateur ventilateur qui est pour vous.
2: Eh bien, écoutez, je vous remercie.
1: Eh bien, on vous en prie, passez une bonne journée, faites attention à vous, hein, surtout.
2: Eh bien, on va essayer, oui, on, je vous dis, on reste à l'ombre.
1: Hein. Restez à l'ombre. Bon, c'est très bien. À bientôt, je vous embrasse.
2: Bon, bien, à bientôt, au revoir.
1: Au revoir. Vous allez pouvoir gagner des places pour aller applaudir Mariam, qui vous propose, à Mariam de Amadou et Mariam, qui vous propose un boléro à Bamako, pardon, ce sera la patrie... Oh, bah, je vais pas y arriver, la patinoire, ça glisse, la patinoire en même temps. La patinoire de Limoges, le 19 juillet à 21h, deux invitations pour vous dans l'instantané. Un boléro à Bamako, à la patinoire de Limoges, le 19 juillet à 21h, deux invitations au 05 55 34 5000.
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0: Quelque chose de Tennessee, c'était Johnny Hallyday.
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0: Les départements de la Haute-Vienne et de la Corrèze sont en vigilance rouge, on vous le rappelle, pour le phénomène canicule, et en vigilance jaune pour le phénomène orage. Ça limite notamment les activités sportives, et de toute façon, ce n'est pas bon de faire du sport en plein soleil. Depuis dimanche midi, il a été annoncé notamment sur Limoges la fermeture des piscines de Beaublanc et de Saint-Lazare, on vous le rappelle, dont les bassins d'été sont en plein air. Il sera possible quand même de se baigner à la piscine des Cassos, dont les bassins est en intérieur, ainsi qu'à l'Aquapolis. Donc, rien n'est perdu. Idem pour l'ensemble des activités extérieures au lac de Saint-Pardoux. Tout ça, c'est suspendu jusqu'à nouvel ordre. Une mesure qui concerne également le bassin extérieur de la piscine de l'étang de Saint-Pardoux, qui restera fermé durant cette période de canicule. 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Et là, je vais vous inviter à la réécouter. 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
0: Un autre ventilateur brumisateur, c'est à gagner dans un instant. Et puis, des places également pour aller applaudir Mariam en concert pour le festival Mille et Une Notes à la patinoire de Limoges. Ce sera le 19 juillet à 21h. Un boléro à Bamako, c'est pour vous dans une poignée de minutes. À tout de suite.

0: Les Communards, ça c'était en 1986. D'autres souvenirs des années 80 arrivent chez vous avec Al Corley. Je suis sûre que ça va vous rappeler des souvenirs. C'était Square Rooms, son grand titre dans les années 80. Et puis nous écouterons également Charlotte Cardin.
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0: Marie-Isabelle, bonjour.
2: Bonjour.
0: Bonjour, vous êtes à la Meuse.
2: Oui.
0: Bon, on essaye de donner à nos auditeurs et nos auditrices quelques petits tips pour éviter de souffrir de la chaleur extrême. Vous faites quoi, vous?
2: Alors, j'aère la nuit.
0: Oui.
2: J'essaye de faire des courants d'air.
0: Oui.
2: Je ferme la journée et je protège les ouvertures pour éviter que la chaleur rentre en plus voilà, dans la maison.
0: D'accord, mais ça veut dire quoi, protéger les ouvertures? Vous calfeutrez toutes les fenêtres?
2: Je fais pas grand-chose, je mets des couvertures de survie ou des draps
0: à
2: la fenêtre de la salle de bain, parce que ça laisse passer, vous n'avez pas de volet, donc ça laisse passer quand même un petit peu de chaleur. Donc il faut bloquer et ouvrir la nuit, dans la mesure du possible.
0: Marie-Isabelle, vous travaillez?
2: Non, je ne travaille pas.
0: Très bien, donc vous restez à la maison, tranquille, au frais.
2: De me mettre à l'abri, et je plains les gens qui sont obligés de travailler à l'extérieur par de grosses chaleurs.
0: Oui, donc je pense à eux également.
2: De se protéger et de prendre soin de soi.
0: Pensons aux personnes qui sont sur les chantiers, par exemple.
2: Tout à fait.
0: Les couvreurs, les maçons.
2: Tout à fait. Et tous les gens qui sont alités. Également.
0: Oui, c'est vrai. Et puis, tiens, j'en profite pour ne pas oublier de passer un petit coup de fil, hein, à tata, tonton, à mamie, à papy, savoir si tout va bien. Hein.
2: Pour prendre un peu de nouvelles et puis obliger à faire boire les gens.
0: Et c'est ça, surtout. C'est ça. Bon, allez, Marie-Isabelle, on va jouer pour deux places pour aller applaudir. Mariam Bolero à Bamako sera à la patinoire de Limoges le 19 juillet à 21h. Un très, très beau spectacle dans le cadre du festival Mille et Une Notes, dont ici Limousin est partenaire. J'envoie la roue du temps, Marie-Isabelle, vous l'arrêtez.
2: Oui, d'accord.
1: 1978.
0: Ça vous rappelle quoi, 78, Marie-Isabelle?
2: Alors, le film Gris, avec John Travolta.
0: Eh ben, c'est dingue, parce que j'allais vous le dire. J'allais vous dire, dites donc, 78, ce serait pas l'année où John Travolta tombe amoureux d'Olivia Newton-John dans Gris? Bah oui.
2: Il me semble.
0: Ouais. C'est l'année également où les Bee Gees font partie de notre quotidien. On n'entend que ça, les Bee Gees.
2: Oui.
0: Et puis c'est l'apogée, évidemment l'apogée absolue du disco. Et moi je me souviens très très bien des années 70, fin des années 70. Rappelons-nous quand même que nos intérieurs avaient quand même une autre allure. Papier peint à motif psychédélique, il y avait du marron, il y avait du vert, il y avait du orange. Ça recouvrait tous les murs, mais oui. Et puis le mobilier en plastique, est-ce que vous vous souvenez du tabouret tam-tam?
2: Orange, oui.
0: Oui. Voilà, tabouret tam-tam, tout en plastique, qui était quand même en 78 au sommet de sa popularité. Bon, on va quitter les intérieurs.
2: Qui doit être recherché aujourd'hui.
0: Aujourd'hui, mais bien sûr. Ce qui est complètement fou.
2: Le gros papier peint avec les grosses fleurs,
0: mais
2: le papier peint au plafond, avec les... Voilà.
0: C'était tellement chic, Marie-Isabelle.
2: Ça revient.
0: On va laisser tomber les intérieurs, Marie-Isabelle. Tout à l'heure, j'emmenais notre auditrice au vent des globes. Là, je vais vous emmener, moi, sur la route du Rhum. La route du Rhum, et la disparition d'un navigateur, Alain Colas, alors qu'il était pris dans l'œil d'un cyclone au sud des Açores. Voilà.
2: Oui.
0: On n'a retrouvé ni son corps, ni son bateau. Ça n'a jamais été retrouvé. Alain Colas, 1978, est-ce que ça vous paraît cohérent, Marie-Isabelle? Est-ce que Alain Colas a disparu au sud des Açores en 78, avant ou après?
2: Je dirais 78, parce que j'ai plus de souvenirs.
0: Ben oui, mais très bien. Bravo, Marie-Isabelle. Mais oui, c'était effectivement en 1978. Est-ce que vous vous souvenez du chanteur qui rendait hommage, grâce à la plume de Serge Gainsbourg, au bateau d'Alain Colas?
2: Manu Riva.
0: Bien joué.

0: Manureva d'Alain Chamfort, écrit par Serge Gainsbourg, hommage à Alain Colas et à son bateau qui s'appelait Manureva lors de cette route du Rhum. Eh bien, écoutez, deux invitations pour ce beau concert qui va avoir lieu à la patinoire de Limoges le 19 juillet, 21h. Vous irez avec la personne de votre choix, Marie-Hélène.
1: Oui, je suis enchantée. C'est vraiment. Et puis, bon, si c'est chaud, on sera au frais ou on sera à la patinoire.
0: Oui, c'est vrai. Bon, je pense
1: vous
0: que
1: préservez
0: c'est...
1: vos auditeurs, hein, vous choisissez.
0: Oui,
1: hein.
0: Oui, ça c'est vrai. Allez, rendez-vous pour un boléro à Bamako, un très beau moment pour le festival Mille et une Notes. À bientôt, Marie-Hélène.
1: À bientôt, bonne journée. Prenez
0: soin. Au revoir.
1: Au revoir.
0: J'ai appelé Marie-Hélène, elle n'a même pas sourcillé, c'est Marie-Isabelle. Mais c'est pas grave, c'est Marie-Hélène, c'était avant. Vous continuez à nous appeler et nous allons vous offrir cette fois le ventilateur brumisateur, évidemment. 05 55 34 5000. 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

0: pour elle le nouveau single Entêtant de Charlotte Cardin.
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0: À Neuvic, il est annoncé 36 degrés cet après-midi. On se calme un petit peu. Bonjour, bonjour Nadine.
2: Oui, bonjour.
0: Bonjour, comment ça va?
2: Ben, ça va.
0: Bon, j'ai appris que vous aviez un ventilateur chez vous.
2: Oui.
0: Bon, nous, on va vous en offrir un que vous pourrez mettre dans votre poche.
2: Voilà.
0: Voilà. Pour ça, il va falloir trouver la bonne année suite à un événement. J'envoie, parce qu'on est très en retard, j'envoie tout de suite la roue du temps. Nadine, vous l'arrêtez quand vous voulez.
2: Oui. J'entends pas si... Mais j'ai arrêté, stop.
0: Bah ouais, voilà.
2: J'entends pas, si je mets pas le haut-parleur, j'entends pas.
1: 1988.
0: 1988. Comment ça, vous n'entendez pas, Nadine? Qu'est-ce qui se passe?
2: Ah, ça va me tenir. Je commence à être un peu sourde, peut-être, je sais pas.
0: Ah bah peut-être, oui, peut-être. 1988, on va parler musique, Nadine.
2: Wow.
0: Ouais. Je vais vous parler de Michel Sardou. Vous le connaissez quand même, Michel Sardou?
2: Ah oui, quand même, oui.
0: Bon, est-ce qu'il faisait la Java de Broadway en 1988, avant 1988 ou après 1988?
2: Un peu avant, je pense.
0: Un petit peu avant?
2: Oui.
0: Bah oui, c'est gagné. C'est gagné, Nadine. Alors, c'était pas...
2: C'est ma jeunesse.
0: C'est votre jeunesse? Eh bien, c'était en 1977, la Java de Broadway. Et ça donnait ça pour ceux qui ne connaissent pas.

0: La Java de Broadway, signée Michel Sardou, c'était donc en 1977. En répondant avant, Nadine, vous gagnez ce brumisateur, ventilateur, ventilateur, brumisateur.
1: Ben, c'est gentil.
0: Je vous en prie, vous allez faire quoi aujourd'hui? Racontez-moi.
1: Comment?
0: Vous allez faire quoi aujourd'hui?
1: Rien, je reste dans moi.
0: Vous avez bien raison. Voilà. Vous faites attention à vous, surtout Nadine. Je vous embrasse, à bientôt.
1: Ben, oui. Voilà, merci, oui.
0: Au revoir bientôt. Nadine, au revoir.
1: Merci, au revoir.
0: Remarquez, j'aurais pu conseiller à Nadine d'aller s'acheter un petit téléphone ce matin. Un petit téléphone qui marche. Non, je plaisante. Vous avez été adorable ce matin, vous le serez également demain. Je vous donne rendez-vous pour l'instantané après l'info de 11h. Vous pourrez nous appeler au 05 55 34 5000.
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0: Et vous ne bougez pas, vous restez avec nous à suivre dans un instant l'info en région. Et puis nous jetterons également un petit coup d'œil sur le dernier bulletin de Météo France qui maintient, je le rappelle, cette vigilance rouge pour les deux départements, la Corrèze et la Haute-Vienne. À tout à l'heure.

0: Square Rooms, c'était à Corlay.
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0: Merci d'être avec nous, faites attention à vous et prenez soin des autres également. Nous sommes le lundi 22 juin, il est midi. Les infos, c'est avec vous Alain Ginesté. Cette fois, ça y est, on y est, c'était prévu, on étouffe.
3: Jusqu'où va-t-on monter? Aujourd'hui et demain sont annoncés comme les deux jours les plus aigus de cette vague de canicule et de nombreux départements sont toujours en alerte rouge. Depuis hier, c'est le cas de la Corrèze et de la Haute-Vienne où le préfet a pris plusieurs arrêtés, notamment l'interdiction des activités sportives organisées extérieures. C'est à ce titre d'ailleurs que les bassins extérieurs des piscines sont fermés, ce qui peut sembler contre-intuitif, pour ne pas dire plus. Ce matin, le directeur de cabinet du préfet, William Augu, s'en est expliqué sur ICI Limousin.
4: Bien sûr, l'eau rafraîchit. Simplement, les piscines extérieures, les bassins extérieurs sont souvent, enfin, comment y est allé, il y a de la réverbération, les abords, les pourtours des piscines peuvent être extrêmement chauds, et sont exposés directement au soleil, et c'est le sens de la mesure. Il s'agit évidemment pas d'empêcher les gens de se rafraîchir, puisque les piscines intérieures et couvertes sont tout à fait accessibles, leurs horaires sont même adaptés, élargis, mais pour les piscines extérieures, le risque d'hydrocution, la réverbération de la chaleur et l'exposition directe soleil motive de manière générale en fait l'interdiction des activités sportives de plein air encadrées, organisées.
3: Les baignades individuelles sont autorisées dans les lacs et les plans d'eau, mais attention, sans surveillance, les dispositifs estivaux ne sont pas encore en place. Il y a eu 10 morts par noyade dans toute la France hier, d'après la sécurité civile.
0: Plusieurs communes ont aussi fait le choix de fermer leur école aujourd'hui.
3: 845 écoles sont fermées en France. Chez nous, c'est le cas au Dora, par exemple, à Oradour-sur-Glane, Égletons ou Bellac. Bellac où le maire Pierre Otef est bien conscient que de toute façon, il va falloir envisager des mesures dans les écoles de plus long terme.
5: La tendance va être que ces épisodes seront non seulement de plus en plus aigus, de plus en plus longs, mais aussi de plus en plus précoces. Ce qui veut dire que dès le mois de mai, dans les années à venir ou les décennies à venir, il faudra s'attendre à des canicules. La rénovation énergétique, en tout cas pour Bellac, hein, où elle est vraiment patente, du bâti scolaire, pour au moins à moyen terme limiter l'effet du réchauffement climatique.
3: Pierre Otef, le maire de Bellac, dans l'émission spéciale Canicule, entre 9h et 10h, c'était ce matin sur ICI Limousin.
0: Et puis les communes, même petites, se mobilisent pour aider les plus fragiles.
3: Des initiatives observées à Lignérac ou Saint-Pantaléon-de-l'Arche en Corrèze ou encore au Chalard en Haute-Vienne où la maire Annie Cuchet ouvre cette semaine, en tout cas aujourd'hui et demain, les portes de la salle des fêtes qui est climatisée.
6: Ce que nous avons décidé, comme nous avons la chance d'avoir une salle des fêtes climatisée, c'est de la mettre à disposition pendant la période de forte chaleur, de 9h du matin à 17h. Et toute personne qui souffrirait de la chaleur chez soi peut venir se mettre au frais dans notre salle. C'est le seul endroit, donc on n'a pas de cinéma, on n'a pas de grande surface climatisée. Donc c'est bien d'avoir un endroit comme ça qui puisse servir aux habitants de la commune et qu'on puisse mettre à leur disposition pour leur bien-être.
3: Une salle des fêtes climatisée, une salle en tout cas, est aussi ouverte au public à Saint-Léger-la-Montagne, en Haute-Vienne. Saint-Léger-la-Montagne qui fait partie des communes de France où il a fait le plus chaud la nuit dernière, 26 degrés. Il s'agit bien de température nocturne.
0: C'est sous cette canicule que s'est tenue hier soir la fête de la musique.
3: Amputée, il est vrai, de quelques rendez-vous aussi annulés par certaines municipalités, comme à Brive par exemple. Plus de 240 personnes ont été interpellées à travers la France, d'après le ministre de l'Intérieur qui estime qu'aucun débordement majeur n'a été recensé. Les salariés du groupe Legrand appelés à la grève et à des débrayages aujourd'hui partout en France à l'appel de la CGT pour dénoncer la fermeture de 4 sites de production du géant Limougeau de l'équipement électrique d'ici la fin 2028. 178 postes vont être supprimés. Ce matin, il y a eu un débrayage sur le site de Confolan en Charente. Il y en a un en ce moment sur le site de Chalut en Haute-Vienne qui est concerné par une fermeture. Ce matin, l'un des délégués syndicaux CGT de Legrand, Lionel Guy, a dénoncé sur ICI Limousin une logique de désindustrialisation. Interview complète en réécoute sur ICI.fr. Un mot de foot avec ce soir le deuxième match des Bleus pour la Coupe du Monde. France-Irak, coup d'envoi à 23h heure française. Match que vous pourrez suivre en direct sur votre radio ICI dès 22h30 et aussi sur ICI.fr.
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3: Ça y en étouffe donc, ça se confirme.
0: Oui, ça se confirme. Alors évidemment, la vigilance rouge est restée sur la Haute-Vienne et la Corrèze, phénomène canicule. Et la vigilance jaune est accentuée également pour les phénomènes orages, puisque Météo France prévoit quand même de la pluie cet après-midi. Quelques averses seront possibles sous des températures très chaudes entre 34 et 42 degrés. Des orages peut-être, il faudra attendre la fin de journée pour avoir un temps un peu plus sec, 34 degrés à Trégnac, 40 à Limoges, 42 à Brive.
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8: Bonjour la France qui a chaud. Bonjour la France de la canicule, hein. Vous l'avez bien compris, on boit, on se met au frais et on essaye d'aller mieux. Alors, je vous rappelle que, évidemment, la semaine dernière, c'est encore moi qui ai gagné.
9: Oui, alors, ça suffit. J'ai voilà. Décidé, j'en ouais, débarque.
8: Qu'est-ce que t'as décidé?
9: Bonjour, rien, de toute façon, c'est voilà. Pour les chefs. Bonjour allez. À tous, est-ce que je vais gagner comme
8: je sais pas, j'en sais rien en tout cas. Oui, bon, en tout cas, je sais pas, cette semaine, c'est très sympa ce qu'on vous fait gagner, vraiment. Ah. Oui, cette semaine, mes petits canards, on vous fait gagner 2 places VIP pour assister au concert de Katy Perry.
9: Ah oui, quand même. C'est bien ça.
8: Et oui, ce sera le dimanche 12 juillet au Zénith de Nancy. Donc vous aurez évidemment un accès prioritaire au site, un accueil personnalisé, un espace privatif pour vous retrouver avant et après le spectacle, un cocktail, des boissons. Et évidemment, vous aurez une nuit dans une suite pour 2 personnes avec 2 petits déjeuners au Cottage Nancy Brabois. Et c'est magnifique, hein, donc comment vous dire, c'est pas tout. Eh non, tous les participants à l'émission, c'est-à-dire les gagnants comme les perdants, cette semaine on vous offre 2 places de ciné pour aller voir Les Parfaits Arnaques en famille. C'est un film en partenariat avec votre radio ici, avec Audrey Fleurot et Ramzy Bedia. Voilà. Maintenant, ça c'était pour tout le monde. Le premier prix c'est Katy Perry, le deuxième prix c'est quoi mon canard?
9: Oui, parce que si on perd pas, effectivement, il y a toujours un autre cadeau.
8: Bien sûr.
9: Katy Perry, le Zénith de Nancy.
8: Oui.
9: What else? Pour qu'une soirée de l'ambassadeur soit absolument parfaite.
8: Ouais.
9: L'ambassadeur Joe Malongo sera là, dans les loges, aux côtés de Katy Perry et à vos côtés. 32 dosettes, 6 verres en verre, la machine Nespresso. Encore une fois, what's Malongo else?
8: Eh bien ça. Allez, on accueille tout de suite nos 2 candidats du jour, Jean-Pierre et Florence Jungle. Comment ça va les amis?
9: Bonjour.
10: Bonjour, tout va
11: bonjour,
10: bien
11: bonjour.
8: Super. Alors, Jean-Pierre, tu joues avec ici Touraine.
10: Absolument.
8: Tu as 71 ans, tu habites à La Riche.
10: Oui.
8: Donc, t'es un Richard, t'es un Richaud, t'es un Richois, t'es quoi?
9: Ça m'intéresse, ça.
10: Un Richois.
8: Un Richois. Alors, est-ce qu'il fait chaud à La Riche? Comment ça se passe, la température à La Riche?
10: Il fait très, très, très chaud, mais on a les ventilateurs et des bouteilles d'eau.
8: Ah, oh, c'est bien, mon petit Jean-Pierre. Alors, tu es en couple avec Dominique.
10: Absolument, bravo.
8: Bravo, t'as vu, je sais plein de trucs sur toi. Tu as un fils qui s'appelle Jérôme.
10: Oui.
8: C'est magnifique. Et t'as des petits-enfants?
10: Oui, j'ai des petits-enfants.
8: Ah, t'as combien de petits-enfants, s'il te plaît?
10: Alors, j'en ai 4.
8: Oup, oup, oup. Alors, eh ben dis donc. Et tu les as souvent? Tu les gardes souvent?
10: Mais écoutez, encore hier, on en a eu un, parce que hier, on en a eu un. Voilà. Enfin, on en a eu une, pardon, excusez-moi, une.
8: Et non, tu connais les noms de tes petits-enfants? Comment ça se passe?
10: Ah oui, oui, je les connais.
8: Ah, oui.
10: Je connais le nom des 4. Il y a Azalis, il y a Louise, il y a Aurore et Victor.
8: Ah, voilà, voilà. Bon, ok, d'accord. Alors, tu es retraité, mais tu étais éducateur technique, tu travaillais avec des jeunes pour les métiers du bâtiment. Qu'est-ce que ça veut
10: absolument,
8: dire?
10: Absolument, c'est bien ça.
8: Tu les formais?
10: Le métier du bâtiment, c'est... Pardon, parce que je formais des jeunes, j'étais dans un établissement spécialisé, où je formais des jeunes, en fin de compte, en plomberie, en électricité, en peinture.
8: Ah oui.
10: Et donc, voilà.
8: Tu es une bête de bricoleur, quoi.
10: Non, je suis peut-être pas une bête, mais je me débrouille, on va dire ça comme ça.
8: Bon, alors, est-ce que tu vas te débrouiller en points? Est-ce que tu vas me marquer le premier point? On va le savoir tout de suite avec la première question, vrai ou faux, et cette petite chanson.
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8: Alors, je te pose une question très simple. Les Ferrari sont rouges, majoritairement bien sûr, hein, parce que c'était la couleur préférée d'Enzo Ferrari. Est-ce que les Ferrari sont rouges parce que c'était la couleur préférée d'Enzo Ferrari? Vrai ou faux, top chrono, 5 secondes.
10: Je dirais oui.
8: Pas du tout. Ça n'a rien à voir avec les goûts d'Enzo Ferrari, parce que dans les compétitions automobiles, au début du XXe siècle, chaque pays avait sa couleur officielle, et le rouge, c'était pour l'Italie. Voilà, donc pas de points, mais maintenant, t'as appris un truc génial.
9: Florence est avec nous aujourd'hui, le lundi, avec ici Pays de Savoie, qui habite à Chapéry. C'est en Haute-Savoie. Bonjour Florence, comment ça va?
12: Bonjour, ça va bien, merci, vous?
9: Bah ça va, chaudement, j'imagine. Comment ça se passe du côté de chez toi?
12: Ah, il fait très chaud aussi, hein. Les bouteilles d'eau, brumisateur, ventilateur, on met la totale. Hein.
9: Bien sûr. Et t'es à la maison, là? T'es où? Comment tu... T'es où, là?
12: Ah, là, je suis en voiture, en fait, parce que je reviens d'un mariage. On est parti un peu plus tôt que prévu.
9: Ok, ok.
12: Donc, mais on est sur la route du Tarn.
9: Bon, bah, sois prudente quand tu dis « on », ça veut dire que t'es avec, j'imagine, Jean-Sébastien, ton chéri?
12: Tout à fait, c'est ça, c'est lui qui conduit.
9: Exactement, c'est avec lui que tu as eu 3 enfants?
12: Non. C'est pas avec lui. C'est 4 ans qu'on est ensemble.
9: Ok. Parce qu'effectivement, t'as 3 enfants. Il y a Dylan, il y a Charline et il y a Isana. Et là, vous êtes ensemble. Donc, depuis 4 ans, on reparlera d'ailleurs de cette rencontre avec Jean-Sébastien. Qu'est-ce que tu fais, Florence, dans la vie? Je t'ai pas demandé.
12: Moi, je suis aide à la personne. Je m'occupe des personnes âgées et puis garde à domicile des enfants aussi.
9: Ok. Donc, encore plus important, surtout en cette période de canicule, hein, pour les personnes âgées. Merci. Avant, rien à voir, tu voulais être dans la police, dis donc.
12: Oui. Enfin, j'étais dans la police quelques années.
9: Voilà, c'est même pas que tu voulais, c'est que t'as été dans la police. Police nationale.
12: Non, j'ai été, ouais.
9: Tu faisais quoi? Qu'est-ce que tu faisais dans la police?
12: J'étais gardien de la paix, en fait.
9: Gardien de la paix. Et petit, tu voulais être puéricultrice. Donc voilà, entre rêve et réalité. Mais aujourd'hui, bah, finalement, t'es pas loin. T'es dans un métier d'aidant à la personne, puisqu'on l'a dit, tu aides à domicile. Sois la bienvenue, Florence. Voilà. On va tenter de jouer, de t'offrir un premier point. Tu connais Katy Perry? T'as envie d'aller voir Katy en concert?
12: Ah oui, ça serait super, ça nous ferait un super week-end en amoureux, alors on va croiser les doigts.
9: Allez, du côté de Nancy au Zénith, on va évidemment tout faire pour que tu gagnes. Voici une question, elle vaut un point. À l'occasion des épreuves du baccalauréat, en ce moment, hein, voilà, même s'il y a des décalages, les centres d'examen ont reçu des détecteurs, dont contre la triche. Les centres contre la triche. Est-ce que selon toi c'est vrai ou faux? Top chrono, 5 secondes.
12: Moi, je dirais que c'est vrai.
9: Il y aurait des détecteurs d'ondes contre la triche? Eh ben, t'as raison, oui. C'est vrai, ça me paraît fou. Mais pour lutter contre la triche, il y a effectivement des centres d'examen qui sont équipés de détecteurs. Alors, ils sont capables de repérer les téléphones portables, les appareils de communication. C'est une manière comme une autre de déjouer tout ce qui est technologique et qui pourrait effectivement aider les étudiants. Ils sont forts, hein.
8: Ils sont forts, ouais.
9: Ouais, ils sont forts.
8: Allez, ça fait un point pour Florence, pas de point pour Jean-Pierre. Et là, tout de suite, là, j'ai vraiment 10 ans quand c'est sorti. Hein. Je me rappelle, je la chantais tout le temps. Alain Souffchon, j'ai 10 ans.
9: Eh oui.
8: Je sais que c'est pas vrai, mais j'ai 10 ans. Et voilà, 1974, j'ai 10 ans.

0: Bah, c'est ce que je me dis tous les jours, de toute façon.
1: Tarte ta gueule à la récré.
0: Ah, je vais gagner. Tarte ta gueule à la récré.
1: Allez,
0: Alain Souchon.
1: Bah oui, jingle.
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0: Il est midi 16.
1: Nous sommes au taquet avec Jean-Pierre et Florence. Alors Jean-Pierre qui habite à La Riche. Jean-Pierre, on l'a vu, hein, il était éducateur pour les jeunes, pour les métiers du bâtiment. Donc du coup, il bricole beaucoup. Tu fais tout. Allez, l'électricité, le carrelage, la menuiserie, tu fais tout chez toi.
3: J'en fais plus beaucoup maintenant. Je suis plus aussi jeune, on va dire ça comme ça. Mais il bricole encore un peu.
1: Ah, quand même. Et dis donc, t'as construit quand même le studio de ton fils.
3: Et j'ai fait ma maison.
1: Oh là là, bah dis donc, quand même, c'est pas mal.
3: Oui, c'est pas mal.
1: Bah, sois pas modeste, s'il te plaît, c'est très bien.
3: D'accord.
1: Alors, t'as l'air hyper sympa comme ça, mais il paraît qu'on est hyper maniaque.
3: C'est pas ce qui paraît, c'est une réalité.
1: Ah ouais, c'est une réalité, ouais. Alors Jean-Pierre, il paraît qu'on n'aime pas quand tout traîne, hein. On range tout, tout doit être rangé, on n'a pas le droit de manger dans la bagnole, la bagnole elle doit être propre. Comment ça se passe au quotidien?
3: Ben, ça se passe, maintenant ça se passe mieux qu'avant.
1: C'est-à-dire?
3: Au début c'était compliqué, bon maintenant ça va un petit peu mieux, pas beaucoup mieux même.
1: C'est-à-dire? Tu fais des efforts, ça veut dire?
3: Ah ben je fais des efforts et puis il y a surtout ma conjointe qui en fait beaucoup.
1: Ah ouais, mais elle doit en avoir marre d'avoir un mec aussi maniaque, non? Elle te le doit te dire.
3: Faut que je lui demande.
0: On connaît la réponse.
1: Hein. On connaît la réponse, hein, t'inquiète. Hein,
0: On la connaît bien.
1: Mais pourquoi t'es si maniaque? C'est quoi le problème?
0: C'est un homme.
3: J'ai toujours été, quelque part, même quand j'étais gamin, pour dire un petit peu, j'avais une mobilette.

0: Deuxième point.
1: Enfin, avec plaisir.
0: Ce premier point. Tiens, je mets une petite chanson. Alors, on va parler d'oiseaux. Écoute bien cette question. Un albatros, tu vois ce que c'est qu'un albatros ?
1: Je vois ce que c'est un albatros.
0: Alors, il paraît qu'un albatros, ça peut voler des mois, voire des années sans toucher terre. Est-ce que c'est vrai ou faux, top chrono 5 secondes ? Est-ce que les Alors ?
1: Oui, je dirais oui.
0: Eh ben, t'as bien raison. Parce qu'ils peuvent totalement rester des mois en vol grâce au vent marin, au vol plané. Il y a certains jeunes albatros qui passent vraiment des mois, voire des années sans revenir à terre. Bon, ils se posent parfois sur l'eau et puis ils chopent un poisson, mais c'est vrai. Premier point pour Jean-Pierre.
2: C'est Bernard et Bianca qui volaient sur un albatros, je me souviens.
0: Absolument.
2: Ouais, c'est ça, hein, c'est ça. Bien. Florence, avec ici Pays de Savoie, qui a déjà un point. Ah, Florence, en Haute-Savoie, qui est en voiture, qui revient d'un mariage un petit peu plus tôt. Pourquoi ? C'était pas bien le mariage ? Ou c'était prévu comme ça ?
3: Ah bon. C'était bien, en fait, mais c'est parce que j'ai un rendez-vous chez le dentiste ce soir et voilà. Il a été avancé le rendez-vous.
2: On est au cœur de vos vies.
0: Un rendez-vous chez le dentiste.
2: C'est sympa, ça, le dentiste.
0: J'ai tellement d'empathie pour toi.
2: C'est une petite vérification ou on est sur... Il va y avoir un peu de bricolage ?
3: Non, c'est juste retirer un fil. Hein.
2: Ah bon, ça va, un petit fil, bon, ça va aller. Alors, quelques éléments de ta vie, tu bricoles pas trop, bon, tu sais quand même monter un petit meuble, mais t'es pas plus manuel que ça, hein, Florence, c'est pas particulièrement ce que tu aimes faire. En revanche, tu adores cuisiner quand tu es dans un état particulier. Lequel ?
3: Quand je suis énervée.
2: C'est ta méthode à toi pour te détendre, quoi. T'es vénère, tu vas cuisiner.
3: Voilà, c'est ça, il faut que je me défoule.
2: Alors, tu fais quoi comme plat bien énervé ?
3: Quand je suis énervé, je peux faire des ratas, je peux faire un ragoût, un bœuf carotte. Tout ce qui passe dans le frigo, en fait, il faut que je prépare.
2: Ah oui, c'est pas mal, ça, du pain perdu, des plats du Nord.
3: Ouais,
2: pourquoi tu fais de la carbonade flamande et des plats du Nord alors que t'es en Haute-Savoie ?
3: À la base, j'étais de Lille.
2: Ah, voilà.
3: Les carbonates, c'est notre région où je
2: vis,
3: en fait.
2: Ok, je comprends. Tiramisu, pudding, cookie, pain perdu, salade de fruits. Joli, joli, tout ça, c'est les bonnes choses que tu sais faire. Florence, sauras-tu marquer un point de plus ? On va le savoir tout de suite en écoutant l'idole de ma jeunesse. Dorothée, avec ses petites chaussettes rouges et jaunes à petits points. On va parler de chaussettes. Écoute bien cette question, Florence, pour un point. Albert Einstein portait toujours des chaussettes dépareillées. Est-ce que c'est vrai ou faux ? Selon toi, 5 secondes, top chrono. Albert Einstein portait toujours des chaussettes dépareillées.
3: Ouais, moi je dirais vrai.
2: C'est faux. Albert Einstein ne portait pratiquement, en fait, jamais de chaussettes parce qu'il trouvait tout simplement ça inutile et ça datait de l'enfance. Donc, pas du tout, Florence.
0: Ah oui, non, il portait pas de chaussettes. Ça le rendait fou. Ah oui. Alors, Jean-Pierre 1, Florence 1, tout égalité parfaite. Et là, tout de suite, eh ben, vous écoutez ici et vous vous dites, mon Dieu, mais qu'est-ce qu'on va écouter ?
2: Mais oui.
0: Que va-t-elle nous faire écouter ? Eh ben, c'était la fête de la musique hier. J'espère que vous avez bien fêté la musique. Amir, la fête, vous écoutez ici, on vous kiffe. À tout de suite.

0: bam, bam.
1: 2020, Amir, la fête, la fête, la fête. Peut-être ce soir avec la victoire de la France face à l'Irak en Coupe du Monde. On a hâte.
2: Jingle, Fred.
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1: 23h le match.
2: Oui, bah c'est super, 23h, je serai déjà au fond de mon lit avec mon ventilo dans la tronche. Alors, nous sommes avec Jean-Pierre qui joue avec ici Touraine et Florence qui joue avec ici Savoie. Et oui, parce que c'est...
1: C'est quoi ?
2: C'est la France.
1: Oui.
2: La Touraine.
1: Oui.
2: La Savoie.
1: Bien sûr.
2: Et tout le monde a chaud. Voilà, alors Jean-Pierre, il paraît comme ça qu'on a rencontré Dominique grâce à un site de rencontre.
4: Oui.
2: Que le premier rendez-vous, c'était à Paris, parce que vous avez
4: dit... Oui, également, voilà. Ouais.
2: Que vous avez été voir au cinéma, vous avez décidé, pour le premier encart, de faire un petit cinoche.
4: C'est vrai, c'est ça.
2: Et qu'est-ce qui s'est passé? On est des petits ados, on s'est roulé des pelles pendant tout le film.
4: Pas tout le film, quand même pas. Mais trois quarts, oui, on va dire ça comme ça, oui.
2: Oui, voilà, c'était quoi, le film?
4: En fait, je m'en souviens même plus. On a fait connaissance.
2: Oui, voilà, soupe de langue dans le cinéma. Tu te rappelles même pas ce que c'était le film, quoi.
4: Plus vraiment, non.
2: Oui.
4: Voilà. Non, je crois qu'il parlait des fourmis, il me semble.
2: Ah, un truc sur les fourmis. Bah, écoute, c'est super. C'était il y a combien de temps?
4: Pardon?
2: C'était il y a combien de temps? Ça fait combien de temps que vous êtes ensemble?
4: Ça fait 15 ans.
2: Oh là là, 15 ans, l'âge bat.
1: L'âge de raison.
2: De raison à 15 ans.
1: Oh, c'est bien déjà.
2: 15 ans, t'es un ado. Hein. Si t'es raisonné à 15 ans, consulte. Hein. Voilà. Alors, mon chat, c'est le moment du quiz musical.
1: Ah oui.
2: Ok. Il y a deux titres qui sont enchaînés. Il y a deux artistes complètement différents qui s'enchaînent. Et il y a un international et un français. Écoute, c'est parti. Écoute bien. 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

0: Ouais. C'est qui les deux artistes, mon chat? 10 secondes.
1: Alors, je dirais Alan Stevens,
0: ouais,
1: et les Doors.
0: Et mon JP, il est là, mon JP, oui. Bien sûr que c'est ça. Primartolode, Alan Stevens. La vallée, la la la la. Et The Doors. Eh oui, avec le Jim Morrison.
2: Bien sûr.
0: Oh là là, qu'est-ce qu'il est fort, mon JP.
2: Oh, il est fort, il est fort.
0: Il est à 3, voilà.
2: Bah oui, Florence. Ah, Florence, Florence. Alors, on est en train de me dire qu'on a perdu Florence. Alors, me voilà bien. Je vais vous rappeler que Florence a un point, qu'elle a la possibilité peut-être, voilà, d'égaliser. Et on est en train de la
0: rappeler. Alors, bah, justement, ça tombe bien. Je vais en profiter parce que on aimerait que vous appeliez le 0810 055 056 si vous avez envie de jouer avec nous, participer à Au Taquet, gagner des cadeaux absolument incroyables.
2: Incroyable.
0: Surtout rire aux vannes. Voilà. 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J'en profite pour dire qu'aujourd'hui on a Jacques qui est notre stagiaire en seconde.
3: Bonjour.
0: Comment ça va, Jacques?
3: Ça va très bien.
0: Bon, bah bon, super.
2: J'ai récupéré Florence. Hein,
0: c'est bon, on peut laisser dire Jacques bonjour,
2: bonjour
0: ou pas?
2: Bonjour Jacques, il a dit bonjour Jacques.
3: Bonjour.
2: Bah voilà. Oui, bonjour. Elle est sourde, on lui prend un rendez-vous chez l'ORL.
0: Oh là là.
2: Florence, tu as dit bonjour à Jacques?
4: Oui, je suis désolée, ça a coupé d'un seul coup.
2: Ouais.
0: Et voilà.
2: Florence, je te présente Jacques.
4: Enchantée Jacques.
3: Bonjour Florence.
2: Ben bah voilà, tout le monde se connaît, c'est beau, taquet. C'est un peu le tour des manèges de 2026. Pourquoi pas, non, après tout. Qu'est-ce qu'il y a?
0: Bah, j'en sais rien, pose ta question.
2: C'est gênant. Elle adore les lotos de village, notre Florence. Et d'ailleurs, elle gagne souvent. Et ça me rassure un peu, parce que t'as visiblement un peu de chance. Qu'est-ce que t'as gagné déjà?
4: Pardon, j'ai pas compris.
2: D'accord, ça va être pratique cette affaire. Je te demandais ce que t'avais gagné, mais je vois que t'as gagné des voyages, un paddle, que t'as gagné une tondeuse. Enfin voilà, tu n'arrêtes pas de gagner des beaux cadeaux. On va tenter de t'offrir, nous, des places pour le concert.
0: Les concerts,
2: de Katy Perry.
0: Allez.
2: Avec ton quiz musical, allons-y. Deux artistes mixés, à toi de reconnaître de qui il s'agit. Un point par bonne réponse, on y va. J'entends le loulou.

0: français, les arbres bourgeonnent et les gueules de loups boutonnent.
1: Félicie aussi.
2: Allez,
1: je prends un homard, il avait du poil aux pattes. Félicie
2: ainsi. Qui chante?
3: Alors, c'est Père Nandel.
2: Oui. Oui.
3: Et le renard et la belette. Oui.
2: Tu l'as bien, hein? J'entends le loup, on a la belette. La jument de Michel. Qui ça? De quoi?
3: Manon.
2: Ah non, c'est pas Manon. Non. Manon l'a repris, mais c'est Triana. Je vous ai fait un espèce de.
1: C'est pas Manon qui l'a repris, c'est Nolwenn, la jument de Michel.
2: Mais qu'est-ce qu'ils ont repris, Manon? Ils ont repris.
1: Dans la vallée, le truc d'avant.
2: Ah oui, c'est Trimart, Louis.
1: Ah là, attends, il y a Fred qui vient de m'insulter. Il vient de me dire ferme bien ta bouche physiquement parce que Manon l'a repris. Voilà. Allez, voilà. Ça fait 3 pour Jean-Pierre. Allez, ça fait 3 Jean-Pierre. 2 Florence.
2: J'avais raison.
1: Et là, tout de suite, c'est la réclame, mais pas que. Raison. C'est l'actualité dans vos régions grâce au 44 local de votre radio ici.
2: C'est le meilleur.
1: À tout de suite.
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2: En cette période de canicule et pour cet été 2026, Ucel se mobilise, Dominique.
10: Oui, on essaie, Régis, pour les personnes âgées, handicapées, isolées ou fragiles. La mairie d'Ucel a pensé à eux. Un dispositif de prévention canicule est en place pour que personne ne soit laissé sans aide en cas de forte chaleur comme aujourd'hui par exemple. La ville tient un registre confidentiel des personnes vulnérables vivant à domicile. S'inscrire sur ce registre, c'est permettre aux services d'aide de vous contacter rapidement pour vérifier que tout va bien et de donner les recommandations utiles. La démarche est simple et volontaire bien sûr. Demandez un formulaire au Centre communal d'action sociale ou à la mairie d'Ucel, c'est 26 avenue Marmontel. Face à cette chaleur écrasante, inscrivez-vous dès aujourd'hui ou aidez un proche à le faire. C'est gratuit et confidentiel, comme j'ai pu vous le dire.
2: Voilà, et ce type de service existe dans de nombreuses communes du Limousin. Renseignez-vous auprès de votre mairie.
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2: Je vais y arriver.
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2: Magnifique.
1: Voilà.
2: Quoi? Et la cafine, la machine Malongo.
1: Je l'ai dit juste avant.
2: Ah, vous l'avez dit aussi. Voilà.
1: En fait, t'es tellement pressé.
2: La chaleur, la canicule. Vous savez.
1: Voilà.
2: Tiens, allez, on est pressé. Jingle.
1: Il est tellement pressé de me mettre Mano. Il en a rien à foutre de ce que je peux dire. Il écoute pas. De toute façon, il est vieux et sourd. Voilà. Allez, vas-y, fais-toi plaisir.
2: J'ai rien dit.
1: Mettez-moi Mano. Vas-y.
2: Voilà. Alors, il y a Brian, il y a eu Mano. J'avais raison. Voilà.
1: Mais il y a Nolwenn.
2: Mais on s'en fout, on n'a pas parlé d'elle.
1: Oh, et ça va. Voilà, bon, allez, c'est bon. Je savais pas qu'ils avaient chanté ça, Mano. Je suis désolée. Voilà. Et pour une fois qu'il m'a claqué mon bec, il est content. Allez, Jean-Pierre, t'as 3. Florence, t'as 2. Jean-Pierre, on l'a dit, hein, c'est un gros bricoleur, etc. En revanche, il est nul en cuisine. Du coup, il a mélangé ces deux trucs. Il est nul en cuisine, mais bon en bricolage. Donc une fois, il a mis le feu à la cuisine. Parce que... Bah, il a mis la friteuse sur le gaz pour faire des frites. Et puis, qu'est-ce qui s'est passé?
12: Eh ben, il s'est passé que je l'oubliais.
1: Mmh. Et du coup
12: et du coup, ça, la friteuse s'est enflammée. Et du coup, ça a mis le feu à la cuisine.
1: Voilà. Et du coup
12: Bah, du coup, il a plus le refaire.
1: Eh ben voilà. Donc, t'es nul en cuisine, tu fais des frites, ça brûle la cuisine, tu refais la cuisine, tout le monde est content. Et du coup, comme ça, ta femme voit que t'es nul en cuisine et tu continues à ne rien faire, c'est ça?
12: Exactement.
1: Ah là là là là. J'ai bien compris ton petit truc. Alors, je vais maintenant essayer de te faire gagner 3 points de plus. C'est simple, c'est la question à choix multiple. Je te pose une question, je te fais des propositions de réponse. Et tu auras 10 secondes pour me donner ton choix. Tiens, je te mets une petite chanson.
13: Coulommiers, Époisse, Bleu d'Auvergne, Beaufort, Livaro, Reblochon.
1: Oui, c'est une chanson sur le fromage.
14: Bien sûr.
1: Voilà, alors écoute bien. Quel chef d'État français a déclaré « Comment voulez-vous gouverner un pays où il existe 246 variétés de fromage ?» Qui a dit « Comment voulez-vous gouverner un pays où il existe 246 variétés de fromage ?» Pompidou, Chirac, De Gaulle, Éric Bastien. Top chrono, 10 secondes. Comment voulez-vous gouverner un pays où il existe 246 variétés de fromage ? Pompidou, Chirac, De Gaulle, Bastien.
12: Je dirais De Gaulle à tout hasard.
1: Bah t'as bien raison, bien sûr que c'est De Gaulle. C'est totalement De Gaulle. Puisque déjà le mec avait beaucoup d'humour. Et effectivement, c'est totalement lui, t'as 6.
14: Bien, alors, Florence. Tout à l'heure, Florence, on n'a pas eu, la jument de Michaud, hein, Triade, mais...
1: Michaud.
14: On a bien retenu que Mano l'avait fait, ça, c'est l'information la plus importante.
1: Ah là là là là.
14: Florence qui adore faire des lotos, ça je vous l'ai dit, Florence qui est bénévole l'hiver auprès du Secours Populaire, c'est quand même bien, voilà, c'est bien de le signaler. Florence qui est râleuse, fait partie des petits défauts que tu as. Alors, ça se caractérise assez fortement ou c'est plutôt râleuse soft?
15: Râleuse soft, on va dire.
14: Soft, voilà, petite râleuse, tranquille. Si tu pouvais déjeuner, là, à 13h dans quelques minutes, avec un homme, de qui s'agirait-il? Et alors, d'autant que, a priori, si j'ai bien compris, ce serait même l'homme de tes rêves. C'est l'homme...
15: Des garous,
14: voilà. Qu'on n'est pas juste sur un déjeuner. Physiquement, c'est lui, quoi.
15: Ah, tout à fait.
14: Mais ce que je veux dire, c'est que Jean-Sébastien ressemble à quoi, du coup, par rapport à Garou?
15: Il a que les yeux clairs comme lui, c'est tout, mais il a des grandes oreilles aussi comme Garou.
1: Bah écoute, c'est déjà un début,
14: effectivement. Tu l'as vu 2 fois en concert. Alors, j'imagine que tu en as gardé un beau souvenir. Voilà.
15: Ah ouais, franchement, c'était très émouvant, j'ai adoré. Il était très beau sur scène, donc...
14: Oui, l'homme de tes rêves. Alors, l'homme de ta vie, et parlons avec romantisme de cette belle rencontre, c'est quand même Jean-Sébastien. Vous êtes rencontrés il y a plusieurs années, grâce à ton meilleur ami, c'est ça?
15: Oui, c'est ça, grâce à mon meilleur ami qui nous a fait faire connaissance, en fait. Il l'avait déjà présenté il y a des années en arrière, mais il était en couple.
14: Ah voilà, il était pris, quoi. Du coup, t'as attendu, t'as patienté?
15: Voilà, j'ai attendu, puis un jour, mon meilleur ami m'a dit, mais tu sais, Jean-Sébastien, ça fait 2 ans qu'il est célibataire. Ah bon, et c'est maintenant que tu me le dis?
14: Ah ouais, donc tu l'avais pas oublié.
15: Pour qu'il l'invite à son anniversaire, et puis on a fait connaissance, et puis voilà, depuis on s'est plus quitté.
14: Oui, donc pendant des années, t'as continué de penser à lui, t'es pas passé à autre chose, tu l'avais bien en tête. Quoi.
15: C'est
14: voilà,
15: ça.
14: Tu voulais aller au bout avec ce garçon. 4 ans que vous vivez ensemble. Bon, une belle histoire. Il t'a demandé, je sais pas, un mariage ou non, vous restez comme ça, cool?
15: Non, pas encore. Il aimerait bien qu'on vive ensemble parce que lui, il est sur Lyon, mais pas encore de mariage.
14: Jour,
15: peut-être qu'on habitera
14: ensemble. Ok. C'est facile quand on est un peu à distance comme ça. C'est plus sympa, finalement. Tu trouves comment cette vie à distance?
15: Il y a les avantages et les inconvénients. En fait, peut-être qu'on se dispute moins.
14: Ah, d'accord.
15: Peut-être. Et après, on passe vraiment tout le temps des bons moments, quoi. Je veux dire, c'est vrai que c'est appréciable.
14: Bah oui.
15: Et après, c'est triste aussi quand on se sépare et après, on est content de se retrouver.
14: C'est tout mignon, ça. Allez, on va tenter, Florence, de marquer 3 points. Alors, c'est une question avec plusieurs propositions. Écoute bien, petit indice. Générique Top Gear. Parle de
1: top
14: voiture.
1: Quoi, Top Gear.
14: Top Gear.
1: Voilà.
14: Top merci. Gear. Ah, et qu'est-ce que ça veut dire d'ailleurs, Top Gear?
1: Tu sais quoi?
14: C'est top à quoi, Gear? C'est quoi, Gear?
1: Top à la vachette.
14: Ouais, top à la vachette.
1: Pose ta question, va.
14: Gear, on dit que c'est une vitesse. Ah, d'accord, ok. Heureusement, j'apprends plein de trucs, moi. Bah, tu le savais, toi, Jacques? Jacques, tu savais que Gear, c'était une vitesse?
1: Non.
14: Ouais, voilà, merci.
1: D'accord, ok.
14: Merci.
1: Donc, même les jeunes ne savent plus parler anglais.
14: C'est terrible. Quel pays correspond à la lettre A sur une plaque d'immatriculation? Quel pays correspond à la lettre A sur une plaque de voiture? Est-ce que c'est l'Autriche? Est-ce que c'est l'Albanie? l'Algérie ou bien évidemment notre Dami d'Hollande, même si ça commence pas par un A. Top chrono, l'Autriche, l'Albanie, l'Algérie, le Dami d'Hollande.
15: Au hasard, l'Albanie.
14: L'Albanie, la lettre A, ce serait la plaque d'immatriculation de l'Albanie. C'est l'Autriche. Bien qu'en allemand, le mot Autriche se traduit par Österreich. Les plaques autrichiennes comportent la lettre A qui signifie en anglais Austria. Voilà, au lieu de la lettre O, afin d'éviter toute confusion avec le chiffre 0. Désolé.
1: Bien, allez, ça veut dire que ça fait 6 pour Jean-Pierre, 2 oui, pour Florence.
14: Il s'emballe, Jean-Pierre.
1: Oui, bah, il est bon, c'est tout. Mmh. Voilà, et maintenant, nous allons partir sur les routes avec Francis Cabrel. Ma place dans le trafic. Vous écoutez ici, on vous aime. À tout de suite, mes petits canards.

0: Écoute, je ne connaissais pas cette chanson de Francis Cabrel, Ma place dans le trafic, 1981.
1: Stéphanie. Oh là là, allez, jingle.
0: Mais c'est vrai.
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0: un tout petit peu.
2: On est au taquet.
0: Un tout petit peu, même, quoi.
1: Mais t'oublies l'âge que t'as, en fait.
0: Essaye de l'oublier.
1: Ouais, voilà. Ouais,
0: vous mieux, hein.
1: Alors, nous sommes avec Jean-Pierre et Florence. Jean-Pierre est en tête avec 6 points. Florence a 2 points. Jean-Pierre joue avec Ici Touraine. Il habite à La Riche. Il est retraité. Il bricole beaucoup. Il va au cinéma rouler des pelles à sa chérie. Alors, comme ça, si on était un animal, on aimerait être comme dans la chanson. T'aimerais bien être un oiseau?
3: Ah bah oui, complètement.
1: Mais quoi, quoi?
3: Voir un peu ce qui se passe en dessous, je trouve ça génial.
1: Mais quoi comme oiseau? Attends. Quoi comme oiseau?
3: Ah bah un oiseau assez gros, je sais pas, un oiseau qui... Bah tout à l'heure, on a parlé de...
0: L'albatros.
3: L'albatros. Je trouve qu'un albatros, c'est un bel oiseau. J'aime bien cet oiseau.
1: C'est pas mal, ouais. Et t'aimerais bien, tu voyagerais en l'air, comme ça tu regarderais les pays d'en haut?
3: Oui, aussi, puis le fait de savoir que l'albatros, il peut rester comme ça des jours et des semaines et des mois en vol, je trouve ça génial.
1: Ah bah oui, ça c'est génial, c'est sûr. Mais bon, c'est pas pratique hein, quand même. Au bout d'un moment, il doit se fatiguer ce pauvre oiseau quand même.
3: Non mais on s'arrête quand on veut hein, dans ces cas-là.
1: Bah oui, mais toi t'adores voyager d'ailleurs, hein, parce que t'as beaucoup voyagé. Italie, Espagne, Portugal, Suède, Turquie, Vietnam, Cambodge, dis donc, t'as beaucoup voyagé.
3: J'ai un petit peu voyagé, oui. Il en reste encore, hein, et j'ai pas tout fait. Hein.
1: Alors c'est quoi ton prochain voyage que t'aimerais faire?
3: Ben à l'Amérique du Sud.
1: Ah, bien. T'aimerais bien aller où, par exemple? Chili, Argentine?
3: Le Pérou.
1: Ah, le Pérou.
3: Le Pérou.
1: Ah oui, le Pérou.
0: C'est beau, le Pérou.
1: Et alors, Dominique, elle a envie aussi d'aller au Pérou?
3: Ah oui, tous les deux, hein. Tous les deux.
1: Ah, tous les deux. Bon, alors, c'est bien, les amis, vous êtes formidables, dites donc. Alors, tu aussi... Attends, il aime les activités à sensation. Il fait du parapente, il veut y tourner, tu fais même de la plongée. Mais alors, excuse-moi, tu fais de la plongée, mais tu sais pas nager.
3: Comment non, tu... c'est une erreur, je fais pas de plongée, hein, du tout.
1: Ah, tu fais pas de plongée?
3: Mais, ah, non, que... non.
1: Ah bah, bravo. Ah,
3: contre,
1: bah, écoutez,
3: bien,
0: une bonne fiche, encore.
3: Bien aimé en faire. J'aurais bien aimé en faire.
1: Ah, mais comme tu ne sais pas nager, tu ne peux pas faire de la plongée. Très bien. Eh ben, tu vas aller apprendre à nager avec Dominique, comme ça tu feras de la plongée. Voilà, hop.
3: D'accord.
1: Eh oui,
0: Il est d'accord à tout, lui.
1: Mais oui, il est de bonne humeur, il est super. Alors, tiens, on va passer maintenant au fait que tu vas marquer 5 points de plus. On va absolument jouer ensemble, tu vas gagner, et je te mets Edith Piaf.
4: Il portait des culottes de moto, un blouson de cuir noir avec un aigle sur le dos.
1: Ça alors, comment on appelle un blouson en cuir zippé en biais?
5: Oui, bonjour, vous êtes bien sur la messagerie Florence, désolé.
1: Ouais, alors, souvent associé à une image rebelle, comment appelle-t-on le blouson de cuir zippé en biais, souvent associé à une image de rocker rebelle, etc. Top chrono, 10 secondes.
5: Bombardier, là.
1: Ah non, le bombardier, c'est... Le bombardier, c'est pour les aviateurs, c'est le perfecto, mon chat.
5: Oui, je l'ai dit après, mais bon.
1: Ah là là là là. Mais oui, on prend... Eh oui, mais comme on prend en compte toutes vos premières réponses, voilà. Alors, bon, bah pas 2 points, mais tu restes en tête avec 6.
0: Et Florence est de retour. On a un peu de mal à joindre Florence. Ça a coupé, mais elle est de retour. Ça va, Florence? T'es bien installée?
6: L'autoroute, c'est pire que sur l'autoroute.
0: Ben oui. T'es sur quelle autoroute d'ailleurs? Là, t'es où exactement en France?
6: Ah, on arrive à Châteauneuf-Briançon.
0: D'accord. Très bien. On va se faire un petit point comme ça, hein, jusqu'à 13h, sur l'évolution de ton parcours. Bah, tu rentres à la maison, j'imagine, du côté de Chapéry, en Haute-Savoie.
6: C'est ça, tout à fait, ouais. On rentre à la maison, là.
0: Ok. Petite anecdote, tiens, on va penser au camarade Arthur. À l'époque où il était sur Fun Radio, bon, il en a fait des bêtises, hein, sur Fun Radio. Il proposait de faire croire à quelqu'un qu'on connaît, qu'on gagne, que la personne avait gagné un poney. Voilà. Et alors, tout, c'est une idée d'Arthur. Et alors, toi, t'as participé, Florence, et t'as dû faire croire ça à ta maman, à l'antenne. Et qu'est-ce qui s'est passé?
6: Ah ben c'était trop rigolo en fait, parce que le jour là maman elle avait pas le moral, et puis ben j'ai téléphoné pour dire que moi je voulais lui faire croire que j'avais gagné un poney.
0: Bien sûr.
6: Et en fait, et ben maman elle a pété un câble, elle parlait en patois en plus comme elle est lilloise. Et elle disait genre t'as poney, elle l'a envoyé bouder. Et au début il s'était pas présenté, après il disait que c'était le vétérinaire, et elle lui disait bah mets de la baraque. Non mais c'était trop drôle, et j'avais même chanté une chanson. Si elle voulait pas du poney, elle devait chanter. Puis elle chantait « J'en veux pas du poney ». Non, non, non.
0: Ah ouais. Il est content, Arthur, ça devait être un bon moment, ça.
6: Et alors... Ah ouais, franchement, et puis il lui offrait souvent des semaines pendant plusieurs mois. Hein.
0: Ouais, parce
6: pour
0: que
6: lui dire
0: fait,
6: que le poney y allait bientôt arriver.
0: Voilà, il s'est moqué gentiment d'elle de façon récurrente pendant plusieurs semaines et il appelait ta maman régulièrement et comme ça passe pas très bien, je termine à raconter effectivement Arthur qu'on adore, qui est super sympa, il envoyait des fleurs très souvent pour son anniversaire ou assez régulièrement. C'est classe de sa part. C'est une belle histoire, ça. C'est une belle histoire.
6: Génial.
0: Allez Florence, on va jouer parce que j'ai trop peur que ça coupe. On va y aller tout de suite. Ouais. Ça sera mieux comme ça avec un petit extrait.
2: Tu vas y avoir du sport, mais moi je reste tranquille.
0: Bien sûr qu'il va y avoir du sport. Il a 6, si je ne me trompe pas. Il a 6. Voilà, donc ça veut dire que si tu marques les 5 points, tu passes devant. Tu es en tête avec 7, donc il va y avoir du sport. Question. Quelle est la deuxième épreuve d'un triathlon, Florence? Top chrono, 10 secondes. Quelle est la deuxième épreuve d'un triathlon?
6: La deuxième épreuve d'un triathlon?
0: Oui. Vite.
6: Le vélo?
0: Oui, c'est le vélo. Natation, vélo, cyclisme et ensuite course à pied. Bravo. Ah, tu repasses en tête, Florence. On avait dit qu'il y aurait du sport.
1: Alors, Jean-Pierre 6, Florence 7. Pas mal. Va falloir bien vous départager sur le bingo. Mais tout de suite, ah là là, c'est le foot en ce moment, hein, vous rappelez.
0: Bien sûr.
1: Ce soir, il y a la France. Alors, Jacques, qui est là, nous disait qu'il y avait des orages. Donc, c'était décalé.
0: C'est un spécialiste, Jacques, bien sûr.
1: Oui, bien sûr. Alors, c'est à quelle heure le match de la France ce soir?
7: À 23h.
1: Voilà.
0: Mais pourquoi?
1: Parce que c'est décalé. Les orages, je viens de le dire.
7: C'est des orages.
0: Ah, d'accord.
1: Je viens de le dire. Écoute ce que disent les gens.
0: Vous savez quel temps il fait aux États-Unis?
1: Oui, les orages.
0: Vous savez quelle température?
1: Bon allez, Dai Dai, Shakira et Burna Boy, vous écoutez ici, on est à fond.
0: Les orages.
1: Dai Dai.
0: 30 degrés.

0: Ah ouais, Dai Dai, l'hymne du mondial avec les Bleus, France-Irak, ce soir 23h. Un match à retrouver en direct en intégralité sur ici et ici.fr.
1: Regardez, je suis en train de me ventiler avec un petit éventail. J'espère que je vous envoie de la fraîcheur, la France. C'est la réclame, les petits gars. À tout de suite.
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1: Je rappelle que nous sommes ici avec Jean-Pierre et Florence. Jean-Pierre à 6, Florence à 7. C'est le bingo qui va vous départager, mes petits canards. Vous en êtes conscients ?
7: Oui.
1: Alors, mon petit Jean-Pierre, tu as plein de choses que tu écoutes, que tu aimes, pour t'encourager. Une chanson gay. Et franchement, allons-y.
8: Je suis malade.
0: Ma chanson préférée, ça.
1: Ouais, voilà.
7: J'adore.
1: Je suis malade. C'est...
7: Ça va.
0: Pour tous les hypochondriaques.
1: Serge Lama, c'est une chanson pour toi, ça.
0: Exactement.
1: Bon, tu adores « Il était une fois dans l'Ouest ». Je peux pas m'empêcher de mettre un peu la musique.
0: Ah, mettre ça vendredi, tiens.
1: Ah là là, mais moi j'adore. Ça, j'ai vu le film.
7: Ennio Morricone.
1: Mais oui, Ennio Morricone, c'est magnifique. Avec le petit qui joue de l'harmonica pour sauver son frère. Il essaye de sauver son frère, c'est vrai.
0: Ouais, mais il le sauve pas, hein.
1: Bah non, au bout d'un moment, l'autre fait 80 kilos, il est en train d'être pendu, il meurt.
0: Ah, mais il se venge à la fin.
1: Non, sauf qu'il se venge, c'est Charles Bronson.
0: Ouais.
1: Alors, mon petit JP, écoute bien ce bingo. Il est très simple. À mon top chrono, tu auras 10 secondes pour me citer un maximum de villes en M, comme Maman, Michel, Maniac. Un maximum de villes qui commencent par la lettre M, comme Maman, Michel ou Maniac. Attention, top chrono, 10 secondes. Jean-Pierre ?
7: Oui.
1: Bah, les villes. Comme... Alors ?
7: Oui.
1: Michel ?
7: Excusez-moi, j'ai pas entendu la question.
1: Ah merde, qu'est-ce qu'on fait ? Bon, alors, je te
0: réponds. On va renvoyer le chrono exceptionnellement.
1: Alors, on renvoie le chrono exceptionnellement. Max de villes qui commence par la lettre M, comme maman. Un max de villes. Attention, allez. Top chrono.
7: On y va.
1: Vas-y.
7: Met, Mably. Qu'est-ce qu'il y a ? Macon.
1: Et je regarde.
0: Stop.
1: Bah, tu m'en as donné 3. Il y avait Marseille, Menton, Melun, Montcuq, Montpellier, Mulhouse, Meaux, Maubeuge, Mont-de-Marsan, Montauban, Milly-la-Forêt. Tu m'en as donné 3.
0: Là, là, là, là, là, là. Florence, est-ce qu'on profiterait pas de ça ? Oh, bah si.
1: Oh, ouais.
0: On va pas se gêner. Mais attendez, rien n'est fait. Rien n'est fait.
7: Ouais, ça va être dur.
0: Ouais, rappelons que là, t'es en tête depuis pas longtemps, Florence, avec 7. Il a 6. On est au cœur du bingo. Il faut marquer le plus de points parmi vous deux. Et c'est celui-là qui encaisse les 10 points. Il a fait 3. Tu fais 4. T'encaisses 10. Voilà, c'est pas plus compliqué que ça. Et comme je sais que t'es hyper chanceuse, je l'ai dit tout à l'heure, je voudrais rappeler que dans un casino à Annecy, qu'est-ce que t'as gagné ? C'est énorme, hein ?
7: J'ai gagné une voiture décapotable.
0: Voiture décapotable dans un casino. C'est énorme. Mais c'est énorme, oui. Cadeau. C'est génial.
7: C'est un gros cadeau.
0: Bah oui,
7: ah
0: oui.
7: Ouais, j'étais très heureuse.
0: Bon, écoute, je te sens très chanceuse. On va t'encourager encore une fois avec Garou, que tu adores. On en a parlé tout à l'heure. L'homme de tes rêves. Florence, voici ton bingo. On reste sur de la géographie et sur des villes. Sur des villes françaises, d'ailleurs. Sur des villes françaises.
7: D'accord.
0: On va te demander un maximum de villes en France qui commencent par une lettre. Je vais te donner cette lettre et le chrono, il part tout de suite après. La lettre, c'est la lettre T. T comme Thierry ou comme Thérèse. C'est clair ? Top chrono, 10 secondes.
7: Alors, Toulouse. Tarnasse, Toulon, le Tarn, non, c'est une région, Tour,
1: Elle y est. Non, c'est bon, 4, ça
0: quatre.
1: Fait 4, elle en a donné 4.
0: Alors, on est sur du chouïa, mais du chouïa plus, qui fait que tu l'emportes, pour un point.
1: Et voilà,
0: bravo,
1: JP, je suis désolée, mon chat, mais
7: c'est
1: elle a...
7: Madame.
1: Elle a remporté sur le fil. Donc c'est Florence qu'on retrouvera pour la finale vendredi pour gagner soit les places de Katy Perry, soit la cafetière. Toi Jean-Pierre, tu repars avec deux places de cinéma pour le film Ici, Les Parfaits Arnaques en famille. Je remercie Céline à la réal, Gwen au savoir, Fred à la technique, Marian au standard, Eric Bastien, je sais pas à quoi.
0: Je salue Mano, bien sûr.
1: Allez, on salue Mano et Nolwenn et tutti quanti. Merci Jacques d'avoir participé à cette émission. Bon stage à toi. La France, je t'embrasse très fort. Fais attention à toi et hydrate-toi bien. À demain. Bisous.
0: Bonjour Wendy Bouchard.
9: Bonjour chers amis.
1: Ça va ma petite Wendy Chouchou ?
9: Oh, ça va très bien. On est tout près de vous, comme vous l'avez distillé dans ces messages contre la canicule, cette France qui souffre, nos plus isolés aussi, que l'on se doit de protéger, d'épauler. Nous sommes avec tous nos invités mobilisés. La ministre de la Santé, Stéphanie Rist, nous en parlera. C'est l'une de nos invités. Somme à France.
1: Bonne émission, chérie. À demain.
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0: Allez, prenez soin de vous. Allez les Bleus ce soir à 23h. Valérie, quelle heure est-il ?
1: Il est 13h, c'est l'heure de boire de l'eau. Je vous aime. À demain.
0: Bonne journée à vous tous. Voici Ma France et c'est avec Wendy Bouchard.
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9: Bonjour à tous, merci d'être fidèles à Ma France dans une séquence météo particulièrement difficile. La moitié de notre pays a basculé en vigilance rouge pour forte chaleur. 49 départements en haut niveau d'alerte avec des températures allant jusqu'à 42 degrés à l'ombre aujourd'hui. C'est dur, c'est surtout dangereux et mortel si vous prenez des risques et la solidarité est indispensable à l'égard des plus fragiles qui peuvent aussi mourir chez eux. On est donc à votre service dans l'information sanitaire, dans les bonnes conduites, aussi solidaires et fraternelles. La ministre de la Santé, Stéphanie Rist, vient évoquer cette grande séquence avec nous. Je reçois également des spécialistes de la météo et du climat, des élus qui sont au cœur justement de cette adversité, des médecins, des urgentistes, des pompiers, des représentants de l'éducation nationale. Et puis nos reporters et nos journalistes jusqu'à 14h restent nos guides comme au quotidien dans Ma France, de Besançon au Gers, de l'Ouest au Berry, de la région parisienne à la Provence. Nous sommes en édition spéciale jusqu'à 14h. Soyez les bienvenus. Mais d'abord, Marine Logénie, on vous écoute avec l'information de la matinée autour de cette question. Qui a failli, Marine, dans l'affaire Liana ?
10: Oui, les réponses sont dans un rapport explosif remis en fin de matinée au Premier ministre et qui vient tout juste d'être dévoilé, Wendy, lors d'une conférence de presse depuis Matignon. Cette mission d'inspection, elle doit faire la lumière sur les dysfonctionnements, les erreurs individuelles dans le traitement du principal suspect, Jérôme Barella, déjà visé par des plaintes, notamment une en août 2025, une de famille qui a déposé plainte contre lui pour le viol de sa fille de 11 ans, qui a été traité comme une procédure ordinaire, hein, selon Stéphane Noël, le chef de l'IGJ, l'inspection générale de la justice. Il indique que 30 entretiens ont été menés et que l'urgence n'a donc pas été prise en compte. Cette enquête n'a pas été traitée comme une procédure prioritaire, pas suffisamment dirigée par la brigade de gendarmerie de Lectoure, ni le substitut d'Auch. C'est ce qu'on retient de cette conférence de presse, Wendy. La plainte d'août 2025 n'a pas été traitée comme une procédure prioritaire dans le Gers. Vous avez tous les détails sur ici.fr.
9: Bien sûr, merci beaucoup Marine Logénie. Puis on vous retrouvera avec cette information à 14h.
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9: Plus de 90% d'entre nous vont avoir très chaud. 35 millions d'habitants concernés par cette vigilance rouge dans 49 départements avec une nuit, vous l'avez constaté, qui a été très chaude, autour de 26 degrés par endroit. Une canicule préoccupante qui succède à celle du mois de mai, très précoce et qui a déjà bien éprouvé les organismes. Merci d'être avec nous, Madame la Ministre de la Santé. Bonjour.
11: Merci à vous.
9: Merci.
11: Bonjour.
9: Stéphanie Rist, pour parler aussi à nos auditeurs, pour les guider. Après un week-end qui a été meurtrier, Madame la Ministre. 13 noyades avec de très jeunes victimes, en majorité des adolescents, en Ile-de-France, en Indre-et-Loire notamment, souvent dans des lacs, dans des rivières où, par esprit festif et parce qu'ils souhaitaient se rafraîchir, se sont baignés dans des lieux parfois non autorisés. Ça fait vraiment partie de vos inquiétudes du moment?
11: Oui, alors ça faisait partie de nos inquiétudes avant le week-end. On a essayé de passer ce message de vigilance vis-à-vis des baignades, vigilance pour les parents, surveiller les enfants évidemment, mais aussi, je crois qu'il y a des grands-parents qui nous écoutent, des jeunes, des parents, rappeler que vraiment dans ces moments de chaleur, il y a un double risque. Il y a le risque du choc thermique, l'insolation, comme on appelle. On a chaud à l'extérieur et on arrive dans l'eau, on fait un malaise, le cœur s'arrête. Et puis, il y a aussi le risque que parfois on boit un peu d'alcool avant d'aller se baigner, on est plus fatigué, nos corps sont plus fatigués et du coup on va avoir plus de mal à nager et on prend un vrai risque. Donc, interdiction de se baigner là où c'est pas autorisé. Vraiment, s'il vous plaît, passez ce message parce que je crois qu'il faut qu'on ait une conscience tous du risque. C'est très triste ce week-end sur ce sujet.
9: C'est une responsabilité collective, vous le dites. Et puis, tous les organismes des plus jeunes aux plus âgés sont éprouvés. C'est pas anodin ce que nous traversons, il faut le dire. Bricoler dans son jardin, même à l'ombre, sous 40 degrés, c'est pas anodin, par exemple.
11: Merci de le rappeler. On est face à des chaleurs qui sont très hautes, la nuit et la journée. On est sur une durée de cette canicule qui est déjà très longue et qui va se poursuivre. Et on sait que les corps se fatiguent au fur et à mesure. C'est une quantité de chaleur accumulée qui fait que la température de votre corps a du mal à redescendre. Et il y a une fatigabilité, une fatigue qui s'installe et le cœur aussi devient fatigué. Donc, surtout, retenir bien les mesures de prévention que vous connaissez tous. Boire de l'eau. Pas d'activité physique, au moins dans les départements qui sont en couleur rouge, et puis éviter les heures les plus chaudes, évidemment, pour faire du sport. On l'a dit, les baignades. Continuez aussi à avoir une alimentation régulière. Beaucoup de gens me disent bon, moi je mange pas parce qu'il fait trop chaud. Il faut absolument continuer à s'alimenter en plus petite quantité, mais s'alimenter.
9: Et on parlera des plus âgés qui n'ont pas forcément ces réflexes-là, Madame la Ministre. C'est à la fois la ministre et la médecin qui vous parlent, chers auditeurs, d'ici. Donc entendez bien aussi ces consignes de vigilance. Je voudrais qu'on entende dans les Pyrénées Atlantiques un certain nombre de Français dans une zone en vigilance rouge où certains travailleurs souffrent particulièrement, peut-être un peu plus que d'autres, de la chaleur. On a des ouvriers sur des chantiers en dépit des horaires aménagés. Les aides-soignants aussi qui témoignent de cette souffrance dans les EHPAD, comme Séverine, pour ici Pays Basque.
12: La chaleur donc déshydrate, ça peut créer des troubles cognitifs, donc des pertes de mémoire, des malaises, on peut aller jusqu'au décès. On les hydrate régulièrement, toutes les heures, puis il faut les habiller le moins possible, les laisser à l'ombre. Notre direction a fait quelques achats là cette semaine justement pour équiper les chambres qui étaient sans ventilateur et voilà, on s'adapte au jour le jour comme ça et c'est valable le jour comme la nuit.
13: J'ai 4 enfants là au domicile en ce moment et voilà, on ferme tout le matin, on va se promener tôt le matin et après on reste à la maison, on fait des jeux, des activités, on revoit l'organisation. Déjà, on mange des salades frais, on boit beaucoup d'eau. Même au niveau des activités, les enfants, ils sont fatigués, ils sont un peu grognons.
14: En extérieur, nous, maçons, on est quand même soumis aux intempéries. En adaptant les horaires de à 6h, 14h, bon, au moins, on peut travailler dehors. On essaye de trouver quelques chantiers aussi à l'ombre. On s'adapte, quoi. On mange des shorts, chaussures, t-shirts, et c'est bon,
9: voilà,
14: une casquette, et on y va, quoi.
9: Travailleurs au micro d'ici, Pays Basque, Stéphanie Ris, vous qui êtes avec nous, ministre de la Santé. J'aurais qu'on revienne à Séverine, qui travaille dans les EHPAD et qui disait les conseils de précaution. Mais pour les personnes qui sont en résidence, qui sont à domicile, on a vu 3 morts en Gironde entre 83 et 95 ans. Ce sont des personnes seules qui n'ont peut-être pas le réflexe ni de s'hydrater, ni d'appeler le SAMU ou les pompiers s'ils ne sont pas bien face à cette chaleur.
11: Il est très important et vraiment, là aussi, c'est une responsabilité collective que nous avons de solidarité. Vous l'aviez dit tout à l'heure et merci pour ça. Nous avons à nous occuper des personnes fragiles et qui sont isolées. Alors, nous avons à le faire quand c'est notre famille, nos amis, mais nous avons à le faire aussi quand ce sont nos voisins, passer, dire un petit bonjour, être sûr que tout va bien, apporter un peu d'eau. Mais il faut savoir aussi, et je voudrais le redire ici, toutes les familles qui ont des personnes âgées isolées, qui sont loin d'elles, peuvent les inscrire sur le registre des communes, des villes. Il suffit d'appeler la mairie et de dire voilà, je suis une personne isolée, je voudrais que vous soyez au courant, où j'ai ma maman qui est isolée, donc et les mairies avec leur centre d'action sociale prennent des nouvelles, vont voir les personnes âgées isolées. Ça, ces registres-là ont été mis après la canicule de 2003. On a beaucoup appris avec la canicule de 2003. Donc, n'hésitez pas à inscrire vos parents ou vous-même sur les registres de la ville.
9: Ça veut dire que ces personnes décédées en Gironde ne l'étaient peut-être pas, ou il y aura une enquête là-dessus, sur ce sujet, Stéphanie Rist ?
11: C'est pas une obligation de s'inscrire sur ces registres, c'est vraiment un conseil, qui est, et puis c'est un service qui est proposé par les centres d'action des villes, et ça marche vraiment bien. J'ai des exemples de communes le week-end ont appelé les personnes isolées, ont eu des réponses, et là où il n'y a pas eu de réponse, sont allés cogner à la porte pour être sûr que les personnes allaient bien. Donc n'hésitez pas à inscrire les personnes isolées sur ces registres communaux.
9: On va avoir un maire avec nous dans quelques instants, le maire de Tours, Emmanuel Denis, ville qui a battu encore un record de chaleur cette nuit, et j'évoquais les appels au SAMU. Est-ce qu'on a une idée de le SAMU dit aujourd'hui d'un bond de 30 à 40% du nombre d'appels ces derniers jours? C'est conforme aux informations que vous avez, Stéphanie Rist?
11: Oui, les chiffres que j'ai sont entre 20 et 30% selon les régions. En tout cas, il est évident qu'il y a un nombre supérieur d'appels qui sont liés à la chaleur. Il s'agit de malaise. Il ne s'agit pas forcément de gens qui sont hospitalisés.
9: D'accord.
11: Beaucoup de malaise ou de sensations. Donc, beaucoup de conseils aussi peuvent être donnés. SOS médecins aussi. Les médecins en ville ont augmenté leur nombre de passages, leur nombre de consultations. On reste vigilant parce qu'on sait aussi que l'effet de la canicule arrive 5 à 10 jours après le début de la canicule.
9: C'est ça.
11: Donc cette semaine est vraiment la semaine où il faut être très très prudent dans les jours qui viennent, et puis en fonction de si ça continue ou pas, il faudra de toute façon être vigilant sur les personnes les plus fragiles notamment.
9: Vous disiez il y a quelques heures à ne pas gonfler l'activité des urgences. Alors on sera dans quelques minutes avec Mathias Vargon, urgentiste en Seine-Saint-Denis, mais comment on fait pour ne pas gonfler cette activité, Madame la Ministre?
11: On a une responsabilité individuelle à adapter nos comportements vis-à-vis de la chaleur. Déjà, pour soi-même, ne pas se retrouver aux urgences ou même de façon plus grave, avoir des conséquences plus graves. Et quand on a pris la mesure avec le Premier ministre de l'arrêter d'interdire l'alcool sur la voie publique pendant la fête de la musique, typiquement, c'était une mesure aussi pour ne pas surcharger nos services d'urgence. Ça veut pas dire, et c'est vraiment important pour les gens qui nous écoutent, si vous vous sentez pas bien, il faut quand même appeler le 15. C'est pas grave, on a
9: on se rend pas aux urgences. C'est ça que vous voulez dire aussi, on n'engorge pas nécessairement.
11: Il est préférable d'appeler le 15 d'abord, qui va vous orienter, vous envoyer éventuellement un médecin par SOS médecin ou vous envoyer aux urgences, vous faire venir une ambulance. Appelez le 15 si vous vous sentez pas bien. Ne vous dites pas que vous allez surcharger le système, parce que les coups de chaud, faut les prendre aussi très tôt. Donc si vous vous sentez pas bien, n'hésitez pas.
9: Madame Stéphanie Rist, vous êtes avec nous, ministre de la Santé dans Ma France. Je voudrais que vous écoutiez le maire de Périgueux. Il s'agit de Michel Cadet, et il regrettait sur ICI que le gouvernement préfère laisser la latitude pour agir au niveau des écoles, aux élus et aux préfets. Écoutez-le.
15: J'aurais aimé des mesures nationales qui soient plus claires en zone rouge, interdire des choses, par exemple la fête de la musique, ou évidemment on rend
16: des choses plus radicales pour
15: plus radicales pour que ça soit plus facile à être opposable. Là, on dit au maire, débrouillez-vous sur le terrain. Certaines écoles ferment, d'autres pas. Donc on est dans un flou.
9: Est-ce que c'est pas un peu facile, en effet, tout en ayant une vision nationale, de dire c'est au local de gérer la situation, Stéphanie Rist?
11: Je crois au contraire que c'est indispensable. Pourquoi annuler une fête de la musique si le concert se fait dans une salle climatisée? Pourquoi fermer une école qui a été refaite et dont les conditions ne sont pas un problème de sécurité? Et je crois que c'est vraiment les élus, les maires, avec ils sont pas seuls, puisqu'il y a le préfet, le rectorat concernant l'éducation, et puis avec les agences régionales de santé. C'est une discussion qui doit se faire à plusieurs pour décider en commun de se dire là c'est pas on n'est pas en sécurité, il faut fermer cette école ou pas.
9: Mais on a un discours parfois comme parent un peu complexe à entendre. En gros, on nous dit fait 33 degrés dans les classes, dans les salles d'école. Si vous pouvez garder vos enfants, c'est mieux. Sinon, on les accueille, mais ils vont subir cette chaleur de toute façon, ces enfants. Est-ce que vous comprenez finalement cette dimension laissée aussi aux principaux intéressés? les directeurs et le rectorat.
11: Moi, je crois que c'est vraiment indispensable, en fait. Je suis vraiment en désaccord de dire qu'il faut que c'est une mesure nationale. Vous avez des gens qui ont chez eux encore plus de difficultés vis-à-vis de la chaleur qu'à l'école. Et c'est vraiment important. Donc, soit il y a un problème de sécurité dans l'école parce que, par exemple, l'école est en travaux, c'est des Algéco, il fait 50 degrés. Évidemment, c'est un problème de sécurité. Il faut fermer. Ensuite, laisser la possibilité aux parents, parce qu'ils ont la possibilité de garder leur enfant et qu'en plus, ils sont dans un environnement qui est moins chaud que l'école, bah oui. Mais il y a aussi des familles qui n'ont pas cette possibilité-là. Donc, je crois qu'il faut faire au mieux, de façon très, avec du bon sens, en fait. Et ça, le bon sens, pour moi, il est vraiment local.
9: Le bon sens représenté, entre autres, et en l'occurrence par le maire de Tours, Emmanuel Denis, qui nous rejoint dans cet échange. Et après, je vous libère, parce que vous avez fort à faire, Madame la Ministre. Mais bonjour, Monsieur le Maire.
16: Bonjour.
9: Je voudrais quand même que vous réagissiez avec Stéphanie Rist bien à la position, à la politique que vous avez eue, vous, vis-à-vis de vos écoles et des enfants de votre commune.
16: Oui, ben nous, on a décidé, en concertation avec l'Éducation nationale, d'adapter les horaires, puisque on a des écoles qui nécessiteraient des gros investissements, et là, on peut parler des difficultés qu'on a à financer ces gros investissements et de la responsabilité de l'État qui aujourd'hui, qui un jour développe le budget vert et puis le lendemain le divise par deux. Bon, en tous les cas, nous, on a pris nos responsabilités. Notre priorité a été la rénovation des écoles, 150 millions sur le mandat passé, mais il y a encore beaucoup de travail à faire, et donc on n'est pas capable à 40 degrés d'assurer des conditions qui soient des bonnes conditions, et là on rejoint un problème de santé publique, et donc on va avoir le même propos avec Madame la Ministre, je crois. À 40 degrés, on ne peut pas laisser les enfants dans des écoles, ni des enseignants, et donc on a décidé de fermer les écoles l'après-midi.
9: Oui.
16: On commence un peu plus tôt le matin, donc c'est-à-dire on fait 8h midi au lieu de 8h30, 11h30, un repas froid, et on demande aux parents de récupérer les enfants. Donc on adapte, on essaye de s'adapter. Mais à long terme, il va falloir vraiment des politiques qui soient cohérentes et dans le long terme, hein, parce qu'on est vraiment dans une inertie, je parle pas d'inaction, mais au moins d'inertie sur ces sujets qu'on connaissait. Et aujourd'hui, on nous annonce des baisses de subventions. Je discutais encore de cela avec le préfet il y a 3 jours. Il essaye de trouver des solutions pour nous aider à continuer à rénover lourdement nos écoles. Et je crois qu'il y a deux types de subventions et d'investissements à faire. Les investissements lourds, quand on reconstruit une école ou quand on la rénove fortement. Et puis les investissements bon sens, les investissements low-tech, avec une peinture blanche sur le toit, avec des brasseurs d'air dans les classes, avec des ouvrants sécurisés pour qu'on puisse aérer chaque nuit. Hein, il suffit de mettre des grilles sur une fenêtre. Ça, c'est des petits investissements que l'on devrait aussi nous aider à faire pour permettre de s'adapter à ces périodes très compliquées.
9: Merci pour cette illustration de la manière dont vous vivez les choses à Tours. Record de température battu dans votre ville, comme à Poitiers d'ailleurs, Emmanuel Denis. Un mot de conclusion là-dessus, Stéphanie Rist, sur l'adaptation urgente. Et on en parle suffisamment.
11: Oui, aucun politique, je crois, ne dit pas qu'il ne faut pas adapter notre pays. Moi, j'appartiens à une majorité qui a doublé le budget de la mission écologie, et j'espère que ce débat aura lieu pour la présidentielle, et notamment de comment on finance cette transition écologique. Ça me paraît aussi important à chaque fois de rappeler aux politiques de expliquer comment ils financent cette transition.
9: Merci beaucoup, Madame Stéphanie Rist, ministre de la Santé. On retrouve les consignes d'usage toute la journée sur les antennes d'ici et puis également sur ici.fr, et je retiens aussi ce discours de responsabilité collective que vous livrez ici dans Ma France. Merci beaucoup, Madame la Ministre. Un dernier mot avec vous, Emmanuel Denis, parce que vous parliez à Tours de la manière dont vous avez équipé ou adapté en tout cas les écoles. Votre ville envisage sérieusement cette transition climatique?
16: Oui, il y a en fait deux niveaux de réponse. Hein. Le niveau long terme, où là, c'est des gros investissements de rénovation et de reconstruction de certaines écoles. On a des écoles type Paillon que l'on ne peut pas rénover. Donc, on reconstruit, et là, on prend les concepts de l'architecture bioclimatique, où, avec des solutions de bon sens, avec des isolants de très haute performance, avec une orientation comme il faut des surfaces surfaces vitrées, voilà, on arrive à maintenir des températures qui sont tout à fait acceptables, même pendant les périodes de canicule, sans climatisation. Et c'est important de le dire, c'est possible de construire sans climatisation aujourd'hui et d'avoir 15 degrés de moins qu'à l'extérieur quand il fait 40 et qu'on est en canicule.
9: Bah, on retient votre discours aussi en local à Tours, Emmanuel Denis, le maire de Tours. Nous sommes en édition spéciale.
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9: Jusqu'à 14h au cœur de cet épisode de chaleur intense, 42, 43 degrés attendus en de nombreux points du territoire. Et nous sommes avec notre consoeur Chloé Nabédian qui, après des années à la météo à France 2, continue de scruter le ciel. La nature qui émerveille, oui, mais la nature qui souffre profondément aussi en ce moment. Bonjour Chloé.
17: Bonjour Wendy, bonjour à tous.
9: Et merci vous aussi de nous éclairer sur cet épisode d'une intensité exceptionnelle. J'aurais d'abord vous faire réagir parce que vous étiez à l'écoute des propos du maire de Tours, disant bah là la climatisation n'est pas forcément la politique de demain, l'adaptation.

0: le maire de Tours, aujourd'hui, on est totalement en capacité de construire différemment et de permettre à des bâtiments et à des nouveaux bâtiments de pouvoir déjà avoir une climatisation naturelle. D'ailleurs, dans les très vieilles bâtisses, dans les vieilles maisons, on arrive d'ailleurs à conserver le froid. Donc avant, les anciens construisaient aussi pour pouvoir se prémunir soit du froid l'hiver, soit du chaud l'été. Mais là, avec la situation qui est en train d'arriver aujourd'hui, on ne peut plus faire l'impasse sur l'adaptation. Et moi, je trouve que là, aujourd'hui, le gouvernement, l'État ne sont pas du tout à la hauteur des enjeux. Il faudrait qu'il y ait des milliards qui soient mis sur la table pour permettre à la France de s'adapter.
1: On va parler de ces habitants, mais de cette nature aussi qui souffre profondément. Nous serons avec les pompiers sur les risques d'incendie et puis sur la faune, la flore, avec un représentant de la LPO qui nous dira comment nous pouvons aider cette nature. Vous nous éclairez donc sur cet épisode caniculaire. En ce 22 juin 2026, Chloé Nabédian qui pourrait entrer dans les annales. Ce pourrait être la journée la plus chaude jamais mesuré en France, on en est là.
0: Oui, on en est là. Alors, c'est déjà un événement historique, hein, puisqu'on n'a jamais eu une canicule avec une vigilance aussi étendue. Quasiment toute la France est en vigilance orange ou rouge. On n'a que 7 petits départements en jaune seulement. Et ça va probablement évoluer d'ailleurs à 16 heures avec d'autres départements qui pourraient basculer en rouge et en orange par rapport à la situation qui s'aggrave en fait un peu de jour en jour. Oui. C'est vrai que la semaine dernière, à chaque fois, on pensait que le pic c'était lundi, puis mardi, puis mercredi. Et là, on voit à chaque fois que ça s'étend et que ça dure dans le temps. Et c'est bien ça le problème, c'est que pendant plusieurs jours consécutifs, on pourrait dépasser les 40 degrés dans de très nombreuses villes en France. Et le pire, c'est surtout la nuit, des nuits qui sont absolument tropicales, où on atteint des 27-28 degrés.
1: Un plateau entre lundi et jeudi, on n'est pas encore dans le pic, hein, c'est ce que vous disiez, avec peut-être une baisse quand même attendue des températures à partir de vendredi, Chloé.
0: On attend effectivement une baisse qui pourrait s'amorcer par l'ouest vendredi. Il y aura encore beaucoup de départements en vigilance, hein, puisque pour l'est de la France, ça ne pourrait partir que dimanche, voire lundi prochain. Oui. Et les prévisions ne sont pas encore certaines à 100% pour la sortie de l'épisode. Donc on reste toujours très vigilant avec des valeurs qui vont rester quand même très élevées.
1: Vous étiez venu déjà nous parler, notamment de votre podcast formidable qui est une ode à la nature, Amazing Chloé, de cette canicule. C'était une canicule très précoce au mois de mai. On est dans la répétition, mais dans une canicule très intense. Et on commence vraiment beaucoup là à la comparer à la canicule meurtrière de 2003. Est-ce que cette comparaison se tient en tout cas par l'intensité justement des températures ?
0: Elle se tient par l'intensité, par la durée surtout. C'est vrai que l'épisode de 2003 a duré pratiquement 2 semaines. Oui. Là, on voit que sur la durée, même si la canicule a été enclenchée il y a quelques jours seulement, les températures sont déjà très élevées, très chaudes depuis plus d'une semaine. Et là, on voit que la canicule va s'éterniser au moins jusqu'à ce week-end. Donc, en termes de durée, c'est particulièrement marquant. En termes d'intensité aussi, on se rapproche vraiment des valeurs de 2003. Mais une chose à pas oublier, c'est qu'en 2003, c'était au mois d'août. On était en plein été. Là, on est à peine le 21-22 juin que déjà on a des températures dignes d'une canicule d'il y a 20 ans en plein mois d'août. Ouais. Et c'est là où ça doit interpeller, c'est-à-dire que ça confirme vraiment déjà les prévisions par rapport au changement climatique et à l'impact qu'on peut avoir sur la météo en France avec ces étés caniculaires qui pourraient donc démarrer dès le mois de mai, continuer jusqu'en septembre. Et ce qu'on vit aujourd'hui pourrait être un été assez classique finalement d'ici la fin du siècle. Et là, on pourra avoir des pointes non plus à 40, mais plutôt à 50 degrés. Ouais. Donc, il faut vraiment aujourd'hui en avoir conscience, absolument inciter. Et comme il y a les présidentielles qui arrivent, c'est là où on a notre rôle, nous, en tant que citoyens, d'imposer en fait que l'État prenne conscience de ça et agisse pour le bien des citoyens. Ce n'est pas un sujet politique, c'est un sujet de société, de santé, de protection des citoyens avant tout, et aussi pour la biodiversité qui nous entoure. Là, on sait tous qu'il y aura un effet sèche-cheveux au niveau de la végétation entre aujourd'hui et mercredi, puisqu'on a le vent qui va se lever, une humidité extrêmement faible et des températures qui vont dépasser les 30 degrés, et on pourrait avoir aussi la végétation qui brûle et qui fait une sécheresse ultra rapide d'un seul coup et qui pourrait totalement brûler.
1: C'est ça, ultra rapide et ultra précoce. Hein. C'est vrai que je ne sais pas où vous êtes là physiquement, mais vous connaissez bien le sud-ouest, notamment dans le Tarn. On a aujourd'hui des prairies qui ressemblent à l'état qu'elles devraient avoir à la fin du mois d'août. Hein. Cet effet sèche-cheveux que vous évoquiez avec ce vent extrêmement, extrêmement chaud, qui ne concerne pas d'ailleurs que la France. Toute l'Europe de l'Ouest vit avec ces chaleurs extrêmes. Les Royaumes-Unis en vigilance canicule rouge, ainsi que le Portugal, que l'Italie, bien sûr. Merci beaucoup, chère Chloé Nabédian, de nous avoir informé. Je renvoie nos auditeurs qui

0: aiment cette nature, qui veulent l'aider, et on verra des conseils très très clairs avec la LPO tout à l'heure. Je renvoie avec à votre podcast Amazing Chloé sur les réseaux sociaux, justement vous mettez en lumière cette belle, si belle nature que nous devons protéger. Merci beaucoup Chloé.
1: Merci à vous.
0: On se retrouve dans un instant, mais voici le foot.
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0: Et oui, car nous n'oublions pas notre journal du mondial avec la voix, l'une des voix du foot et du mondial. Pour ici, c'est Bruno Salomon. Bonjour Bruno.
3: Bonjour Wendy.
0: Finalement, il va être aussi question de météo, mais de possibles orages. Oui. C'est intéressant à suivre du côté de Philadelphie, où la France joue ce soir face à l'Irak. Bien sûr, on va en parler, mais on va déjà attaquer avec les résultats d'hier soir et de la nuit pour les retardataires.
3: Ouais, effectivement, dans le groupe G, avec l'Iran qui a tenu tête à la Belgique 0-0 et l'Égypte qui a battu la Nouvelle-Zélande 3-1. Les Égyptiens, le Mossala, son premier de la poule, est quasiment qualifié. Dans la poule H, emmenée par un très bon Yamal, hein, il faut le dire, l'Espagne a balayé l'Arabie Saoudite 4-0. Et dans l'autre match, je me permets de faire une petite pause.
0: Allez-y.
3: Voilà, on va aller se poser tranquillement. Je vous emmène au Cap-Vert. Et on va prendre les embruns un petit peu du Cap-Vert. Praia, allez-y. 90 000 personnes, une plage chauffée à blanc. Et là, tout d'un coup, 21e minute de jeu, le Cap-Vert marque le premier but de son histoire en Coupe du Monde. Kevin Lenini pour ce but, et ensuite derrière ce match face à l'Uruguay, 2-2, magnifique ambiance. Et l'excellente nouvelle pour le Cap-Vert, c'est qu'après avoir tenu l'Espagne 0-0 et avoir accroché l'Uruguay 2-2, ils se sont offerts avec deux petits points en poche. Les Cap-Verdiens, ils s'offrent la possibilité de croire à une qualification pour les 16e de finale si jamais ils venaient à battre dans le dernier match l'Arabie Saoudite.
0: Avec nous sommes aux States, aux États-Unis, où l'hymne américain résonne. C'est le Call d'Amérique qui arrive dans notre journal du Mondial, Bruno.
3: Avec Nicolas Perronnet, l'homme qui nous fait vivre cette Coupe du Monde de l'intérieur. Pour ici, Nicolas, que vous allez retrouver pour le match ce soir, France-Irak, avec Charlotte Lorgeret et Pierre Clément à 23h. Mais comme d'habitude, comme toutes les journées qu'il passe là-bas du côté des États-Unis ou du Canada, eh bien Nicolas nous donne un petit peu de ses nouvelles. Mm-hmm. Nicolas, il a pensé à nous avec cette spéciale, bien évidemment, chaleur, où l'on prend un peu des nouvelles de tout le monde. Bah lui, il avait envie de nous envoyer un peu de fraîcheur, Nicolas.
4: Ah, salut Bruno, salut Wendy.
0: Salut.
4: Je sais que c'est insupportable, en tout cas j'imagine, la chaleur en ce moment en France. Alors je vous envoie un peu de fraîcheur. J'ai trouvé le spot pour voir les matchs du Mondial ici. Franchement, s'il y avait un concours des fanzones les plus folles, celle-ci, imaginez un écran géant, des transats, tout ça surplombant. Les chutes du Niagara, bah oui, ça existe ici à la frontière entre le Canada et les États-Unis. C'est le Niagara Park qui gère le site, qui a eu l'idée de faire ça. Comme ça, bah, vous regardez le match. Dès qu'il y a un arrêt de jeu, vous tournez la tête à gauche et puis bah, vous regardez les chutes. Et puis si vous voulez vous monter sur un bateau, vous allez vous faire tremper en bas en vous approchant des chutes. Allez, je vous envoie un peu de cette fraîcheur. Je sais que vous en avez besoin. Bon courage les amis, et allez les Bleus.
0: Ah, ça nous fait du bien cette pause fraîcheur aux chutes du Niagara. C'est quelque chose.
3: Vous voyez, c'était bien.
0: Mon Yeb, on part quand même à Philadelphie, Bruno.
3: Ouais, effectivement, il faut quand même aller à Philadelphie, puisque là-bas, bah, c'est les orages qui pourraient nous tomber sur la tête. Important, hein, je vous le rappelle, votre radio va ce soir vous proposer le match France-Irak à 23h jusqu'à 1h du matin. Ça, c'est l'horaire normal, si tout se passe bien, car les Bleus pourraient donc devoir composer avec les risques d'orages qui planent en fin d'après-midi sur la principale métropole de l'État de Pennsylvanie. Comme le veut le protocole en vigueur lors de cette Coupe du Monde, la rencontre sera interrompue s'il y a des orages à moins de 13 km autour du stade pendant au minimum une demi-heure. Petite anecdote, pendant la Coupe du Monde des clubs la saison dernière, le match Chelsea-Benfica a été arrêté 2 heures. Ça peut peut-être vous emmener loin dans la nuit ce soir, cette petite histoire. Voilà pour le point météo. Côté football, une victoire et les Bleus auront le billet pour les 16e de finale en poche avec face à cette équipe d'Irak qui est une équipe assez faible sur le papier. Mais attention, bien évidemment, une rencontre où la star Kylian Mbappé va fêter par ailleurs à 27 ans sa 100e sélection. Et en toute humilité, bah, Kylian, il est toujours content.
5: C'est toujours un plaisir de pouvoir avoir l'opportunité de jouer en sélection. Il n'y a pas plus grand que l'équipe nationale. Maintenant, 100e, c'est un chiffre historique. Encore plus quand c'est en Coupe du Monde, qu'on a l'opportunité de jouer ce match-là. Donc, c'est sûr que ça va être spécial pour moi. Maintenant, l'importance et l'enjeu du match va primer. Surtout, on doit gagner pour se qualifier. C'est clair dans mon esprit. Le plus important pour moi, comme je l'ai dit, c'est d'amener mon équipe le plus loin possible, de gagner la Coupe du Monde.
3: France-Irak, 23h, ce sera à vivre sur ICI avec Pierre Clément, Charlotte Langeret et Nicolas Perronnet.
0: Qu'est-ce qui nous attend ce soir?
3: Ah, ça va aller très très très vite, France-Irak, on vous l'a dit. Il y aura Norvège-Sénégal aussi à 2h du matin et on termine avec le groupe J. Jordanie-Algérie, 5h du matin, Argentine-Autriche, 19h.
0: Merci cher Bruno pour le journal du Mondial. On se retrouve dans ma France pour notre édition spéciale canicule pour vous informer, pour vous aider, pour vous recommander de l'aide, des visites aux plus vulnérables pour que vous traversiez au mieux ces vagues de chaleur. On va parler des écoles, comment les cours sont assurés, de la situation dans les urgences, des risques d'incendie et de la manière dont vous pouvez aider la nature qui est mise, vous le savez, à rude épreuve ces jours-ci. Ma France avec ICI et nos reporters mobilisés et notre information en direct également sur ICI.fr pour vous éclairer. En édition spéciale, on se retrouve donc dans quelques instants, chers auditeurs, après ceci.
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0: Pour vous aider, alors que 49 départements sont en vigilance rouge, des records de chaleur ont été battus au petit matin avec des nuits jusqu'à 26, 27 degrés à Poitiers ou à Tours. Faisons attention aux autres, faisons attention à nous. En cet épisode intense, la ministre de la Santé, Stéphanie Ris, nous disait il y a quelques instants qu'un organisme, même jeune, en bonne santé, est éprouvé par ces nuits et ces jours compliqués à répétition. Elle évoquait ce chiffre d'appel au SAMU, aux urgences, en augmentation de 20 à 30%, et j'interrogerai dans quelques instants un médecin mobilisé aux urgences à Saint-Denis, Mathias Vargon. Mais j'évoquais ces jeunes qui se baignent de manière peu informée, souvent inconsciente, et qui risquent leur vie. 13 victimes ce week-end de noyades. Beaucoup d'adolescents dans le Doubs, par exemple. Ils avaient 11 et 13 ans. Ils sont morts, noyés au niveau du parc Mico à Besançon, dans un coin réputé dangereux où la baignade était interdite. Un étang que les Byzantins connaissent bien. Alexandre Rubin.
26: Cet habitant de Besançon préfère rester anonyme, il est encore sous le choc.
27: Ça fait toujours chier des gamins qui se noient.
26: Il vient sur les bords du Doubs presque tous les jours pour rafraîchir son chien.
27: Je pêche aliment, je nettoie un peu, je fais de la dépollution. Au vu de ce que je trouve, j'irai pas mettre les pieds dans l'eau. Il y a de la ferraille, des trous d'eau, des courants assez dangereux, et puis il y a beaucoup de munitions dans le Doubs. Obus, balles, mines.
26: Samedi matin, il était là lorsqu'il a vu un groupe de jeunes se baigner.
27: Après, je sais pas si c'est eux ou pas, mais bon, on les a prévenus qu'il fallait pas, mais bon, c'est des gamins, ils s'en foutent.
26: L'un de ses amis qui nous appelleront Julien s'est déjà baigné, lui, dans le Doubs, souvent même.
28: Je le fais tous les week-ends.
26: Malgré l'interdiction.
28: C'est un plaisir, ça permet de nager en pleine nature, et après, il faut être conscient des risques et pas nager là où il y a des rapides ou quoi que ce soit, en fait.
26: Selon lui, il manque des aménagements pour se baigner en sécurité à Besançon.
28: Il y a pas mal de possibilités sur des endroits où il n'y a pas de courant, où il y a déjà des bases nautiques qui sont mises en place, donc pourquoi pas aménager une zone à la baignade. Les piscines, ça reste un accès payant et c'est pris d'assaut par les familles. Pour moi, je préfère me baigner dans un cadre naturel que d'aller m'enfermer dans une eau remplie de chlore et de gosses qui courent partout.
26: Une demande reprise au niveau politique, appuyée par les groupes d'opposition à la mairie.
0: Voilà, ces réactions d'habitants de Besançon face à ces comportements en apparence joyeux et festifs, trouver la fraîcheur, mais à quel prix parfois? Et nous sommes en direct avec Mathias Vargon, chef de service des urgences et du SMUR de l'hôpital de La Fontaine à Saint-Denis. Bonjour docteur, merci d'être avec nous. Mathias Vargon, qui n'est pas là pour l'instant, mais qui va nous rappeler. Il est mobilisé, hein, il est mobilisé au cœur, évidemment, de ces services d'urgence. On vous parlait d'une hausse de 20% des appels d'urgence. On va revenir sur ce qui se passe, justement, dans les activités hospitalières. Et je n'oublie pas la manière dont les équipes pédagogiques, les professeurs, les premiers évidemment, avec leurs élèves, traversent cette période de canicule, jusqu'à 42 degrés à l'ombre selon Météo France dans certaines régions les plus rouges. Dans l'éducation nationale, 845 écoles et collèges sont fermés, 1800 aménagent leurs horaires, voilà ce qu'a précisé le ministre de l'éducation nationale Édouard Geffray. Et nous sommes avec vous qui êtes professeur, Jean-Rémy Girard, et président du syndicat Le SNALC. Bonjour Jean-Rémy Girard.
1: Bonjour Wendy Bouchard.
0: On entendait tout à l'heure la ministre de la Santé applaudir finalement la politique très locale de l'adaptation des ouvertures, des fermetures, des aménagements d'écoles face à cet épisode. Est-ce que pour vous, il fallait un protocole plus clair sur ces consignes et ces dispositifs adaptés dans les écoles ?
1: Oui, bien sûr qu'il fallait un protocole plus clair. C'est déjà ce qu'on demandait l'an dernier, quand on a eu une vague de chaleur exactement à la même époque. En fait, plus il y a de prise de décision locale, plus ça repose sur les épaules d'un prof, d'un préfet, d'un maire, oui, etc., plus il y a de chances qu'on ait des trous dans la raquette et que éventuellement il y ait un endroit où on fasse pas du tout ce qu'il faut faire. Enfin, aujourd'hui, à 90% du territoire, il fait très très chaud. Il n'y a pas non plus des différences remarquables, j'allais dire, entre une ville et une autre, une école et une autre.
0: Ouais, elle évoquait des écoles qui sont plus ventilées que d'autres, qui sont plus fraîches que d'autres, mais vous considérez-vous qu'on fait prendre un risque, qu'on fait courir un risque à la fois aux élèves accueillis et aux équipes pédagogiques ? Jean-Rémy, ah, on vous a perdu. Il y a un télescopage de ligne, manifestement. Voilà, allez-y Jean-Rémy, pardonnez-moi.
1: Oui, voilà, est-ce que vous m'entendez ?
0: Très bien.
1: Oui, je disais, s'il y a des écoles qui sont climatisées, il en existe, mais très très très très peu. Là, effectivement, on peut tout à fait faire venir les élèves, mais la plupart du temps, faut arrêter de croire que parce que l'orientation est nord-ouest plutôt que sud-est, ça va faire une grande différence. Une fois encore, les gens qui prennent les décisions ne sont pas dans les écoles, il faut quand même s'en rappeler.
0: Avec des classes à 33 degrés, dont la température grimpe encore, évidemment, quand elles sont pleines. On va prendre l'exemple d'Aix-en-Provence, sur ICI, où les enfants passent leur journée à subir ces fortes chaleurs. C'est un reportage de Thomas Bonnet.
3: Pas facile d'aller à l'école depuis plusieurs jours pour Aglaé, 11 ans.
4: Quand on rentre dans la classe, on a très chaud, on a moins envie d'aller à l'école.
3: Et pourtant, l'école Salier, au centre-ville d'Aix, est équipée de ventilateurs pour lutter contre la chaleur.
4: Mais il y a du vent que sur la moitié de la classe, du coup on a quand même très chaud, il fait très chaud.
3: Les conditions d'apprentissage sont donc délicates pour la petite fille et sa copine Eleanor.
4: C'est plus difficile de se concentrer puisque tu penses que à qu'il fasse chaud et du coup t'oublies un peu ce qu'il faut savoir.
3: Alors que faire quand on est parent ? Utsima essaye de donner des conseils à sa fille pour résister à la chaleur.
5: C'est vrai qu'on s'assure en début de journée que les enfants partent bien avec une gourde qui soit une gourde d'eau fraîche et on leur rappelle de remplir cette gourde aussi souvent que possible durant la journée. Mais mis à part ça, peu d'autres conseils à donner.
3: Ces derniers jours d'école avant les grandes vacances s'annoncent irrespirables en classe. Les températures vont rester caniculaires au moins jusqu'à la fin de la semaine.
0: Et vous aussi, comme professeur Jean-Rémy Girard, vous qui êtes président du SNALC, syndicat pour les écoles primaires, mais aussi les collèges et les lycées, vous subissez. Est-ce que vous considérez qu'en primaire, justement, les profs aujourd'hui font office de garderie, pour être clair ?
1: Alors, oui, bien sûr. D'ailleurs, de toute façon, on fait office de garderie dans de nombreux endroits où, finalement, on dit aux parents de ne pas amener leurs enfants, s'ils peuvent ne pas les amener. Et ce qui est problématique, c'est qu'on n'a même pas dans chaque école une salle fraîche pour pouvoir accueillir les enfants. Il faudrait déjà commencer par ça, par une salle fraîche, juste pour faire l'accueil. Enfin, là, aujourd'hui, on n'est pas à savoir si on va arriver à faire cours ou pas. On va pas faire cours quasiment de la semaine dans la plupart des écoles de France. Il faut quand même qu'on s'en rende compte.
0: Oui, là, on parle des élèves en école primaire. On n'oublie pas les lycéens, les oraux du bac qui devaient se dérouler de manière nationale normalement dès aujourd'hui ne le seront pas. Elles sont aménagées, ces épreuves, pour les académies de Bordeaux, de Lyon, de Montpellier, de Nantes et de Poitiers, où ces oraux seront remportés et reportés de quelques jours. Mais quid, par exemple, de l'académie de Normandie où il fait très chaud, de Paris, Versailles, qui n'est pas concerné. Que dites-vous de cette politique, là encore, Jean-Rémy Girard ?
1: Alors, il y a des calendriers académiques sur les épreuves orales, donc ça n'a pas forcément commencé en Île-de-France aujourd'hui, donc c'est pour ça qu'il n'y a pas forcément d'annonce.
0: D'accord.
1: Maintenant, c'est très important, effectivement, non seulement de repousser, comme on a dit au départ, l'après-midi, mais il faut quand même rappeler que nous, dans nos lycées, qui sont les centres d'examen, on n'a pas la possibilité d'ouvrir les fenêtres la nuit. C'est-à-dire, le seul moyen qu'on a de faire descendre la température, il n'est pas à notre disposition. Donc, la question va quand même se poser très rapidement sur la chaleur qu'il va faire également le matin, parce que c'est pas forcément sûr qu'on va pouvoir maintenir des températures juste correctes pour les candidats. Je pense aussi au diplôme national du brevet,
0: bien
1: avec
0: sûr,
1: l'épreuve de français. Vendredi matin, non,
0: vendredi
1: matin. Ouais. Moi, je suis pas sûr qu'on pourra la faire passer dans de bonnes conditions. On a alerté le ministre samedi dernier. On va voir s'il y a des décisions qui sont prises ou pas là-dessus, en fonction de l'évolution des prévisions météorologiques. Ouais. Parce que si jamais ça reste sur un plateau dans pas mal d'endroits, c'est pas certain que vendredi on soit dans des salles qui permettent de faire passer l'épreuve.
0: Bien sûr.
1: Il faudra peut-être la reporter dans ces cas-là.
0: Ah,
1: ce qu'on a déjà fait, il faut le rappeler, en 2019.
0: Vous êtes en situation de vigie. Voilà, on évoquait la canicule de 2003, mais il y en a eu une aussi sévère en 2019. Jean-Rémy Girard, professeur de français, président du SNALC, pour la manière dont les professeurs, notamment, s'organisent dans ces fortes chaleurs.
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0: Et nous sommes avec Mathias Vargon, chef de service des urgences et du SMUR de l'hôpital de La Fontaine à Saint-Denis. Bonjour, bonjour Mathias Vargon.
6: Bonjour.
0: Nous recevions il y a quelques instants la ministre de la Santé, Stéphanie Rist, qui évoquait une hausse moyenne des appels aux urgences entre 20 et 30% pour ces appels d'urgence. Est-ce que c'est à peu près les proportions que vous chiffrez pour votre département Seine-Saint-Denis ?
6: Alors, c'est les appels au SAMU.
0: Les SAMU, absolument.
6: Les urgences, on ne reçoit pas les appels, on reçoit des patients. Pour l'instant, il n'y a pas une énorme augmentation d'activité. On s'attend à ce que l'activité augmente à partir d'aujourd'hui ou de demain, une fois que les gens auront passé plusieurs nuits de canicule, en fait.
0: Oui, avec ces chaleurs accumulées qui affaiblissent, et ça, on l'évoquait aussi, les organismes du plus petit, du plus jeune au plus âgé. Là, pour le coup, on est tous à peu près égaux face à cette intensité caniculaire, Mathias Vargon.
6: Pas complètement quand même. C'est les patients les plus âgés et ceux qui sont polypathologiques, et puis les patients les plus jeunes qui vont le plus souffrir de la chaleur. Si tant est qu'on fait pas de bêtises, quoi. Évidemment, ceux qui vont courir maintenant à sourcils dehors. Oui, mais c'est les patients qui ont des pathologies et qui prennent beaucoup de médicaments aussi, qui peuvent être plus à même de souffrir de cette canicule et de venir aux urgences.
0: Quels sont les risques les plus importants en ce moment pour les organismes que vous voyez d'ailleurs avec les patients que vous accueillez ? Est-ce que ce sont les coups de chaud ? Est-ce que ce sont les maladies cardiovasculaires, Mathias Vargon ?
6: Alors, des coups de chaleur, on n'en a pas tant que ça, pas pour l'instant. Mais oui, les maladies cardiovasculaires, l'aggravation des maladies ou les conséquences des médicaments que les gens prennent, oui, ça a un gros impact, la canicule, sur ces organismes qui, en plus, sont fatigués, avec des gens qui ne dorment pas la nuit, qui sont fatigués, qui doivent quand même sortir faire les courses. Donc, on a des patients, et on l'a déjà eu il y a 3 semaines lors du premier épisode.
0: Oui.
6: On a des gens qui viennent un peu en bout de course, en fait, avec une décompensation de leur pathologie habituelle.
0: Ouais, bien sûr. C'est une vague rouge qui nous rappelle la tragédie de 2003. 15 000 morts emportés par cette canicule terrible. Les spécialistes météo le disent, on compare par l'intensité ce que nous vivons à ce passif terrible. Mais est-ce que vous diriez, vous, au cœur du réacteur hospitalier, que les autorités ont changé vraiment drastiquement de politique depuis ce drame ?
6: Alors, pas tout à fait. En fait, pour ce qui est des personnes âgées, notamment celles qui sont institutionnalisées, dorénavant, on fait attention à leur hydratation ou à leur hyperhydratation. Il y a des salles rafraîchissantes normalement dans les EHPAD. Donc, j'espère qu'on ne va pas se retrouver dans la situation dans laquelle on était en 2003. Et en plus, en 2003, c'est tombé aux alentours du 15 août pour aggraver le tout.
0: Oui.
6: Par contre, les hôpitaux, eux, sont pas mieux équipés, pas beaucoup mieux équipés qu'en 2003 pour tout ce qui est rafraîchissement et climatisation.
0: Ça, c'est terrible. C'est-à-dire que, par exemple, votre hôpital de La Fontaine, est-ce qu'il y a une climatisation suffisante à la fois pour vous, soignants, et, y compris pour les patients dans les chambres ? On en est très loin.
6: Alors, on en est assez loin, mais c'est valable chez moi comme c'est valable dans d'autres établissements.
0: Oui.
6: En fait, on a cru, comme beaucoup de gens, que la climatisation n'était pas nécessaire. On a rafraîchi ces établissements, Mais ce rafraîchissement, au-dessus d'une certaine température, il ne change pas grand-chose puisqu'il fait baisser la température que de quelques degrés. Et puis même notre équipement de climatisation, il n'est pas toujours fait pour résister à des températures extrêmes. C'est fait pour résister bien à 32 degrés, pas à 40 degrés.
0: Merci.
6: Donc, on ne sait pas jusqu'où on va.
0: Oui, mais écoutez, merci beaucoup. Bon courage pour affronter avec toutes vos équipes ce qui pourrait vous attendre dans les jours qui viennent. Mathias Vargon, chef de service des urgences et du SMUR pour l'hôpital de La Fontaine en Saint-Denis. Nous sommes à Saint-Denis, nous sommes en édition spéciale jusqu'à 14h. Il est 13h44. Emma France est aussi auprès de vous pour vous donner des conseils de prudence dans les transports, car hier, le patron de la SNCF, Jean Castex, invitait les voyageurs les plus vulnérables, on en parlait à l'instant avec Mathias Vargon, à éviter de prendre le train, parce qu'il ne peut pas écarter des incidents sur le réseau qui est mis sous tension par les fortes chaleurs, d'où des suppressions de trains pour beaucoup préventives. Mais qu'est-ce que ça donne? Bonjour Valentin Bertrand.
7: Bonjour Wendy, bonjour à tous.
0: Vous trouvez pour ici, Valentin, à la gare Saint-Lazare, à Paris?
7: Oui, il fait chaud à cette heure-ci, très chaud même. Je regarde mon thermomètre, il indique 42,8 degrés. Ouf, dans ces conditions, l'attente semble interminable pour Tess.
8: Attendre sur un quai en petite banlieue, encore une fois, quand on n'a pas d'ombre et pas de place pour s'asseoir, c'est un peu compliqué, même avec un petit éventail. Et on a envie de prendre ce train parce qu'on a besoin d'aller travailler, donc c'est un peu compliqué. Après, il y a la clim dans le train, donc on ne peut pas se plaindre de tout.
7: Encore faut-il que le train soit au rendez-vous, celui de Sandrine a été annulé.
9: C'est très compliqué physiquement. J'ai mon train qui est supprimé, donc j'attends pour avoir le prochain train. Là, à Saint-Lazare, j'en ai pour 2 heures de train.
7: À peine arrivé, tous se demandent déjà comment rentrer ce soir. Consultant en informatique, Rassim compte lui faire des heures supplémentaires.
11: Je vais essayer de rester un petit peu plus tard et je ferai autre chose entre temps. Et rentrer vers 19h, j'irai tranquillement.
7: Et pour soulager un peu ces voyageurs en sueur, 2 palettes de bouteilles d'eau sont en train d'être distribuées, notamment ce matin par la présidente de la région Île-de-France.
12: Merci beaucoup, madame.
17: Oui, bien sûr.
7: Valérie Pécresse qui le reconnaît, les voies ferrées atteignent là leurs limites.
22: Le réseau de transport, en cas de très grosse chaleur, il est mis à rude épreuve. Un rail ne supporte pas une chaleur au-dessus de 50 degrés. Or, à la fin de la journée, aujourd'hui, eh bien, les rails seront en surchauffe. Il y aura des trains qui ne pourront pas circuler. Nous faisons tout pour que le service soit le plus complet possible.
7: Et il est déjà acté qu'environ 10% des trains ne pourront pas circuler aujourd'hui.
0: Merci beaucoup Valentin Bertrand. Si vous pouvez ajourner vos voyages, vous l'avez bien compris, on n'est pas à l'abri d'un risque sur le réseau face à ces fortes chaleurs en période de canicule. J'ajoute aussi que plusieurs régions sont concernées par une dégradation de la qualité de l'air dans le nord, le centre, l'est et le sud, les villes de Rennes, de Saint-Brieuc, de La Rochelle, d'Auch, de Pau, de Tarbes, mais aussi les Paris et la région parisienne sont aussi largement concernées. 13h46.
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0: Alors que nous ne sommes pas les seuls à souffrir de cet épisode qui touche une partie de l'Europe de l'Ouest, le Portugal, l'Espagne, l'Italie, la Belgique, les Pays-Bas, l'Allemagne et la Grande-Bretagne qui sont aussi terrassés par ces températures. Valentin les évoquait, 42, 43 degrés à l'ombre aujourd'hui, mais aussi mardi, mercredi ou jeudi. On n'attendrait pas une baisse drastique des températures au moins avant vendredi. Et nous sommes avec un représentant de la Fédération nationale des sapeurs-pompiers de France, lieutenant-colonel Jérôme Bonafous est avec nous pour nous éclairer là aussi sur les dangers de la nature. Bonjour colonel Bonafous.
24: Bonjour.
0: Nous parlions des noyades tout à l'heure, risque terrible, mais vous n'oubliez pas les feux de forêt qui sont aussi dans ce contexte l'une de vos immenses inquiétudes, Jérôme Bonafous.
24: Oui, exactement, parce que bon, comme vous l'avez dit depuis quelques jours sur vos antennes, on est confronté à un épisode de canicule inédit à cette période et qui, avec malheureusement les fortes pluies qu'on a eues au printemps dernier, ont fait pousser ce qu'on appelle la biomasse.
0: Oui.
24: Ce qui fait que donc c'est l'herbe qui est en partie basse de la végétation, qui est en train de se dessécher énormément et qui, en cas de risque de départ de feu, donc nous crée des problèmes et puis peut générer de gros incendies.
0: C'est pour ça que vous travaillez. Oui. On rappelle, Jérôme Bonafous, que 90% des feux sont d'origine humaine et j'imagine que c'est la raison pour laquelle vous travaillez étroitement avec les élus locaux, avec les préfets justement, pour un certain nombre de recommandations ou d'interdictions d'usage dans ces zones.
24: Exactement, hein. À titre d'exemple, en ce moment, donc vu les températures qu'il y a dans le sud, puisque moi je travaille dans le département de l'Hérault.
0: Très bien.
24: Les travaux, notamment de moissonnage, sont interdits à partir de 11h, puisqu'on sait que à partir de 11h, juste après-midi, 16h-17h, c'est là où le risque d'éclosion est le plus important. Et qu'en pensant à ces engins, en faisant des travaux agricoles, on peut donc faire des étincelles et générer un départ de feu.
0: Bien sûr. Vous évoquez l'Hérault, où vous êtes dans le Gers. Des arrêtés préfectoraux recommandent, par exemple, d'équiper les moissonneuses et les tracteurs d'extincteurs et de vérifier régulièrement si les machines ne sont pas en surchauffe. Hein. Le travail est rendu difficile par tout cela pour vous. Et la prévention, c'est une histoire collective. Cet appel à la responsabilité collective, elle ressort depuis ce début d'émission avec la ministre de la Santé. C'est aussi ce que vous dites sur nos antennes, lieutenant-colonel Bonafous.
24: Tout à fait. Hein. Nous, ça commence déjà en début d'année, puisque faut savoir qu'un feu, pour qu'il se développe, il faut qu'entre guillemets, il a mangé, c'est-à-dire qu'il faut qu'il ait du potentiel calorifique, donc des herbes qui brûlent. C'est vrai que le débroussaillement est extrêmement important, puisque on a bien vu sur tous les grands feux qui ont touché le sud de la France que lorsqu'on était sur des zones qui étaient débroussaillées, donc le feu se propager au moins vite. Après, il y a des gestes toujours pareil, basiques, mais qu'on rappelle à chaque fois, hein, c'est de pas jeter son mégot par la fenêtre, hein, même si malheureusement les véhicules ne sont plus équipés de cendriers, et puis surtout ne pas faire des barbecues, et puis faire attention, et surtout, ce qui est très important, surtout à cette période avec la canicule, c'est que dès qu'on voit une fumée, faut pas hésiter à faire le 112,
0: c'est ça.
24: ou 18,
0: et voilà. Oui, il vaut mieux
24: attendre que le feu se soit installé.
0: Et ben ça, c'est une très, très belle consigne aussi que vous faites partager aux auditeurs. Merci Lieutenant-colonel Bonafous pour la Fédération nationale des sapeurs-pompiers de France. La nature, on l'évoquait, merci beaucoup. Les animaux souffrent aussi, nos animaux domestiques évidemment, qu'il faut rafraîchir, hydrater avec de la nourriture humide en particulier. Les animaux de ferme sont aussi concernés. Dans les élevages, les vaches par exemple ont beaucoup de mal. Et dans le Périgord, Florent Claudel, qui est éleveur laitier de vaches Primolstein, a allumé des brumisateurs et le ventilateur pour les soulager. Mais il fait tellement chaud que ça ne suffit pas, Jeanne de Butler.
3: Les vaches sont regroupées dans un coin du hangar sous le brumisateur. Un ventilateur géant projette de l'eau sur leur dos.
10: Quand je les vois comme ça, je suis inquiet parce qu'elles devraient être couchées, se lever, manger. Et quand elles sont debout à piétiner, à attendre, elles souffrent. Donc tout le monde essaye de faire au mieux parce que honnêtement, une vache, c'est comme un être humain. C'est pareil.
3: Au fond, il y en a une qui respire fort, la bouche ouverte.
10: En fait, plus elle respire, plus ça se ventile toute seule, en fait. Et entre elles, et après, elles se mettent par groupe aussi pour trouver le courant d'air idéal pour être un peu plus au frais, quoi.
3: Florent rajoute de l'eau dans les abreuvoirs. Depuis le début des grosses chaleurs, il fait des allers-retours pour les surveiller.
10: Une vache, elle est bien entre moins 5 et 20 degrés, quoi. Bon, après, 30, en Nouvelle-Aquitaine, on est habitué, mais quand on tape les 40 pendant 15 jours ou 3 semaines, je dirais que 5-6 jours ça va aller, mais après à force, non, c'est compliqué pour elles, quoi.
3: Comme les humains, les vaches mangent moins et elles produisent moins de lait.
10: Ça y joue surtout, on a perdu entre 2 et 3 litres de lait par vache, hein. Il y a presque 100 vaches à traite, donc ça va vite, hein.
3: Ce qui l'inquiète surtout, ce sont les nuits de plus en plus chaudes. Comme les humains, c'est à ce moment-là qu'elles récupèrent.
0: Et cette nature qui souffre, on l'observe aussi et on la plaint. Cédric Marteau, vous qui êtes directeur général de la LPO, la Ligue de protection des oiseaux. Bonjour Cédric.
12: Bonjour Wendy Bouchard.
0: Oui, on la plaint, mais on peut agir pour aider les animaux et la faune sauvage en particulier. Et je voudrais vous faire réagir à ce qu'un certain nombre d'auditeurs nous témoignent, c'est que les après-midi, notamment dans les zones les plus champêtres, sont très silencieux. On n'entend plus, on ne voit plus les oiseaux en ce moment.
12: Alors effectivement, là, les oiseaux qui sont en plus en période de reproduction, c'est-à-dire en période de plus grande fragilité, doivent faire face à la chaleur. Donc les adultes se cachent et malheureusement, les poussins tentent de survivre. Les plus impactés sont les hirondelles, les martinets. Ils nichent directement sous les toits, dans les granges. On a entendu cet agriculteur qui témoignait. Et malheureusement, les jeunes ont tellement chaud sous les toits que souvent, ils se jettent complètement du nid, hors du nid, alors qu'ils ne sont évidemment pas encore volants. Ça, c'est vraiment le premier constat que l'on observe sur ces jeunes oiseaux. Le deuxième effet, évidemment, c'est d'autres espèces comme les grenouilles, les crapauds, les batraciens qui voient leur milieu complètement s'évaporer,

0: cycle de reproduction. C'est le cas des têtards et d'un grand nombre de poissons également.
1: Je reviens sur votre exemple des martinets, alors, ou des hirondelles. Si on en croise des petits, des blessés, il y a les centres de faune sauvage qui récupèrent aux alentours de votre commune ces animaux. Mais quand on en croise, qui ont souvent le bec ouvert, comment on peut les aider, ces oiseaux, en ces périodes caniculaires?
0: Alors vraiment, en ce moment, on met de l'eau. Vraiment, c'est très très simple, on peut tous le faire. Ça peut être dans un square en ville, ça peut être évidemment dans nos jardins, ça peut être sur un balcon, une coupelle d'eau, et vous allez pouvoir observer ces oiseaux qui cherchent ces points d'eau et vont venir se rafraîchir. On change l'eau plusieurs fois par jour si on en a les moyens. Sinon, c'est pas très très grave. L'important, c'est mettre des points d'eau. On peut tous le faire et c'est vraiment très très très utile. C'est-à-dire que l'on voit que ces oiseaux qui sont prostrés dans nos haies, dans les arbres, oui, etc., ben dès qu'on voit un point d'eau, ils vont évidemment s'approcher pour s'hydrater. Ils sont comme nous, ils ont vraiment besoin de boire, donc il faut absolument le faire.
1: Et même chose dans un jardin pour la faune sauvage et plus terrestre, laisser de l'eau, ça a son importance pour abreuver les hérissons, les renards, et là encore, c'est la technique très simple de la coupelle, Cédric Marteau.
0: Oui, exactement, ça sera très surprenant si vous pouvez les observer, vous verrez toute une faune qui va se déplacer. C'est les abeilles, c'est évidemment tout le cortège d'insectes, c'est le hérisson, vous l'avez cité, mais aussi ça peut être des animaux qu'on ne croit pas avoir dans son jardin. Oui. Ça peut être le renard, ça peut être le blaireau, qui cherchent ces points d'eau et qui vont venir. Évidemment, la coupelle, c'est le minimum. Si on peut créer un petit réservoir d'eau, une petite bâche, plus grand, un couvercle, vous voyez, un couvercle de poubelle, ces grandes poubelles de 100 litres noirs, on les retourne, on les remplit d'eau et immédiatement, ça fait son effet fraîcheur pour sauver la faune sauvage.
1: Et ça évite aux animaux sauvages de se noyer de surcroît. Est-ce qu'on les nourrit, les animaux, en dehors de les abreuver, Cédric?
0: Non, on ne les nourrit pas. Les animaux, aujourd'hui, n'ont pas besoin du tout de nourriture. On a beaucoup de larves, beaucoup de protéines disponibles. Donc, il n'y a pas de nourriture. On n'est pas en période d'hiver. Pas de nourriture. Si on trouve des poussins, et notamment martinets et hirondelles, qui sont ceux qui, aujourd'hui, viennent gonfler vraiment tous les centres de soins, on les ramasse, on les met dans des cartons au frais et on va sur le site de la LPO. Il y a tous les centres de soins proches de chez vous qui peuvent être contactés et une organisation va se mettre en place pour venir les récupérer, les alimenter. Ça, c'est les professionnels des centres de soins qui le font. Mm-hmm. Les hydrater, et ce sont pas des oiseaux malades, ce sont juste des oiseaux qui ont des coups de chaud, comme ça peut nous arriver évidemment, et dont ils vont repartir. Le taux de survie est très très fort, il faut le faire.
1: Autre chose, il arrive qu'on retrouve des oiseaux par terre où ils se sont assommés, où ils ont eu chaud, ce n'est pas nécessairement un oiseau mort.
0: Non, ce ne sont pas forcément des oiseaux morts, c'est des oiseaux en difficulté, oui, qui ont besoin de s'hydrater. Alors on le voit, si on voit que c'est vraiment un petit coup de chaud qu'on a à faire, par exemple à un merle, on peut le mettre dans un carton, tenter de lui mettre un peu d'eau, et puis on voit s'il repart. Des fois, ça peut être vraiment des toutes petites choses. Si ce sont des oiseaux qui ne sont pas complètement emplumés, c'est-à-dire des poussins, là, il faut absolument les diriger vers les centres de soins.
1: Oui. Je sors un peu de votre zone de compétence. Pas de votre compétence, mais en tout cas de ce que fait la LPO. Parce que je ne voudrais pas oublier les animaux qui sont dans les refuges. Faire un appel aussi aux bénévoles qui peuvent donner quelques minutes de leur temps, même en grande chaleur, justement pour aller aider les refuges qui sont en ce moment surchauffés dans des locaux où les chenilles sont parfois très mal exposées. C'est important ça, Cédric Marteau, parce qu'on parle de responsabilité collective tout à l'heure, mais de ne pas oublier ces animaux qui souffrent dans les écuries ou dans les chenilles aussi.
0: Oui, exactement. Il y a évidemment, c'est tout le vivant aujourd'hui qui est en souffrance, et donc on peut vraiment donner la main. Je pense que c'est aussi un acte de contact avec la nature, et puis notre sensibilité, c'est aussi ce que nous devons faire en termes d'éthique. On a toujours proche de chez nous un moyen de donner la main. Et je crois que dans cette période de difficulté que l'on rencontre et qui risque de se répéter, il convient de s'habituer à aller aider aussi bien la faune domestique que la faune sauvage.
1: Alors justement, un dernier petit mot en cet épisode de canicule intense et de ces canicules à répétition. Quel message porteriez-vous aux politiques qui sont à l'écoute, Cédric Marteau, pour le compte de la LPO?
0: Je pense que c'est l'urgence à agir. Je pense qu'aujourd'hui, on ne peut plus se cacher en imaginant que probablement on va trouver des solutions et que ça ne va pas nous arriver. On est complètement dans la crise climatique. Il y a urgence, il y a encore des correctifs à apporter.

0: Hein, il y a des haies à planter, les haies permettent de stocker plus d'eau pendant l'été, par exemple. C'est des choses très, très simples. Il y a évidemment la création de mares. Toutes les communes peuvent le faire. Il y a la transformation du modèle agricole. On ne peut plus travailler sur un schéma d'irrigation. On manque d'eau industrielle, d'eau agricole, d'eau potable. Et on en manque d'eau de manière commune, aussi bien nous en tant qu'humains, mais évidemment avec le cortège du vivant. Et donc, il faut revoir l'ensemble de ces politiques. Des solutions sont sur la table. Des chercheurs travaillent sur ces thématiques. Il faut vraiment avancer et on espère être réunis rapidement pour reprendre le chemin de la transition.
1: Merci beaucoup Cédric Marteau, directeur général de la LPO. Et merci à vous de nous avoir suivis. Toutes les informations qui continuent en direct sur ici.fr et à 14h dans quelques instants autour de cet épisode d'une intensité exceptionnelle ce 22 juin qui pourrait rentrer dans les annales comme la journée la plus chaude.
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1: Vous écoutez ici, il est 14h. Merci de votre fidélité et de votre écoute. Voici toute l'info, elle vous est présentée à 14h par Marine Legénie.
5: La plainte d'août 2025 n'a pas été traitée comme une procédure prioritaire dans le Gers. C'est la principale information du rapport dévoilé en fin de matinée sur l'affaire Liana. Qu'est fait la lumière donc sur les dysfonctionnements et les erreurs individuelles dans le traitement du principal suspect, Jérôme Barella, déjà visé par des plaintes, notamment celle-ci, donc déposée par une mère de famille pour le viol de sa fille de 11 ans. L'urgence n'a pas été prise en compte, ni par la brigade de gendarmerie de Lectoure, ni par le substitut d'Auch. Détails sur ici.fr. La canicule, on vient de l'entendre avec cette émission spéciale Ma France, avec cette nuit des records absolus battus dans certaines villes, des températures nocturnes jamais mesurées, tout moins confondu, 24,8 degrés à Tours, 24,6 degrés à Poitiers ou encore 23,2 degrés à Saint-Nazaire. Près de 50 départements sont en vigilance rouge, 40 en orange, 90% de la population française est exposée à ces chaleurs extrêmes. Dans ces conditions, la Fédération française de sauvetage et de secourisme lance un appel. Baignez-vous ou c'est aménagé, sinon n'y allez pas. Il y a eu 13 noyades mortelles ce week-end. Côté transport, un train sur 10 est supprimé en Île-de-France de manière préventive. De manière générale, la SNCF recommande aux plus vulnérables d'éviter les voyages. Une nouvelle cellule interministérielle de crise se tient dans la journée. Et puis la Coupe du Monde de foot, les Bleus vont tenter ce soir à 23h heure française de se qualifier pour les 16e de finale. L'équipe de France affronte l'Irak. Ce sera à Philadelphie.
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1: Risque d'averses orageuses annoncé par Météo France cet après-midi et un temps beaucoup plus sec en soirée. Cette nuit, il fera très très chaud puisque Météo France prévoit à 2h du matin 26 degrés à Limoges, 22 à Ussel et 28 degrés à Brive. Demain, du soleil sans interruption avec des températures minimales qui seront déjà très élevées jusqu'à 27 degrés. Et demain après-midi, nous aurons 40 degrés à Limoges. Il fera 35 degrés si vous êtes à Trégnac. Comptez 38 degrés du côté d'Uzerche et 41 du côté de Brive.
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qui nous donne envie de danser joue contre joue. Pas trop parce que ça colle hein. En ce moment, joue contre joue avec la transpi, avec la chaleur, mais quand même, en tous les cas, on peut vouloir danser un bon slow grâce à Marvin Gaye, Sexual Healing, sur Ici Limousin. La suite de votre après-midi en musique. On va se rafraîchir un peu avec trois chansons françaises à la suite. Daniel Lavoie vous attend, ce sera Ilsem. Avant cela, il y aura Manon

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1: Attention, je vous rappelle que les réserves de son restent fragiles hein, à l'approche des vacances d'été. On est un petit peu en dessous des normales pour les stocks de sang et l'amicale des donneurs de sang bénévoles du Palais sur Vienne organise une collecte qui aura lieu ce mardi 23 juin. Vous avez rendez-vous pour donner votre sang de 15h à 19h à la salle Gérard Philippe sur la commune du Palais sur Vienne. On est tout près de Limoges. À Saint-Vian, c'est une journée qui est dédiée aux aidants familiaux qui va être proposé le 30 juin à la résidence nouvelle. Accompagner un proche au quotidien, faire face au vieillissement ou à certains troubles du comportement, tout en gérant en même temps sa propre vie, ça représente souvent une charge importante. C'est source de fatigue, parfois même d'isolement. Comment gérer cette situation? Comment faire face à ce genre de situation? Vous pourrez poser toutes vos questions à l'UDAF, à l'ADAPI, au Relais Geneviève également. Ce 30 juin, la résidence nouvelle sur la commune de Saint-Viance.
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0: morceau magnifique d'Iggy Pop, qui était d'ailleurs la bande originale du film de Kusturica, Arizona Dream. Si vous n'avez pas vu ce film, vraiment, c'est une perle ce film. La bande originale l'est tout autant. Je vous le conseille vivement. Là, voilà, vous fermez les volets, vous fermez la lumière, vous mettez un petit ventilateur, vous vous mettez ça sur la télévision et vous passez un après-midi à la fraîche. Il y a quand même pire. Ce qu'il y a de mieux, en revanche, c'est le programme qu'on vous a concocté avant 15h avec FR David. Ce sera Worlds pour les grands classiques des années 80. Il y aura également Louane conduire ou encore Bernard Lavillier, Noir et Blanc. Tout ce petit monde nous rejoint dans une minute. Restez avec nous.
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1: Lundi 22 juin, ici Limousin, 15h, la suite avec Abba et Jeanne Masse.
2: Entre 20 et 30% d'appels en plus au SAMU en moyenne. Chiffre donné par la ministre de la Santé tout à l'heure, Stéphanie Rist, invitée de Ma France en pleine vague de chaleur. Une canicule qui monte d'un cran avec 49 départements en rouge, 40 en orange, 90% des Français concernés. Dans ces conditions, la Fédération de sauvetage et de secourisme lance un appel. Baignez-vous où c'est aménagé, sinon n'y allez pas. Il y a eu 13 noyades mortelles ce week-end. Côté transport, la SNCF, elle recommande aux plus vulnérables d'éviter de voyager. La qualité de l'air est mauvaise jusqu'à au moins demain dans toute l'Île-de-France, selon Air Paris. Près de 850 écoles et collèges sont fermés dans toute la France. Les oraux du bac sont reportés dans 5 académies, Bordeaux, Lyon, Montpellier, Poitiers, Nantes. Dossier complet sur ici.fr, où vous retrouvez également nos astuces pour mieux supporter cette chaleur. La chaîne de protection a failli en raison d'une succession d'erreurs de négligence, d'inaction. Déclaration de Sébastien Lecornu sur le rapport remis ce matin sur son bureau à Matignon sur l'affaire Liana et les erreurs individuelles qui ont conduit au drame, notamment le traitement d'une plainte déposée par une mère de famille pour le viol de sa fille de 11 ans contre Jérôme Barella, le principal suspect. L'urgence n'a pas été prise en compte ni par la brigade de gendarmerie de Lectour ni par le substitut d'Auch. Détail du rapport sur ici.fr. La Coupe du Monde de foot et les Bleus qui jouent une qualification en 16e ce soir, 23h heure française. L'équipe de France affronte l'Irak.
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4: Risque d'averses orageuses annoncé par Météo France cet après-midi et un temps beaucoup plus sec en soirée. Cette nuit, il fera très très chaud puisque Météo France prévoit à 2h du matin 26 degrés à Limoges, 22 à Ussel et 28 degrés à Brive. Demain, du soleil sans interruption avec des températures minimales qui seront déjà très élevées jusqu'à 27 degrés. Et demain après-midi, nous aurons 40 degrés à Limoges. Il fera 35 degrés si vous êtes à Trégnac. Comptez 38 degrés du côté d'Uzerche et 41 du côté de Brive.
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0: Daniel Balavoine, je ne suis pas un héros sur Ici Limousin. La suite de votre après-midi du lundi en musique avec trois chansons françaises à la suite qui vous attendent dans le prochain quart d'heure. Un petit Cendrillon par téléphone. Ça fait toujours du bien par où ça passe ce merveilleux morceau de téléphone. Avant cela, Stilto vous attend avec Il faut que tu m'aimes ou encore Alain Bashung. Osez Joséphine, ça arrive dans 30 secondes.
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1: Les départements de la Haute-Vienne et de la Corrèze sont en vigilance rouge, on vous le rappelle, pour le phénomène canicule, et en vigilance jaune pour le phénomène orage. Ça limite notamment les activités sportives, et de toute façon, ce n'est pas bon de faire du sport en plein soleil. Depuis dimanche midi, il a été annoncé notamment sur Limoges la fermeture des piscines de Beaublanc et de Saint-Lazare, on vous le rappelle, dont les bassins d'été sont en plein air. Il sera possible quand même de se baigner à la piscine des Cassaux, dont le bassin est en intérieur, ainsi qu'à l'Aquapolis. Donc, rien n'est perdu. Idem pour l'ensemble des activités extérieures au lac de Saint-Pardoux. Tout ça, c'est suspendu jusqu'à nouvel ordre. Une mesure qui concerne également le bassin extérieur de la piscine de l'étang de Saint-Pardoux, qui restera fermé durant cette période de canicule. 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Et là, je vais vous inviter à la réécouter. Direction ici.fr.
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0: Frankie Goes to Hollywood et ce bon conseil pour ce lundi après-midi, ce bon conseil d'ailleurs pour l'été qui arrive, relax, ouais, hein, voilà, un petit peu chill comme disent les jeunes là pour ce début d'été, ça fait toujours du bien. Bah justement, tiens, que maintenant que vous êtes tranquille là et puis que vous êtes bien concentré, juste avant 16h, un petit Alain Chamfort pour vous accompagner en cet après-midi. Avec le temps qui court, il y aura également M Pokora quand même, ou encore Coldplay, Viva la Vida, ou plutôt Viva la Vida comme disent les Anglais. Ça arrive dans 30 petites secondes, restez avec nous.
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2: Enfant retrouvé mort dans une voiture à Carpentras, dans le Vaucluse, en pleine vague de chaleur. C'est le parquet qui l'annonce cet après-midi. Âgés de 2 et 4 ans, ils ont été retrouvés en arrêt cardio-respiratoire sur le parking de la résidence. Pas plus de détails pour l'instant. Près de 50 départements en vigilance rouge aujourd'hui, 40 en orange à la canicule. L'immense majorité des bacheliers passeront leurs oraux à l'horaire. L'éducation vient de faire un point. Edouard Geffray précise que 1350 écoles et collèges sont fermés. Plus de 4000 ont aménagé les horaires. 90% de la population française est exposée à des chaleurs extrêmes et exceptionnelles en ce moment. À noter que côté transport, un train sur 10 est supprimé en Île-de-France de manière préventive. Dossier complet à retrouver sur ici.fr. L'affaire Liana avec des défaillances mises en lumière par un rapport rendu ce matin à Sébastien Lecornu. La plainte pour viol sur une enfant de 11 ans, déposé en août 2025 contre Jérôme Barella, n'a pas été traité comme une procédure prioritaire dans le GERS, conclut la mission d'inspection demandée par les ministres de la Justice et de l'Intérieur. Un autre rapport intermédiaire doit être rendu le 10 juillet et le rapport définitif le 5 septembre. La Coupe du monde de football, les Bleus vont tenter ce soir à 23h heure française de se qualifier pour les 16e. L'équipe de France, qui a parfaitement entamé son mondial face au Sénégal après une victoire 3-1, affronte l'Irak à Philadelphie. Match à suivre comme à chaque fois sur ici et ici.fr.
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4: Risque d'averse orageuse annoncé par Météo France cet après-midi et un temps beaucoup plus sec en soirée. Cette nuit, il fera très très chaud puisque Météo France prévoit à 2h du matin 26 degrés à Limoges, 22 à Ussel et 28 degrés à Brive. Demain, du soleil sans interruption avec des températures minimales qui seront déjà très élevées jusqu'à 27 degrés. Et demain après-midi, nous aurons 40 degrés à Limoges. Il fera 35 degrés si vous êtes à Trégnac, comptez 38 degrés du côté d'Uzerche et 41 du côté de Brive.
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0: Auria, soirée mondaine en nouveauté ici Limousin. La suite de votre après-midi en musique avec Police et Tina Turner qui vous attendent dans les prochaines minutes. Mais avant cela, c'est l'heure de retrouver notre Limousin formidable du jour. Je vous le disais pour ceux qui étaient avec nous tout à l'heure à partir de 13h30, semaine spéciale de nos portraits des Limousins formidables, puisque j'ai décidé de vous présenter des gens que vous connaissez, mais peut-être sans les connaître. Vos animateurs que vous écoutez chaque jour sur ici Limousin donneront un petit peu d'eux-mêmes et raconteront leur histoire tout au long de cette semaine. On démarre avec Régis Mazabro aujourd'hui.
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1: En fait, l'histoire débute au lycée. Je suis en seconde. Et il y a la superbe Isabelle, nouvelle venue dans notre classe, qui s'installe devant moi. Et en même temps, il y a le conseiller d'éducation de l'époque qui rentre dans la classe pour dire, tiens, voilà, on met en place le club journal. On a une autre expérience là, c'est la radio avec Radio France Limoges à l'époque. On va essayer de monter un club radio. Et là, la fameuse Isabelle, en face de moi, fait « Oui, moi, je veux bien. » Moi, derrière, moi aussi, j'en suis. Je sais même pas ce qu'il avait proposé, pour tout vous dire. Et donc, du coup, je me retrouve à Radio France Limoges avec 15-20 élèves du lycée Gay-Lussac à faire des micro-trottoirs toutes les semaines. Isabelle, je vous dis tout de suite, ça l'a pas fait, puisque je me suis plus passionné...
0: J'avais trouvé un autre amour.
1: Je me suis plus passionné pour la radio à ce moment-là. À la fin de cette année scolaire, il restait plus que deux personnes. Je vais aller voir le directeur de l'époque. Je dis « Ah, moi, la radio, j'aime bien. » Il me dit « Si tu veux, cet été, tu peux présenter des émissions le dimanche entre 13h30 et 15h, donc il n'y avait aucun risque, il prenait aucun risque.
0: Oui, mais on faisait beaucoup comme ça.
1: Voilà, pour débuter, c'était plutôt chouette. Et donc le 14 juillet 91, je fais ma première antenne en direct et mon premier contrat le jour de mes 18 ans.
0: Et alors là, ce jour-là, qu'est-ce qui se passe dans votre tête? C'est quoi? C'est une vraie découverte? C'est la peur? C'est le trac? C'est quoi?
1: Le trac, parce que même si j'avais fait un petit peu de radio pendant cette année scolaire, j'avais pas fait vraiment de direct. On m'avait un petit peu entraîné, bien sûr, avant. Mais je peux vous dire une anecdote, c'est pas très joli. Je m'étais pris une petite fiole d'alcool. pour me donner du courage, juste avant l'émission. J'ai une petite lampée comme ça. Et voilà, je me suis lancé. Et j'ai encore cette cassette qui a 35 ans aujourd'hui. Je l'ai jamais écoutée. J'ai continué la radio tout en continuant le lycée. J'avais des petits contrats comme ça à la radio. Je passais plus de temps à la radio qu'au lycée. Aux alentours des 20-22 ans, j'ai commencé à me faire une vraie place dans la radio. Vraiment, la radio, c'est mon fil rouge depuis ce 14 juillet 1991.
0: Alors, vous avez fait également d'autres choses dans le métier, puisque vous avez fait de la télévision,
1: ouais.
0: Vous avez animé des soirées plateaux, ce qu'on dit, vous avez fait des ménages, comme on dit dans le métier. Vous avez fait aussi des petites animations DJ, enfin, vous avez fait plein de choses. C'est quoi qui vous retient à la radio finalement, puisque vous auriez pu changer faire autre chose?
1: Je sais pas. J'ai toujours eu la chance à chaque fois d'avoir soit de nouvelles tranches ou de nouvelles missions qui me relançaient à chaque fois. J'ai jamais eu un moment dans ces 35 ans où je me suis dit je m'ennuie, je tourne en rond. Puis voilà, au bout d'un moment, on arrive un peu au bout du bout et puis hop, on repart sur autre chose. Donc c'est le côté un peu rebondir à chaque fois qui a fait que aujourd'hui j'ai toujours la même passion finalement qu'au début, quoi.
0: Oui, c'est l'avantage de notre métier, c'est qu'on fait toujours le même métier mais sans jamais faire la même chose finalement.
1: C'est ça
0: qui est très bien. Vous avez fait de la radio toute votre vie. Est-ce que vous avez déjà pensé à l'après?
1: Je sais pas. Je me dis peut-être que je garderai un petit pied dedans. Avec ma femme, on est en train d'ouvrir un lieu qui est un peu dédié au bien-être, etc. Peut-être que je l'aiderai sur ce truc-là aussi, parce que c'est un secteur qui m'intéresse aussi.
0: En attendant, qu'est-ce qu'on peut vous souhaiter pour ce qui vous reste à tirer jusqu'à la quille, comme on dit?
1: Je sais pas. Encore plein d'émissions, plein de surprises, plein de rencontres.
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1: Bonjour Elisabeth.
2: Bonjour Régis, bonjour à tous.
1: Vous avez à Rochechouart une table ronde à nous proposer. C'est jeudi soir, 19h30. On va parler de quoi ?
2: Voilà, une table ronde débat dans le cadre des états généraux de la bioéthique, donc de 19h30 à 21h30. Le thème sera « Jusqu'où aller dans les mesures de prévention pour les personnes âgées et limites éthiques ?» Cette table ronde se déroulera à la mairie de Rochechouart avec des experts hospitaliers, universitaires, professeurs et docteurs. Elle sera animée par l'ERENA, espace de réflexion éthique de Nouvelle-Aquitaine. L'entrée est libre et gratuite et pour tout public du territoire de la météorite.
1: C'est donc jeudi 25, 19h30. Merci beaucoup Elisabeth, à très bientôt.
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0: Slimane et Claudio Capeo en duo. Le morceau s'appelle Chez toi et chez vous. Tiens, qu'est-ce qui vous attend dans les prochaines minutes, musicalement parlant? Blondie et Sam Brown, deux superbes voix féminines qui arrivent dans quelques minutes. Avant cela, une autre voix féminine. Je sais pas si elle devrait chanter. En tous les cas, quand elle parle d'humour, elle est à sa place, bien évidemment, puisque c'est ça qu'elle aime et c'est ça qu'elle aime partager avec vous. C'est Fred Ballard et son humour en tube.
1: Je pense que c'est important de faire des études qui te plaisent et que tu comprends. Je vous dis ça parce que j'ai fait un master en business consulting. J'ai fait ça 5 ans. Je n'ai aucune idée de ce que ça signifie.
2: Ah bah oui, en général, plus l'intitulé du diplôme final est incompréhensible, plus on a de chances de trouver un job qui n'a aucun sens. C'est sûrement pour ça que Paul Mirabel a préféré devenir concepteur fou rire. C'est moins pompeux, mais c'est plus utile.
1: Après, ce qui me rassure, c'est que je pense que les études que tu fais dans la vie définissent pas non plus la personne que tu deviens plus tard. Moi, j'ai un ami qui est ingénieur. Concrètement, son travail, ça consiste à construire des pistes cyclables. C'est-à-dire qu'il a fait 7 ans d'études pour te dire « Oui, ben là, on peut mettre en vélo, ouais. »
2: Voilà, bah on espère que les parents qui ont financé les 7 ans d'études de l'ingénieur en piste cyclable ne l'ont pas trop mauvaise quand même. Hein, pour les rassurer, mieux vaut faire 7 ans d'études supérieures que de stagner trop longtemps à l'étage inférieur.
3: Alors, monsieur Biboff, ça fait combien de temps que vous êtes au collège, vous? 8 ans, ah oui. C'est bien, vous relâchez pas. Hein. Ah ben, vous aurez la prime d'ancienneté avant moi. Hein. Vous avez une explication à ça? Le collège est à côté de chez vous, oui. Allez-y, remettez le doigt dans votre nez.
2: Voilà, bah comme quoi, hein, qu'on fasse un master en consulting en 5 ans comme Paul Mirabel ou un master en redoublement en 8 ans comme Alban Ivanov, au final, on arrive au même résultat. On gagne sa vie en faisant marrer la galerie. Il y a pire hein, comme métier d'avenir.
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0: Valley et Art of Glass sur ICI Limousin. Allez, avant 17h et avant de retrouver l'ami Christophe Besson pour vous faire vivre cette fin d'après-midi du lundi, ce sera Kim Carnes, Bette Davis Eyes ou encore Amir à l'imparfaite qui vient nous rejoindre dans une petite minute 30. Restez avec nous.
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2: Cinq départements de plus vont basculer en vigilance rouge demain, soit un nouveau record de 54 départements, 35 en orange pour la canicule, 90% de la population française est exposée à ces chaleurs extrêmes. Une chaleur extrême, c'est la piste privilégiée dans le Vaucluse après la mort de deux enfants à Carpentras, découverts sans vie dans une voiture stationnée en plein soleil à Delbossard.
3: La voiture était garée dans le garage du pavillon d'une impasse du quartier du Bois de Lubac. C'est la mère qui a appelé les secours après avoir retrouvé ses deux fils de 2 et 4 ans inanimés dans le véhicule. Les deux enfants n'ont pas pu être réanimés par les pompiers. L'enquête désormais devra déterminer si elle les a oubliés en rentrant des courses ou s'ils sont retournés d'eux-mêmes dans le véhicule. Concernant les causes de la mort, la piste de la canicule est privilégiée selon la procureure de la République de Carpentras. Le Vaucluse est depuis ce midi en vigilance orange, avec des températures proches des 35 degrés aujourd'hui à la mi-journée. « Je suis abasourdi par ce drame », réagit le maire de Carpentras, Hervé de Lépineau, qui adresse ses plus sincères condoléances à la famille. Il invite aussi les parents et grands-parents à redoubler de vigilance en cette période de très forte chaleur.
2: Adèle Bossard, ici Vaucluse, une chaleur qui fatigue nos organismes. Entre 20 et 30% d'appels en plus au SAMU en moyenne, ce sont les chiffres donnés par la ministre de la Santé tout à l'heure, Stéphanie Rist, invitée de Ma France en pleine vague de chaleur. Côté transport, la SNCF recommande aux plus vulnérables d'éviter les voyages. Concernant les écoles et les collèges, près de 1350 sont fermés aujourd'hui. Plus de 4000 sur 60 000 ont procédé à quelques aménagements. Mais l'immense majorité des bacheliers passeront leurs oraux comme prévu, annonce le ministre de l'Éducation, Édouard Geffray. On ajoute qu'un important feu de végétation est en cours près de Montmorillon, c'est dans la Vienne. 80 hectares ont déjà brûlé dans cet incendie qui s'est déclaré peu avant 13 heures, alors que le champ venait d'être moissonné. Vous retrouvez un dossier complet sur ici.fr. L'urgence n'a pas été prise en compte dans l'affaire précédant la mort de la petite Liana dans le Gers. C'est la principale conclusion du premier rapport d'inspection de la gendarmerie et de la justice qui se concentre sur le traitement de la plainte de Rosa, 10 ans, accusant Jérôme Barella d'une cinquantaine de viols. Là aussi, vous avez tous les détails de ce rapport sur notre site ici.fr. La Coupe du Monde de foot et les Bleus joue pour une qualification en 16e ce soir, 23h, heure française, contre l'Irak. Ce sera à suivre sur ici et ici.fr. L'équipe de France qui a parfaitement entamé son mondial face au Sénégal avec une victoire 3-1 doit gagner pour s'éviter la corvée de la qualification face à la Norvège. Et puis on a appris la mort aujourd'hui de la chanteuse Gage Patti, aujourd'hui à l'âge de 80 ans, connue pour ça évidemment. L'interprète d'Étienne, Étienne dans les années 80, nous a quittés la nuit dernière.
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5: Prochaines infos tout à l'heure à 18h. On va regarder évidemment le ciel de notre Haute-Vienne et de notre Corrèze. On reste en vigilance rouge pour le phénomène canicule. Et attention, vigilance jaune pour le phénomène orage. Demain, on ne sera qu'en rouge pour le phénomène canicule. Décidément, on accumule un petit peu ce qu'on nous demande d'être très très vigilant. Donc en ce qui concerne, c'est de la chaleur sans doute. En ce qui concerne cet épisode caniculaire. Alors cet après-midi, pour les relevés de température, évidemment, on a battu quelques records, 36 degrés du côté de Limoges-Bellegarde, 37 degrés à Saint-Junien. Il y a toujours ce risque d'orage tout au long de cet après-midi. Et donc ce vent de nord à nord-est généralement modéré, températures qui peuvent aller jusqu'à 42 degrés sur le bassin de Brive. Alors on regarde pour vous, on est très vigilant en ce qui concerne ces orages qui peuvent se déclarer un petit peu partout. Et en regardant les cartes, on voit qu'en ce moment, oui, effectivement, il y a pas mal de nuages présents sur la Corrèze, notamment, c'est au nord de Tulle. On est sur la commune de Saint-Augustin où là, ce sont des nuages qui se sont formés et des orages possibles du côté de Corrèze. En Corrèze, vous serez vigilant si vous êtes sous ces averses orageuses. Pour demain, prévision, ce sera un vent d'est, généralement modéré, mais surtout encore et toujours une belle journée, un soleil largement présent et des températures comprises de 38 à 41 degrés pour les maximales.
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5: Et donc vous l'avez peut-être appris en même temps que nous, hein, Gache Paty, c'était son nom de scène, Patricia Porras, est décédée la nuit dernière à l'âge de 80 ans. Elle était surtout connue pour cette chanson dont on vient d'entendre un extrait, mais qu'on va pouvoir écouter tous ensemble, qui était Étienne dans les années 80. Elle était danseuse, chorégraphe, comédienne et chanteuse française. Elle a eu d'ailleurs pour cette chanson une victoire de la musique en 1987. Gache Paty nous a quittés la nuit dernière. On écoute Étienne, 17h05.

0: Étienne Sanva, Guèche-Paty, nous a quitté la nuit dernière à l'âge de 80 ans, donc avec ce grand tube hein, des années 80, vous en souvenez sans doute. C'était Étienne.
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0: Oui, mais pas tout seul. On va marcher à l'ombre, on fait le dos rond cet après-midi, ce lundi 22 juin, où on bat des records de chaleur. Hein. Enfin, cette époque-ci de l'année, surtout, ça va de soi. J'espère que vous vous portez bien, que vous arrivez à trouver un petit peu de frais. Nous, on va essayer de vous en apporter de la fraîcheur en musique en cette fin d'après-midi avec le cadeau indispensable que vous pourrez remporter tout à l'heure. Hein. Le brumisateur ici, Limousin, c'est un ventilateur brumisateur. Et c'est juste le truc qu'il faut en ce moment. Quoi. Et puis vos places également pour assister au concert du groupe des Gueules Sèches qui seront vendredi un concert avec une super chorale qui s'appelle Les Champs Fleuris. Ça se passera à côté de Limoges à Ille. À la console ce soir pour un 17-19 qui va vous emballer Jérôme, Léo et puis au 34-5000 Bertrand. D'ici quelques instants, on va s'installer encore plus à la fraîche sous un arbre dans une boucle mobile. Si vous avez envie de savoir ce que c'est, eh ben, sachez qu'on a testé pour vous la boucle mobile et on vous raconte tout ça dans une poignée de minutes juste après Marine. Escroc.

0: Marine, la gagnante de la Starac 2025. C'était escroc à l'instant. Quelques jours après le Salon du Livre de Limoges, c'était début juin. L'impression que c'était encore l'hiver. Alexandre Pain nous propose de découvrir, dans son test du jour, une initiative mise en place par une librairie limougeaude.
1: Ici Limousin, testé pour vous ce matin, la Book Mobile. Vous allez voir, c'est un concept plutôt sympa qui va s'élancer sur les routes de la Haute-Vienne durant cet été. On en parle avec Rachel de la librairie Rêve en Page. Alors Rachel, c'est une caravane que vous allez, avec laquelle vous allez partir, sillonner les routes pour amener la littérature au plus près du public.
2: Exactement. L'idée, en fait, c'est qu'on aille directement chercher nos lecteurs et grâce à ça, on a notre petite caravane. En fait, c'est un petit peu la librairie en mode réduit qu'on va pouvoir trimballer partout sur les routes de la Haute-Vienne et du Limousin si on est amené à aller hors Haute-Vienne. Et dans ce bookmobile, on va retrouver de la littérature jeunesse essentiellement, mais aussi 2-3 titres pour les adultes, allant du coup de la naissance jusqu'aux 25-30 ans, donc ça va être super chouette.
1: On va rentrer dans cette book mobile, on va aller voir, hop, alors vous l'avez aménagée complètement, c'est une petite caravane, et donc dedans vous avez mis les livres, il y a les étagères, il y a même un petit canapé pour s'asseoir pour lire tranquillement.
2: Exactement, l'idée c'est que les enfants puissent venir prendre le temps de choisir leur livre, de le regarder, de l'observer, voilà, et qu'ils se sentent à l'aise. Et donc on a des petites lumières, des petites guirlandes, des petits cadres avec aussi toutes nos animations qui vont se dérouler tout au long de l'été et bien évidemment notre petite sélection au top.
1: Ce qui est sympa, c'est que, alors je suis 1m90, donc on voit que c'est pour les enfants parce que je me cogne la tête, mais par contre ça rappelle vraiment ces souvenirs aussi d'enfants, les campings avec les parents, avec les grands-parents, c'est ça, on se retrouve dans cette atmosphère-là, une atmosphère bienveillante, conviviale, c'est aussi ça l'idée.
2: Exactement, l'idée c'est qu'on se sente un peu comme dans un cocon quand on est dans cette caravane, et c'est vraiment ce côté appel aux souvenirs aussi pour les parents, et qui est un petit côté magie quand on rentre dedans.
1: C'est le super concept de la librairie Rêve en Page, la Book Mobile, qui va partir sur les routes du Limousin. On vous donne bien sûr les informations pour retrouver le programme et le parcours de cette Book Mobile. À bientôt.
0: La Book Mobile, quelle belle idée, l'itinéraire de cette Book Mobile, on ne se lasse pas de le dire. Durant cet été, tu as retrouvé sur la page Facebook de la librairie Limoujaude, Rêve en Page, Rêve R-E-V avec un apostrophe en page. Et comme ça, vous verrez au plus proche de chez vous si elle passe... Allez, pour une dernière fois, la Book Mobile à côté de chez vous. Tout à l'heure, Lewis Capaldi avec Wish You The Best. On vous souhaite le meilleur. Dans l'immédiat aussi avec Frédéric Coleman et Jones, juste après.

0: Oui, on vous souhaite le meilleur avec Lewis Capaldi. Dans quelques minutes, aux alentours des 7h30, on va savoir si vous êtes plutôt foot ou plutôt cinéma. Dans les médias, sur la route, on file voir ce qui se passe du côté de l'A20, notamment sur Bessines-sur-Gartempe, avec toujours cette réfection de la chaussée, des travaux prévus jusqu'au 2 juillet prochain à partir du point repère 153. Alors, il y a d'abord une réduction du nombre de voies et puis ce basculement de chaussée totale à partir du point repère 153 de Bessines à Razé avec la sortie 25 qui reste fermée. Encore une fois, ces travaux durent jusqu'au 2 juillet, la fin de la semaine prochaine. Il y avait un véhicule en panne tout à l'heure et bien, il est toujours là. À Donzenac, vous faites attention à ce véhicule léger en panne sur la 20 dans le sens Toulouse-Paris, point repère 262. Il y en avait pas mal tout à l'heure. C'est un petit peu normal, les vieilles guimbardes avec cette chaleur-là. Elles supportent pas trop en règle générale. Vous restez prudent et attentif sur la route avec ici Limousin.
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0: Revolution de Laurent Voulzy. Il est presque 17h30. Vous êtes prudent sur la route. Attention, on nous signale un obstacle. Alors, je ne sais pas du tout de quelle nature. Sur la 141, dans le sens Limoges-Angoulême, point repère 55, vous êtes particulièrement attentif à la hauteur de la commune de Saint-Victurnien.
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0: Et à côté de cette belle initiative originale, les cinémas, Limoges et grand écran, c'est une opération limitée dans le temps et parce qu'on émet un doute pour les phases finales, on ne sait pas si on préférera le cinéma ou le football. En tout cas, la fièvre du ballon rond s'empare du pays, pas de panique, les cinémas, eux, vous proposent, pour celles et ceux qui préfèrent le pop-corn aux belles actions dans les surfaces de réparation, pour chaque match de l'équipe de France, vous pourrez aller assister à une séance qui s'appelle On s'en fout. Voilà, une alternative 100% cinéma, une séance notamment proposé à 6 euros. Alors c'est valable chaque soir de match, c'est-à-dire pour ce soir. Alors le match est beaucoup plus tard, on peut même peut-être faire les deux. Et puis pour le prochain match de l'équipe de France également, ce sera une séance à 6 euros. On s'en fout, le vendredi 26 juin. Plus d'infos, si vous le désirez, sur grandecran.fr, le site internet.
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0: Puisqu'on parle de musique, Émilie Mazoyer va venir nous rejoindre d'ici quelques instants pour l'actu musicale de ce mois de juin. Dans les médias, j'ai l'habitude de dire c'est pas une chanson, ça, c'est un petit chef-d'œuvre. Voici Renaud, Mistral gagnant.

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0: Des nouvelles tout de suite d'un Safavidane de Jennifer Encore des Enfoirés. Voici Émilie Mazoyer pour la chronique Décibel. Bonjour toute seule.
1: Salut tout le monde. Émilie au rapport pour votre dose quotidienne d'actualité musicale. C'est l'anniversaire d'un chanteur-auteur aventurier aujourd'hui. Allez, on plante le décor.

Sirkis, né à Antony dans les Hauts-de-Seine le 22 juin 1959, comme Stéphane Sirkis, son regretté frère jumeau mort bien trop jeune à la fin des années 90, avec qui il a vécu les débuts et les premiers succès d'Indochine. En soufflant ses 67 bougies, aujourd'hui Nicolas pensera à lui, c'est sûr, et à l'avenir d'Indochine, qui a reçu il y a quelques semaines un triple disque de platine pour l'album Babel Babel et bouclé une tournée record, 1 200 000 tickets vendus, 110 concert complet, en route vers le futur, comme il le chante si bien. C'est le retour du chanteur israélien Asaf Avidan, découvert il y a bientôt 15 ans avec... Asaf Avidan a sorti à l'automne dernier un très bel album, Unfurl, et après une dizaine de festivals chez nous cet été, il vous donne rendez-vous en novembre à Tours, Lille et Paris. À noter que les concerts parisiens à la scène musicale seront accompagnés par l'Orchestre L'Amoureux. C'est un orchestre symphonique connu pour avoir déjà joué avec les Rita Mitsouko, du classique Passage donc, ça promet. Jennifer en mode Dalida, eh ben pourquoi pas.

Jennifer a travaillé avec Orlando, le frère de Dalida, sur un album de reprise qu'elle souhaite festif et disco et qu'elle présentera dans tous les Zéniths en 2027 lors de son DJ Tour. La billetterie a ouvert ce matin. Loin de Paris et sans Patrick Bruel, les Enfoirés version 2027 restent mobilisés pour soutenir le travail remarquable et indispensable des Restos du Cœur. Les premières infos sur le nouveau spectacle viennent de tomber. La bande des Enfoirés s'installera au Zénith de Strasbourg pour 7 spectacles du 12 au 18 janvier prochain. Et n'oubliez pas, on compte sur vous.

Les Enfoirés sur la radio officielle des Restos du Cœur, choisis par les bénévoles sur votre radio ici, Limousin. 17h36 exactement, ce soir à 20h, sera l'invité d'Émilie Mazoyer, un jeune talent québécois qui s'appelle Freds. Il a fait notamment les premières parties de Charlotte Cardin, qui revient avec un troisième album. Vous connaissez peut-être la chanson Le Stade, sortie en 2024, et bien vous entendrez d'autres chansons ce soir à partir de 20h.

0: Joli violon hein, pour The Way We Touch de Charlotte Cardin à l'instant sur votre radio ici Limousin. Tiens, on va jouer en plus pratique, et ça c'est le beau cadeau aussi de ce mois de juin, le ventilateur brumisateur flottille aux couleurs d'ici Limousin, plus qu'indispensable, compact, facile à utiliser. Puis on va y rajouter, et vous n'en aurez pas forcément besoin, on va rajouter deux places de concert, des gueules sèches en concert avec notamment une chorale qui s'appelle les Chants Fleuris. C'est à l'Espace Belle, c'est à Hill, à côté de Limoges, et c'est samedi soir, et on le sait, ce samedi 27 juin il fera un petit peu moins chaud que là actuellement. Donc deux places de concert plus le ventilateur brumisateur. Si vous jouez avec nous, avec une chanson que vous connaissez peut-être ou pas, en tout cas il y a toujours une logique de toute façon dans le mot qui manque, sauf que là peut-être que la logique, les mots qui se suivent chez Alain Bachung, c'est pas tout à fait partout pareil. Bon allez, 05 55 34 5000, un extrait.
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0: Mystère. C'est un mot qui manque dans cette chanson, vous l'avez reconnu, vous savez lequel dont on parle. Eh ben, c'est que ça, si on arrive à vous offrir ce ventilateur brumisateur flottille. 05 55 34 5000, j'ai rajouté les deux places de concert pour les gueules sèches, donc ce grand orchestre de Limoges avec les Chants Fleuris. 05 55 34 5000, allez, on vous remet dans l'ambiance.
1: Allez.

0: qui la remplissent de bonne chance, moi je dis. Allez, c'est au plus rapide, 05 55 34 5000.
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0: Les innocents avec Color, ils viennent de le dire, le temps est un ami, mais il va falloir se dépêcher à 6h moins le quart. Vous avez été nombreux à participer donc à ce mot qui manque dans la chanson d'Anna Bachung. Vous ne l'avez pas encore trouvé, c'est dingue ça. 05 55 34 5000, on va réécouter. Et je vous rappelle qu'on vous offre le ventilateur brumisateur flotti et vos places pour le concert des Gueules Sèches et de la chorale Champfleury samedi soir à Ille, à côté de Limoges.
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0: Voilà, je ne vais pas vous aider, hein. 05 55 34 5000, vous avez ce mot qui manque dans la chanson d'Alain Bachung, vous nous appelez. Et on va pouvoir vous gâter enfin et vous offrir un peu de fraîcheur avec ce ventilateur brumisateur. Il est juste magnifique, il est chouette, il est facile à utiliser. Vous mettez de l'eau un petit peu dans le réservoir et puis un petit ventilateur qui fait du bien. Qui fait un bien fou pour écouter Shadé à la radio par exemple. The Sweetest Taboo. Allez, bonne chance, 05 55 34 5000.

0: Sweet Test Taboo avec Shadé sur votre radio ici Limousin. Bonsoir Émilie.
1: Bonsoir.
0: Émilie qui nous appelle. Ah oui, bonjour, bonsoir. On ne sait plus à cette heure-ci. En même temps, c'est le grand jour, quoi. On est dans les jours les plus longs de l'année, donc on peut dire bonjour, effectivement.
1: Ouais.
0: Vous nous appelez d'Argentat et vous avez la bonne réponse, je l'espère, en ce qui concerne cette chanson d'Alain Bachung. Il manquait un mot.
1: Oui.
0: Qui était
1: C'est bonheur.
0: Ouais.
1: Oui.
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0: Oui, bonne réponse, Émilie. Madame rêve d'atomiseur, vous rêviez de ventilateur brumisateur. Voilà,
1: quel
0: c'est
1: bonheur.
0: Fait. Ça va faire du bien. Il fait chaud, Argentat, j'imagine, hein, quand partout ailleurs.
1: Super, ouais. Il fait très très chaud. Oui. Ouais. Mais en plus, dans la cuvette, là, c'est encore plus chaud.
0: Ouais.
1: C'est sur les hauteurs.
0: Bon, il va falloir s'armer de patience, hein.
1: Ouais, ben avec un ventilateur, ce sera parfait.
0: Ce sera parfait. Et puis, bon, invitation, vos deux places aussi sont de côté hein, pour le concert des Gueules Sèches. Ça, ouais. C'est le samedi soir, avec une chorale. Ça va être un chouette moment à l'Espace Bell à Hill.
1: Ouais, super.
0: À côté de Limoges. Il fera moins chaud en plus samedi, on vous le dit, parce qu'on avance comme ça. C'est vrai qu'en ce moment, les spectacles, on les remet en question, évidemment, avec la chaleur.
1: Oui, bien sûr.
0: En principe, samedi, on perd une bonne dizaine de degrés, en principe. Donc, ça devrait le faire.
1: Donc on sera mieux. Puis sinon, j'ai un éventail. M'armerai de mon éventail.
0: Éventail, plus ventilateur, brumisateur. Vous passez par nos studios pour récupérer votre cadeau. Alors là, vous serez rafraîchi tout au long de la soirée.
1: Impeccable.
0: Merci de nous écouter, Émilie. Belle soirée à vous.
1: Merci à vous. Bonne soirée. Au revoir.
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0: Earthwind on Fire sur votre radio, ici Limousin qui vous accompagne ce soir sur la route. Merci du coup de fil, hein. Passez par Carino 05 55 34 5000 pour nous signaler qu'au niveau des travaux à Razet, hein, pour repère 153, il y a un bouchon, mais il est dû, ce bouchon aussi, un véhicule en feu et la 20 est fermée dans les deux sens. Il va falloir s'armer de patience. C'est au point repère 153, hein, sur la commune de Bessines-sur-Gartempe. Les deux sens sont coupés, hein, sur la 20. On vous tient évidemment au courant. En attendant, si vous pouvez, en amont, d'un côté, en venant de Paris, ou de l'autre côté, en venant de Toulouse, éviter ce secteur, faites-le.
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0: Gaëtan Roussel et les infos.
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0: s'en va avec Gaëtan Roussel et à suivre tout à l'heure à 6h15, 18h15. On va vous sourire avec une artiste qui est aussi l'instigatrice d'une belle expo qui va démarrer en fin de semaine. Elle s'appelle Kochka et nous propose un très joli sourire. Là, vous êtes intéressé et pour cause, je vous dis où ça se passe, je vous dis comment ça se passe tout à l'heure. On vous explique tout à 18h15.
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0: Nous sommes aussi aujourd'hui le 22 juin 2026. Joyeux anniversaire au fiston. À 18h, les infos nous sont présentées par Nathalie Coll. Bonsoir Nathalie.
2: Bonsoir à tous.
0: Et la mort d'une grande figure de Limoges CSP aujourd'hui.
2: Jean-Claude Biojou, l'un des pères fondateurs du CSP, est mort ce matin à l'âge de 87 ans. Il a marqué de son empreinte l'histoire du club et du basket limougeot, écrit le Limoges CSP dans un communiqué rendant hommage à un homme de l'ombre, discret mais indispensable, qui a joué un rôle déterminant dans la structuration et l'essor du CSP. Et ça, il l'a fait avec Xavier Popelier, cofondateur du CSP, qui se souvient avec fierté de cette aventure.
3: C'était en 1971. Jean-Claude Biojou m'a fait part de son intérêt de se servir de basket pour faire de Limoges une ville conquérante. On va essayer de donner une image dynamique de Limoges, une ville jeune, enthousiaste, aimant la victoire et faisant honneur à notre région. Et c'est les raisons qui nous ont poussés à ce moment-là à se servir d'un club que nous connaissions bien, puisque nous avons porté le maillot du basket du Cercle Saint-Pierre pendant plusieurs années. Et donc, nous sommes associés tous les deux pour cette grande aventure. Et jamais on n'aurait pensé arriver à un tel niveau, puisque d'un petit patronage catholique du quartier Saint-Pierre à Limoges, nous en avons fait en grande Europe.
2: Le Limoges CSP qui a effectivement été le premier club de sport collectif français à remporter une Coupe d'Europe, la Coupe Corach, c'était en 1993, année du triplé historique du club d'ailleurs, aussi sacré champion de France de basket et vainqueur de la Coupe de France. Attention, l'autoroute A20 est coupée dans les deux sens en ce moment dans le nord de la Haute-Vienne, entre Razé et Bessines, ça vient de survenir. En cause, une voiture en feu dans le sens nord-sud, dans une zone qui en plus est en travaux. L'important dégagement de fumée gêne aussi des automobilistes dans l'autre sens. Des déviations sont donc mises en place, avec sortie à Razé d'un côté et à Bessines de l'autre. Encore des incendies aussi dans des champs aujourd'hui en Haute-Vienne. 3 feux dans le département, dont un toujours en cours à Saint-Vite-sur-Briance, et au total 1300 mètres carrés d'herbes sèches brûlées. Les pompiers de Haute-Vienne ont aussi envoyé des renforts sur un feu à Latus-Saint-Rémy dans la Vienne. Feu toujours en cours, là aussi. Le risque d'incendie restera élevé demain en Haute-Vienne, placé en vigilance orange pour les feux de forêt. La Corrèze, elle reste en jaune pour ses risques d'incendie.
0: Et puis l'alerte rouge canicule s'étend encore.
2: Oui, 54 départements seront concernés demain, 5 de plus qu'aujourd'hui, et c'est toujours rouge donc pour nous en Haute-Vienne et en Corrèze. Plus qu'un pic de température, c'est d'ailleurs un plateau de plusieurs jours que nous vivons au-dessus des 40 degrés. Une canicule qui a coûté la vie à 2 enfants cet après-midi dans le Vaucluse. Âgés de 2 et 4 ans, ils ont été retrouvés morts dans la voiture de leur famille sur un parking résidentiel à Carpentras. Face à cet épisode de chaleur extrême, durable et inédit, des écoles ont fermé aujourd'hui en Haute-Vienne et en Corrèze, notamment à Oradour-sur-Glane, Bellac, Saint-Sulpice-les-Feuilles ou encore Aigleton et Davignac. D'autres établissements scolaires ont aussi supprimé partiellement les cours ou adapté leur organisation. Mais pour les oraux du bac, pas de changement prévu par le ministre de l'Éducation nationale. Pour les 3 prochains jours, l'immense majorité des élèves qui doivent passer un oral le passeront bien à l'heure prévue par leur convocation, a précisé ce matin Édouard Geffray. Des maires du Limousin s'organisent aussi pour apporter un peu de fraîcheur à leurs administrés avec des salles climatisées ouvertes au public dans certaines communes. Et la protection civile se mobilise également avec ses équipes pour apporter son aide. Mais Sébastien Boyer, responsable de l'antenne de la protection civile à Saint-Junien, regrette que les maires n'aient pas forcément le réflexe de faire appel à eux.
4: Avec les changements climatiques, nous, ça fait quelques années... Depuis quelques années, on se prépare à ça, on s'équipe en matériel, on a en permanence de l'eau et du personnel disponible. Et on est en train de démarcher les communes pour leur expliquer quel est notre rôle et qu'on peut les accompagner dans ce déclenchement de plans de sauvegarde communaux. Pour l'instant, on n'est pas très sollicité à part par les EHPAD. Nous, on attend. Après, je pense que les gens commencent à savoir comment se comporter en cas de canicule. À Saint-Junien, on est plutôt en milieu semi-rural. Et je pense que les gens sont plus prudents que dans d'autres endroits.
2: Et prudence donc à observer encore pendant plusieurs jours. Cette vague de chaleur va durer toute la semaine.
0: Les salariés de Legrand ont manifesté sur le site de Chalut ce midi.
2: Plus de 200 personnes rassemblées pour dénoncer la fermeture de cette usine à Chalut et de trois autres en France. Le fabricant de matériel électrique prévoit de supprimer au total 178 postes d'ici fin 2028. Les salariés veulent encore croire à la possibilité de sauver le site, mais pour Alain Brézaudy, le maire de Chalut, qui est venu les soutenir, il faut aussi se battre maintenant pour essayer de faire venir une autre entreprise.
5: On ne peut pas trop rêver non plus, donc malheureusement on n'a pas envie de passer à la deuxième étape, mais il faut quand même qu'on y songe. Quelle perspective d'avenir pour ce site si Legrand devait maintenir sa décision ? C'est là-dessus effectivement qu'il faut être vigilant pour essayer de trouver des activités, des entreprises qui pourraient venir sur le site pour continuer à faire vivre une économie dans cette ruralité. Et là, nous avons cette annonce qui est très fâcheuse pour l'économie locale. Quand on est un élu, on n'est pas que porteur de l'écharpe, on vit aussi sur le territoire. On vit avec des hommes et des femmes qui sont présents, qui travaillent encore aujourd'hui, ou certains qui ont 40 ans et plus d'activité chez Legrand. Je pense qu'effectivement, il faut montrer qu'on est là et il faut se battre.
2: Et suite à l'annonce de la fermeture du site de Chalut, des négociations entre syndicats et direction du groupe Legrand doivent débuter demain. Le deuxième match des Bleus à la Coupe du Monde de foot ce soir. La France affronte l'Irak à 23h heure française et en cas de victoire, une qualification acquise pour les 16e de finale. 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La météo, Christophe, toujours très chaud.
0: Oui, et toujours en vigilance rouge, évidemment, nos deux départements, vous l'avez dit, pour ce phénomène canicule, et vigilance jaune pour le phénomène orage. On sait qu'il y a quelques foyers qui, entre guillemets, s'organisent, en tout cas, qui se déclarent sur Saint-Priest-les-Gours en ce moment. Il y a aussi des nuages qui apparaissent du côté d'Affieux, ou encore on remonte jusqu'au plateau et sur la commune du Sel, qui va bientôt visiblement être impactée aussi. Vous êtes particulièrement prudent sur la route, si vous y êtes, et donc ces averses orageuses qui peuvent être violentes par endroits. En ce qui concerne les prévisions pour demain, il n'y a rien d'exceptionnel, sinon que encore du chaud, encore du beau, donc un grand et large soleil demain, après un lever du jour déjà extrêmement chaud, entre 24 et 27 degrés, c'est pour ça qu'on reste en vigilance rouge. Demain, journée belle, donc et après-midi comprise entre 38 et 41 degrés pour les maximales.
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0: Bon, ben vous l'avez dit, à partir de 23h, on regardera cette qualification pour les 16e de finale face à l'Irak. Peut-être que je m'avance un petit peu, mais alors... Peut-être qu'on va les encourager avec la chanson qui va suivre. Gala Freed from Desire.

0: Voilà pour le match, pas de Gala, enfin c'est Gala, c'est le groupe qui chante. Freed from Desire pour encourager nos Bleus ce soir à 23h face à l'Irak.
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0: Et pas tout seul, on parlera des coulisses de la télé qui n'ont aucun secret pour nous. Patrice Gascoin, heureusement, viendra nous rejoindre avant 19h. Et dans cette émission, il nous parlera d'ailleurs de l'apparition d'une chef étoilée dans une série qui s'appelle Ici, tout commence. Des nouvelles également dans cette émission du nouveau coach du CAB, portrait de Grégory Pata tout à l'heure. Des infos pratiques avec une belle expo sur le cyclisme et notre grand champion en particulier, Poupou, qui est à l'honneur avant le Tour de France, qui passera par une étape complète hein, sur la Corrèze. Mais avant cela, on ouvre une autre expo et on vous l'ouvre avec un magnifique sourire. Coach K, à l'origine de ce beau rendez-vous, vient nous rejoindre juste après Benjamin Biolay. Écran total, bien besoin.

0: ambiance bien estivale dans cette chanson de bébé, l'autre bébé, Benjamin Biolay. 18h15, vous êtes sur la route et sur la vanne notamment. Sachez qu'en Nord-Odienne, l'autoroute est coupée à cause donc d'un véhicule en feu. Des deux côtés, dans les deux sens de circulation, vous êtes invité à rejoindre la RD 220 pour d'un côté comme de l'autre rejoindre la vanne un petit peu plus loin. Donc au point repère 153 exactement a lieu cet accident, ce véhicule en feu. Mais vous êtes dévié en amont, donc dans le sens Paris-Toulouse, comme en amont également dans le sens Toulouse-Paris, par d'un côté le diffuseur 24, de l'autre côté le diffuseur 25. Si en règle générale vous pouvez éviter ce secteur ce soir, vous êtes invité à le faire.
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0: Karel, c'est son prénom, mais aujourd'hui c'est Coach K qui vient nous rejoindre. L'artiste qui se présente sous ce pseudo est multicarte, artiste mais aussi conférencière, entrepreneur. Et à travers ses images et ses textes, elle propose une démarche originale centrée sur le sourire, enfin, et l'optimisme. Figurez-vous que Coach K fédère également autour d'elle des artistes pour une belle expo qui débute cette fin de semaine.
2: Hein. C'est à partir du 26 juin, donc du 26 juin au 10 juillet, ça sera à la galerie de la BFM à côté du Café des Gourdis. Vous voyez où il y a souvent des expositions, au Café des Gourdis, 32 rue François Mitterrand.
3: Ouais, juste derrière la BFM, hein, c'est,
2: exactement, voilà,
3: ça fait partie du même bâtiment.
2: Oui, c'est ça. Et puis ben, le vernissage aura lieu par contre le samedi 27 à 18h30. Et à côté, déjà dès le vendredi, il y aura des ateliers, je ne sais pas. Si c'est sa figure là, mais oui. Il y aura des ateliers samedi aussi. Tout au long de cette exposition, il y aura des activités. Vraiment, c'est un moment de solidarité, de partage, de joie.
3: D'accord. Alors, on va expliquer quelles sont les œuvres qui seront exposées. On peut donner les noms parce que oui. Ça va. La liste n'est pas trop longue.
2: Justement, en termes d'œuvres, il faut dire que des gens. Je dis merci hein, aux artistes qui soutiennent aussi ce projet. Hein. Donc, on aura Bernal Azira, Jetser Faustin, Arnaud Dubar, Janine Barato, en notant que on a un peintre, un photographe, une créatrice d'accessoires de mode, donc ça sera assez diversifié.
3: D'accord. Il y a un thème qui est donné où c'est chacun vient avec son expression.
2: Mais vu que l'intitulé de l'exposition est Sourire offert, donc l'idéal serait que les œuvres mettent en avant le sourire, la joie, la paix, mais le bonheur.
3: Oui, qu'elles soient souriantes et ça, on en a bien besoin aujourd'hui, non ?
2: Exactement, surtout que le sourire fait du bien en nous et autour de nous et il ne coûte rien. Si ce n'est un peu d'ouverture.
3: Et d'ailleurs, vous parlez en spécialiste. Sourientologue, vous êtes, Coach K.
2: Oui, depuis l'année dernière, officiellement.
3: C'est un don, c'est cadeau.
2: Justement, c'est cadeau. Et puis finalement, quand on sourit à l'autre, ben, on se fait aussi du bien à soi-même. Parce qu'un sourire apaise, un sourire rassure. Et moi, j'aime bien le dire. Hein, voir les autres joyeux me rend doublement joyeuse. Après, c'est pas évident, parce qu'il y a des moments où
3: la vie
2: est tellement difficile, mais ça sert à rien de s'apitoyer, surtout que ça va pas changer les choses. Mais un sourire, je suis plus que certaine que ça change tout.
3: Donc c'est le sens de cette exposition qui va donc être inaugurée là, en cette fin de semaine et jusqu'au 10 juillet à la BFM à Limoges. Et c'est vraiment, vous n'avez pas encore idée des œuvres qui vont être exposées ou une petite idée déjà de celles et ceux qui viennent, qu'on a cité tout à l'heure?
2: Mais en termes d'œuvres, je vous ai parlé de peinture, donc il y aura des tableaux, de la peinture, de la photographie. Il y aura aussi des bijoux. Des accessoires de mode, des accessoires du bonheur. Et il est important aussi de rappeler que avec cette exposition, nous allons pouvoir soutenir les projets de l'association Artiste. D'accord. Parce qu'à la base, l'association Artiste valorise l'art et la culture, elle rend l'art et la culture accessibles au plus grand nombre. Et là, nous avons aussi un projet, nous voulons faire des ateliers qui seront gratuits hein, pour les jeunes des quartiers prioritaires. Et nous voulons aussi acheminer des livres au Gabon et en Côte d'Ivoire. Pour faire tout ça, nous avons besoin d'un peu d'argent. Et avec les ventes qui se feront, nous allons pouvoir réaliser les projets de l'association Artiste.
3: Justement, je regardais, il y a quelque chose qui m'interpelle dans les activités que vous allez proposer, des ateliers d'art oratoire.
2: Ah oui, c'est vrai. Dès le 26, de 17h à 18h, dans un premier temps, il y aura un atelier prendre conscience des bienfaits du sourire. Parce que vous savez, on sourit un peu comme on se dit c'est instinctif, c'est naturel, c'est normal. Mais non, quand on prend conscience de la chose, ça donne une autre dimension. Et on va rappeler, et ça sera d'ailleurs, c'est l'intitulé de l'atelier, prendre conscience des bienfaits Portée du sourire. Et en deuxième partie, donc de 18h à 20h, il y aura l'atelier d'art oratoire. Et pour parler en public avec assurance, parce que c'est important aussi de savoir exprimer ses émotions, exposer ses idées, et pour une meilleure communication finalement, un bon dialogue aussi.
3: Mmh. Ouais, de savoir tout mettre tout ça dans l'ordre et pouvoir le délivrer le mieux possible, en tout cas avec son cœur, j'imagine.
2: Oh mais carrément. De toutes les façons, il faut tout faire avec le cœur. Moi, je choisis au quotidien de faire des choses avec mon cœur, par amour, parce que l'amour est la plus grande richesse. Et quand on met de l'amour dans ce que l'on fait, ça produit toujours quelque chose de bon, de profond et de vrai.
3: Et puis on se fait du bien soi-même aussi, vous le disiez.
2: Exactement.
3: Pour le sourire, mais c'est valable aussi sur cette partie-là de votre activité. Si on veut se renseigner, avoir une petite idée, tout ça, j'imagine, sur les réseaux sociaux, on vous trouve où ?
2: Sur les réseaux sociaux, la page Facebook, hein, ouais. Association Artiste.
3: Artiste au pluriel ?
2: Oui, c'est ça. D'accord. Sinon, Instagram.
3: Coach K, vous savez que le sourire, ça s'entend, la radio aussi.
2: Carrément, vous savez, j'ai fait un peu de radio.
3: Ouais.
2: Et j'avais des auditeurs qui me disaient souvent, ah ben, on aime bien vous écouter, voilà. Et puis, ça apaise finalement, et ça s'entend très bien. Et même lorsqu'on lit, voilà... Ça se communique.
3: Et on entend quand il est sincère.
2: Exactement.
3: Belle continuation à vous. On rappelle l'expo, c'est à partir de ce vendredi, le 26. Hein,
2: justement, jusqu'au 10 juillet. Et le vernissage aura lieu le samedi 27 juin à 18h30. Et nous serons heureux de vous accueillir avec un sourire qui vient du cœur. Ouais.

0: Eddy Grant, à l'instant, sur votre radio, ici les Limousins, 18h25, Guimé Hop, Johanna. Merci à Philippe de coup de fil, hein, 05 55 34 5000. Je vous rappelle donc notre ligne où on privilégie des infos solidaires. Et c'est un arbre sur la route que nous signale Philippe sur la D704 en direction de Saint-Thierry. C'est juste après Saint-Maurice-les-Brousses. C'est à cause d'un orage relativement violent. Et on vérifie effectivement sur nos cartes et sur les radars. Il y a en ce moment un orage sur Saint-Maurice-les-Brousses, Nexon. La Roche-l'Abeille également. Vous êtes très prudent si vous êtes sur la route, sur la Corrèze et n'est pas en reste, du côté de Vex. Et il y a aussi des foyers orageux sur Affieux, juste à côté, et puis un petit peu plus au sud, Marcillac, la Croisille. On a aussi des foyers orageux du côté de Combressol. Donc voilà, vous êtes prévenus sur la route, prudence, levez le pied. Et on retourne aussi sur la 20. Vous rappelez que elle est coupée, la route est fermée à cause d'un véhicule en feu à la hauteur de Bessines-sur-Gartempe. Point repère 153, des déviations sont mises en place dans les deux sens.
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0: Bruno Mars et viendront nous rejoindre tout à l'heure Jean-Louis Aubert ou encore Benabar.
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0: À vos côtés avec cette belle expo qui va débuter ce jeudi à partir de 18h30. C'est l'inauguration du vernissage de l'expo La Légende Poulidor en mairie de Laguienne-sur-Avalouse dans la Corrèze. Une exposition proposée par l'Échappée Belle en Limousin et qui sera visible donc à la mairie jusqu'au 20 juillet prochain. L'occasion de faire le lien entre les actions du SRAV, savoir rouler à vélo, qui sont menées en direction des plus jeunes, et deux grands champions emblématiques de notre territoire, Raymond Poulidor et André Dufraisse. C'est un choix qui a été fait pour s'adresser aux plus jeunes, avec cette légende Poulidor qui est aussi une introduction à l'étape corrézienne du Tour de France qui sera le 12 juillet prochain, et promouvoir également le vélo, la mobilité douce, on joint l'utile à l'agréable à Laguenne-sur-Avalouse. Je rappelle que le vernissage de cette expo, c'est jeudi, c'est en mairie et c'est à 18h30.
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0: Benabar, quoi qu'on dise. Il est presque 7h20, vous l'avez reconnu, on va parler de sport dans Ici Limousin Sport, focus sur le nouvel homme fort du CAB, vu par ceux qui le connaissent, Michael Chailloux.
1: Grégory Patin est peut-être l'homme le plus attendu en ce moment en Corrèze, puisqu'on lui a donné les clés du camion pour les trois prochaines années. Mais qui est vraiment Grégory Patin ?
2: Greg, ça a été mon premier capitaine en tant que joueur professionnel. Hein.
1: Arnaud Mignardi, vraie légende du club, 200 matchs avec le CAB, le connaît bien.
2: Numéro 8, c'était un joueur très complet, pas que puissant, il était très technique aussi. Il était capable de tout faire à la main. Voilà, c'était un joueur polyvalent, un joueur qui actuellement jouerait quasiment tout le week-end.
1: Et surtout, c'était un capitaine.
2: C'est le capitaine Doche, donc quand moi j'ai commencé en 2004, donc capitaine emblématique. C'était pas quelqu'un qui avait une voix qui portait et qui gueulait de partout, mais c'était quelqu'un qui avait les mots justes, les mots faits pour toucher et pour réveiller un petit peu tout le monde. Voilà, dans un contexte comme Hoche, il était très fédérateur autour de lui.
1: Et puis un Gersois.
2: Et bien à force, vous allez commencer à en avoir marre des Gersois dans le en Corrèze, parce que entre Mignardi, Brancan, Patin, j'ai l'impression que le Gers est en train d'envahir un petit peu la Corrèze.
1: Pour l'ancien trois quarts centre Arnaud Mignardi, c'est un bon choix.
2: Enfin, je ne le connais pas en tant que manager, je le connais en tant que joueur. Je pense qu'il a quand même cette faculté à être posé et calme, même dans les moments assez compliqués. Donc ça peut vraiment aider le club.
1: Il remplacera au poste Pierre-Henri Broncan, autre Gersois que, hasard ou coïncidence, Patin avait aussi remplacé en tant que coach à Hoche.
3: Ouais, j'ai connu à Hoche, on jouait ensemble. On s'est connu même très jeune, puisqu'on a un an d'écart au lycée, etc. On était dans le même lycée, donc voilà, bon, c'est quelqu'un qui a l'opposé du Gers de moi, mais c'est assez grand quand même comme département. Mais on s'est toujours côtoyé, donc on a bien sûr des amis en commun, et puis il a eu mon père aussi comme entraîneur, tu vois, donc on a été élevé au rugby gersois, quoi, je dirais.
1: Il l'a rencontré pendant la saison pour faire une transition la plus à l'aise possible, ce que le Gersois révèle avec une pointe d'ironie.
3: Mais je pense que c'est la première fois que ça arrive à Brive, surtout. Depuis, ça a dû arriver dans les années 80. Mais c'est important aussi pour les joueurs d'abord, pour le staff et pour le club. Parce qu'aujourd'hui, Grégory s'est fait discret en étant là, mais moi, comme je l'ai dit, il peut rencontrer qui il veut, ça ne me dérange pas. Et puis on a pu échanger justement sur mon point de vue sur le staff ou les joueurs, ou le club, ou l'environnement. Et puis, bon, lui, je pense qu'il est content de bénéficier de ce point de vue-là, tu vois.
1: Entre joueurs, on en a parlé, sans trop en faire d'ailleurs, explique le Bayonnais Julien Tisseron, cadre du vestiaire cette année au CAB.
4: J'ai eu que des bons échos de sa part à Bayonne, donc on a hâte de découvrir sa patte.
1: Ce n'est pas son président qui dira le contraire. Thierry Blandinière en fait le chef de son projet pour stabiliser le club.
5: C'est quelqu'un qui s'est créé une âme, qui est capable d'apporter une cohésion qui nous manquait aujourd'hui.
1: Reste à savoir s'il aura le temps qu'on lui promet pour aller au bout de son projet avec le CAB.
0: Grégory Patin qui est en Limousin depuis la mi-juin pour préparer la reprise du groupe pro. Si vous avez attrapé au vol cette chronique, ce rendez-vous avec le nouveau coach du CAB, pas d'inquiétude, vous allez sur internet, ici.fr, ou vous passez par votre appli, ici, tout simplement.

0: Le groupe Chic avec le fric à 7h, moins le quart exactement. Vous êtes sur la route. Vous êtes nombreux. Déjà, ça, c'est une première donnée. Et merci de nous envoyer vos infos. Et si vous en avez, 05 55 34 5000, vous faites comme Philippe qui nous signalait tout à l'heure cet arbre sur la route, sur la D704 en direction Saint-Thirier. Après Saint-Maurice-les-Brousses, c'est à cause des orages. Ils commencent à être nombreux dans nos deux départements. Je vous rappelle qu'on est en vigilance jaune des orages et en vigilance rouge pour la canicule. Véhicule en feu toujours sur la 20, c'est toujours actuel. La 20 est coupée à la hauteur du point repère 153, c'est-à-dire sur la commune de Bessines-sur-Gartempe. Vous êtes dévié des deux côtés. Sortie 24 d'un côté, sortie 25 de l'autre.
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0: On va parler télévision avec Patrice Gascoin qui vient nous rejoindre, les coulisses télé. Aujourd'hui, Patrice a pas mal de chance. Il est allé à la rencontre de la chef la plus étoilée au monde, une grande chef qui intègre un feuilleton de TF1.
2: C'est un feuilleton de TF1 qui a le goût, l'odeur, la texture d'une émission de cuisine.
3: Je trouve que vous en êtes très bien sorti en remplaçant le fenouil par de la poire. Quant au poivre long, il amène une belle complexité boisée. Alors c'est différent de la fraîcheur anisée attendue, mais tout aussi intéressant. Félicitations. Je vous mets 17.
2: Merci, chef Clotilde Armand, chef de fiction, bien sûr, puisqu'il s'agit d'un personnage incarné par la comédienne Elsa Lunghini dans le feuilleton quotidien de TF1, Ici, tout commence. Mais figurez-vous que cette grande école culinaire fictive, le fameux Institut Auguste Armand, a vu débarquer une vraie chef depuis la semaine dernière, et pas n'importe laquelle, Anne-Sophie Pic, la chef la plus étoilée au monde, que l'on a déjà vue notamment dans Top Chef sur M6. Jusqu'à vendredi, elle joue son propre rôle dans Ici, tout commence. La voilà en charge des examens de fin d'année de l'Institut Auguste Armand. Inutile de vous dire que cela met la pression aux élèves. Anne-Sophie Pic, je lui ai passé un petit coup de téléphone pour lui demander pourquoi elle avait accepté cette nouvelle expérience, jouer devant les caméras. Anne-Sophie Pic.
4: Alors tout d'abord, j'ai répondu à une invitation pour participer à quelques épisodes. Et puis d'autre part, c'est vrai que c'est le challenge et finalement la curiosité et le défi que constituait cette proposition. Moi qui suis fan de cinéma, je trouvais intéressant d'aller dans un domaine finalement que je connais très peu.
2: Mais étiez-vous déjà téléspectatrice de Ici tout commence, Anne-Sophie Pic?
4: Alors oui, c'est exact que depuis le début 2020, j'ai suivi le feuilleton et je continue à le suivre. En fait, j'ai regardé cette série aussi parce que Catherine Marchal, elle avait choisi ma veste de cuisine et qu'elle suivait quelque part un peu mon parcours pour s'en inspirer. Et aussi, troisième raison, mon fils commençait à se projeter à l'Institut Life, anciennement Institut Paul Bocuse, et que donc cette série était assez dans l'esprit de ce qu'est l'Institut Life aujourd'hui, une école quelque part de commerce, mais pour nos métiers de cuisine et d'hôtellerie.
2: Anne-Sophie Pic, une vraie grande chef qui joue dans une école de cuisine fictive. C'est tous les jours jusqu'à vendredi à 18h30 dans Ici tout commence sur TF1. À demain, car ici tout commence par des coulisses télé.
0: Ouais, elle est à l'arrière-cuisine, si vous préférez. Merci Patrice, à demain et à la même heure, s'il vous plaît, ce sera bien. Les Eurythmics, voici les Sweet Dreams. Et bien, juste après, on reparlera un petit peu de la route.

0: le duo emblématique des années 80, Dave Stewart, Annie Lennox pour Eurythmics Sweet Dreams. De beaux rêves, sans doute, pour la nuit prochaine, alors les rêves. On retourne sur la route, je vous rappelle que l'A20 est coupée à cause d'un véhicule en feu, c'est toujours donc en cours, à la hauteur du point repère 153, Bessines-sur-Gartempe. Des deux côtés, vous êtes dévié de l'A20, attention aussi, ce véhicule en panne, véhicule léger dans le sens Paris-Toulouse à Saint-Hilaire-Bonneval. Partout ailleurs, ça se passe plutôt pas mal, sauf que, attention, il y a, oui, des foyers orageux, ils sont de plus en plus nombreux, et notamment sur Nexon en Haute-Vienne. C'est pas mal, entre Nexon et Ladignac, le long, avec quelques foyers orageux. Vous êtes prudent, vous levez le pied. Philippe nous a appelé tout à l'heure pour nous faire part de cet arbre sur la route, en direction de Saint-Thérier, juste après Saint-Maurice, les Brousses, à cause des orages violents. À Saint-Augustin également, on a des orages, ainsi que sur Saint-Privat, sur le sud de la Corrèze. Prudence également du côté d'Ambrugia, où il y a quelques foyers orageux.
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0: Merci avec Pascal Obispo. Merci à Léo Jérôme à la réalisation de cette émission, à Bertrand 34 5000. Les années 80 arrivent, 100% années 80 avec Laurent Petit-Guillaume, et ce soir à partir de 20h dans Décibel avec Émilie Mazoyer, vous allez découvrir un jeune artiste québécois qui s'appelle Freds. Il a fait les premières parties de Charlotte Cardin. Ce soir il va présenter son nouveau single qui s'appelle Mademoiselle. Je vous souhaite une belle soirée à l'écoute de votre radio ici évidemment, et demain à la même heure si vous êtes là, je compte sur vous, évidemment. Surtout, n'oubliez pas d'être heureux.
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0: Aujourd'hui, 22 juin 2026, il est 19h. Faites-moi sur l'actualité de ce lundi, journal.
2: La température moyenne aujourd'hui a atteint 29,2 degrés, ce qui fait de ce lundi la troisième journée la plus chaude jamais mesurée en France. 5 départements supplémentaires vont basculer en vigilance rouge canicule demain, soit un nouveau record de 54 départements en rouge, 35 en orange. Et derrière les chiffres du jour, ce drame à Carpentras dans le Vaucluse, 2 enfants sont morts, retrouvés inanimés dans une voiture en pleine chaleur. Ça s'est passé en début d'après-midi à Delbossard.
3: C'est la mère qui a alerté les pompiers un peu après 13h. Ces deux garçons de 2 et 4 ans étaient inanimés dans la voiture, stationnée devant le pavillon d'une impasse du quartier du Bois de Lubac. La piste de la canicule est privilégiée, indique la procureure de la République de Carpentras. Le département est en vigilance orange depuis midi. Il faisait environ 35 degrés aujourd'hui à la mi-journée. Les circonstances exactes pour l'heure restent floues. L'enquête confiée à la police devra déterminer si la mère a oublié ses enfants dans la voiture en rentrant des courses ce matin, ou si les deux enfants sont d'eux-mêmes retournés dans cette voiture après être revenus des courses. Le maire de Carpentras, dans un communiqué, adresse ses condoléances à la famille. Il se dit abasourdi par ce drame.
2: Adèle Bossard, ici Vaucluse. 90% de la population française est exposée à ces chaleurs extrêmes. Sébastien Lecornu va présider une nouvelle cellule interministérielle de crise à Beauvau demain matin. Pour faire face, les écoles, les collèges ferment leurs portes. Plus de 1350 aujourd'hui, selon les derniers chiffres du ministère de l'Éducation, et en Touraine, à jouer les tours. Le matin, les écoles étaient ouvertes pour tous, et l'après-midi uniquement pour les enfants dont les parents travaillent ou ceux qui vivent dans des appartements mal isolés. Malgré cette mesure, beaucoup ont préféré garder les enfants à la maison, Yvan Planteil.
4: Sur les 255 élèves de cette école de Jouer-les-Tours, moins d'une dizaine est restée cet après-midi. Nathalie habite en face et, comme la majorité des parents, elle préfère avoir sa fille Mélina avec elle.
5: Là, je bois et je me renverse de l'eau sur moi.
6: Moi, en étant à la maison avec elle, je la force à boire régulièrement. Je la rafraîchis. Si elle accepte d'aller à la douche, elle va faire une petite douche.
4: Son appartement est une bouilloire thermique. Chaque pièce a son ventilateur, les volets sont fermés. Et il fait pourtant une trentaine de degrés dans le salon. Nathalie a donc finalement prolongé son arrêt maladie pour être auprès de sa fille.
6: Oui, il faut qu'on travaille, il n'y a pas de problème. Mais aussi un enfant qui est en classe, dans une classe où il fait 41 degrés, il fait trop chaud. Donc je ne vois pas ce que ma fille va faire à l'école.
4: Et on aimerait bien rénover nos 14 écoles, rétorque le maire de Jouer-les-Tours. Mais Frédéric Ogis pointe des procédures trop lourdes et trop longues.
7: On a lancé des audits, mais il faut 2 ans. Parce que sinon, vous vous retrouvez dans une situation où, comme vous n'avez pas su tout le protocole, on vous dit vous avez droit à des subventions. Sauf qu'on va investir 1 million par école. Vous voyez, qu'il y ait quelques subventions, ça va aider le budget communal pour aller plus vite.
4: Et la ville avait bien installé des ventilateurs l'été dernier dans ses classes. Ils ont tous disparu l'année suivante, regrette le maire.
2: Yvan Planteil, vous retrouvez un dossier complet sur cet épisode caniculaire sur ici.fr et l'appli ici. L'urgence n'a pas été prise en compte dans l'affaire précédant la mort de Liana. C'est la principale conclusion du premier rapport d'inspection de la gendarmerie et de la justice remis aujourd'hui, qui se concentre sur le traitement de la plainte de Rosa, 10 ans, accusant Jérôme Barella d'une cinquantaine de viols. Le parquet d'Auch et la gendarmerie de Lectoure, dans le Gers, sont pointés du doigt. 19h03, vous écoutez ici dans un peu moins de 4 heures maintenant. Les Bleus jouent pour une qualification en 16e de finale de la Coupe du Monde de foot. Ce soir, 23h, heure française contre l'Irak. Nicolas Perronnet, vous êtes à Philadelphie aux États-Unis pour ici. L'équipe de France a parfaitement entamé son mondial face au Sénégal. C'est le choc des extrêmes ce soir, Nicolas.
8: Oui, choc des extrêmes entre les Bleus qui font partie des grands favoris, on sait, de cette compétition. Et puis cette équipe d'Irak qui a arraché le tout dernier billet, le 48e, pour vivre ici aux États-Unis la deuxième Coupe du Monde de son histoire, 40 ans après. Alors aucun joueur connu, hein, aucune star dans cette sélection irakienne, qui a largement perdu son premier match face à la Norvège, 4-1. Donc oui, a priori du tout cuit pour les Bleus qui seront, vous l'avez dit, qualifiés en cas de victoire pour les 16e de finale. Il faudra sans doute avant tout quand même braver les éléments ce soir pour atteindre ce premier objectif, car Philadelphie est menacée par la météo. Il y a une alerte en cours ici et les médias locaux sont assez alarmistes sur les conditions dans lesquelles vont se jouer cette rencontre, avec donc de fortes pluies sans doute et un risque d'interruption du match, puisque les règles fédérales américaines imposent que ce soit le cas si un éclair frappe dans un rayon de 8 miles, donc environ 13 km. Le protocole impose dans ce cas-là que la rencontre soit interrompue durant 30 minutes.
2: Et on espère que les éclairs seront dans le jeu des Bleus. Merci beaucoup Nicolas Perronnet, avec les moyens techniques de Geoffroy Marianne devant le stade de Philadelphie. On vous retrouve donc, si tout va bien, 23h pour commenter cette rencontre sur ici et ici.fr, ainsi que sur notre chaîne YouTube.
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10: Bonsoir à tous, très heureux de vous retrouver comme chaque soir pour repartir dans les années 80. Ah, pour moi, c'était mes débuts à la radio, l'époque des radios libres. Et peut-être qu'on a partagé pendant cette période-là quelques-uns des tubes choisis ce soir. Ça commence comme ça.

0: U2, c'était New Year's Day.
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0: Ah, dans les années 80, on peut dire qu'on a eu la chance de découvrir ce groupe irlandais et très rapidement de devenir fan, notamment grâce à ce titre sorti en janvier 83, extrait de l'album War, sur lequel figurait Sunday, Bloody Sunday, et qui va installer U2 dans l'univers du rock engagé. New Year's Day, c'est une chanson inspirée par le mouvement polonais Solidarność. Et depuis, bon, bah, on est resté fan de U2, on attend le prochain album à la rentrée. Pour patienter, on change de registre, on garde un petit accent anglais. Jane Birkin, quoi ?
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0: C'était Noé Wheeler, Toi femme publique. Un tube, un seul pour Noé Wheeler, numéro 1 du top 50 en 85, et beaucoup de passages radio à l'époque pour cet artiste qui a commencé sa carrière dans les années 70 et qui a même été en première partie de Juliette Gréco à l'Olympia. Eh ouais. La suite de 100% années 80, c'est avec un groupe qui lui aussi nous a offert de nombreux tubes dans les années 80. Just Around the Corner, Cock Robin arrive dans un instant.
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0: 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Ça continue, mais avant cela, quelques infos près de chez vous.
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2: On parle souvent des initiatives qui sont mises en place par ces périodes de forte chaleur. Une qui est mise en place par la commune d'Ussel. Nous sommes en Corrèze avec un dispositif de prévention en cas de forte chaleur. On est en plein dedans. C'est le Centre communal d'action sociale qui met en place un registre destiné aux personnes âgées, isolées ou vulnérables. Vous pouvez aussi le signaler pour qu'on prenne de leurs nouvelles et qu'on aille le voir. Bref, activer ce plan canicule pour ensuite alerter tous les services qui pourront venir en aide à la population, aux habitants concernés. Vous vous rapprochez du Centre communal d'action sociale d'Ussel en particulier, j'ai presque envie de dire de votre municipalité, parce que ce dispositif est mis en place dans beaucoup de communes. À Combes-Saint-Mathurin, les Hauts-Abels, on est toujours en Corrèze, c'est la pêche et aussi la baignade qui sont désormais interdites à l'étang du Moulin en raison des cyanobactéries qui se sont développées. Donc n'allez pas vous rafraîchir à l'étang du Moulin sur la commune de Combes-Saint-Mathurin, les Hauts-Abels.
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0: Le duo Jermaine Jackson et Piazzadora, When the Rains Begin to Fall.
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0: Ah, quand on replonge dans les clips des années 80, comme celui du duo Jermaine Jackson et Piazzadora, on se dit que c'est la décennie des couleurs bien pétantes, des coiffures bien pétards. Il y a du volume et du flashy sans limite. Autre exemple, le duo Modern Talking, dans le genre brushing monumental, ils sont les rois. Et ça marche avec leur musique. Durant l'été 86, c'est Brother Louis qui les installe au top du top. Ils y resteront d'ailleurs jusqu'en septembre. Et ici, on s'en prive pas, surtout pas.
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0: Baltimora avec Tarzan Boy. Encore un coup des Italiens dans les années 80. L'Italo Disco frappe régulièrement très fort. Ce Tarzan Boy du groupe éphémère Baltimora va rencontrer durant l'été 85 un énorme succès international. Et pour danser, c'est vrai, c'était idéal. Bientôt 20h, l'heure de Décibel. Ce soir, Émilie Mazoyer reçoit le chanteur belge Fredz. Mais en attendant, c'est Bonnie Tyler qui arrive avec Total Eclipse of the Heart juste après ça.
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2: Oui, il est 20h et c'est Décibel, toute l'actualité musicale avec ce soir. Tenez-vous bien, un artiste québécois qui n'a chanté ni dans Notre-Dame, ni dans Starmania, mais oui, ça existe et vous allez adorer ça. J'ai pas...

0: Il s'appelle Fred, il a 24 ans. Big Flo et Oli sont fans. Charlotte Cardin l'a invité à faire les premières parties de sa tournée. Et il va sortir l'année prochaine son 5e album. Il est grand temps qu'on fasse connaissance. Fred, et ce soir pour la première fois dans Décibels.
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0: Salut à toutes, salut à tous et bienvenue dans ce premier Décibels de la semaine. On est le 22 juin, c'est la dernière semaine d'école pour Décibels, mais croyez-moi, on va vous gâter, on va avoir une semaine folle qu'on terminera à Rochefort en direct du festival Sœurs Jumelles avec tout un tas d'invités. Et puis ce soir, donc on est avec Fred, que vous allez rencontrer, un Québécois que vous allez adorer. Ce soir également, c'est l'anniversaire de Nicolas Sirkis, le chanteur d'Indochine. Donc un petit indo, évidemment, à la fin de l'émission. Notre coup de cœur du jour, c'est la toute nouvelle chanson de Kali, qui reviendra en septembre avec un nouvel album. Il vient d'en dévoiler un premier extrait. Et puis, on va jouer au blind test aussi, avec les chansons qui parlent d'histoires, de belles histoires ou d'histoires tristes. Ça, vous verrez bien. En tout cas, si c'est un thème qui vous inspire, vous pouvez déjà appeler Sadika au standard pour jouer avec nous. Le numéro, le 0810 055 056. Et bonsoir Fred.
3: Bonsoir Émilie.
0: Bienvenue dans Décibels. Fred, votre vrai prénom c'est Frédéric, donc on vous appelle Fred dans la vie. Mm-hmm. Mais Fred, avec le Z à la fin, c'est un peu la version de vous, super-héros qui monte sur scène. C'est ça l'idée?
3: C'est exactement ça, tu l'as très bien résumé. Je vois vraiment comme deux Fred, mais Fred en tout cas a des pouvoirs que j'ai clairement pas.
0: Ah, bah, moi je sens plein de pouvoirs là dans ce studio, je sens que c'est Fred qui est là aussi, mais Fred qui me sourit gentiment. Alors pour être totalement transparent, Fred, ça fait un moment qu'on en parle dans Décibels, qu'on se dit on aime beaucoup ce garçon parce que sur le troisième album en 2024, Demain il fera beau, dessus il y avait cette chanson assez dingue qu'on a beaucoup chantée dans les couloirs de la radio.

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1: Il était grand temps qu'on invite Fred dans Décibel. Donc ça, c'était le troisième album. L'année dernière, 2025, le quatrième album est sorti. On s'enverra des fleurs. Et dessus, il y avait Extraordinaire.

0: C'est bien, juste avec ces deux extraits, le stade est extraordinaire. On peut commencer à essayer de dessiner le portrait artistique de Fredz, quelque part entre le rap, j'ai l'impression que c'est votre une de vos bases musicales, mais aussi la pop, mais aussi le piano, mais aussi la guitare. Dans quelle case je peux vous ranger?
1: Ah, ça c'est une grande question, Émilie. Ouais, hein. Je pense que c'est vraiment à la frontière, comme vous l'avez dit, du rap et de la pop.
0: Ouais.
1: Parce que j'ai commencé avec vraiment en écoutant beaucoup de rap. Et en étant persuadé que je pouvais pas chanter, parce que j'avais peur de mal chanter. J'avais l'impression que je chantais
0: mal. Comme Orelsan. Il a dit pareil, lui. Il a mis du temps à oser chanter, même sur ses propres refrains, tout ça. Ouais.
1: Ben, exactement, même chose. J'étais complexé par ma voix. Donc, pour moi, je voulais m'exprimer. Donc, c'était en rap que j'allais le faire. Et puis ensuite, ça m'a pris 2-3 années pour me convaincre que premièrement, l'autotune, ça marche bien.
0: Oui, c'est vrai. Tout le monde sent ça, il n'y a pas de raison.
1: Voilà, et que malgré tout, quand même, je pense que j'arrive à chanter.
0: Alors, votre parcours artistique, il est super intéressant parce que vous commencez vraiment tout seul, devant un ordinateur, avec des tutos, des vidéos sur YouTube. Vous avez d'abord appris la guitare, c'est ça, quand vous aviez 15 ans. Donc, c'était à moins de 10 ans.
1: Ouais, c'est ça. Ça fait 7 ans que j'ai sorti ma première chanson.
0: Ouais.
1: 10 ans à peu près que je joue de la guitare.
0: Ouais.
1: Et que j'ai peut-être même désappris la guitare parce que j'ai mis ça de côté pour me concentrer sur les paroles.
0: Ouais. Et qu'est-ce qui vous attirait au départ? C'était vraiment pour être tout seul dans votre chambre, gratter de la guitare, etc. Ou est-ce que déjà vous vous êtes dit, ok, la musique, ça va être mon moyen d'expression à moi, ado à l'époque, qui a des trucs à dire?
1: Ouais, en fait, c'est venu après une séparation amoureuse.
0: Ah oui.
1: Qui a été très douloureuse et qui m'a donné envie de m'exprimer. Puis ça a été vraiment la case départ pour moi de la musique. Donc de raconter mes peines d'amour. Ça, ouais. Ça a déjà commencé par ça, vraiment des chansons qui parlent beaucoup de peines d'amour, notamment le stade.
0: Oui. Personne n'est à ce stade, Fredz, ne vous en faites pas.
1: Non, okay, merci.
0: Et alors, ce qui est drôle, c'est que donc une peine de cœur fait éclore finalement un talent musical, donc ça c'est plutôt chouette, et une pandémie vous fait sortir de votre timidité et commencer à partager vos chansons, puisque c'est pendant le Covid que vous avez commencé à partager sur Instagram des chansons, vos premières chansons, des freestyles, ouais. On dit, dans votre métier. Là encore, c'est fou, c'est-à-dire en fait, vous, il vous faut de l'adversité, il vous faut un malheur pour passer des étapes, c'est marrant.
1: Ouais, je pense. Ben, en tout cas, j'avais beaucoup de temps à tuer durant la pandémie.
0: Oui, c'est vrai.
1: Donc,
0: oui, mais il y en a qui ont fait des banana bread. Pourquoi vous avez des freestyles sur Instagram?
1: Ben, ouais, et je pense que je l'ai fait au bon moment parce que j'avais pas peur du regard des autres, vu qu'on était tous un peu, on savait plus vraiment c'était quoi le regard des autres. Pendant 2-3 ans, on se voyait plus. Donc, j'en ai profité, j'ai sorti mes chansons, j'avais du temps. Puis en fait, j'ai rapidement pris goût juste au fait de sortir des projets créatifs et d'avoir des retours.
0: Ouais. Alors aujourd'hui, on est ensemble parce que vous commencez à préparer la sortie de votre 5e album, déjà. Il arrivera au premier trimestre 2027. Et dessus, il y a cette chanson « Mademoiselle ».« Mademoiselle ».

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1: Alors, c'est assez dingue quand même, 5 albums en 6-7 ans. Vous travaillez tout seul très rapidement, vous avez une équipe qui est aussi rapide que vous. Comment vous fabriquez votre musique?
2: Ben, je commence par me confiner chez moi. Okay. Pour me remettre dans l'état d'esprit de la pandémie.
1: Ouais.
2: Parce que c'est là où tout commence.
1: On recrée le... Ouais, ouais, ok, très bien. On remet un masque.
2: Ouais, non, pas ça. Dieu merci. Et puis ensuite, ben, en vrai, je dois être dans mes affaires. Je dois être chez moi. Je dois être dans un safe place. J'écris beaucoup, beaucoup. Tout le temps, constamment. J'écris d'abord sur des suites d'accords qui me viennent ou que je trouve sur YouTube, tout simplement. Et puis, dans un second temps, on s'enferme avec les compositeurs. Puis là, on va vraiment créer la chanson. Mais les paroles vont déjà être écrites et voilà.
1: Et donc, chez vous, tout part du texte. Donc ça, c'est, ouais, ça, c'est intéressant parce que c'est pas tout le monde. Et j'imagine, comme beaucoup d'habitants du Québec, je pense à Charlotte Cardin, mais à plein d'autres, vous êtes autant à l'aise en français qu'en anglais. Sans doute, en tout cas vous comprenez bien. Pourquoi est-ce que c'est finalement du côté des Français? On a cité Aurel San tout à l'heure, je sais que vous citez aussi volontiers Nekfeu comme une de vos influences et tout. Pourquoi est-ce que vous avez regardé du côté de la France quand, en étant au Québec, vous avez une scène rap américaine énorme et foisonnante? Qu'est-ce qui a fait que vous avez regardé plutôt vers chez nous?
2: Ben, j'ai toujours été persuadé que le français, c'était la plus belle langue. Puis que c'était la langue qui pouvait exprimer le plus de choses et avec le plus de nuances possible. Ça, c'est la réponse longue. La réponse courte, c'est que je suis nul en anglais.
1: J'aime bien les deux réponses, en fait.
2: Voilà.
1: J'aime bien les deux. Non, mais voilà. Mais en même temps, ça va dans ce sens-là que l'importance du texte pour vous. Parce que moi, quand j'avais 14 ans, je parlais pas anglais, mais ça m'empêchait pas de beugler du Wu-Tang Clan ou du Jay-Z. Voilà, hein, c'était pas un souci. Donc oui, vous, le texte est si important qu'en fait, il faut que vous compreniez les paroles pour apprécier une chanson.
2: Il faut que je maîtrise le moindre détail parce que les meilleurs textes, c'est vraiment dans la subtilité, c'est dans les figures de style, les métaphores que je me vois pas trouver en anglais.
1: Ouais, ouais.
2: Tout simplement.
1: Je comprends. Alors, pour celles et ceux qui n'ont pas encore rencontré Freds, je vous propose d'écouter la chanson grâce à laquelle on est tous tombés amoureux de sa plume, oui, et de son chant également, de son rap, bien sûr. C'est la chanson Le Stade. C'est son premier tube en France et c'était il y a 2 ans déjà, tiré de l'album Demain, il fera beau, Freds et dans Décibels.

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1: Fred's, le stade. Eh, c'était il y a 2 ans, vous m'avez dit au début de la chanson, pendant qu'on l'écoutait. Vous avez l'impression que c'était hier.
0: C'est fou.
1: Tout va très vite pour vous, c'est ça que ça veut dire peut-être?
0: Ouais, je pense que le temps passe tellement vite. Et c'est entre autres parce que j'ai des souvenirs de fou grâce à la musique et des expériences que j'aurais pas pu imaginer.
1: Et ouais, et là on y est en plein. Alors, pour essayer de comprendre le phénomène Fred's, il faut que je vous donne un chiffre, les amis. C'est 250 millions. De dollars sur son compte. Non, 250.
0: J'aimerais bien.
1: 250 millions de streams. Ça veut dire que toutes les chansons que vous avez sorties, si on cumule le nombre d'écoutes, elles ont été écoutées 250 millions de fois. Est-ce que ça veut dire quelque chose pour vous en tant qu'artiste? Est-ce que vous arrivez à l'envisager, ce chiffre, ou est-ce qu'il est trop gros?
0: Oh my god, je sais pas, je peux pas.
1: Non.
0: J'arrive pas à imaginer. Par contre, 100 personnes dans une salle, je sais très bien c'est quoi. Et 100 personnes qui chantent mes paroles, pour moi, ça veut dire beaucoup plus que 250 millions de quoi que ce soit.
1: Ouais. Mais quand même, 250 millions de streams, c'est pas rien. Non, mais ça prouve que voilà, ça y est, on vous a remarqué, on vous a adopté dans votre vulnérabilité aussi, parce que c'est ça qui est chouette. En tout cas, en ce qui concerne la France, que ce soit le stade qui nous ait fait craquer pour vous, c'est intéressant parce que on est quand même un gros pays de machos, et le fait que ce soit des paroles où vous vous montrez vulnérable, pas non plus en victime, mais vous montrez vos failles et votre cœur brisé, et qu'on vous adopte là-dessus, ben voilà, c'est pas tout le monde. Donc bravo.
0: Merci beaucoup.
1: Bravo d'avoir fait ça. Alors, il faut qu'on parle de votre communauté. C'est incroyable. Les gens qui vous suivent, les fameux 250 millions d'écoutes, bah, ils en sont évidemment une grande partie. Vous avez un rapport très, très proche avec les gens qui écoutent votre musique, qui vous suivent sur les réseaux. Est-ce que vous pouvez essayer de m'expliquer ce que vous vivez avec ces gens-là, c'est-à-dire votre premier cercle?
0: Je leur parle presque plus qu'à ma famille. Puis c'est pour ça que j'aime bien dire que c'est comme une deuxième famille. Parce que déjà, ils sont là depuis longtemps. Je réponds à tous mes messages. Les réseaux sociaux, c'est vraiment grâce à ça que j'arrive à tisser un lien serré. Donc, que ce soit via les messages, les commentaires, n'importe quoi. Je suis vraiment proche de mon public.
1: Ça prend beaucoup de temps.
0: C'est un choix que j'ai fait aussi de prendre ce temps-là. Que j'aurais pu passer à faire de la musique ou mais on dirait que le feedback puis le retour qu'il me donne, c'est très important pour moi. C'est comme ça que je construis. C'est aussi pour ça que j'ai déjà sorti 4 albums, c'est parce que j'ai besoin du feedback constant du public.
1: Et c'est-à-dire que leur feedback, leur retour, ça peut vous influencer sur une chanson sur laquelle vous êtes en train de travailler, par exemple. Vous pouvez même être inspiré par ce que vous dit votre public.
0: 100%. Il y a des chansons que j'ai terminées, que j'avais jamais pensé terminer parce que le public me le demandait. Et à l'inverse, des chansons que j'ai pas terminées parce que le public ne présentait pas vraiment d'engouement. Donc c'est dans les deux sens.
1: Incroyable. Alors, public, vous qui nous écoutez, il faut aller voir Fred's en concert. Il y a déjà des concerts en France là dans les jours qui viennent. Hein, cette semaine, vous êtes au festival Lucé en fait, à Musique et Terrasse aussi à Verdun, à la Ferrière Béchet, ça sera le 27 juin. Le festival Auchan en Corrèze le 10 juillet, puis les arènes de Nîmes, le festival de Carcassonne ou encore le Son by Toulon au mois de juillet. Vous avez plein de dates évidemment au Québec. Je vais pas citer toutes les dates, mais voilà, si vous passez par Saint-Zotique, Gatineau ou La Malbaie, les amis, ou Mont-Tremblant au Québec, vous pourrez aller applaudir Fred's. Mais il y a surtout une grosse tournée française qui se prépare pour l'automne. Ça va être votre première grosse tournée chez nous. Est-ce que les gens avec qui vous discutez, justement, ce premier cercle de public qui est très fidèle, il y a beaucoup de Français ou c'est plutôt des Québécois?
0: Ah, c'est 100% des Français.
1: Et c'est pas vrai.
0: Oui.
1: Mais fou. Enfin, mais j'adore. Expliquez-moi.
0: En fait, c'est pas ma première tournée en France. Heureusement, ça va être ma 5e.
1: Ah pardon.
0: Ouais, mais c'est pas de souci.
1: Mais Parce que là, c'est une sacrée tournée quand même. Vous passez partout. Enfin, le bikini à Toulouse, le transbo à Lyon, etc. Ou encore l'espace Julien à Marseille. Mm-hmm. Et ben, j'étais passée à côté, pardon. C'est votre. Ah oui, en fait, à chaque fois que vous sortez un disque, vous tournez en France.
0: Exactement.
1: D'accord.
0: Ça, depuis la fin de la pandémie.
1: OK.
0: Mais là, par contre, c'est la plus grosse.
1: Ouais.
0: Étant donné qu'il y a le plus de dates et c'est des plus grandes salles. J'ai vraiment hâte parce que c'est vraiment un public qui est européen et donc que je connais pas tant que ça, ouais. Vu que moi je suis québécois. Donc j'adore tracer les différences entre le public québécois et le public français. Il y en a beaucoup.
1: C'est vrai. Vous pouvez m'en donner quelques-unes que je comprenne. Il paraît que les Français, nous, on tape dans les mains toujours pas comme il faut, sur le mauvais temps. Est-ce que ça, vous l'avez remarqué?
0: Ouais. J'ai pas remarqué ça.
1: Faites gaffe à ça. Il paraît qu'on tape sur le mauvais temps, ça énerve les musiciens.
0: Bon, je vais porter une attention à ça, mais non, mais c'est un public qui est plus intense. Vous êtes un public qui est beaucoup plus investi dans le spectacle, mais ce qui fait aussi que je dois le travailler plus, le spectacle. Il doit être parfait pour que le public le reçoive bien, selon moi en tout cas. Donc il y a ça, il y a aussi l'âge. Au Québec, j'ai un public qui est très très large, qui touche tous les âges. Et là, ici en France, c'est peut-être plus des gens de mon âge.
1: Ouais.
0: Mais là, ça se diversifie doucement, peut-être aussi grâce à Décibel.
1: Ah bah oui, là, oui. Hey. Les quadras sont avec Fred et Quinca et plus. Mais oui, en tout cas, donc votre cercle le plus fidèle de public, c'est des Français qui ont plutôt votre âge, 24-25 ans.
0: Ouais, c'est ça. Puis c'est aussi eux qui sont là depuis le début.
1: Ils sont là depuis 2020, depuis vos premiers freestyles et tout?
0: Ouais, depuis le tout début. Avant même d'être connu par le Québec, c'était d'abord un public français.
1: Ça, c'est merveilleux quand même. Voilà une histoire qui n'aurait pas pu exister avant Internet. Donc on dit souvent que la dématérialisation de la musique et les réseaux, c'est néfaste. Mais là, vous, dans votre cas, c'est du pain béni, c'est génial.
0: Ben, tout à fait. En fait, sans ça, j'y serais jamais arrivé à être sur un autre marché, à être dans un autre pays. Et puis, c'est pas quelque chose que j'ai choisi aussi. Ironiquement, c'était pas nécessairement un rêve de percer ailleurs qu'au Québec. Moi, je voulais juste être écouté. Mais ça donne que le public français a été plus vif.
1: C'est ça. Mais alors, qui a choisi? Est-ce que c'est les Français qui vous ont choisi? Est-ce que c'est l'algorithme qui a choisi de montrer vos contenus aux Français? Enfin, c'est quand même très mystérieux, ça.
0: Ben, je pense qu'il y a l'accent, déjà, que moi j'ai choisi, mais un accent qui m'est... Est-ce que tu l'entends, mon accent québécois?
1: Alors, en parlant un tout petit peu, parce qu'il y a pas d'équivalent dans le monde entier, mais dans les chansons, pas du tout.
0: Non.
1: Je les entends pas. Non, je l'entends pas. Il y a un accent dans les chansons ou pas?
0: Ben, beaucoup de gens me disent que non.
1: J'ai pas l'impression.
0: Non, il y a pas d'accent. En fait, les gens sont surpris que je sois québécois.
1: Oui, c'est ça, ça s'entend pas. Oui, dans les chansons, ça s'entend pas. Mais dans les chansons de Céline Dion non plus, ça s'entend pas.
0: Effectivement.
1: Et pourtant, quand elle parle, elle a un accent quand même très prononcé québécois.
0: Ouais, ouais.
1: Mais quand elle chante, on n'entend pas.
0: Ouais. Ben, t'as raison. Donc, je pense que déjà ça a permis au public de juste pas se poser la question,
1: ouais,
0: puis de tout comprendre. Puis ensuite, l'algorithme, c'est puissant et mystérieux. Peut-être qu'il y a ça qui est pour beaucoup.
1: Je sais pas. En tout cas, merci, que ce soit l'algorithme ou l'accent ou que ne sais-je, qui nous a amené Fred jusqu'à nous. On va écouter une chanson qui s'appelle Mademoiselle parce qu'elle annonce la suite, hein,
0: oui.
1: Le cinquième album qui arrivera au début 2027. Donc ça tombe très bien puisque Fred aura joué dans tous ces endroits merveilleux que je vous ai cités au mois d'octobre à Chartres, à Mulhouse. Pardon, à La Roche-sur-Yon, Caen, Toulouse, Lyon, Marseille, Montpellier. Toujours au mois d'octobre prochain, Lille, Nancy, Auxerre. Et puis deux belles dates à Paris, au Bataclan. Il y jouera forcément cette chanson donc. Elle s'appelle Mademoiselle. Fred est dans Décibels.

0: Mademoiselle Fred, alors comme tout à l'heure, on a appris que le stade, c'était un vrai cœur brisé. Est-ce que Mademoiselle, c'est une vraie rencontre, Fred?
1: C'est que la vérité. Hein.
0: Tout est vrai, tout le temps, c'est vrai, ça, c'est une règle dans vos chansons?
1: C'est une règle que j'ai jamais menti dans une chanson.
0: Alors, sans aller jusqu'au mensonge, mais on peut inventer, on peut être inspiré, on peut se dire, tiens, je vais écrire l'histoire d'un mec qui rencontre une fille. Ou... Non, il faut que ça vous soit arrivé à vous.
1: Ouais, il faut que ça me soit arrivé, puis c'est pour ça que j'écris toutes mes chansons, parce que j'arriverai pas à inventer un truc.
0: Mais alors, si dans vos chansons, il y a des gens de la vraie vie, du coup, quand les chansons, elles sortent, ces gens, ils se reconnaissent, ils vous appellent? Ça, c'est une vraie question,
1: je me pose
0: la question. Ou est-ce que quand même, vous les grimez un peu pour qu'on les reconnaisse pas?
1: Non, c'est un de mes problèmes. Je dois gérer certaines relations après mes sorties, mais écoute,
0: j'adore l'idée, c'est-à-dire qu'en fait, il sait qu'il va sortir un album début 2027, donc il a déjà une liste de numéros de téléphone à bloquer.
1: Non, mais généralement, c'est le même.
0: Bon, ah bah ça va alors.
1: Oui, ça va, ça va.
0: Tout va bien. Mais on embrasse cette personne. Et je vous propose, les amis, de revenir dans 2 secondes avec Fred, parce qu'on a envie d'en savoir un peu plus. Et puis on va écouter Extraordinaire aussi, parce que je sais que vous l'aimez cette chanson. À tout de suite.
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0: Et merci d'avoir choisi ici pour passer votre lundi soir. L'anniversaire de Nicolas Sirkis, le chanteur d'Indochine, la toute nouvelle chanson de Kali, un blind test autour des histoires et Julien Doré au cinéma. Ça fait partie de l'actu musicale du jour. 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
0: Vous aviez 22 ans quand cette chanson est sortie, Fred. Vous en avez 24. Aujourd'hui, vous préparez la sortie de votre 5e album qui va arriver. J'ai évoqué tout à l'heure très rapidement Big Flo et Oli, mais je sais que c'était important comme contact avec vous et comme contact.

0: contact avec avec des artistes français. Vous avez beaucoup échangé avec Bigflo et Oli.
1: Oui, en fait, depuis le début, ils me suivent, ils me donnent des conseils. Ils ont même vu mon spectacle plusieurs fois, ils m'ont conseillé des trucs. Donc, je leur dois beaucoup, vraiment beaucoup.
0: C'est drôle parce qu'en fait, vos inspirations, que ce soit Stromae en Belgique, Orelsan en France, donc vos inspirations sont européennes. Votre public est majoritairement européen. Enfin, il se passe vraiment un truc avec l'Europe en général, la France en particulier. Vous allez bien finir par venir habiter chez nous.
1: Émilie, je ne peux pas.
0: Pourquoi ?
1: Je ne peux pas.
0: Pourquoi, Fred ? Je veux savoir.
1: Parce que j'aime trop le Québec.
0: Ah oui.
1: Je suis un vrai Québécois. Moi, j'aime les gens du Québec et j'adore l'Europe. Il y a quelque chose de très enivrant. Mais quand je dois me reposer, c'est vraiment chez moi que je peux le faire.
0: Et s'inspirer aussi, sans doute.
1: Et m'inspirer, ouais. Il y a de l'espace. On peut respirer.
0: C'est comment ? Tiens, d'ailleurs, nous, on ne peut pas imaginer. J'imagine que vous habitez vers Montréal.
1: J'habite à Montréal.
0: Ouais. À Montréal, ouais. Ok. Un musicien, on imagine, nous, en France, voilà, les musiciens parisiens qui se retrouvent, j'en sais rien, des salles de répète, des bars, etc. Voilà. On sait qu'il y a beaucoup de musiciens français qui sont partis pour trouver des studios de répète ou des espaces plus grands. Ils sont partis vivre en Belgique ou même en Allemagne, etc. C'est comment la vie de musicien à Montréal ? Est-ce qu'il y a justement des espaces dédiés pour vous rencontrer, pour rencontrer des compositeurs, des producteurs. Et comment cette petite scène ?
1: Ben, on est très soudés parce qu'il n'y a pas beaucoup d'artistes québécois, mais on se connaît tous et c'est comme une école. Tout le monde se connaît, tout le monde se rencontre. On fait beaucoup de collaborations. Mais ça, je pense qu'en France aussi, vous en faites beaucoup.
0: Alors, j'ai remarqué, moi, surtout les filles entre elles, oui, qui se serrent les coudes. Toute cette nouvelle génération d'artistes, les Yoa, les Marguerite, etc. Elles travaillent beaucoup ensemble, Clara Luciani, Angèle, etc. Qu'on aurait adoré mettre en concurrence et qui, en fait, ont beaucoup travaillé ensemble. Mais après, chez les gars... Alors, si, après, dans le rap, évidemment, il y a la culture du feat.
1: Ouais.
0: On invite un artiste sur son album. Vous allez le faire là sur le cinquième album ? Vous avez envie d'inviter des artistes ?
1: J'aimerais ça, mais je dis ça à chaque album. Ouais. Je me dis que je vais inclure des feats. Mais à chaque fois, je trouve ça tellement difficile parce que une chanson, c'est tellement personnel. Mes chansons souvent parlent de ma vulnérabilité, parlent de mes sentiments. Puis j'ai beaucoup de mal avec partager ça avec quelqu'un d'autre, en dehors du public.
0: Ou si peut-être on vous invitait alors sur l'album de quelqu'un d'autre, vous viendriez faire un couplet que vous auriez écrit.
1: Avec grand plaisir. Mais je suis quand même très sélectif.
0: Ok, donc tentez votre chance, mais misez pas tout sur Fred.
1: c'est pas ce que je voulais dire, mais...
0: Non, mais c'est intéressant. Mais en même temps, oui, enfin, il faut être exigeant. Sinon,
1: ouais, c'est ça, je suis tellement exigeant envers moi-même aussi qu'on dirait que... Comme je peux pas l'obliger à quelqu'un d'autre, tu sais, d'être exigeant. Donc, je préfère être très sélectif, on va dire.
0: Ouais. Et les thèmes, alors, puisqu'on l'a dit, voilà, c'est quelque chose de très personnel, les chansons. Un cinquième album, il y a donc toutes les choses qui vous arrivent dans la vie, vous l'avez dit, et qui se retrouvent systématiquement dans vos chansons. Est-ce que l'état du monde, l'actualité, forcément, vous êtes un jeune homme de 24 ans, vous voyez bien qu'on traverse une période compliquée. Est-ce que c'est quelque chose qui va rentrer dans vos textes, ou alors est-ce qu'au contraire, vous ne voulez pas que l'actualité dramatique du monde vienne de contaminer votre musique ?
1: Je pense que je veux pas ça. Puis c'est aussi un reproche que je me fais, mais mes chansons se veulent très personnelles, puis c'est pour ça aussi, je pense, qu'ils plaisent à des gens de différents âges, différents milieux. C'est que le point commun, c'est avant tout les émotions et les sentiments. Donc, je préfère garder ça sans référence temporelle et voilà, vraiment parler de ce que je ressens. Par contre, il y a beaucoup de mouvements dans ma vie amoureuse et ça continue de m'inspirer bien assez. Pas besoin d'actualité.
0: J'adore. Je sens qu'il va être croustillant, ce cinquième album.
1: Je vous le promets.
0: Alors oui, on n'a pas encore de date exacte, mais on sait que ce sera au début de l'année 2027. Donc vous aurez déjà fait un paquet de dates à l'automne 2026 chez nous. Ça veut dire que vous allez profiter de cette tournée pour dévoiler les nouvelles chansons ?
1: Je vais le faire, oui. Je vais clairement découvrir... Mais aussi, je vais avoir sorti quelques chansons d'ici là. Mais je vais en tester, c'est certain.
0: En tout cas, le format album, vous voulez continuer à faire ça, sortir 12, 13, 14 chansons d'un coup. Parce qu'en vrai, si tout le monde vous suit comme ça depuis 2020, vous pourriez trouver d'autres formats, faire des EP, etc. Mais là, vous, le format album, il vous paraît toujours pertinent.
1: C'est un kiff, en fait. C'est clairement un kiff d'artiste, je pense. Et c'est aussi un point de rencontre pour mon public et une date où on célèbre quelque chose de peut-être plus gros qu'un EP
0: oui.
1: ou une chanson. Donc, je continue d'en sortir, même si je sais que c'est peut-être pas la technique. Mais écoute, moi, je pense que ça fait du bien à mon public et ça marque aussi une temporalité avec des airs.
0: Oui, c'est ça, et des étapes qu'on passe.
1: Et des étapes, voilà.
0: Ouais.
1: Et tu vois, là, je sens déjà que je suis en train de changer doucement d'étape, donc il est temps que je sorte l'album.
0: Il est temps que l'album sorte. Il va s'appeler comment, on sait déjà ou pas?
1: Absolument pas. Bon. Et c'est la dernière étape que je trouve à chaque fois. Le titre, c'est quasiment un ou deux jours avant la livraison.
0: Ok, bon, alors en pleine recherche.
1: Si vous avez des idées, n'hésitez pas.
0: N'hésitez pas, vous avez compris, Fred, de toute façon, il lira votre message sur les réseaux. Donc proposez des titres, et puis vous avez eu, voilà, Mademoiselle, qui vous donnait peut-être un avant-goût de ce à quoi cet album va ressembler. Là, on va écouter Extraordinaire, une chanson, alors pour le coup, voilà, on parlait de chansons personnelles et de vulnérabilité, etc. Si vous n'êtes pas extraordinaire, Fred, est-ce que vous admettez, là, aujourd'hui, du haut de vos 24 ans, avec votre cinquième album dans les starting blocks, et un public au Québec, un public en France, que votre destin, il est l'air d'être parti quand même pour être extraordinaire?
1: Ah, c'est gentil. Je pense que je m'en rends pas trop compte, parce que sinon, j'ai peur que ça se produise pas.
0: Bon.
1: Mais je suis très reconnaissant, parce que c'est un truc de fou, ce qui se passe.
0: Ok. Alors, on dit rien, on veut pas. Moi, on veut pas gâcher. Merci d'être venu nous voir, Fred.
1: Merci à toi, Émilie.
0: À bientôt.
1: À bientôt.

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0: extraordinaire, tout est dans le titre. Il s'appelle Freds. J'étais ravie ce soir d'enfin le rencontrer.
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0: Ah, lui, il est déjà venu dans Décibels, hein. C'est un des chouchous de l'émission, Julien Doré. Vous le savez, il a fait une tournée absolument incroyable, hein, la tournée des Pestacles, que son fils a failli appeler le Prout Tour. 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

0: Me Forever, c'était sur Bichon, le deuxième album de Julien Doré. Alors attention au coup de pelle, il est sorti il y a 15 ans. Je n'en reviens pas. Et tout le monde a vieilli, sauf Julien Doré. Vous pourrez vous en rendre compte en le voyant sur grand écran et en 4K dans tous les cinémas de France. 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
0: Et on va jouer au blind test. Hein. Le thème de ce soir, ce sont les histoires. Bah oui, qu'elles soient d'amour ou d'amitié, les grandes histoires, les petites histoires, les histoires joyeuses ou tristes. Et les histoires en chansons, c'est elle qui nous donne le thème du blind test de ce soir. Et pour jouer avec nous, il y a Benoît. Bonsoir Benoît.
2: Bonsoir.
0: Bienvenue dans Décibel, ça va ?
2: Oui, ça va très bien, merci.
0: Bon, bienvenue. Et puis, David aussi qui est avec nous. Salut, David.
3: Salut, Émilie.
0: Comment ça va ?
3: Ben, moi, ça va. Ben, j'ai pris un coup de pelle, 15 ans, là, avec Julien Doré. Écoute, ça va, quoi.
0: Désolé, c'est 2011. J'ai recompté tous mes doigts trois fois et ça fait 15 ans. Il n'y a rien à faire, c'est pareil.
3: Oui, ça passe.
0: Oui, c'est ça. Sauf sur lui, hein, parce que vraiment, il y a toujours la même tête qu'il y a 15 ans, quoi. Mais c'est comme ça.
3: Ben, oui, c'est agaçant. C'est comme pareil, William, en fait. Voilà, les enfants, je crois.
0: Pharrell Williams, il y a un truc, lui. Non, mais c'est une sorcellerie.
3: Avec un terrestre.
0: Oui, voilà. C'est, bah voilà, on est d'accord. Voilà, on n'est pas dans la même catégorie humaine.
3: Non.
0: Alors, les cadeaux de ce soir, il y a une jolie sélection de livres musicaux des éditions Point et du Cherche Midi, notamment sur la carrière d'Eddie Barclay et sur la chanteuse et autrice, très important, Anne Sylvestre. Donc voilà, messieurs, vous allez être gâtés ce soir. Puisque je le rappelle, génial. Tout le monde gagne au blind test. Hein. Il n'y a pas de perdant dans cette émission. Très important. Alors, les histoires en chansons. Benoît et David, je vous rappelle comment on procède. On va vous envoyer des chansons et il va falloir retrouver le plus rapidement possible le nom de l'interprète de la chanson et surtout bien donner votre prénom avant de donner la réponse. Sinon, oui. L'arbitre ne pourra pas valider le point. Je vous le dis, c'est important. Benoît et David, première chanson qui raconte une histoire. Mais dites-moi, qui donc chante ça ?
3: David.
0: David et Benoît ont dit leur prénom en même temps. Ah là là, attendez. Alors vous allez me donner la réponse en même temps aussi. On va tenter une cascade. 1, 2, 3.
3: C'est une belle histoire de Michel Seguin.
0: Oui.
4: C'est

0: Michel Fugain et son Big Bazar, une belle histoire. David et Benoît, vous êtes très forts, vous avez trouvé la réponse en même temps. Alors, en même temps, comme tout le monde gagne, hein, j'ai pas une pression de ouf pour vous départager. Je remarque quand même que vous êtes très fort.
1: Je suis un sale gosse, moi je veux gagner.
0: Ah bon, d'accord. Eh ben David, accroche-toi alors, parce que Benoît, il est pas là pour acheter du terrain.
2: Ouais, j'ai pas à perdre non plus.
0: Allez, on continue. Une deuxième chanson. Alors, elle est très connue. Elle est très connue. Ça a été un immense succès, mais je ne sais pas si immédiatement dans votre cerveau, l'info sera disponible avec le nom et le prénom du chanteur.
1: Gérard Blanc.
0: Oh, bravo! Oui.

0: Alors là, il faut m'expliquer. David.
1: Je ne vais pas chanter là, mais oui.
0: Explique-moi, c'est pas possible. En une seconde.
1: Mais c'est l'intro, mais moi, parce que j'ai. Écoute, elle était dans un film il n'y a pas très longtemps et il y a Gaëtan Roussel qui l'a repris. Ah. Et je me disais que c'est vrai que cette chanson-là, voilà, c'est. Enfin, moi, je la trouve bien, quoi.
0: Elle est merveilleuse.
1: On la passe pas assez, donc. Bah, oui.
0: Elle est très, très belle. Et donc, c'est bien Gérard Blanc qui la chante. Et Gérard Blanc, qu'on avait connu dans Martin Circus, quand même.
1: Exactement.
0: Voilà. Je m'éclate.
1: Sur l'album Sentiment d'Océan, d'ailleurs.
0: Non, mais elle est merveilleuse, cette chanson. Vraiment. Et bravo, David. Quelle mémoire. Benoît, on avait Gérard Blanc ou pas aussi?
2: Ça remontait tout doucement. Donc, ouais, non, ça serait pas arrivé aussi.
1: Ah, tout doucement, ça, c'est Bibi. Ça
0: c'est Bibi. Tout doucement. Allez, on continue. Alors, après la belle histoire de Michel Fugain et une autre histoire de Gérard Blanc, attention, celle-là, vu le niveau de mes participants ce soir, je pense qu'elle va tomber très, très vite. On cherche
1: la pression,
0: l'interprète David Benoît. On y va.
1: Histoire d'un
0: Benoît. Oui.

0: David et Benoît, en fait, ils ont été synchro pendant tout le blind test. C'est un truc merveilleux. Vous devriez partir en vacances ensemble, vous faire un road trip et chanter par cœur toutes les chansons. C'est pas possible.
1: Pourquoi pas?
0: Franchement,
1: bah oui.
0: Vous êtes trop forts tous les deux, Benoît, David. Bravo, bravo, je vous félicite.
2: Merci beaucoup. Et
1: bah, merci
2: bravo,
1: à toi, Amélie. Merci, Benoît.
0: Merci.
1: Bah, merci, Benoît. Merci, Amélie. Ouais.
0: Et surtout, merci à vous d'être venu jouer avec nous, parce que c'est vraiment un bonheur, cette séquence Blind Test tous les soirs. Benoît, David, je vous repasse Sadika au standard pour vos cadeaux. Et je vous propose une histoire incroyable, une histoire en chanson, peut-être d'ailleurs. Allez, je me lance, je me mouille et je vous dis que, selon moi, c'est peut-être la plus belle intro de tous les temps de la chanson française. On est en 1957 et c'est Dalida qui chante l'histoire d'un amour.

0: quelle beauté cette chanson Histoire d'un amour d'Alida en 57 qui adapte une chanson de 1955 qu'on doit au musicien panaméen Carlos Eleta Almaran, pardon pour mon accent, vous le savez, j'ai fait allemand en LV2 et lui était panaméen. Et dédicace à Francis Blanche qui signe les paroles en français de cette merveille que nous venons d'écouter.
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0: Kali est de retour, oui mes amis, 23 ans après son premier album, L'Amour Parfait. Il sortira son 10e album au mois de septembre. Le premier extrait vient de sortir et il s'appelle Encore. L'album de Kali, lui, s'appellera Kali Siouri. C'est son vrai nom de famille à lui.

0: nouvel album au mois de septembre, une tournée des festivals d'été qui a déjà démarré et puis sa tournée à lui, un petit peu partout en France, démarrera le 6 novembre prochain. De toute façon, on l'invitera fin septembre dans Décibel pour la sortie de son album. Il va tout vous raconter.
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0: Aujourd'hui, c'est l'anniversaire de Nicolas Sirkis, le chanteur d'Indochine. 1,5 million de spectateurs pour leur dernière tournée. C'est absolument incroyable, le groupe de tous les records. Nicolas Sirkis a 67 ans aujourd'hui. Quelle chanson choisir pour fêter ça? Eh bien, une chanson d'Alice et June, 10e album d'Indochine, qui fête ses 20 ans. Ouais, les 20 ans d'Alice et June. Et les 67 ans de Nicolas Sirkis et une des intros à la guitare les plus chouettes du rock français. Bravo, Oli de Satt et vive Indochine. Bon anniversaire, Nicolas!

0: Incroyable, mon Dieu, ces guitares, ça fait du bien. Alice et June, Indochine, merci les amis d'avoir écouté Décibel et merci à l'équipe de l'émission. Il y avait ce soir Iris Guitoni, Elodie Blanca Maria, Sadi Karaou, Franck Moilier, Flo Hanoun et Kinan Lageli.
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0: Et la musique continue sur votre radio ici. Il est 21h les amis. Bonne soirée.
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0: Saviez-vous que le plus gros succès de Christophe Willem a été écrit par un chanteur déjanté qui ne voulait surtout pas le chanter lui-même ?
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0: En 2006, Christophe Willem vient de gagner la Nouvelle Star et tout le monde l'attend au tournant. Il demande à Zazie de lui écrire un texte, mais il cherche aussi une mélodie qui bouge. C'est là que Philippe Catherine entre en scène. Il a dans ses tiroirs une chanson un peu décalée intitulée « Double jeu ». Christophe Willem s'en empare et y ajoute sa voix cristalline.

titre s'écoule à plus de 900 000 exemplaires. Christophe Willem, que l'on surnommait la tortue pour sa posture timide, prouve ce jour-là qu'il est une véritable bête de scène.

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2: Bonsoir à tous, il est 22h30. D'habitude à cette heure-ci, on est en train de regarder la fin de la mi-temps d'un match. Et là, on commence l'avant-match du match entre la France et l'Irak. C'est évidemment la J2 des poules de la Coupe du Monde. Et je peux vous dire que je me suis cogné ce matin le Irak-Norvège et que ça va être loin d'être facile ce match contre les Irakiens. Avec moi autour de la table pour vous faire vivre cette soirée incroyable qui va peut-être nous emmener jusqu'à 4h, 5h du matin. On va vous expliquer pourquoi. Charlotte Lorgeret, ancienne joueuse, tout juste retraitée, excellente commentatrice de foot. Salut Charlotte.
3: Salut Pierre, salut à tous.
2: Ça va Charlotte?
3: Très très bien, en forme pour cette heure très tardive.
2: Alors moi, devant l'Irak ce matin contre la Norvège, j'étais pleine d'énergie sur mon canapé. Ils m'ont un peu fait lever de mon canapé, les Irakiens, parce que j'ai trouvé qu'ils proposaient vraiment des trucs très intéressants. Est-ce que ce soir, on va être aussi enthousiaste en les voyant réussir leurs attaques? Je sais pas. Est-ce que t'es sereine toi pour l'instant?
3: Alors j'ai envie de me dire que les Français ont bien travaillé ce match-là, ont vu cette équipe et ce match contre la Norvège où je te rejoins complètement. Équipe très unie, très sérieuse. Ouais. Voilà, ils jouent sur leur qualité. Donc les Français, ne pas réitérer cette première période contre le Sénégal, on va en parler tout à l'heure. Mais non, je pense qu'il faut être serein.
2: En face de toi, Charlotte, dans le studio, c'est notre Bruno Salomon. Bruno Salomon qui est la voix du Paris Saint-Germain sur ICI Paris-Île-de-France depuis 18 ans. Salut Bruno.
4: Salut Pia et salut Charlotte. Heureux de vous retrouver toutes les deux. Je vous ai vu lundi. Il y avait notre petit jeune, je le salue, c'est Lucas, qui a tenu la baraque de 20 mètres. Et voilà, heureux de vous retrouver match.
2: Tu sais Bruno, qu'on avait bâché Lucas lundi parce qu'il n'avait pas mis contre le Sénégal.
4: Tout à fait.
2: Parce qu'il n'avait pas mis de maillot. J'ai envie de te bâcher aussi.
4: Eh ben, oui.
2: Parce que t'es venu en chemisette.
4: Tout à fait.
2: Chemisette manche courte. Chemisette manche courte.
4: C'est ça, merci. Bon, allez, je me tire. Allez, salut.
2: Alors Bruno, on parle de chemisette, évidemment, pour les gens qui sont derrière leur poste de radio.
4: Oui.
2: Comme ça, ils peuvent te visualiser. Mais ce qui est très cool, c'est que désormais, on peut aussi nous voir en vrai.
4: Tout à fait.
2: Et voir comment Charlotte et moi, on a vraiment mis des vêtements aux couleurs des bleus.
3: Exactement.
4: Oui, parce que c'est vrai que tu as un beau maillot bleu de l'équipe de France. Idem pour Charlotte avec une tenue équipe de France. En tout cas, on le rappelle désormais sur ICI, notre ICI, notre chaîne YouTube. On vous propose le live de cette rencontre. On va vivre cela ensemble avec les premiers messages qui vont arriver dans quelques instants. Et puis, vous allez pouvoir aussi appeler le 01 42 30 10 10. Ça c'est pour nous appeler au standard. On va prendre voilà celui qui veut
2: 0810 055 056. Bruno,
4: tout à fait, ben il y en a plusieurs pour
2: oui,
4: le standard.
2: Alors pour Paris c'est celui,
4: c'est
2: que tu viens de donner, mais pour tous les autres ici c'est pas celui-là.
4: Tout à fait, effectivement.
2: Donc c'est 0810 055 056.
4: En tout cas écrivez-nous aussi sur le WhatsApp de votre local. Bref, n'hésitez pas, toute la communauté, venez nous parler de cette rencontre et commencez à commenter. Par exemple, on a Dreadmax qui nous dit: allez les bleus, en espérant que le match va aller au bout, parce que
2: Et justement, on va en parler avec celui qui est sous les orages actuellement, ou en tout cas sous les pluies, ou peut-être pas, si ça se trouve la pluie s'est arrêtée. C'est Nicolas Perronnet qui a la chance d'être à Philadelphie, et pour accueillir Nico, on a une petite musique spéciale Philadelphie. On aime bien se mettre un petit peu au diapason. The States. Bye bye Philadelphia, c'est un morceau d'un chanteur qui s'appelle Peter Cincotti. Salut Nicolas Perronnet.
5: Salut les amis, comment ça va?
2: On va très bien Nico, on est content de t'accueillir en musique parce que ça nous met un peu dans l'ambiance américaine. Alors raconte-nous Nicolas, comment est-ce que tu vois toi là où tu es et quelle soirée tu es en train de vivre du côté de Philadelphie?
5: Eh ben, il fait chaud déjà, il fait chaud et il fait humide, alors on prend pas la pluie pour l'instant parce que c'est vrai que c'est ce dont on a sans doute plus parlé que le match ces dernières heures ici, c'est la météo. Pour vous faire un petit peu le tableau, j'ai à ma gauche la skyline de Philadelphie qui se dessine, on le voit vraiment de ce stade parce qu'il est comme tous les stades de NFL, c'est le stade des Eagles de Philadelphie. Ici il est très ouvert, donc on voit à l'extérieur depuis le haut de la tribune de presse où je me retrouve, donc on voit un petit peu la skyline. Et puis en fait on est sur un site vraiment dédié au sport américain avec le stade de baseball qui est là, peut-être à quoi, à 200 mètres. Il y a la salle aussi des Sixers de Philadelphie, l'équipe de basket, des Flyers de Philadelphie, les hockeyeurs. Donc tout ça est regroupé sur un petit site qui est vraiment une espèce de temple du sport US. Et oui, on regarde autour de nous et on regarde aussi au-dessus de nous parce que le temps est orageux, effectivement. Et ici, on est dans un pays, vous savez, où on plaisante pas avec la météo, les tornades, les inondations, on sait ce que c'est. Et il y a une alerte météo en cours, qui est toujours en cours à l'heure où l'on parle, même si l'orage semble être passé, qui bien pourrait perturber cette rencontre. Et en fait, il y a un protocole qui est très très strict ici aux États-Unis. C'est pas du tout la FIFA qui a mis ça en route, c'est tout simplement les lois fédérales américaines pour les manifestations qui accueillent du public. En cas d'éclair dans les 8 miles, les 8 miles, c'est-à-dire les 13 km de rayon autour du stade, s'il y a un éclair ou un coup de tonnerre, on arrête le match pendant 30 minutes. Voilà, donc c'est vrai que c'est un petit peu inquiété tout le monde. Pour l'instant, ça va, il fait 28 degrés, c'est hyper humide, c'est pas très agréable, une chaleur un petit peu lourde, étouffante, mais il pleut pas. On a eu une averse tout à l'heure qui a un petit peu retardé l'entrée du public, mais franchement, il y a fait 3-4 gouttes, donc voilà, je vais pas vous dire qu'on va passer au travers, parce que tout à l'heure, justement, avant cette averse qui nous a un petit peu mouillé, je disais aux copains de la radio, non, mais ça va rien faire, on a un petit peu ouvert le parapluie trop grand, puis 5 minutes après, on s'est pris les seaux d'eau, donc voilà, je vais quand même rester tranquille, mais pour l'instant, ça va, et en tout cas, il n'y a pas de gros nuages autour de nous, mais c'est vrai qu'on va beaucoup regarder aussi le ciel, c'est une vraie, vraie problématique pour ce soir.
2: Voilà, donc si le match commence bien, comme c'est prévu, à 23h entre la France et l'Irak, on ne sait pas à quelle heure il va terminer, parce que voilà, tout est possible, il suffit d'un éclair pour dans les 8 miles, dans les 13 km de rayon, pour chambouler notre soirée. On ne sait pas jusqu'à quelle heure on va rester en studio avec Charlotte Lorgeret, avec Bruno Salomon.
4: C'est pour ça les bonbons, c'est pour tenir côté du sucre.
2: Attends, vanne pas parce que c'est toi qui les as apportés. Donc... Bruno, on a déjà une réaction sur le live de la chaîne YouTube.
4: Oui, effectivement. Claude Durand, 79-45, nous dit « Salutations sportives à toutes et tous. Victoire obligatoire ce soir. 3-0 pour les Bleus. Chaque match ne se ressemble pas. C'est pourquoi nous allons vivre une superbe belle soirée. Allez, les Bleus, de la part de Claude. »
2: Alors c'est vrai qu'on l'évoquait tout à l'heure, Charlotte, le premier match de la France contre le Sénégal, la France a montré vraiment deux visages. C'est évident que là, contre l'Irak, il faut montrer le visage de la deuxième mi-temps.
3: Oui, clairement, je pense que même les joueurs, le staff, savent qu'il faut mettre beaucoup plus d'applications techniques. Je pense que c'était très très pauvre techniquement. Après, est-ce que les jambes étaient un petit peu lourdes, les terrains aussi sont pas faciles à aborder, c'est presque un peu comme du synthé, donc c'est vrai que c'est très différent que des terrains qu'ils connaissent très bien en Europe, donc voilà, ils le savent, ils ont regardé plusieurs fois le match. Kylian Mbappé l'a dit qu'il avait regardé deux fois aussi, bien analysé ce qui allait, ce qui allait pas, et voilà, il y a eu plus d'ingrédients en seconde période, il y avait plus d'envie, et puis
2: plus de Michael Olise.
3: Plus de Michael Olise, exactement.
2: Voilà, on va y revenir évidemment. Nico, juste un petit mot sur la pelouse du côté de Philadelphie, est-ce qu'elle est meilleure que celle qu'on avait connue dans le New Jersey?
5: Ouais, carrément, il y a pas photo. C'est vrai que c'est assez aléatoire, hein, parce que c'est comme dans le New Jersey, un stade de NFL et de football américain, avec c'est un petit peu complexe à chaque fois, on sait pas trop s'il y a une dalle en dessous, s'il y a pas de dalle, comment pousse finalement cette terre, parce que c'est synthétique, pas synthétique, un mélange, etc. Mais là, elle est vraiment, en tout cas de visu, même si on est un peu loin, de bien meilleure qualité a priori que celle de New York. Je pense qu'il y a quand même un problème assez localisé sur New York, parce que dès qu'on entend parler de qualité de la pelouse, c'est ce stade qui ressort, et c'est dommage parce que c'est quand même le stade de la finale. Voilà, ouais. Donc il y a peut-être une solution, en tout cas on l'espère, qui va être retrouvée, mais c'est vrai que Didier Deschamps, notamment, à chaque fois qu'il parle de l'état de la pelouse, il fait référence à ce match contre le Sénégal. Donc moi, j'ai fait des matchs à Toronto, la pelouse elle est nickel, mais là-bas c'est un vrai stade de foot, et là franchement ça a l'air d'aller, en tout cas de visu elle a l'air de bien meilleure qualité qu'à New York, ça c'est une certitude. Elle est en train d'être arrosée un petit peu de part et d'autre, cette pelouse actuellement, et je vous confirme que le coup d'envoi, parce qu'on parlait de la météo, pour l'instant le coup d'envoi est bien maintenu à 23h.
2: Bah tant mieux, écoute, on a vu les joueurs s'échauffer et puis ensuite s'encourager les uns les autres, se prendre dans les bras. Nico, est-ce que tu peux nous révéler la compo que Didier Deschamps a choisi de mettre sur le terrain ce soir pour l'équipe de France?
5: Exactement, avec Mike Maignan dans les buts, Upamecano, Saliba en charnière centrale, Koundé sur la droite de la défense. Donc vous aurez compris, pour l'instant ça change pas, mais il y a quand même un changement en défense, un des trois changements décidés par Didier Deschamps ce soir, c'est sur le côté gauche, c'est Lucas Digne qui va être titulaire ce soir en lieu et place de Théo Hernandez. Il y a un changement également au milieu de terrain puisque Manu Koné va remplacer Aurélien Tchouaméni qui est un petit peu mis au frigo, qui est préservé, il a besoin de souffler, Aurélien Tchouaméni, et c'est vrai que c'est peut-être le bon moment, en tout cas celui choisi par le staff pour le faire. Manu Koné qui sera associé à Adrien Rabiot qui était lui bien titulaire face au Sénégal, et puis un changement également devant dans le quatuor offensif, pas de Désiré Doué sur le côté gauche, il est remplacé par son coéquipier au Paris Saint-Germain, Bradley Barcola. En revanche, on va repartir comme on a terminé le match face au Sénégal avec Michael Olise replacé, on va dire placé en numéro 10 derrière Kylian Mbappé devant lui, et donc Ousmane Dembélé exilé sur le côté droit. Donc trois changements par rapport au Sénégal, les titularisations de Manu Koné, Barcola et Lucas Digne.
2: Trois changements et même quatre si on considère que le fait d'aligner Dembélé comme titulaire sur l'aile droite, c'est aussi un changement par rapport au 11 de départ de la dernière fois. Charlotte, Barcola, Manu Koné, Digne ou Dembélé à droite, lequel de ces changements te donne envie de parler?
3: Bah, j'ai envie de parler un peu plus de Bradley Barcola, même si je trouve que la plus grosse des surprises, c'est Lucas Digne, vraiment. Mais Bradley Barcola, je pense que c'est vraiment en termes de profil. Lui, il va vraiment rester plus sur le côté, il va utiliser cette largeur, il va laisser un petit peu travailler à l'intérieur du jeu Michael Olise et Ousmane Dembélé, et aussi Mbappé avoir cette liberté. Donc je pense que c'est vraiment un choix de profil. Après, il faut dire que Désiré Doué a aussi énormément de temps de jeu dans cette fin de saison du côté du PSG,
2: oui, c'est vrai,
3: en championnat et en Ligue des Champions, même s'il a été blessé longuement. Mais ouais, je pense que c'est un petit turnover, mais là, pour moi, la plus grosse surprise, c'est Lucas Digne.
2: Alors, pourquoi ça te surprend, Lucas Digne?
3: Bah, j'ai envie de dire, pourquoi changer? Ça, la défense, Hernandez, il n'a pas fait un non-match, il a été costaud comme un peu mieux que Jules Koundé, je trouvais, dans son positionnement. Lucas Hernandez a fait du Lucas Hernandez, donc clairement. Mais moi, je te l'avais dit, Pia, dès le départ, moi, je veux mettre
2: Théo
3: Lucas Digne.
2: Théo Hernandez, pardon.
3: Ouais. Je veux mettre Lucas Digne.
2: Ouais, c'est vrai.
3: Pour moi, dans son profil, dans sa connexion avec devant lui, peu importe ce qui peut se passer, il va s'adapter et je le trouve très serein. Donc oui, il va peut-être un petit peu moins vite que Théo Hernandez, mais moi je l'aurais mis mes titulaires bien depuis le début de la Coupe.
2: Donc t'es surprise mais satisfaite?
3: Je suis très satisfaite.
2: Ça, c'est bien ça. Nico, on peut se poser la question par rapport à Bradley Barcola de la raison pour laquelle Didier Deschamps a choisi Barcola plutôt que Désiré Doué. Après, quand on voit jouer l'Irak, on se rend compte qu'il joue pas du tout en bloc bas et que du coup, peut-être que Barcola, pour aller trouver des espaces dans le dos des Irakiens, ça peut être une meilleure solution que Désiré Doué. Qu'est-ce que t'en penses?
5: Une équipe qui ferme pas le jeu, paradoxalement. Ouais. Enfin, en tout cas, le sélectionneur de l'équipe d'Irak qui est australien, qui s'appelle Graham Arnold, il ferme pas le jeu. Voilà. Donc, il est fidèle à ses principes de jeu. Effectivement, ils vont jouer à 4 derrière les Irakiens. Donc, effectivement, il y aura sans doute des espaces. Il y en aura peut-être d'ailleurs, paradoxalement, plus que lors de la première période face au Sénégal. Donc, oui, aller bouffer un petit peu les espaces là-bas sur le côté gauche, oui, pour Bradley Barcola. Après, il a fait une entrée. Tony Truant, il est buteur face au Sénégal. Désiré Doué était un petit peu plus en retrait quand même sur ce match-là. Alors, on n'en est pas encore à faire des ajustements tactiques, mais un petit peu quand même, quoi, parce qu'il faut bien se dire que la France, est, même si cette équipe d'Irak est à prendre au sérieux, et même s'il y a une qualif à aller chercher, et c'est quand même pas rien, évidemment, pour les Bleus, il y a quand même un monde entre l'équipe de France et l'équipe d'Irak. Donc, c'est aussi quelque part ce deuxième match, l'occasion pour Didier Deschamps d'aller peut-être chercher encore des petits bouts de réponse qui lui manquent. Et c'est ce qu'il a choisi de faire. Alors, ça concerne surtout effectivement Lucas Digne et Barcola, parce qu'Aurélien Tchouaméni, c'est vraiment pour le faire souffler. Il a été très clair là-dessus. Il n'a pas forcément. Il n'y a pas eu de coup hein, pour Aurélien Tchouaméni. Il n'y a pas d'alerte musculaire, mais on va dire que c'est une espèce de fatigue générale qui l'a poussé sur le banc et à être remplacé par Manu Koné.
2: Alors, je rappelle que vous pouvez interagir avec nous à tout moment, soit en nous parlant sur le chat du live YouTube, Bruno, qu'on peut trouver où?
6: Oui, de la chaîne ICI, ICI, que vous retrouvez donc sur YouTube. Vous pouvez aussi nous appeler au 0810 055 056. Il y a le standard aussi parisien si vous le voulez, 0142 30 10 10. N'hésitez pas à nous mettre les messages. Juste vous dire que de nombreux internautes se posent la question, mais pourquoi encore et toujours Koundé, puisqu'on voudrait aussi le changement à droite plutôt que le changement
4: à gauche, je sais, j'arrive sur le terrain de Charlotte, voilà, avec Koundé, mais voilà, certains même demandent Warren Zaïre-Emery ou Malo Gusto, mais de faire quelque chose et un changement.
2: Alors, c'est vrai que, je te donne la parole juste après Charlotte, mais sur le journal Le Parisien, aujourd'hui, il te permettait de fabriquer toi-même ta compo, et ensuite, une fois que tu avais fait ta propre compo et que tu l'avais validée, tu pouvais voir les trois compos préférés des gens qui avaient voté, et dans les trois, il y avait Warren Zaïre-Emery, que ce soit au poste de latéral droit ou au milieu de terrain. Charlotte, il est encore pas là. On n'a vraiment pas l'impression qu'il soit ni dans l'équipe A ni dans l'équipe B pour l'instant. Est-ce que tu penses qu'il aurait eu sa place dans le 11 de ce soir à la place de Jules Koundé notamment?
3: Tu parles de Warren?
2: Ouais.
3: Non, je pense que Didier Deschamps à aucun moment, sauf s'il y a tout le monde qui est blessé en défense, il le mettra, mais il le considère vraiment comme milieu de terrain. Donc effectivement, pour moi, il devrait avoir du temps de jeu, mais il y a tellement de très très bons joueurs dans tous les compartiments du jeu, mais à droite absolument pas. Après, je rejoins un peu l'avis de tout le monde. Malo Gusto, pour moi, doit jouer dans cette Coupe du Monde. Il a un profil athlétique, physique, qui permet de monter à haute intensité, de revenir à haute intensité, même si on a l'impression qu'il est un peu nonchalant, que de temps en temps il est un peu déconcentré, qu'il fait un peu des gris-gris, mais il a beaucoup plus de qualité que Jules Koundé. Mais Jules Koundé, il a fait un euro, on le rappelle, où l'équipe de France de manière générale était complètement un euro raté, à part lui. C'était le seul rescapé un peu de cette équipe à l'euro. Donc il y a une stabilité que Didier Deschamps, voilà, ils se connaissent très très bien. Jules Koundé, c'est un mec qui triche jamais, qui fait toujours les efforts, et en fait il est pas assez bien servi parce qu'il fait pas assez de différence athlétique, alors que Malo Gusto, à partir du moment où t'as des joueurs qui font des appels avec de l'intensité, on a envie de leur mettre, sauf que Jules Koundé, il a l'intensité qui est un peu plus basse.
2: Alors on va évoquer ensemble, puis ensuite on parlera évidemment de l'effectif irakien, qui est vraiment une équipe intéressante et surtout agréable à voir jouer. C'est pas forcément ce à quoi on s'attendait comme ça quand on connaît pas cet effectif. On va évoquer le cas de Michael Olise, dont le talent explose à la face du monde depuis 2 ans, c'est assez impressionnant. C'est la bénédiction de l'équipe de France, l'ange qu'on n'attendait pas, qui est arrivé du ciel et qu'on n'avait pas vu arriver. Il a fait une deuxième mi-temps absolument incroyable, axial en numéro 10 avec l'équipe de France contre le Sénégal. On va écouter Kylian Mbappé hier en conférence de presse, qui a évoqué leur connexion qui pour le coup sautait vraiment aux yeux, la connexion technique et tactique d'Olise et d'Mbappé. On écoute Kylian Mbappé.
7: Maintenant on a eu cette connexion avec Michael parce qu'on a réussi aussi à être parfaitement coordonnés les quatre en attaque, en termes de mouvement, en termes de rotation, en termes d'animation. Ce qui a permis, bien sûr, sur ce match-là, on a plus vu Michael et moi, mais je pense que avec ce type d'animation où il y a beaucoup de mouvements, beaucoup de rotations, peut-être que demain on verra deux autres joueurs en attaque qui brilleront plus. C'est l'avantage de cette équipe, c'est d'avoir autant de talent qui sait qu'un jour ça peut être le jour de l'un, un autre jour ça peut être le jour de l'autre, et on est très conscient de la qualité qu'on a devant. Maintenant, Michael, c'est un joueur super, et bien sûr qu'il a la possibilité, la qualité à chaque match de créer quelque chose, de faire quelque chose de différent, et on est très content de l'avoir avec nous.
2: Voilà, ça sent bon quand même, Charlotte, quand on entend ça. Hein.
3: Ah oui, bien sûr. Après, il a défendu longuement Ousmane Dembélé notamment. Il a parlé de l'utilisation de 100 ballons. Et c'est vrai qu'Ousmane Dembélé, sur ce match contre le Sénégal, il a été très très peu trouvé balle au pied, entre les lignes. Il a essayé de se rendre disponible, mais il a étiré le bloc. Il a essayé de créer des espaces justement pour faire briller les autres. Et après, en seconde période, forcément, les adversaires sont plus fatigués. Donc Michael Olise, il était beau. Je me souviens, il était souvent au milieu. Il avait juste à faire une prise de balle où il se retournait. Il trouvait Kylian Mbappé qui partait en profondeur. Donc voilà, il n'a pas fait un non-match Ousmane Dembélé, mais je pense que Michael Olise, il est tellement à l'aise partout, tu peux le mettre partout. Je pense que même arrière central, il est flamboyant. Donc non, à voir, hein. C'est pas sûr hein, que Dembélé soit à droite et que Michael Olise soit numéro 10, hein. Donc attention.
2: On verra ce qu'a décidé Didier Deschamps au début du match. Dans un instant, on sera avec Alexandre Berthaud, qui est pour nous et avec vous à la Fan Zone, qui est à la Villette, à Paris, dans le 19e arrondissement de Paris. On arrive dans quelques secondes.
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2: France-Irak, c'est dans 12 minutes maintenant. Charlotte Lorgeret, ancienne joueuse et consultante ici, est avec nous ce soir en face d'elle. Bruno Salomon qui lit vos messages sur les réseaux sociaux. Nicolas Perronnet est au stade à Philadelphie pour nous faire vivre le match France-Irak qui s'annonce. Et notre journaliste Alexandre Berthaud est à vos côtés dans le 19e arrondissement de Paris, dans la fan zone de la Villette. Salut Alexandre!
8: Salut Pia, c'est pas une fan zone en fait, la fan zone de la Villette elle est fermée, donc je me suis rendu dans le 10e, si elle est fermée, donc je me suis rendu dans le 10e arrondissement parce que je voulais voir comment les gens prenaient le frais avant de voir le match, et là on est au bord du canal Saint-Martin, vous savez c'est la zone qui est baignable,
2: et oui.
8: En tout cas en journée, et donc il y a pas mal de personnes, de supporters qui ont pris le frais en faisant on va dire l'apéro, voire la baignade plus apéro, le long des quais, dans le canal, et qui ensuite se rendent dans les bars. Là, je suis devant un bar où on a les petits brumisateurs. Donc, malgré la chaleur, les plus de 30 degrés encore, hein, là, dans le 10e où on se trouve, ça devrait le faire en termes de supportable, on va dire. Je suis avec deux supportrices. Comme prénom, s'il vous plaît.
2: Élise
8: et
2: Lou.
8: Supportrice, confiante, à fond pour ce match, France-Irak, c'est quoi votre état d'esprit là ?
9: Ouais, en vrai, on est à fond, comme à chaque match, et on espère qu'on va gagner. Ouais, ce soir, j'ai aucun doute sur la victoire de la France, je crois. Je suis assez confiante et j'ai confiance en nos joueurs.
8: Pourquoi aucun doute ? Parce que c'est l'Irak ou parce qu'ils sont forts ?
9: Ah non, pas du tout, parce que la France est forte et que je pense qu'on va, avoir du mal à nous battre.
8: Ok, donc très très confiante. Vous, c'est la même chose ?
9: Ouais, ça va.
8: C'est quoi votre maillot ? C'est Mbappé ? Ah non, c'est Barcola. Ouais, pas mal, il est titulaire ce soir.
9: Ouais, je sais pas.
8: Ouais, si, je vais regarder. Je vous le dis, il est titulaire. Et donc, Pia, bah, là, on s'installe petit à petit en terrasse pour vous donner l'ambiance. Sur les quais, vraiment bord canal, il n'y a pas d'écran, donc on ne peut pas regarder le match. Mais petit à petit, on afflue dans le quartier, dans les bars, et on essaye de plutôt se mettre en terrasse pour avoir le courant d'air. Comment vous le gérez, la chaleur, vous
9: Ça va, on achète des bouteilles d'eau très fraîche toute la journée et on se rafraîchit comme ça, en fait.
8: Okay.
9: On prend 3 douches par jour.
8: Et pas trop d'alcool, du coup, le soir, parce que c'est ça qui est
9: recommandé. Mais on alterne un peu entre l'eau et l'alcool, et ça va. Beaucoup d'eau, un verre d'alcool, et ça va.
8: Ok, ça se passe bien.
2: Très bien. Bah, bravo.
8: On alterne. Avec modération, oui. Je suis obligé de dire avec modération, mais il faut se décrire ce qu'il y a devant moi, quand même. Ceci dit, si je regarde les tables, je vois plus de coca que de bière.
2: Il fait vraiment, évidemment, chaud dans toute la France. Hein. Tout à l'heure, Nicolas Perronnet nous disait qu'il faisait 28 degrés à Philadelphie. Voilà, à Paris c'est 38, 10 de plus à Paris et dans toute la France. Parfois ça atteint les 43 degrés à Nantes aujourd'hui par exemple. Merci à Élise et à Lou qui étaient avec vous, Alexandre Berthaud. On retrouve Nicolas Perronnet qui est à Philadelphie pour nous faire vivre le match France-Irak. Nicolas, les joueurs sont dans le couloir.
10: Ouais, exactement, avec Mike Maignan qui va entrer derrière son capitaine Kylian Mbappé dans les secondes qui viennent, avec pas mal de supporters français dans les tribunes, hein, qui sont pour certains là juste devant moi levés et qui ont sorti les appareils photo pour faire les selfies, évidemment immortaliser ce moment, parce que bah oui, c'est un match de Coupe du Monde et beaucoup de ces supporters ne l'ont jamais vécu. On a les deux immenses drapeaux, on a l'habitude désormais, le drapeau bleu blanc rouge sur la gauche, le drapeau irakien sur la droite, et les joueurs qui sont en train d'entrer sur cette pelouse. Beaucoup de supporters français quand même, pas mal de maillots bleus, même si officiellement on va dire seulement 4000 supporters tricolores ont fait le déplacement jusqu'à Philadelphie, mais ça ce sont les chiffres fédération. Il y a tout ce qui est billetterie directe, il y a tous les expatriés également français, il y a beaucoup de français qui vivent à Philadelphie et dans la région, donc on a quand même un stade avec une dominante assez bleue, je trouve, même si on a tout un virage là-bas avec du vert, avec du blanc sur ma droite, qui est celui des supporters irakiens, parce qu'il y a une grosse communauté irakienne aux États-Unis, 250 000 Irakiens qui vivent ici, à peu près 100 000 également au Canada. Et d'ailleurs, dans les rues de Philadelphie, que ce soit du côté des marches de Rocky Balboa, vous savez qu'on est dans la ville où a été tourné Rocky, donc tout le monde va faire son petit footing, son petit selfie à côté de la statue, que ce soit du côté de la cloche également, qui est le symbole de l'indépendance des États-Unis. Ben, on a croisé ces dernières 24 heures beaucoup de supporters irakiens. C'est franchement une chouette ambiance, et les deux équipes sont en train de prendre place de part et d'autre du rond central pour les deux hymnes qui vont résonner ici dans ce stade de Philadelphie, qui est plein comme un œuf d'ici quelques secondes maintenant.
2: Nicolas Perronnet, est-ce que tu peux nous donner les compos des deux équipes et qu'on dise maintenant un mot sur l'équipe irakienne?
10: Mike Maignan pour commencer par les Bleus dans les buts avec Upamecano en charnière centrale, Koundé et Digne sur les côtés de la défense, Koné, Rabiot au milieu de terrain, et puis le quatuor offensif ce soir, Olise, Dembélé, Barcola plutôt que Désiré Doué, derrière le capitaine Kylian Mbappé qui fait sa 100e sélection ce soir. Les Irakiens sont emmenés par le gardien numéro 2 parce que le gardien numéro 1 a fait quelques petites boulettes face à la Norvège. C'est donc Basile qui est dans les buts, Hachem et Tassène en charnière centrale, Ali sur la droite, Doski à gauche, Ismaël, Alamari, Iqbal, Bayesh au milieu de terrain, Ahmed Kassem sur le côté gauche de l'attaque, et puis la star de cette équipe c'est Ayman Hussein. On aura le temps d'en reparler après la Marseillaise.

0: Et Charlotte avait la main sur le cœur pendant la Marseillaise. Hein.
1: Bah, bien sûr.
2: Elle a une cape quand même en équipe de France.
1: Vous savez que ce match-là, j'étais la seule. Je chantais et j'avais le sourire aussi. J'articulais même pas tellement que j'étais heureuse de la chanter, quasiment les larmes aux yeux. Bah ouais, parce que quand on chante devant 24 000 personnes, que ton papa et ta maman regardent, tout ça, c'est dingue. Hein.
2: Bah, c'est ouf, c'est fou.
0: Nicolas Perronnet, l'hymne irakien.

0: Ah, l'émotion, hein, quand même, pour cette équipe irakienne. Ça fait 40 ans que cette hymne n'avait pas été jouée en Coupe du Monde. Je vous parlais d'Aymen Hussein, qui est le capitaine et la star de cette équipe. On l'a vu longuement savourer cette hymne nationale irakienne. Image très forte, effectivement, que celle de cette équipe irakienne qui va jouer son quatrième match seulement de Coupe du Monde. Une participation 1986, trois défaites. Et désormais, ce match face aux Bleus, le sélectionneur australien Graham Arnold nous disait hier que ces joueurs n'avaient jamais, pour la plupart, affronté des joueurs du calibre de ceux de l'équipe de France, cette équipe qui a été façonnée par la diaspora scandinave et notamment suédoise. On a à peu près 40% de l'effectif qui est issu de la diaspora, des joueurs qui sont nés ou qui ont grandi en Scandinavie, où leurs parents avaient fui la guerre au début des années 2000. Et voilà l'Irak de retour grâce à cette génération qui a été quand même, hein, pour beaucoup de joueurs formés en Europe. Voilà l'Irak de retour en Coupe du Monde. Alors oui, c'est vrai que quand on regarde l'effectif, c'est pas clinquant. On a 4 des titulaires qui jouent dans le championnat irakien, dont Aymen Hussein, le meilleur buteur, dont on reparlera beaucoup sans doute ce soir. On a des joueurs qui jouent en Pologne, du à côté de Szczecin, à Cracovie. On a du Victoria Pilsen. On a des joueurs également en Arabie Saoudite. Évidemment, aucun nom connu, aucune star, mais ils sont allés chercher le tout dernier ticket pour cette Coupe du Monde, le 48e. Ils sont franchement allés chercher avec les dents en allant gagner un barrage hyper compliqué au Mexique face à la Bolivie, et surtout dans des conditions terribles parce que c'est quelques jours après le déclenchement de la guerre en Iran qui a déstabilisé toute la région. Alors leur voyage pour aller là-bas, ça avait été une tannée pas possible. Ils ont mis 26 heures et ils sont allés chercher ce ticket-là. Donc oui, ça a créé quelque chose. Ils ont eu 21 matchs, hein, une épopée de 21 matchs pour se qualifier, pour arriver ici à cette Coupe du Monde aux États-Unis. On a vu vraiment ce que ça... ce que ça voulait dire tout simplement dans les yeux de ces joueurs il y a quelques secondes pendant cette hymne.
1: Et c'est ce qui est magnifique dans le foot. Et tu parlais, Nicolas, de Aymen Hussein, le capitaine, le buteur de cette équipe. Charlotte, il est vraiment fort, Aymen Hussein, hein. Il est fort de la tête.
2: Bah oui, parce que il a des capacités, mais face à la Norvège, ils faisaient tous 1m90, hein, les Norvégiens, donc
1: oui,
2: arrivaient à s'en sortir. Ouais,
1: et
2: encore,
1: et c'était petit, 1m90, c'est le plus petit de l'équipe.
2: Et en plus, il met un super but, donc non, il va avoir beaucoup de vigilance à avoir par rapport à ça, au coup de pied arrêté. Surtout, je trouve que c'est l'une des faiblesses de l'équipe de France, que ce soit offensivement ou défensivement. J'espère que ça va me faire mentir aujourd'hui, que sur les coups de pied arrêtés, on va être décisif, mais se méfier grandement de cette équipe d'Irak.
1: Et là, sur l'antenne d'M6, c'est Ousmane Dembélé qui a annoncé dans l'axe et Michael Olise à droite. Ça va être intéressant, Nicolas, dès les premières secondes du match, de voir qui se place où. D'ailleurs, tu les as sous les yeux maintenant.
0: Oui, ils sont en train de se placer. C'est encore difficile de vous le dire parce que Ousmane Dembélé, il prend la même direction que Michael Olise. Ils sont en train de se mettre en place. On vous dira ça très rapidement. On va être fixé très vite, hein, de toute façon, alors que les Irakiens, là, ils sont tous en cercle dans leur moitié de terrain avant ce coup d'envoi. On parlait effectivement d'Aymen Hussein. Il y a une petite surprise, je vous parlais du gardien, donc c'est le gardien numéro 2 qui a été sélectionné par le sélectionneur de l'Irak. L'autre petite surprise, c'est Ali Al-Mahdi qui joue à Luton Town, Détroit anglaise, qui d'habitude forme justement le duo d'attaque avec Hussein, un duo qui est d'ailleurs, vous l'avez dit, effectivement assez souvent dangereux. Et il est sur le banc, Ali Al-Mahdi, et il est remplacé par Ahmed Kassem, qui est un joueur qui connaît les pelouses américaines puisqu'il joue à Nashville en MLS. Voilà pour faire un petit peu le tour de ce 11 irakien qui va donner le coup d'envoi de la droite vers la gauche, tout en blanc, face à une équipe de France tout en bleu. Et je pense que Ousmane Dembélé va bien aller rejoindre le côté droit. En tout cas, il est sur la droite de Michael Olise pour l'instant.
1: On garde le suspense jusqu'à la fin.
0: Ouais, on va voir comment ça se déploie. Là, c'est très très clair. Il va au petit trot se coller à sa ligne de touche sur le côté droit. Et donc Michael Olise, qui a été si performant suite à son replacement dans l'axe, débute ce match dans l'axe également face à l'Irak. C'est parti, les amis, pour ce deuxième match qui enverra peut-être les Bleus en 16e de finale de la Coupe du Monde. Pas de blague, évidemment. On sait que les petites nations, clin d'œil et petit regard du côté de l'Espagne, ça peut parfois quand même créer des surprises et des petits grains de sable. Donc faire le boulot pour les Bleus qui partent tranquillement avec cette première attaque placée dans leur moitié de terrain. Upamecano pour Saliba, on va revérifier ça. Ouais, Ousmane Dembélé sera à droite, hein, y a pas de souci. Et Michael Olise qui va débuter donc Penax. C'est passé là-bas côté gauche, le premier centre de l'équipe de France, donc de la gauche vers la droite, et le petit dégagement déjà en catastrophe, c'est récupéré par Manu Koné. La première frappe et la première situation, Kylian Mbappé qui passe pas très très loin là de récupérer ce ballon un petit peu court, le capitaine des Bleus sur cette frappe trop croisée de Manu Koné, un petit peu écrasé. La frappe pied gauche de Manu Koné, ben voilà, on a vu la première situation dans la surface de réparation irakienne, le dégagement en panique derrière la récupération, Manu Koné, la frappe, et Kylian Mbappé qui, ça y est, honore officiellement sa 100e sélection à 27 ans seulement, qui est déjà allé afficher un petit peu sa frustration d'avoir été trop court sur ce ballon. Et ben oui, parce que Kylian Mbappé, il voit quand même Léo Messi faire la une des dernières actualités sportives, ouais, puisque Léo Messi est désormais le meilleur buteur de l'histoire de la Coupe du Monde.
1: 5 buts en 2 matchs, hein, c'est quand même pas mal.
0: Et un petit triplé de Kylian Mbappé lui permettrait de revenir à niveau de Léo Messi. On est évidemment certain qu'il a ça dans un coin de sa tête. Oui, bien sûr.
1: Quand on sera à 1-1 à la 80e, on se dira, oh là là, on verra. Hein.
0: Allez, Kylian Mbappé justement qui est en possession du ballon, il a le petit dédoublement là de Lucas Digne. Alors là, sur un petit crochet simplement extérieur, pied droit, il a fait lever tout le stade. Kylian Mbappé, on sait que c'était une superstar. Voilà, passe de Michael Olise, laser comme il sait le faire, la plein axe qui est interceptée, vraiment une extremis par la défense irakienne. Il y avait un bel appel surveillé comme le lait sur le feu, évidemment, Michael Olise et Ousmane Dembélé. Cette fois-ci, c'est sûr et c'est certain. Et on va entériner l'affaire sur son côté droit. Et Michael Olise, bien en soutien. Bon, a priori, c'est quand même une certaine logique. Quoi. On voit mal comment Didier Deschamps aurait pu revenir en arrière.
1: Évidemment. Si on pensait, c'est logique, Charlotte.
2: Ah, c'est logique, oui, non, parce qu'on se souvient, Olise, au tout début qu'il arrive sous l'ère Deschamps, il était à ce poste-là, donc où c'était intéressant, mais sans plus. Et au fur et à mesure, comme au Bayern, il est sur le côté droit, bah, il l'a remis logiquement sur le côté droit. Donc je pense que c'était vraiment pas forcément un non-match du côté de Dembélé, mais juste on l'a pas trouvé. Mais là, ce qui va être intéressant avec Barcola, c'est qu'il y aura beaucoup plus de liberté avec Kylian Mbappé, qui va être un peu plus à l'intérieur du jeu et qui va pouvoir se retourner balle au pied et Barcola proposer en profondeur. Et Lucas Digne aussi, on l'a vu juste avant, qui s'est projeté aussi, c'est intéressant.
0: La première offensive irakienne qui est stoppée là par la bonne défense des Bleus. Malheureusement, derrière, le contre est mal négocié. La passe pas très bien assurée, là, justement, sur le côté droit. Celui d'Ousmane Dembélé, c'est Ahmed Kassem là, qui est allé un petit peu mettre le bazar. Ou tenter de le mettre plutôt dans la défense des Bleus, qui a été bien stoppé. Les Irakiens qui vont récupérer à nouveau le ballon et effectivement qui ne sont pas positionnés en bloc bas, hein. On voit Ayman Hussein là, qui est en pointe avec son numéro 18, qui est en train de naviguer là entre William Saliba et Upamecano. On sait qu'il peut être un relais, hein, par sa taille, son jeu de tête, vous en avez parlé, qui fait les appels. Et les Irakiens qui ont décidé de jouer, d'aller le chercher, justement Hussein là, qui est bien pris, ouais, très rapidement pris par William Saliba dans un premier temps et Manu Koné dans un deuxième temps, facilement récupérer ce ballon pour les Bleus. Allez, il y a un petit peu de chance, il faut y aller. Jules Koundé, le 1-2 mal négocié, la première passe était belle vers Ousmane Dembélé, mais alors derrière c'est pas le bon tempo là, la passe d'Ousmane pour Jules Koundé qui avait de l'espace pourtant devant lui. C'est pas grave, on va le récupérer ce ballon, on récupère facilement les ballons et ça c'est une bonne nouvelle, hein, dans ce début de match. 4 minutes de jeu, toujours 0-0 dans ce deuxième match de la Coupe du Monde entre les Bleus et l'Irak. Et l'équipe de France qui va repartir à l'attaque avec Ousmane Dembélé. Cette fois-ci, après la mauvaise passe, c'est le mauvais contrôle d'Ousmane Dembélé qui était parti un petit peu dans l'axe, qui avait quitté sa ligne de touche, qui a été trouvé par Jules Koundé et qui ne réussit pas à se mettre ce ballon dans le bon sens.
1: C'est vrai qu'il a. Ouais. On récupère vite les ballons, mais on les perd vite aussi, Charlotte.
0: Oui. Et puis deux fois du même côté là.
2: Ouais, après là il s'est mal coordonné, il s'est mal orienté Ousmane Dembélé, mais on l'a vu contre la Norvège, à partir du moment où les Norvégiens ont récupéré beaucoup plus rapidement le ballon, c'est là qu'ils étaient en difficulté, les Irakiens. Mmh. Donc là c'est quelque chose à prendre en compte, et les Français sont très très forts à la réaction dès la perte de balle. On a 5-6 secondes pour récupérer le plus rapidement le ballon parce que l'adversaire est en déséquilibre. Mmh. Donc là ça peut faire mal.
1: Et Nico, on sent que les Français ils sont activés, hein. Ils sont physiquement, ils sont alertes, ils sont bien, ils n'ont pas envie de faire de détails ce soir.
0: Bah, il y a aussi le début de match face au Sénégal, hein, ouais. Peut-être qui trotte un peu dans les têtes. Ils ont été critiqués, ils ont reconnu eux-mêmes au cours des derniers jours là qu'ils étaient quand même passés à côté de leur sujet, de leur entrée dans la Coupe du Monde, en tout cas en ce qui concerne la première période évidemment, parce qu'en deuxième c'était festival. Donc oui, il y a forcément des intentions avec Kylian Mbappé là qui récupère le ballon de l'espace pour Kylian Mbappé. Il y a faute sur Kylian Mbappé, il y a grosse faute même sur Kylian Mbappé. Premier carton jaune de cette partie, il est pour Alamari, le milieu de terrain là qui a été complètement dépassé par la vitesse et le crochet extérieur de Kylian Mbappé qui avait de l'espace, qui était allé prendre 10-15 mètres et derrière faire parler la vitesse sur bah c'est là qu'on voit peut-être hein, la différence entre des joueurs d'expérience, de niveau international et puis d'autres qui peuvent laisser traîner, faire une grosse faute, parce que là franchement sur l'accélération il était complètement dans le vent à la marine, il a laissé traîner le pied. C'est tout à fait logiquement que l'équipe de France se procure ce coup franc qui va être rapidement joué par Michael Olysee. Deuxième poteau, la tête elle est bleue. Ouais, et bien ce ballon, il y a pénalty peut-être parce qu'on s'écroule dans la surface de réparation. Non, c'est Ousmane Dembélé me semble-t-il qui s'est écroulé. Non, c'est Upamecano par contre qui est allé s'écrouler dans la surface de réparation. Il n'y aura rien du tout, le ballon restera bleu et ce sera pour Kylian Mbappé derrière en première intention. Le centre, c'était pas facile ça de la part de Kylian Mbappé, longue transversale de la droite vers la gauche dans la surface de réparation. Kylian Mbappé qui a tenté de remettre ce ballon en première intention avec son pied gauche vers Ousmane Dembélé, c'était compliqué, ça a été dégagé par la défense irakienne. Ils se sont parlé, les deux ex-coéquipiers au Paris Saint-Germain. Un petit clin d'œil de Kylian Mbappé vers Ousmane Dembélé, l'air de dire bon, la prochaine fois celui-là je te le mettrai mieux que ça. Et Kylian Mbappé en tout cas il est très très actif effectivement, à l'image c'est vrai de toute l'équipe de France dans ces 7 premières minutes de jeu. Le premier corner de cette partie de la gauche vers la droite, c'est Ousmane Dembélé qui a traversé le terrain là-bas pour aller le frapper. Il va le jouer finalement à deux avec Michael Olysee, servi à nouveau Ousmane Dembélé qui va les provoquer. Ouais, il se fait déposséder du ballon un petit peu trop facilement, il y aura une touche derrière qui restera bleue. Mais un petit peu téléphoné là, le dribble de Ousmane Dembélé s'est bien défendu en tout cas par Iqbal, et derrière c'est Lucadine qui va du même côté pouvoir centrer, mettre ce ballon dans la surface de réparation. Le dégagement des deux points un petit peu en catastrophe, c'est pas terminé. La première frappe d'Olysee, la deuxième frappe de Kylian Mbappé cette fois-ci côté droit qui passe à côté et largement début de Ahmed Basile. Mais voilà, ça commence à chauffer un petit peu dans la surface de réparation d'Irak.
2: On sait plus quoi faire hein, du côté de l'Irak, tellement dès que la possession du ballon est au français, ça va beaucoup trop vite. Donc là, ils sont mettent de l'intensité. C'est très intéressant parce qu'ils sont très bien équilibrés et coordonnés les Français. Donc à partir du moment où on ne sait même pas si on doit défendre à droite, à gauche, devant, derrière, bah, ça nous donne le tournis. Très très bonne. Ça fait 8-9 minutes. Les Français sont en bonne posture.
0: Hein. Ouais, ils sont étouffés complètement les Irakiens. Ils perdent ballon sur ballon. Manu Koné encore là en patron au milieu de terrain. Le coup de sifflet, il vient pas des tribunes, il vient pas du terrain, il vient des tribunes. Ça joue. Attention, Michael Olysee là qui le perd ce ballon qui reste à terre. Ça va aller pour Michael Olysee qui se relève. Et les Irakiens vont tenter effectivement d'aller un petit peu calmer le rythme, de mettre un petit peu le pied sur ce ballon, de faire 2-3 passes de suite. Ce sera pas sur ce coup-là l'ouverture directement en première intention pour aller toucher les attaquants trop profondes. Et Mike Maignan à la limite de sa phase de réparation pour s'emparer de ce ballon après une bonne lecture du jeu. Ouais, il est bien parti là-bas, mais il y a faute non quand même sur Barcola. Il le réclame ce coup de sifflet. Bradley Barcola, il y avait une ouverture côté gauche, Lucadigne, Bradley Barcola, il y a un petit bloc là. La salle des Sixers de Philadelphie est pas très loin, mais ça en basket ça peut être autorisé. En foot il y avait peut-être un petit quelque chose, en tout cas cela n'a pas plu à Bradley Barcola qui a réclamé la faute. Rien du tout, dit l'arbitre de cette rencontre, on n'en a pas parlé. Il s'appelle Drew Fisher. Il est canadien et c'est lui qui a donc donné le coup d'envoi il y a de cela 9 minutes, toujours 0-0 entre la France et l'Irak. Mais grosse domination des Bleus, pas d'occasion hyper franche, mais de grosses situations pour les hommes de Didier Deschamps. On le voit encore.
2: Mais je pense qu'il y a des consignes hein, auprès des arbitres. On laisse énormément jouer.
1: Ouais,
2: vraiment.
1: C'est très
2: les petits blocs, les petits tirages de maillot, on laisse jouer. Et même, je trouve que les joueurs, ils se relèvent beaucoup plus rapidement que d'habitude. Donc, c'est intéressant pour nous, les spectateurs.
0: Allez, Michael Olysee dans l'entrejeu. Ousmane Dembélé sur son côté droit. Il va aller cette fois-ci, il passe Ousmane Dembélé. Le coup de rein, un joueur éliminé, deux joueurs éliminés. Le 1-2 avec Michael, avec Jules Koundé. Ce n'est pas terminé, le centre qui ne donnera rien. Ça continue pour les Bleus. Adrien Rabiot cette fois-ci dans l'axe. On va tenter côté gauche. Le petit débordement pour Lucadine à la passe de Barcola. Il y avait de l'idée, mais un petit peu trop profonde. Là aussi, dans ce geste-là pour aller vraiment chercher Lucas Aline. Mais vraiment, il y a panique. Hein. Panique à bord dans la défense irakienne. Ils sont dépassés par les petits jeux à deux, les petits jeux à trois de l'équipe de France. Allez, il faut aller marquer très rapidement dans ce match. Kylian Mbappé, aux 30 mètres, la transversale. Côté droit pour Ousmane Dembélé, il va être conservé ce ballon entre Jules Koundé et Ousmane Dembélé, perdu désormais ce ballon. C'est on perd, ça fait quand même trois ballons de suite là, sans énorme pression autour des deux qu'on perd dans la connexion Koundé Dembélé. C'est vrai que tu l'as dit, hein, Pierre, on va récupérer des ballons rapidement, mais on les perd rapidement et on les perd quand même pas mal sur ce côté droit. Mais en tout cas, Dembélé, même si ça manque un petit peu de précision, il est actif, hein, très clairement dans ce début de match. On le voit, il essaie de provoquer, il met de la vitesse.
2: On perd des ballons, Nico, parce qu'on veut jouer en première intention, beaucoup de spontanéité, et c'est pour ça qu'il manque un petit peu de justesse technique. À partir du moment où on joue en une touche de balle, c'est très compliqué pour mettre du rythme. Justement, ce qu'on voit, les Irakiens qui ont un peu le tournis, mais un peu plus d'application, il manque que ça.
0: Allez, le dégagement à mettre Basile pour mettre ce ballon loin devant. Là, il y a peut-être un petit quelque chose en faveur de l'Irak. Ben non, on laisse encore jouer cette fois-ci, c'est tant mieux pour nous. Lucas Digne qui va remonter ce ballon là-bas sur le côté gauche. Non, il écoute William Saliba qui est sur sa droite, qui lui dit de calmer. Et on va repartir du côté du rond central avec Upamecano qui dépasse la ligne médiane, qui va aller chercher côté droit Ousmane Dembélé. Il a du champ cette fois-ci, Ousmane Dembélé, le relais avec Michael Olise. Allez, Ousmane Dembélé qui se met sur son côté gauche. Ouais, il a perdu la vitesse là. Ousmane Dembélé, mais pas le ballon cette fois. Et on va donc repasser derrière avec une phase de possession de la droite vers la gauche, puis de la gauche vers la droite pour tenter de trouver la faille, la solution dans ce bloc irakien. C'est vrai qu'on a dit qu'ils jouaient beaucoup les Irakiens, et c'est vrai, bah, là ils ont compris peut-être qu'il fallait se replier un peu plus parce que sinon ils allaient en prendre un rapidement après 12 minutes de jeu. Et c'est vrai qu'on a quand même une équipe irakienne qui est très très regroupée derrière et qui tente surtout de résister aux assauts des Bleus. Ousmane Dembélé dans la surface de réparation, le centre d'Ousmane Dembélé, ouais, ils ne se comprennent pas là, le gardien avec son défenseur direct, pourtant le ballon était facilement captable pour Ahmed Basile, mais c'est le symbole de la panique qui gagne la défense irakienne. Ils se sont mis dans le jus tout seuls et ils se dégagent quand même, mais laborieusement, ballon encore dans les pieds des Bleus. Manu Koné derrière Upamecano, Michael Olise qui est passé cette fois-ci sur le côté droit, ouais, qui a tenté là d'aller chercher son capitaine, l'appel de Kylian Mbappé, il va le récupérer, Kylian Mbappé, ce ballon avec un petit peu de réussite, le petit crochet extérieur derrière de la surface de réparation. Michael Olise, il va frapper, Michael Olise dans sa situation préférentielle, légèrement désaxé sur le côté droit, il a ouvert son pied gauche, combien de fois il est allé chercher le petit filet extérieur dans cette position là notamment du côté du Bayern Munich, mais là la frappe de Michael Olise a été contrée. Ouais, c'est des vagues bleues, hein. Franchement, ça n'arrête pas d'aller et venir dans la surface de réparation. Le voilà encore, Michael Olise avec Kylian Mbappé. La frappe de Mbappé, le but ! Le but exceptionnel encore une fois de Kylian Mbappé. Pied gauche, limite de la surface de réparation. La frappe sèche, 1-0 pour l'équipe de France. Ça devait finir par arriver pour l'équipe d'Irak qui subit. Et Kylian Mbappé qui vient marquer son 15e but Coupe du Monde avec l'équipe de France pour sa 100e sélection. La petite frappe, pied gauche, il nous avait déjà mis un missile face au Sénégal, pied droit, et bien celle-ci vient pied gauche et elle vient récompenser un début de match largement à la faveur de l'équipe de France. France 1, Irak 0, le but à la 14e du capitaine des Bleus.
1: Ouais, Charlotte Lorgeré, elle a mis les mains sur sa tête hein, quand elle a vu le but de Kylian. Charlotte, c'est du Kylian tout craché, mais de la droite.
2: Ouais, en fait j'aime beaucoup parce qu'il se déplace énormément, il essaye, ouais, de se rendre disponible, et là en fait il se pose pas de questions, il se met sur son pied gauche, il est bien orienté, il est bien équilibré, mais ses épaules vers l'avant, la prise d'information aussi, et puis le gardien qui est un petit peu masqué, je pense qu'il était mal positionné, là on le voit un petit peu trop proche de son premier poteau, mais après trop dur hein, pour un gardien, pour Basile, pour toucher ce ballon. La prise de balle, la prise d'info, elle est parfaite, et il savait très bien, après il est un petit peu contré peut-être par Almari. Mais vraiment, à partir du moment où on met les intentions, où on met les ingrédients, où on veut récupérer le ballon vers l'avant le plus rapidement possible, on fait la différence à chaque fois.
1: Bruno Salomon, excuse-moi Nico, juste sur les réseaux sociaux et sur le chat de la chaîne YouTube ici, est-ce que ça réagit au,
3: ouais,
1: but de Kylian ?
3: Effectivement, ça réagit sur la chaîne. N'hésitez pas, vous venez vous abonner, vous venez réagir sur cette soirée. Le Kicks, Kiki Mbappé est en forme, nous dit Claude. Maxence nous dit, et Baum après sur les réseaux. J'ai Le Kix est en mission. Ça, c'est Abligno qui nous annonce ça. De toute façon, c'est clair. Il a un lièvre devant qui s'appelle Messi. Il va aller le chercher. Ça, c'est autre chose. Ça, c'est une réflexion perso. Mbappé, quand il entend la Marseillaise, il est injouable. Ça, c'est Valoupe qui dit ça, etc., etc. Gloire au Dieu Kiki. C'est en tout cas ce qui est en train de déferler sur les réseaux sociaux.
1: Nicolas Perron est à Philadelphie.
0: Avec l'équipe de France qui est déjà repartie à l'attaque, hein. Vraiment, ils ont l'intention d'aller plier ce match rapidement, les Bleus. En tout cas, ils profitent, hein, du début de match très très compliqué de l'Irak, là, qui a du mal vraiment à se dégager. Encore là, à l'image de ce dégagement qui est récupéré vraiment 20 mètres par Manu Koné, qui joue quasiment comme un Michael Olise, tellement les ballons sont facilement récupérés par l'équipe de France. Ils ont envie d'aller mettre le deuxième très très rapidement, les Bleus. Je suis complètement d'accord, moi, avec toi, Bruno. Je pense que Kylian Mbappé, il a qu'une envie, c'est d'aller chercher Léo Messi. Et moi, je vous l'annonce, hein, le triplé ce soir de Kylian Mbappé, parce que franchement, il nous a dit tout le contraire hier lors d'une conférence de presse. Il nous a fait une conférence de presse, mais alors masterclass encore. Kylian Mbappé, il a été incroyable, il a déminé tous les sujets, il a été intéressant sur tout. C'est vraiment un exercice dans lequel il excelle, et forcément, bah, il nous a fait des réponses à la Kylian Mbappé, certes, mais en nous disant que pour lui, c'était pas très important d'aller chercher ce record de but en Coupe du Monde. Évidemment que si, que ça l'est. Évidemment qu'il a toutes les statistiques qui défilent dans sa tête. Et évidemment qu'il était au courant, avant ce coup d'envoi, que Léo Messi avait mis son quatrième but en deux matchs et qu'il avait délogé Miroslav Klose de ce classement des buteurs. Et évidemment qu'on va avoir là entre les deux l'une des histoires de cette Coupe du Monde. En tout cas, bah, ça fait quand même trois buts en deux matchs pour Kylian Mbappé, qui, on l'a dit, hein, fait sa centième sélection ce soir. C'est quand même hallucinant. Il a 27 ans seulement, Kylian Mbappé. On sait que c'est devenu le patron de cette équipe de France déjà depuis belle lurette, puisque c'est sa troisième Coupe du Monde. Mais juste un chiffre, alors on va quand même regarder le débordement de Michael Olise avant de vous le donner. Le centre de Michael Olise, ça donnera rien. Juste un chiffre: si la France va en quart de finale, Kylian Mbappé à 27 ans, il aura plus de sélections que Didier Deschamps en tant que joueur. Voilà, c'est quand même hallucinant. Wow. De se rendre compte du poids qu'est en train de prendre, évidemment, Kylian Mbappé dans cette équipe de France. C'est pas une surprise.
1: Et hier en conf, il disait qu'il avait joué sa première Coupe du Monde au poste d'ailier droit, la deuxième au poste d'ailier gauche et la troisième au poste de numéro 9. Il a mis son but au poste d'ailier droit, hein, Charlotte, ce soir.
2: Oui, parce qu'il a vu qu'il y avait beaucoup d'espace et qu'il était très très libre, parce que les autres joueurs autour de lui lui ont fait un gros gros travail. Et puis je sais pas, là j'ai l'impression qu'il s'est dit: bon allez, là c'est ma Coupe du Monde, c'est la mienne, et c'est avec l'équipe de France que c'est ma compétition.
3: Il a pas le choix. Il a pas le choix. Non, c'est ce qu'il doit le rattraper pour sa saison.
2: Il a tellement été critiqué là ces dernières semaines.
3: À juste titre, il a voulu la lumière.
2: Et il le montre sur le terrain, clairement.
3: Tout à fait.
1: Nicolas Perronnet, ce sont les Irakiens qui ont le ballon.
0: Ouais, et c'est plutôt rare. Donc on va voir ce qu'ils en font. Ils sont dans leur moitié de terrain avec une Ola à la 18e minute de jeu qui est en train de se déployer dans cet immense stade de Philadelphie. 68 000 places. Totalement rempli, évidemment, pour aller voir l'équipe de France face à l'Irak. Ouais, elle est belle, cette transversale là-bas pour Bradley Barcola. Elle est magnifique. Bradley Barcola dans la surface de réparation, qui se met sur son pied droit. La frappe peut-être, non. Il repart sur son pied gauche. Il va s'enfermer. C'est un petit peu compliqué. Que va-t-il nous inventer? Le centre de Bradley Barcola. Oh, il laisse passer Kylian Mbappé. Il avait peut-être mieux à faire, parce que derrière lui, il y avait Ousmane Dembélé. Ouais, ils se sont peut-être pas tout à fait compris, là, les deux hommes. Mais Bradley Barcola qui nous a fait un petit peu son petit festival. Il s'est allé s'enfermer. C'est dommage. Peut-être qu'il avait mieux à faire lui aussi. En première intention, mais alors la transversale pour aller le toucher là, Bradley Barcola, elle était super belle de la part des Bleus. Ça, en revanche, est trop profond, et ça va permettre à l'Irak, encore une fois, de se dégager. Ben voilà, effectivement, les Irakiens avaient le ballon, mais ils n'ont pas fait grand chose. Ils n'existent absolument pas dans cette partie. Ça doit être un cauchemar pour eux.
2: Non, parce qu'ils sont surtout entre deux. Qu'est-ce qu'on fait? Est-ce qu'on presse un petit peu plus haut? Mais du coup, ça donne là l'opportunité à Upamecano ou Saliba de mettre des longs ballons vers Barcola ou Kylian Mbappé sur le côté gauche, ou est-ce qu'on est en bloc médian bas? Mais du coup on va falloir exister, parce que là on perd 1-0. Donc là ils sont vraiment dans l'entre-deux, ils se font des petites passes là à 10 mètres, ils avancent pas du tout, les Irakiens.
1: Et on vient de voir Ousmane Dembélé presser le gardien comme il a l'habitude désormais de le faire avec le Paris Saint-Germain, Nicolas.
0: Ouais, l'ouverture, ouais, Michael Olise, là, plein axe, mais la passe vers Kylian Mbappé qui était mal assurée. C'est pas la meilleure idée qu'il ait eue là pour le coup, Michael Olise, parce que celle-ci était un petit peu trop lisible. Mais il y a quelqu'un qui fait un gros match aussi, je sais pas si vous serez d'accord, en tout cas un bon début de match, c'est Manu Koné. Il récupère, alors il ratisse un nombre de ballons au milieu de terrain, il se projette hyper vite derrière, il trouve la solution très rapidement. Et Barcola aussi, la vitesse de Barcola sur son côté gauche là-bas, encore limite de la ligne de sortie de but, comme on le connaît, hein, Bradley Barcola, quand il lance son ballon loin devant lui là, qui fait la différence avec le coup de rein, avec la vitesse. Cette fois-ci, bah, il avait mis dans le vent encore son défenseur direct, mais derrière le centre était pas très bien assuré. Le centre, celui-ci, est mieux assuré. C'est dégagé par le gardien de l'Irak, récupéré par Manu Koné, encore lui derrière, et Ousmane Dembélé cette fois-ci sur le côté droit qui va le perdre. Ce ballon, attention à la transition irakienne. C'est bien couvert ça par Upamecano, pas de souci. Qui est venu donner un petit coup de main à Jules Koundé s'il en était besoin pour récupérer ce ballon devant la tentative irakienne d'aller toucher Ibrahim Bayesh sur le côté gauche de l'attaque irakienne. On est de retour dans la moitié de terrain de l'Irak avec Bradley Barcola, Adrien Rabiot. Bradley Barcola encore qui n'est pas en situation de hors-jeu, qui va se mettre sur son pied droit, le centre de Bradley Barcola, il y avait Michael Olise, c'est tout dans la surface de réparation. Dégagement en catastrophe encore de la défense irakienne. Récupération Adrien Michael Olise. Adrien Rabiot plutôt. Avec Saliba désormais sur son côté droit. Tous les joueurs sont dans les 40 derniers mètres. Dans l'attaque, le secteur de l'attaque de l'équipe de France. Un petit peu de champ là peut-être pour Ousmane Dembélé. Non, il va choisir le centre, pied gauche. Et Kylian Mbappé là qui va peut-être en rajouter un petit peu sur son contact. Il a été un petit peu balancé. Oui, Kylian Mbappé, mais alors avec les premières... Enfin, en tout cas, à première vue, disons, il a fait tellement de mouvements avec les bras que je me dis qu'il en a peut-être rajouté un petit peu. Kylian Mbappé, deuxième poteau.
2: Barcola, il faut qu'il tente, hein. Il faut qu'il tente un peu plus. Il rentre dans la surface, il fait la différence. On n'arrive pas à le prendre. Moi, je pense qu'il faut qu'il tente. Là, il essaie de trouver un partenaire, mais il a la qualité de frappe, hein, Bradley Barcola. Il a l'opportunité.
1: Il faut dire qu'il y a beaucoup de quand même d'attaques qui passent par le côté droit de l'équipe de France pour l'instant. Hein.
2: Oui, par Ousmane. Il colle bien la ligne aussi, c'est intéressant. Et là, on a un peu mieux coordonné avec Jules Koundé, parce qu'on se souvient, contre le Sénégal, c'était un peu plus compliqué de trouver des automatismes avec Michael Olise.
1: C'est l'heure de la pause fraîcheur. Vous écoutez ici, on est en train de commenter ensemble le deuxième match de poule de la Coupe du Monde entre la France et l'Irak. 1-0 pour les Bleus.
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1: Avec Charlotte Lorgeret, ancienne joueuse et consultante ici pour cette Coupe du Monde. Bruno Salomon qui lit vos messages sur les réseaux sociaux. Nicolas Perronnet qui nous fait vivre ce match depuis le stade à Philadelphie. Ce 1-0 entre la France et l'Irak. D'abord, je vais me tourner vers toi, Charlotte. Globalement, ce premier carton du match, puisque désormais il faut parler de carton, comment tu l'analyses, ce premier carton des Bleus? On est très très loin de ce qu'ils avaient proposé en première mi-temps contre le Sénégal.
2: Il y avait zéro intention, hein, dans cette première période contre le Sénégal. Vraiment ronronnant, on savait pas trop ce qu'ils voulaient faire,
1: tremblotant même,
2: ouais,
1: peut-être.
2: Oui, bah, techniquement c'était déjà pas bon, mais on a l'impression que en fait ils se sont dit bon bah comme on a des individualités de dingue, on va faire la différence. Mais là je vois vraiment tout le monde de A à Z.

0: C'est voilà, c'est une espèce de formule qu'on essaie de mettre un peu en place. Il y a aussi Nadège qui nous dit bonsoir. Juste, est-ce qu'on va avoir que les commentateurs en vidéo ou est-ce qu'on va avoir les images? Ben non, c'est ça aussi les matchs sur YouTube. C'est de vivre la rencontre avec Nicolas au stade et avec nous aussi en studio qui sont en train de.
1: Ce qui vous empêche pas d'avoir les images sur M6. Fait. Hein. En fait, ce que font les supporters, c'est qu'ils mettent les images de la télé et ils écoutent sur notre radio sur ici et en pouvant commenter et en pouvant interagir avec nous en direct.
0: Claude qui est l'animateur de la soirée pour l'instant
1: c'est
0: sur
1: clair.
0: Notre chat.
1: Claude, il est au taquet
0: ce soir. Il est à fond, il veut un triplé de Kylian Mbappé. Il veut en fait faire taire Nicolas parce que tout à l'heure il a dit qu'il n'est peut-être pas faire de passes décisives. Bah si, Kylian va aussi faire des passes décisives selon Claude. Ça c'est pour les messages et puis sur les réseaux sociaux. Il y en a un qui est mis en avant, c'est Dayot Upamecano sur ses relances. Gros travail. Alors j'aime beaucoup le nom du gars, c'est Jean Bombeur qui nous dit les relances de ce mec sont quand même incroyables, le défenseur le plus complet d'Europe. Ça c'est pour la petite réflexion. On a aussi avec les supporters, alors il y a Bobo par exemple qui dit que pour l'instant Barcola est un peu un agneau dans tout ça, que c'est un peu trop tendre pour cette équipe de France. Et Dembélé aussi ramasse un peu quelques grêlons par exemple avec Haaland. Alors non, ce n'est pas le joueur norvégien puisque la Norvège joue à 2h du matin face au Sénégal, mais mon Dieu que Dembélé c'est faible ce soir.
1: Ouh là
0: Dembélé
1: là.
0: Qui est ouais, mais il est attendu sur ce genre de match et pour l'instant ça passe pas.
1: Nicolas Perronnet, il y a eu du changement, le jeu a repris, il y a eu du changement du côté de l'Irak.
2: Oui, effectivement, avec la sortie d'Aymen Hussein, le capitaine, c'est sans doute un problème, j'imagine, musculaire, physique, enfin,
1: ouais,
2: je sais pas quoi.
1: En sortant,
2: Mais voilà, je vois pas comment l'équipe d'Irak pourrait faire sortir dans ces conditions-là.
1: Non, le capitaine,
2: son meilleur
1: buteur,
2: joueur et capitaine, ouais. Effectivement. Et le joueur dont on parlait tout à l'heure, hein, qui a débuté sur le banc, qui d'habitude est son partenaire, dans le duo d'attaque de la sélection irakienne, c'est Ali Alamadi, joueur de Détroit anglaise du côté de Luton Town qui est entré sur la pelouse. Ça n'a pas arrangé franchement les affaires irakiennes qui sont en train de prendre l'eau vraiment cette sélection et qui en plus perd son meilleur joueur. Le voilà justement Alamadi dans la surface de réparation et ils vont peut-être me faire mentir parce qu'ils vont peut-être se créer leur première situation, les Irakiens, avec le centre, deuxième poteau et la tête irakienne, ouais, elle a été trouvée et il y aura un corner à suivre pour l'équipe d'Irak. C'est justement Ali Alamadi, dès son entrée sur la pelouse, là, qui était à la réception de ce corner de la gauche vers la droite. Ah non, bah non, finalement, il n'y aura pas de corner. Ça a été corrigé par l'arbitre central. C'est Mike Maignan qui va pouvoir dégager son camp. Je voulais juste vous dire que la pause fraîcheur, pour une fois, elle avait bien porté son nom parce qu'effectivement, il fait chaud. On a vu tous les joueurs vraiment s'hydrater. Il fait chaud, puis en plus, il fait lourd. Vous savez, cette fameuse chaleur d'orage là qui est vraiment assez insupportable. Et la deuxième chose, c'est que ça, on va en reparler pendant la Coupe du Monde. Les pauses fraîcheurs, elles commencent à être, mais alors, sifflées, huées dans tous les stades. Et pour que ça s'entende pas, en fait, la FIFA met la sono à fond. Voilà. Dès qu'on voit
1: on connaît le truc, hein.
2: Oui, on connaît l'astuce. Mais alors, moi, j'ai fait Toronto, j'ai fait New York et là du coup Philadelphie, et dans tous les stades on sent que c'est un mouvement qui est en train de monter. À chaque pause fraîcheur, vous avez le stade qui siffle. Voilà, et c'était le cas encore pour celle-ci.
0: Et on est avec eux.
1: Oh, exactement, j'allais dire je masse aussi. Je sais pas si Charlotte t'es fan des pauses fraîcheurs ou pas.
3: Quand on parle des joueurs, oui, quand on aime bien avoir ces pauses fraîcheurs. Donc après, c'est vrai que s'il fait 12 degrés, ça sert à rien les pauses fraîcheurs. Donc je peux comprendre la polémique, mais après, peut avoir un remaniement tactique, peut avoir un joueur à un moment donné, il a besoin de plus de récupération. On se dit quelques mots. En fait, c'est important aussi pour les joueurs de se réunir. Après, c'est vrai que pour le spectacle, ça casse un peu le rythme, mais pour les joueurs, des fois, ça peut être très important.
1: Ouais.
2: Et il était très bon là-dessus, Kylian Mbappé, en conférence de presse. Hein.
1: Ouais.
2: Il était très bon. Ah,
1: ouais.
2: Il nous a dit, moi j'ai pas forcément d'avis. Enfin, ça voulait dire qu'il en avait quand même un. Mais il a dit, moi si à la 25e je suis carbo, qu'on est mené, qu'il n'y a rien qui va, je suis bien content d'avoir une petite pause, quoi. Et c'est vrai. Donc nous on n'aime pas, mais les joueurs, eux, voilà,
1: ça dépend de leur situation.
2: Ils n'ont pas le choix, mais ils ont ce regard-là, je pense, aussi.
1: Si tu prends le bouillon, ça fait du bien, la pause fraîcheur. En tout cas, on embrasse Gauthier qui est dans l'avion pour Dublin et qui nous écoute depuis l'avion.
0: Oui.
1: Donc ça, c'est trop cool.
0: Et ils sont nombreux aussi, hein, puisqu'on a aussi Anne-Marc qui nous dit bonsoir à toute l'équipe. Là, c'est bon, je l'ai bien lu.
1: Ah, tu l'as lu.
0: Là, c'est en entier. Nickel, j'ai pas rajouté rien.
1: Il y a Mouyoulou qui nous dit on va gagner 5-0
0: voilà,
1: aussi.
0: Très bien.
1: Ah, c'est pareil, on l'a lu tel quel. Nicolas Perronnet.
2: Attention avec les Irakiens, là, qui vont tenter de réagir un petit peu côté droit.

0: de mettre des ballons dans la surface de réparation. Ça a passé par des centres et cette fois-ci, il y aura bien corner. Confirmé pour l'équipe d'Irak sur ce centre contré par Luke Hadding, donc qui s'est passé là-bas de l'autre côté du terrain, sur le côté droit de l'attaque irakienne.
1: On les laisse approcher de notre surface là, Charles.
2: Parce qu'on un peu plus, ouais. Attention de ne pas être coupé en deux. Là, on utilise le jeu en profondeur, donc il ne faut pas que la défense recule absolument et que les attaquants soient en pressing. Mais s'il faut un mauvais pressing, il faut qu'ils reviennent avec le bloc. Donc attention.
3: Je peux me permettre, venez regarder la chaîne YouTube, venez sur ICI, parce que Charlotte, en fait, vous fait la démarche en nous disant avec les bras. Elle dit, voilà, elle fait la tactique à droite.
1: Et Bruno,
3: à gauche.
1: Il a voulu faire comme Charlotte, il a fait tomber sa bouteille d'eau sur son iPhone.
3: Pour ça, je suis vachement content.
2: Nicolas, j'ai un téléphone à vendre. Hein,
3: je sais, tu me l'as déjà proposé.
1: Nicolas.
0: Allez, le corner, là, c'est Alamari qui va s'en charger de la droite vers la gauche. La discute entre l'arbitre et défenseur et Kylian Mbappé qui est également venu aux informations. Il va être tiré pied gauche, rentrant ce corner. Première situation dangereuse pour l'Irak. Deuxième poteau, c'est mal tiré. Heureusement, c'est trop long et ça va pas être sauvé. Si, ça a été sauvé, dans une première fois en tout cas, par l'Irak. Et derrière, eh ben, c'est Jules Koundé qui est allé sécuriser ce ballon dans son duel face à Ibrahim Bayesh. Et Michael et Jules Koundé va se charger également de la touche proche de son poteau de corner, donc de l'autre côté.
1: C'était Manu Koné qui avait sécurisé le ballon.
0: C'est Manu Koné, ouais, ouais. D'accord, oui, c'est ça. Et Manu Koné et Jules Koundé.
1: Parce qu'il y a un seul Jules Koundé sur le terrain, normalement.
0: Ben alors, c'est comme à New York, on est hyper loin
1: de cette
0: pelouse.
1: Avec ces stades
0: ils sont bien ces stades, mais ouais. Voilà. Ils
1: sont trop grands.
0: Ouais, voilà, c'est
1: tout simplement.
0: Pourtant, en capacité, c'est pas non plus. Enfin, c'est 68 000, quoi. Mais en fait, ils sont tellement évasés, il y a tellement d'espace qui sont faits aussi pour que tout le monde puisse bien consommer comme il faut, avec des stands pour acheter de la nourriture. Vous imaginez bien un petit peu de partout et puis pour pouvoir voir le match quand même. Donc, c'est vrai qu'ils sont immenses, mais en capacité, c'est pas non plus complètement dingue. Allez, les Bleus, là, sont à proximité de la surface de réparation. Il y a Akien avec Ousmane Dembélé qui est passé côté gauche, là, pour aller se. Avec Kylian Mbappé, tenter de porter le danger à nouveau. Kylian Mbappé qui a encore accéléré, qui s'est cette fois-ci mis le ballon sur son pied droit. Il y a une bonne sortie irakienne pour empêcher le capitaine des Bleus d'aller inquiéter à nouveau le gardien de la sélection
1: mais
0: irakienne.
1: Mais c'est pas grave parce qu'il y a Manu Koné derrière et il récupère le ballon, comme d'hab.
0: Ouais, il ratisse, mais alors un truc de malade quand même. Manu Koné là, dans ce début de partie, bon, faut dire qu'il n'a pas forcément il peut le faire, quoi. C'est quand même, on a quand même un niveau, on va dire, du côté de l'Irak, on s'y attendait, mais qui est quand même du point de vue technique, en tout cas, de la conservation de ballon. C'est là qu'on voit quand même peut-être le chemin qui reste à parcourir face à des top joueurs qui composent l'équipe de France. Il y a plein de qualités dans cette équipe d'Irak, mais alors la conservation du ballon sous pression, et quand c'est Manu Koné qui vous met la pression, c'est quand même un petit peu compliqué. Allez, Barcola. Manu Koné encore, qui a un petit peu de chance, on va pouvoir frapper Manu Koné, non, il se met sur son pied droit pour aller chercher Michael Olysée en première intention. Michael Olysée en une touche pour Kylian Mbappé, ça passera pas pour cette fois. Le centre va venir de la gauche là-bas, Luke Hadding, la tête irakienne, premier poteau, la tête irakienne, deuxième poteau, et cette fois c'est bien joué, ça a bien senti avec du sang-froid du côté de l'Irak pour mettre ce ballon dans les gants de leur gardien qui va pouvoir dégager. Ils sont très très hauts là les Bleus. On a Michael Olysée, on a Ousmane Dembélé qui sont en train de parler là justement à Manu Koné. Ils sont en train d'organiser le pressing là, les trois, même les quatre avec Kylian Mbappé. Et c'est Ousmane Dembélé qui est en train de donner un peu comme un défenseur en fait, un peu comme un défenseur central qui parfois parle forcément à ses coéquipiers avec la main, gère l'alignement. Bah là il gérait le pressing, Ousmane Dembélé, un peu comme on a l'habitude de le voir avec le Paris Saint-Germain, pour vraiment aller mettre la pression sur le dégagement irakien qui se fait à chaque fois de manière assez courte. Ils n'allongent pas en fait, Ahmed Basile. Ah bah là cette fois il va me faire mentir parce que justement le pressing est tellement haut qu'il va aller tenter de chercher plutôt son attaquant tout à là-bas. Et encore Manu Koné, ouais, quel boulot il a là-bas pour récupérer ce ballon et trouver derrière lui Adrien Rabiot.
1: Et alors que
0: dans la moitié de terrain.
1: On a vu plusieurs tentatives de faire jouer Bradley Barcola dans la profondeur là, ces dernières minutes, Charlotte.
2: Oui, parce que là, on est en train de voir, ils sont en train d'identifier. Hein. Nico le disait, Ousmane Dembélé fait des gestes avec les bras parce qu'en fait, ils voient que leur adversaire, ils n'arrivent plus à respirer. Et que techniquement, tactiquement, c'est très compliqué. Donc, continuer. Là, ils savent qu'ils sont sur un temps fort. Il ne faut absolument pas relâcher la pression.
1: Là, c'est vraiment l'eau infestée de requins pour les Irakiens. Ils ont des bleus partout qui n'arrêtent pas de permuter dans tous les sens. Et Nico, si on essaye de suivre les attaquants, c'est vraiment à gauche, à droite, dans l'axe, partout, derrière, devant. C'est fabuleux, quoi.
0: Ouais. Ousmane Dembélé, on l'a vu tout à l'heure côté gauche. Ouais. On voit du Mathieu Olise un petit peu de partout.
1: Il n'y a que Barcola qui ne bouge pas de son côté gauche.
0: Il est assez libre, Ousmane Dembélé, mais en fait, il était, même quand il était sur un rôle qui se rapprochait d'un rôle de numéro 10, il a toujours été très libre aussi, Ousmane Dembélé. Donc c'est vrai que là, il a débuté ce match côté droit. Mais de toute façon, Didier Deschamps, il le répète, et c'est pas le seul, tous les entraîneurs le disent, oui, l'animation, quoi, les postes maintenant, désormais. Ouais. Et pour le coup, Ousmane Dembélé du côté du Paris Saint-Germain, il sait quand même avec Lucien Riquet ce que ça veut dire. Ils savent faire en fait. Et ça aussi, c'est quand même un atout du côté quand même dans la manche de l'équipe de France, d'avoir des joueurs qui peuvent quand même comme ça désonner, aller mettre le bazar, passer à droite, à gauche, faire donner le tournis vraiment aux adversaires quand ils le font en club et quand vous avez quand même une grande partie de l'attaque et du pouvoir offensif des Bleus qui est aussi celui du Paris Saint-Germain, forcément ça aide à trouver des connexions et des schémas, et puis aussi ça aide aussi à oser peut-être ce que feraient peut-être pas des joueurs qui se connaissent moins, même avec un sélectionneur comme Didier Deschamps. Donc c'est vrai qu'ils sont complètement perdus, les Irakiens. Ils n'arrivent pas à sortir de leurs 30 mètres. Nous, on est quand même un peu moins dangereux que dans les 20 premières minutes, je trouve. Mais voilà, il faudra aller mettre le deuxième, évidemment, avant la mi-temps, parce que la domination, elle est quand même outrageuse de la part de l'équipe de France. On le rappelle, 1-0 pour les Bleus depuis la 14e minute de jeu. Le but de Kylian Mbappé, la frappe puissante, pied gauche à l'entrée de la surface de réparation, et voici la pluie, les amis, qui d'un coup est en train...
1: La pluie, ça va, le problème, c'est les éclairs.
0: Ouais, et ben ça a été célébré comme un but, et là on voit tout le monde se lever à mettre les ponchos, et même certains à aller partir là du côté du public dans les coursives pour se mettre à l'abri, parce que le problème de ce stade, c'est qu'il est ouvert, quoi. Alors nous, on est franchement privilégiés. Je disais tout à l'heure qu'on était super haut, mais alors franchement, je préfère être super haut et être à l'abri du mini toit là qui est juste au-dessus de nous et qui protège une toute petite partie des tribunes latérales que un peu plus bas, et comme 90% des spectateurs, être là sous le déluge, parce que alors c'est venu d'un coup. Mais alors, d'un coup, comme si vous preniez un seau et que vous le versiez sur la tête. Il n'y a pas eu de signe annonçateur, de petites gouttes de pluie. Et là, tout le monde est en train de mettre ses ponchos.
1: Les images sont assez sympas. On voit
2: Mais c'est dingue que les gens partent comme ça. Tout,
3: ça brasse dans tous les sens.
1: Ouais. Il y a eu une réaction vraiment unanime.
0: Parce qu'en fait, c'est pas des gouttes de pluie, en fait, c'est des très grosses gouttes de pluie. Attention, avec Michael Lisier dans la surface de réparation qui a failli être trouvé par Bradley Barcola, qui cette fois-ci a fait le boulot plein axe. Mais c'est vrai qu'on voit les tribunes changer de couleur, parce qu'en fait, tous les gens mettent leur poncho. Il y en a des blancs, il y en a des jaunes. C'est toujours très, très, très mode, hein, les ponchos, ça va très bien. Mais là, c'est un
1: peu
0: le point mode de Nicolas
2: Perrault.
0: C'est toujours
2: à la mode.
0: Non, mais c'est, voilà. Et c'est vrai qu'il y a des gens qui sont en train de se mettre à l'abri tout simplement dans les coursiers, mais c'est rare, hein, des stades qui sont sans toit du tout et sans protection du tout. Là, c'est pas qu'on n'a pas mis le toit, il y a juste pas de toit rétractable. Alors c'est aussi dans la culture américaine de la NFL, parce que vous savez, ici le foot américain, c'est un sport de saison, c'est un sport en fait d'hiver, et on revendique ça d'aller jouer quand il fait froid, quand les pelouses sont gelées, quand c'est compliqué. Voilà, ça va avec la culture du sport US, ça va aussi avec la culture des États-Unis, qui est habituée à faire avec le climat. On parlait tout à l'heure de l'alerte météo et de ce pays qui est habitué aux des inondations, des tornades, etc. La météo quand même assez violente, avec des phénomènes météo assez virulents, c'est quelque chose qui fait partie du quotidien des Américains. Et puis il y a aussi ici dans le nord des États-Unis, pour les équipes de NFL, des choix clairement tactiques qui sont faits, parce parce que eh ben, sur des pelouses où il fait moins 12 à Buffalo ou ici à Philadelphie ou à Chicago, quand on joue au football américain et qu'on accueille Miami et des équipes du Sud, eh ben, c'est un avantage certain de jouer dans ces conditions. Donc voilà, tout ça mélangé avec évidemment des mesures économiques aussi, parce que ça coûte très cher de faire des toits rétractables, on le sait, dans ce genre de stade, et d'un fond que ces stades de foot américain sont comme ça ouverts aux quatre vents et soumis à la pluie. Le public en tout cas en subit les conséquences avec cette averse qui est en train de tomber. Kylian Mbappé, milieu de terrain, le but extraordinaire peut-être, non, c'est au-dessus. Ouais, il a pris sa chance en première intention. Kylian Mbappé limite du rond central qui a vu le gardien avancer. Ouais, ça passe assez largement au-dessus, mais alors franchement le coup d'œil, eh ben, il était parfait de la part de Kylian Mbappé. Si celui-là il rentre, évidemment qu'il fait le tour de la planète, mais ça passe au-dessus. À la 40e minute de jeu, Kylian Mbappé qui s'illustre à nouveau. C'est vrai que ça ronronne un petit peu et que là, bah, il a pris l'information. Vraiment, en première intention, il a pris ce ballon-là, il a tenté le lob. Et la pluie redouble d'intensité ici à Philadelphie. 5 minutes avant la pause, les Bleus sont toujours devant, 1-0, l'ouverture du score du capitaine pour sa 100e sélection en bleu, Kylian Mbappé, d'une frappe sèche au quart d'heure de jeu.
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1: Ah, on a eu du mal à le placer ce jingle, Nicolas Perronnet. Ça faisait 5 minutes que j'avais le bras en l'air. Nicolas Perronnet sous la flotte à Philadelphie pour vous faire vivre le match de la Coupe du Monde. Deuxième match de poule entre la France et l'Irak. 1-0 pour la France. Charlotte Lorgeret, ancienne joueuse et consultante d'ici pour cette Coupe du Monde, est avec nous. Bruno Salomon est là pour faire remonter vos messages sur les réseaux sociaux. Bruno, on nous écoute d'un peu partout. Hein.
3: Ouais, effectivement, ça me plaît beaucoup, par exemple, quand Son nous dit on est derrière les Bleus ici à Montréal, on veut le triplé.
0: Kylian Mbappé dans la surface de réparation peut-être. Désolé Bruno, mais on était obligé d'y aller parce qu'il s'est emmené ce ballon. Finalement ils s'en sortent encore, les Irakiens, désolé.
3: Eh ben justement, Son voulait le triplé de Kylian, on en est encore loin, il en manque encore deux pour avoir le triplé. On nous écoute aussi c'est Chris Tapin qui nous écoute de Nairobi où il est minuit 40. Go la France. Il y a Choco Mbana qui nous dit moi il faut leur mettre une manita à ces Irakiens, pour l'instant c'est pas parti là-dessus. Et puis il y a Alexandre qui dit je rigole, donc il a l'air de passer un bon moment avec nous. Voilà pour les messages, n'hésitez pas à vous abonner sur notre chaîne YouTube ICI, ICI, rejoignez-nous et puis likez ce live et partagez ce live, bien sûr dites à vos amis qu'on est ici pour cette soirée.
1: Nicolas Perronnet à Philadelphie, les Irakiens le ballon.
0: Ouais, et
1: enfin, pas pour longtemps.
0: Pas mal, hein, franchement.
3: C'est un beau rideau de pluie.
1: Ils sont,
3: hein.
1: Ils sont vraiment trempés, les joueurs. Là. Ah, et Didier Deschamps aussi.
3: Est-ce qu'on peut savoir les commentateurs aussi? Comment ça va, Nico?
0: Non, mais nous, ça va. Parce que je te dis, on est sous cette espèce de mini-toit. Parce qu'on dit qu'il n'y a pas de toit. Mais pour nous, bah, y a quand même. Allez, il s'avance sur quoi? Peut-être sur une quinzaine de mètres. Voilà, donc on est. La tribune de presse, nous on est à l'abri et franchement on fait partie des privilégiés comme ceux qui sont à notre hauteur, mais c'est une toute petite partie du stade en fait. Tout le stade sinon il se trempe, mais alors totalement, et tu parles de rideau de pluie, c'est le cas parce que là les gouttes qui tombent, ben laisse tomber, c'est des gouttes à l'américaine. Il pleut incroyable. C'est ça. C'est de la pluie transgénique là qui est en train de tomber. Et en plus on voit vraiment la pluie tomber avec les projecteurs là de manière un petit peu n'importe quoi, qui est totalement balayée par le vent. On rappelle que voilà, s'il pleuve, à la limite c'est pas très grave, c'est très gênant malheureusement pour les spectateurs et puis pour les joueurs, mais bon ça ils sont habitués. Mais il faut surtout pas qu'il y ait de tonnerre ou d'éclair dans cet orage là qui est en train de nous passer au-dessus de la tête, parce que sinon c'est interruption du match et là on n'est pas bien les amis. On va déjà essayer d'atteindre la mi-temps sans que ce soit le cas. Il reste 2 minutes à jouer, les Bleus sont devant et on va revenir au match parce que le pressing, eh ben, il est toujours en place de la part de l'équipe de France. Petite question Charlotte, j'imagine que tu en as vécu toi des rincées comme ça quand on est sur un terrain et que d'une minute à l'autre les conditions changent totalement comme ça. Est-ce que on s'habitue pas, on fait avec, est-ce qu'on reste dans son match? C'est compliqué, non?
2: Alors moi j'ai joué dans des équipes où c'était que des bleds, où il pleuvait.
1: Alors,
2: tout le temps.
1: Alors attends, Saint-Etienne, Guingamp, Metz, Nantes, Lens. Heureusement que tu as joué à Toulouse, hein.
2: J'ai vu très peu peu la lumière pendant 15 ans, Pierre. Non, c'est compliqué les 5 premières minutes parce qu'en fait, les prises de balles ne sont pas les mêmes, même la prise d'info dans le sens où en fait, tout va plus vite avec la pluie qui fuse pas mal. Donc non, c'est chiant les premières minutes, mais après, ça va, on s'adapte. Mais par contre, quand il y a la pluie, il y a beaucoup plus de duels. Parce qu'il y a beaucoup plus d'approximations techniques. Donc là, attention aussi de ne pas faire d'erreur en tant que défenseur. Je pense qu'on a vu qu'il y avait pas mal de rouges dans cette Coupe du Monde.
0: Allez, la dernière minute du temps réglementaire. En tout cas, on va surveiller le temps additionnel. Il y a du pancho aussi du côté des bandes touches, hein, très clairement.
1: Manu Koné a l'air de s'être fait mal sur un duel avec un joueur irakien.
0: Ouais, c'est relevé, mais il boite un peu, ouais. Il va se replacer, je pense que ça va aller pour Manu Koné, mais oui, il y a eu contact.
1: Peut-être au niveau du torse ou du ventre, avec un crampon peut-être.
0: Ouais, non, ça, je pense que ça va aller. Effectivement, c'est un coup, c'est un contact, et c'est un coup franc en tout cas à venir. Pour l'Irak, allez, on est à quoi ? Une bonne trentaine de mètres. Début de Mike Maignan, et ça va être mis au point de pénalty, ça va plonger, hein. Attention là-bas. Point de pénalty ou peut-être second poteau, mais bien concentré de la part de la ligne défensive de l'équipe de France. Ce sera deuxième poteau. Oui, il était bien tiré ce corner et il est bien dégagé par la défense de l'équipe de France en deux temps. Et ce ballon, il est mis loin devant là-bas. Et c'est Michael Olise tout seul qui va aller s'occuper du pressing. Ouais, et qui se demande un petit peu pourquoi ses coéquipiers là tardent à le rejoindre. Voilà qui est fait. Il y aura 3 minutes de temps additionnel dans cette première période. La pluie s'est un petit peu calmée. Ça, c'est une bonne nouvelle, hein, qu'elle se calme, oui, mais surtout qu'il n'y ait pas eu la fameuse alerte que tout le monde redoute ici. C'est-à-dire qu'il pleut, mais que pour l'instant, l'orage en lui-même se tient quand même à distance de ce stade de Philadelphie. On rappelle la règle, dans les 13 km, s'il y a un éclair, on n'est pas bien, c'est match arrêté. Allez, les dernières minutes de cette première période, avec les Irakiens qui vont un petit peu mieux là. Franchement, depuis la pause fraîcheur, alors est-ce qu'il y a eu tiré ajustement tactique, est-ce qu'on ose un petit peu plus, mais c'est vrai qu'ils ne se montrent pas excessivement dangereux.
1: Les Bleus ont levé les pieds aussi, non,
0: Charles aussi, ouais.
2: Bah, je pense que surtout, ils ont pris le but, les Irakiens, et se sont dit, on n'a pas envie d'en prendre 5 en 10 minutes, donc ils étaient beaucoup regroupés, donc les Français ont mis beaucoup d'intensité en 5-10 minutes à très haute intensité, donc je pense que là, ils lèvent un petit peu le pied, mais faut être vigilant, il faut mettre le deuxième but, mais avant la mi-temps, ce serait bien, mais bon, là, ça va être compliqué.
0: Allez, les Irakiens qui justement sont en possession du ballon, 1:30 à jouer avant la pause, qui va permettre de sécher un petit peu tout le monde. Ouais, ça s'est bien joué, faut être là. William Saliba, oui, non, ce sera non parce qu'il est récupéré ce ballon derrière par les Irakiens. Ouais, il commence à négocier un petit peu mieux les situations pas dans les zones de vérité, mais dans les 30-40 mètres. Il commence à se montrer un petit peu plus dangereux, mais pas mis en danger, hein. Il n'y a pas de souci pour l'instant, c'est bien stable, bien rigoureux du côté de la défense des Bleus, mais voilà, quand même, on les laisse peut-être s'approcher un petit peu plus. Et comme on l'a vu tout à l'heure, ça peut donner des coups de pied arrêtés, ça peut donner des situations qu'on pourrait quand même s'éviter. Allez, les Bleus pour remonter ce ballon. Manu Koné avec Ousmane Dembélé qui va aller chercher ce ballon très très bas là-bas, avec la liberté dont on parlait tout à l'heure, parce qu'il est allé chercher plein axe en redescendant loin dans sa propre moitié de terrain. Sur le côté droit, où on retrouve désormais Kylian Mbappé, illustration de la permutation permanente du quatuor offensif avec Adrien Rabiot. Ouais, on laisse passer les dernières secondes. Je pense qu'on va laisser mettre une dernière petite banderie du côté des Bleus avant la pause et tâcher de la défendre du côté irakien. Pas de solution encore là dans les pieds d'Ousmane Dembélé, mais le ballon est toujours bleu. La longue séquence de possession sous la pluie, toujours un peu moins soutenu, mais toujours présente ici à Philadelphie. William Saliba, tous les joueurs, sauf Mike Maignan, sont dans la moitié de terrain irakienne. Et ben, on n'ira pas plus loin finalement. C'est la mi-temps sifflée ici. Alors on rentre au vestiaire, mais au pas de charge, en fronçant un peu les sourcils, en étant complètement rincé, non pas physiquement, mais par la pluie qui s'est invitée dans la fin de cette première période. Bonne première période de la part des Bleus, même si elle a mieux commencé qu'elle ne s'est finie, parce que l'Irak, mine de rien, est allé montrer le bout de son nez. Et puis dans les 20 dernières minutes, on n'a pas montré grand chose, mais alors le début du match, il a été parfait de la part de l'équipe de France et récompensé par cette ouverture du score à la 14e minute. but de jeu de la part du capitaine Kylian Mbappé, la frappe pied gauche qui permet de l'extérieur de la surface de réparation de donner l'avantage aux Bleus. 15e but en Coupe du Monde pour Kylian Mbappé, le 3e déjà ici du côté des États-Unis, son 59e en équipe de France. C'est la pause ici à Philadelphie et les Bleus sont devant, tout va bien.
1: Merci beaucoup Nicolas Perronnet, pour toi aussi c'est la pause, tu peux aller te mettre à l'abri sous tes 15 mètres de toi. Et nous on reste avec Charlotte Lorgeret et avec Bruno Salomon pour vous accompagner pendant cette mi-temps. Vous êtes les bienvenus aussi au téléphone 0810 055 056. On serait très heureux de pouvoir discuter football avec vous évidemment, ou autre chose hein, si vous avez envie de parler d'autre chose, mais c'est vrai qu'on est plus plus foot, on va pas se mentir. Voilà, 0810 055 056.
3: On peut parler plus,
1: on peut parler
3: météo. Sur les réseaux sociaux, il y a beaucoup de jalousie de la part des Français qui sont sous la chaleur de voir toute cette pluie. Ils aimeraient que ça vienne un tout petit peu du côté de la France. Voilà, voilà.
1: C'est vrai que ça fait envie parce que on a clairement crevé de chaud et c'est loin d'être fini. Donc voilà, on a très très chaud en France. Vous êtes donc les bienvenus. 0810 055 056. Vous pouvez aussi rejoindre notre chat sur la chaîne YouTube ICI. ICI, c'est le nom de notre radio, hein, au cas où vous auriez pas encore compris. ICI, et on revient tout de suite ici avec Charlotte Lorgeret et Bruno Salomon.
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1: On était en train de chanter de la clarinette pour notre rédacteur en chef.
2: Elle nous inclut, mais c'est tu.
1: Qui est clarinettiste, voilà. Charlotte Lorgeret et Bruno Salomon sont avec moi. Vous êtes évidemment les bienvenus au 0810 055 056. On va commencer par toi, Charlotte. Globalement, l'équipe de France a été tourbillonnante en début de match, mais c'est un peu endormi sur ses lauriers sur le deuxième carton.
2: Ouais, mais quand même satisfaite. Hein. Faut pas oublier cette première période contre le Sénégal. Je pense qu'elle a trotté dans la tête pendant plusieurs jours avant ce match contre l'Irak. Donc l'intensité, techniquement aussi, c'était beaucoup plus juste. J'ai bien aimé aussi le fait que on savait pas vraiment si c'était Dembélé ou Olise qui était à gauche ou dans l'axe. Donc c'était intéressant, semer le doute en fait. C'était super intéressant. Barcola qui mangeait vraiment de sa cette ligne pour laisser travailler justement les autres joueurs et lui prendre cette profondeur. J'ai beaucoup aimé aussi cette première période de Kylian Mbappé, de à peu près tout le monde, même si c'est vrai que les Irakiens, au fur et à mesure, ils se sont dit bon, on essaye d'avoir un peu plus le ballon, un peu plus de maîtrise, et les Bleus forcément qui ont baissé un petit peu de rythme. Peut-être c'était tactiquement aussi pour se dire on n'a pas envie de jouer contre un bloc bas, ne pas avoir d'espace, donc laisser un peu le ballon aux adversaires pour ensuite jouer en transition. Ça peut être aussi une des armes en seconde période.
1: Voilà, il s'est passé beaucoup de choses hein, vous l'entendez dans ce que dit Charlotte. Tactiquement, ça a été un match aussi très intéressant à regarder du côté de l'équipe de France. Bruno Salomon.
3: Faut qu'on aille voir Nicolas tout de suite.
1: Ah, Nico, qu'est-ce qui se passe?
0: Ouais, eh ben on doit évacuer les amis. Ce qui devait arriver est arrivé. Message, effectivement. Tout le monde est en train de quitter le stade. Je vais vous le faire en français parce que c'est en anglais, mais il y a une sévère tempête qui est en approche. Voilà ce qu'on peut lire les écrans géants du stade. Et donc tout le monde est appelé à se mettre à l'abri. Ça veut dire quitter les tribunes et aller se mettre dans les coursives. Donc ce qu'on va faire, on va le faire hein, parce qu'évidemment ça nous concerne aussi. Et puis on va se reconnecter depuis les coursives, depuis l'intérieur du stade ou la salle de presse. Et puis on suit cette situation. Mais en tout cas, il y a assez peu de chances qu'on reprenne dans 10 minutes maintenant, parce que c'est la pause ici qui a commencé depuis 5 minutes. Je pense qu'a priori on est parti pour une demi-heure d'interruption, mais voilà, au conditionnel, je vous confirme tout ça dès que je peux.
1: Merci beaucoup Nicolas Perronnet, va te mettre à l'abri, c'est vraiment évidemment la priorité. Bien sûr, dès que tu peux revenir vers nous, on te reprend évidemment pour que tu nous expliques tout ce qui se passe. On voit les images, Bruno Salomon, du stade qui est en train de se vider, tous les ponchos qui sont en train de partir. Là, on est parti potentiellement jusqu'au bout de la nuit, Bruno.
3: C'est marrant. Hein. On a fait des réunions depuis ce matin. Ouais. On a commencé à dire ça pourrait, peut-être, on ne sait jamais.
1: Et on y est.
3: Effectivement, le message a été passé. Et ce qui est assez fou, c'est de voir ce stade de plus de 68 000 personnes qui s'est évacué en deux temps, trois mouvements. Vraiment, il ne reste plus grand monde, à part les journalistes qui sont en train de dégarper aussi. Mais effectivement, alerte météo du côté de Philadelphie. Les orages arrivent sur Philadelphie. Et c'est pas une une bonne nouvelle pour cette rencontre.
1: Alors, on rappelle le protocole. Si le stade a été évacué, c'est sans doute qu'un éclair a été repéré à moins de 13 km de rayon autour du stade. Dans ce cas, il faut qu'il y ait un délai d'une demi-heure entre le dernier éclair et la reprise du match. Ça veut dire que tant qu'il y a des éclairs qui sont enregistrés sur cette zone, le match ne reprendra pas. Et quoi qu'il arrive, il faudra attendre ensuite encore une demi-heure avant la reprise du match. Donc autant vous dire que...
3: Les yeux de Pierre en train d'annoncer le règlement.
1: On n'est pas prêt. On n'est pas prêt de voir la deuxième mi-temps. Mais ce qui est trop bien, et ça c'est quand même quelque chose d'incroyable, c'est qu'on va quand même la vivre ensemble. Oui. C'est-à-dire que quoi qu'il arrive... même si mort doit s'en suivre, on va rester dans le studio.
3: Même si on doit terminer la boîte de bonbons.
1: On a une boîte de bonbec, on a des bouteilles d'eau, on a Charlotte Lorgeret, donc c'est pas grave, on va parler de foot toute la nuit.
3: On va mettre des disques.
1: Bah alors c'est là, alors voilà, c'est là que vous, les auditeurs, vous avez un rôle à jouer parce que vous avez le choix, en gros, entre. De toute façon, on va continuer évidemment à discuter avec Charlotte et avec Bruno et à débriefer la première mi-temps. Il y a plein de choses à dire, bien sûr. Mais après, il y a un moment où potentiellement on va se mettre à mettre des disques. Et si on met des disques, on ne le fera pas si vous nous appelez pour discuter avec nous. Donc si vous préférez nous parler qu'on écoute des disques, bah, vous nous appelez au 0810 055 056. Bruno, qu'est-ce que tu veux
3: dire ? Et on a reçu un message justement sur le 0810 055 056 de la part de Diego d'Italie qui nous dit merci pour votre très belle émission. Voilà, c'était.
1: Oh, merci ça. Diego.
2: Merci. Voilà.
1: C'est quoi déjà la chanson Diego ?
3: Libre dans sa tête.
1: Tu France Gall ? Oui. Il a des bons goûts.
3: Ah, France Gall et Johnny. Ouais. Qui vous voulez, la version vous voulez, ça peut.
1: En tout cas, merci.
3: On fait
1: Diego.
3: Un blind test musique.
1: On va nous éclater.
3: Ah,
1: bah,
3: c'est parti là.
1: Enfin, après, si on part sur le hip-hop, bah,
3: oui,
1: chance,
3: effectivement,
1: bon.
3: Comme nous l'a dit Clément le chef, c'est Michel Berger qui a écrit.
1: Évidemment, Diego, libre dans sa tête, voilà. Bien sûr. Mais le message, c'est Diego d'Italie.
3: Ben oui,
1: ne pas confondre les Diego. Bon, on a le temps.
2: La nuit va être très longue, mes amis. Ça va. Moi, je suis bien.
1: Charlotte, elle n'est pas prête. Bon, Charlotte, tu nous mets Bruno et moi dans un studio et tu nous donnes 3 heures d'antenne. Il n'y a pas de souci, on va tenir le crachoir. Alors, la bonne nouvelle, c'est qu'on n'est pas que nous trois. Évidemment, Nico Perronnet, on va le retrouver dans quelques minutes quand il aura pu reconnecter une ligne depuis Philadelphie, depuis le stade. Mais Alexandre Berthaud, notre journaliste, est aussi avec nous. Il est dans le 10e arrondissement. Tout à l'heure, il était près du canal Saint-Martin avec Élise et Lou, deux supportrices qui étaient en train de s'hydrater et de passer une très bonne soirée. Alexandre, raconte-nous comment ça se passe autour de toi.
8: Alors, ambiance. J'ai changé de pub, je précise. Donc là, on est à l'intérieur.
1: Ouais.
8: Donc, il fait bien chaud. On n'est pas très content globalement que la mi-temps dure plus longtemps que prévu. Hein, on va pas se mentir, on serait bien allé se coucher plus tôt. J'ai un supporter qui me disait il y avait fête de la musique hier. Là ce soir on va se coucher encore à 1h du matin. Ça commence à bien faire.
1: Il y a l'Algérie qui joue à 5h du mat, les gars, si vous voulez faire la nuit complète. Hein.
8: Faut faire une nuit blanche après. Non mais voilà, l'ambiance, je vais demander, j'ai un groupe de supporters. Vous êtes des supporters lyonnais, c'est ça, non ? De base, c'est vous qui êtes les supporters lyonnais
9: non,
8: ou pas ?
9: Parisien.
8: Oula, n'importe
1: Alexandre,
8: quoi.
1: Alexandre.
8: J'ai confondu, ça va, il y a plusieurs groupes, mais ils sont tous pour la France ce soir. Je commence à ma gauche, là, ils sont cinq, ils sont réunis, ils sont tournés face à l'écran. Vous inquiétez pas, vous allez rien rater, je vous cache l'écran, mais ça va pas reprendre tout de suite. Vous appelez comment ?
10: Moi, je m'appelle Paul.
8: Paul, qu'est-ce que vous avez pensé de la première mi-temps des Bleus ?
10: Je me suis un peu emmerdé, mais j'étais content du but de Kylian.
8: Langage, hein. Attention.
10: Ah, je me suis un peu embêté.
1: Merci.
10: Ouais, je vais faire une... comment il s'appelle ?
8: Mais content du but de Kylian qui se rapproche de Messi.
10: Voilà, c'est ça. Et on est très content. On s'est un peu embêté, mais c'est normal, c'est l'Irak. On s'en mettra moins ensuite contre la Norvège.
8: Ouais, ils ont mis un peu le bus, les Irakiens voisins de droite qui s'appellent.
11: Non, mais c'est Mathias, mais c'est toujours compliqué de jouer contre des équipes entre guillemets un peu moyennes, outsiders. Mais bon, bah, voilà, je pense que la seconde mi-temps va être meilleure. On est. L'équipe est belle. On va y arriver. Ça va être une belle deuxième mi-temps.
8: On va marquer ou pas ?
11: Ouais, je pense. Il y a Olise qui peut marquer, il y a Barcola, il y a Dembélé. C'est une équipe de feu, oui. Mais bon, mais il faut changer les choses à la mi-temps, je pense, oui.
8: Ah, il faut changer les choses carrément.
1: Ah ouais,
8: faire du coaching.
11: Je peux rentrer Cherki, que j'adore, moi. Dembélé, il n'a pas trouvé sa place encore, mais on l'adore, c'est un génie quand même. Cherki.
8: Qui ? Des gens qui. Des qui ? Qui ? Qui en met ? Il disait 4-0. On disait 4-0, le voisin.
9: Il n'y aura pas 4-0. Non, il n'y aura pas 4-0. Ça va être assez ennuyeux. À la rigueur, il y aura un deuxième but en deuxième mi-temps. Mais
12: les entrants vont faire du bien, je pense. Les entrants vont faire du bien. Ça va redynamiser, je pense.
9: La pause fraîcheur sous la pluie, à mon avis, va tout changer. Ça, c'est sûr. La pause fraîcheur sous la pluie, c'est un imbloquable.
8: Je vois vos visages. Vous l'auriez bien prise, la pause fraîcheur, vous aussi, là, si on avait eu la petite averse.
12: Oui, on crève un peu de chaud, mais non, ça va en vrai.
9: C'est une honte, les pauses fraîcheurs.
12: Ouais, c'est un scandale, les pauses fraîcheurs, hein, franchement.
8: Ça dénonce, vous n'êtes pas les premiers qui me dites ça.
9: C'est que pour mettre de la pub, les pauses fraîcheurs, c'est un scandale.
12: Ça dénature l'ambiance du foot.
9: Gianni, Infantino et Trump, c'est des mauvaises personnes.
8: On reste poli, bravo. Bravo, ils ont retenu la leçon. Bon, et vous,
1: bravo
8: et vous,
1: les garçons.
8: Et vous, deuxième mi-temps, on va quand même marquer, ouais, vous disiez les enfants.
12: Oui. Doué, les entrants, mais Mbappé, je le vois bien aussi recoller encore un petit but ou deux même. Je m'avance un peu là-dessus. Hein. Ouais, y a de l'argent en jeu. Hein. Le tonton, là, il peut gagner 400 balles ce soir. Là, si la France gagne.
8: Le tonton, c'était Mathias.
1: Merci voilà, à Paul et Mathias.
8: Bon enfant.
1: J'adore. Ils connaissent rien en foot, par contre, Paul et Mathias. On va les tailler en pièces avec Charlotte et avec Bruno.
8: Ah, c'est pas beau. Hein. Mais merci. C'est moi qui prends après.
1: Vous leur direz pas. Merci beaucoup, Alexandre Berthaud. Merci de nous avoir fait vivre ce moment très sympa et très chaleureux avec Paul et avec Mathias, donc des supporters de l'équipe de France qui sont en train de s'hydrater aussi, comme Élise et comme Lou qui s'hydratent beaucoup.
3: Ils
1: apparemment
3: bien hydratés.
1: Bien hydratés Paul et Mathias. Alors, de tout ce qu'ils ont dit, Charlotte, j'étais d'accord avec strictement rien.
2: Il faut prendre avec le sourire.
1: Mais c'est bien parce que tu vas pouvoir expliquer de si toi, qu'est-ce qui t'a parlé dans ce que Mathias et Paul ont estimé après cette première mi-temps. Ah, non, pas parlé.
2: Bah non, mais parce qu'on a envie du spectacle, on a envie qu'il y ait 30 frappes, qu'il y ait des choses extraordinaires. Mais quand tu joues face à une équipe de France, tu prends un but qui est sorti de nulle part avec des individualités de fou, avec un collectif qui est bien huilé. Bah, en fait, t'as pas envie de t'en prendre 5 avant la mi-temps. Donc, en fait, logiquement, tu mets un peu plus le bus. Et logiquement aussi, quand tu as tout le temps le ballon comme l'équipe de France en première période, et ben à un moment donné le rythme il baisse un peu, et puis aussi le fait qu'il y a énormément de pluie, ça c'est un fait à prendre en compte aussi. Faut un petit peu aborder les choses différemment, mais après oui, on a envie de voir des buts, on a envie de voir des actions, on a envie de voir des trucs assez spectaculaires. Mais les joueurs sont des humains, hein, c'est pas même s'ils ont des capacités physiques, à un moment donné faut rester sur terre.
1: Ils peuvent pas être au taquet pendant toute une mi-temps avec l'intensité qu'ils ont mise au début du match.
2: Après encore avec la pause fraîcheur, faut se rappeler aussi que la condition pour cette Coupe du Monde, c'est d'aller beaucoup plus vite. Donc dans les 6 mètres, les coups francs, les arbitres, ils mettent énormément d'ordre par rapport à ça.
1: Du coup,
2: donc,
1: comme il y a moins de fautes sifflées, il y a moins de pauses, ça court tout le temps.
2: Mais parce que combien de fois on attend au moins 6 minutes que le joueur il se relève parce qu'on lui a marché sur le pied. Alors là, c'est, excusez-moi, mais c'est la pause fraîcheur, c'est dans 3 minutes. Tu peux parler avec ton collègue à gauche et aller aux toilettes pendant 2 minutes, c'est exactement la même chose. Donc oui, c'est pour de la publicité, c'est de l'argent, mais nous, qu'est-ce qu'on veut voir ? On veut voir du foot. Donc je trouve qu'il y a pour l'instant pas d'incident.
1: Bon, alors Charlotte, en face de toi, tu vois l'image d'un cheval qu'on empêche de débuter sa course.
2: Heureusement qu'il est loin de moi, parce qu'il est pas me balancer.
1: Bruno Salomon, je vous dresse un peu le portrait pour ceux qui nous écoutent depuis ailleurs que l'Île-de-France. Bruno Salomon, c'est un peu une légende.
2: Une légende.
1: Ouais, voilà. Merci, on peut le dire maintenant. C'est la voix des matchs du Paris Saint-Germain sur ici Paris-Île-de-France, donc la locale parisienne d'ici. Bruno, tu as l'habitude de parler pendant tout le match. Mmh. Et là, tu es dans un autre rôle. Et depuis tout à l'heure, tu te frises la moustache.
3: je te
1: dis, mais tu veux parler, tu me dis, attends, laisse-moi monter en puissance. Maintenant, on ne sait pas qu'on va reprendre le match.
3: Ouais,
1: tu as 20 minutes. Loisir de nous dire ce que tu as pensé de la première période.
3: Moi, je suis désolé, on ne peut pas être satisfait d'une mi-temps comme celle-ci. Oui, j'entends le début de la rencontre, mais je trouve que cette équipe est vraiment sur courant alternatif. Quand tu vois ce qu'a proposé Dembélé ou Barcola, pourtant, ce sont des garçons que j'aime beaucoup et qui sont de ma chapelle, mais je trouve que dans leur rendement ce n'est pas bon. Barcola dans son couloir est collé à gauche et pour l'instant il n'a fait aucune différence. Alors oui, la connexion Olysée Mbappé, mais même en début de rencontre je trouve qu'elle était même forcée, c'est-à-dire que Olysée voulait absolument servir Mbappé alors qu'il y avait d'autres choses à faire. Moi je trouve que pour l'instant on n'est pas simple en fait dans ce qu'on fait, à part sur le but. En fait sur le but, oui, ça a combiné comme il le fallait, comme on l'attend, mais à après sur le reste, je trouve que c'est un peu plus fouillé. Et surtout, quand on parle de pause fraîcheur, tu disais tout à l'heure, Charlotte, ben j'entends hein, ce que tu dis en tant que quand on est sportif, on veut que ça s'arrête peut-être pour des réglages. Et ben là, en fait, je trouve qu'on s'est déréglé et qu'en fait cette équipe de France, le tempo qu'on a essayé de mettre en place, et ben face à cette équipe de d'Irak, l'Irak a repris un petit peu de le dessus dans cette rencontre. En tout cas, ils sont revenus avec d'autres intentions.
1: Ils ont sorti la tête de l'eau.
3: Et je trouve qu'on n'a rien eu. Et quand je parlais tout à l'heure de manque de simplicité, Kylian Mbappé, ça frappe à 45 mètres de n'importe quoi. Il y a des trucs sur les réseaux sociaux, parce que je suis les réseaux sociaux là pour ce soir. Il y a des trucs qui nous disent, elle est partie sur la lune. Je pense qu'elle est avec le ballon de Gabriel lors de la finale de la Ligue des Champions du côté de Budapest.
1: Ils sont partis au même endroit.
3: C'est ça le dernier tir. Mais voilà, ce que je veux dire par là, c'est que je trouve que il y a plein de choses à dire et moi ce que j'aimerais maintenant c'est des changements, c'est-à-dire que et faire rentrer, sors-moi Rabiot, fais-moi rentrer.
1: Mais t'es d'accord en fait avec Mathias et Paul?
3: Oui, ah mais c'est
1: mince,
3: pour ça.
1: Mais toi je peux pas dire que tu connais pas le foot.
3: Mais non, mais c'est pas grave. Et après j'entends Attends. Ce qu'ils veulent dire en fait.
1: Vas-y Charlotte.
2: Mais quand est-ce qu'on s'est régalé de voir l'équipe de France jouer du début à la fin contre n'importe quelle adversité?
3: Je suis d'accord.
2: À quel moment en fait il faut pas avoir cette exigence là? On a envie parce qu'on a des joueurs de fou.
3: Ah oui.
2: On se dit mais purée, mais on devrait marcher sur tout le monde, on devrait jouer en une, deux touches de balle, ça devrait être tellement fluide. Mais en fait, c'est pas c'est pas le jeu du Paris Saint-Germain. On est trop habitué en France parce qu'on a des joueurs du PSG. En fait, ils ont même pas besoin de se regarder en fait, tu vois. Et en équipe de France, en fait, quand on est en équipe de France, l'objectif de Didier Deschamps, c'est de trouver une cohésion. C'est même pas d'avoir une tactique. Moi, j'ai jamais compris la tactique de Deschamps. Si, à part défendre et jouer en transition. Mais quand on a des joueurs comme ça, on a envie d'avoir du beau football. Et aujourd'hui, on peut plus avoir l'exigence, alors que j'adore, je suis quelqu'un de très exigeant. On peut pas avoir cette exigence de marcher sur tout le monde. Il y a toujours des zones floues. Il y a toujours à un moment donné, il y en a un qui fait moins les efforts. Barcola, je suis d'accord. Il colle la ligne, mais il colle la ligne parce que pour faire jouer les autres. En fait, il y a un peu plus de choses derrière tout ça. Mais en fait, on est tellement exigeant parce qu'on a des joueurs extraordinaires qui devraient faire mais largement mieux, et je te rejoins Bruno à 100%, mais moi je pense qu'à un moment donné on peut pas être exigeant avec ce qu'a envie de proposer Didier Deschamps.
3: Il faut faire des changements en fait moi j'ai envie de ça.
1: Juste Charlotte, si, pour que je synthétise un peu ce que tu viens de dire, en gros tu nous expliques que par exemple contrairement à l'Espagne où la majeure partie des joueurs jouent dans le championnat espagnol, quand on a des joueurs qui jouent dans les meilleures équipes allemandes, espagnole, anglaise, française, etc., ce qui est le cas de l'équipe de France, c'est hyper dur d'avoir une espèce d'idée commune de jeu.
2: Exactement.
1: Quand tu te retrouves en sélection, c'est ça, oui, hein, j'ai bien compris.
2: Oui, parce que là, en France, on a tellement de capacités, on peut tout jouer. Mais moi, je pense qu'à partir du moment où on a des joueurs comme ça, on doit jouer en possession, style un peu à l'espagnol. Mais sauf qu'on n'a pas cette mentalité-là, parce que c'est pas ça, l'air de Didier Deschamps.
1: C'est pas l'ADN du foot français non plus, quoi.
2: Bah, c'est pas
1: l'arrivée de Luis Enrique.
2: Oui, exactement. Et c'est pour ça qu'on se dit, purée, mais on pourrait jouer comme ça, parce qu'il y a énormément de Français dans l'équipe du PSG aussi. Il y a une certaine ossature avec des joueurs exceptionnels portugais un peu de partout. Mais je pense qu'on est trop exigeant sous l'ère des Deschamps.
3: En tout cas, ce qui est sûr, c'est que je reviens sur mon idée de changement. Au vu de l'état.
2: Tu fais quoi comme changement?
3: Là, au vu de l'état du terrain.
1: Mais parce qu'il y a encore plein de sujets avant déjà d'évoquer les changements.
3: En tout cas, pour revenir sur l'animation offensive, oui. Pour terminer sur l'animation offensive, moi, ce que j'attends d'une équipe de France, là, on veut des automatismes, on veut voir des choses. Et à part la combinaison sur le but, où effectivement, on a un Dembélé qui prend la profondeur dans l'axe, on a un Olise qui s'est mis finalement sur la droite et qui va servir Mbappé. Et donc là, il y a combinaison. Mais pour le reste, je trouve que quand on a 4 offensifs, on combine pas du tout. Et en fait, moi, c'est le problème depuis le départ avec l'équipe de Deschamps, c'est que je suis un peu embêté sur le fait d'être parti avec cette tactique à 4 qui n'était pas prête, en fait. On n'est pas prêt à se développer comme ça.
2: Il faut s'attendre à jouer face à des blocs très compacts, très bas, et c'est très très compliqué.
3: Ah oui.
2: Par exemple, le Bayern, ils ont énormément, ou le Barça, ils ont énormément l'habitude de jouer contre des blocs bas. Ils ont cette habitude-là. En France, le PSG maintenant, à part sous l'ère où il y avait Ibra, etc., où c'était, ils jouaient que contre des blocs bas, bah au fur et à mesure les équipes, ils ont pris un peu plus de risques, un peu plus d'adversité. Donc ça c'était super. Mais quand on a des équipes qui veulent pas jouer le jeu, bah en fait tu dénatures un petit peu ton jeu et tu commences à te casser la tête, et tu fais des trucs un peu qui sortent de cette simplicité que tu
3: cherches. Non, c'est juste pour vous dire en fait sur la chaîne, oui. YouTube, ça réagit de plus en plus. Ils sont de plus en plus nombreux à nous rejoindre. N'hésitez pas à vous abonner à la chaîne ici. nationale ICI, chaîne YouTube. On fait le match en live et on a par exemple Niabali qui nous dit bonsoir ici, mais il est temps vraiment que Dembélé nous montre de quoi il est capable. C'est vrai que c'est la grande frustration de la part. Et puis il y a Matar Endur qui vient un peu nous taquiner avec le Sénégal. Il croise les doigts ce soir pour contre la Norvège.
1: Parce que évidemment, là il est minuit 9, la France et l'Irak n'ont pas encore terminé leur match. On est à la mi-temps et on ne sait pas quand ça va reprendre. À 2h du matin, et ça commencera normalement à l'heure, la Norvège et le Sénégal, les deux autres équipes de notre groupe, vont s'affronter. Ça va être un match très intéressant. Vraiment très intéressant parce que c'est difficile même de le pronostiquer. Justement, la question de Niabali, qui s'appelle, ou je pense que Oumar, ça c'est plutôt son prénom, qui dit qu'il est temps que Dembélé nous montre de quoi il est capable. Moi, j'ai envie qu'on parle d'Ousmane Dembélé parce que je suis désolée d'aller à contre-courant de un peu tout le monde, sauf peut-être Charlotte, je sais pas, mais j'ai beaucoup aimé sa première mi-temps. Mais vraiment beaucoup aimé. Et j'ai du mal à comprendre toutes ces critiques qui disent qu'il a pas bien joué alors que il a été hyper collectif, il a fait du pressing, il a énormément combiné avec ses partenaires, il était à droite, dans l'axe, mais derrière, devant. Mais en fait, pour moi, c'est lui qui a fait jouer l'équipe plus qu'Olysée.
3: Pierre, qu'est-ce qui se passe actuellement en France?
1: Oui.
3: C'est-à-dire que Kylian Mbappé peut pendant 80 minutes ne rien faire et mettre un doublé, tout le monde va dire qu'il est extraordinaire. De l'autre côté, Ousmane Dembélé, il a un problème, c'est qu'il a 60 matchs en équipe de France et il a à peine 7 buts et il a 4 passes décisives et il fonctionne pas avec Mbappé.
1: Tu vois, Bruno, il y a eu une action juste avant le but de Mbappé, peut-être 2 minutes avant. Il y a une action où il y a, je sais pas, peut-être Olysée qui fait une passe vers Dembélé et Dembélé laisse passer pour son coéquipier qui est juste derrière. Et ça, c'est quelque chose qu'il a déjà fait avec le Paris Saint-Germain dans des matchs décisifs en Ligue des Champions et c'est quelque chose qui a fait gagner des matchs au Paris Saint-Germain. C'est le seul joueur qui est capable de faire ça dans cette équipe de France.
3: Oui, mais
1: parce qu'il joue collectif comme aucun autre.
3: Il est sacrifié. Et en fait,
1: sacrifie.
3: Oui, mais les gens ont besoin de lui, de stats. Il est ballon d'or.
1: Oui, mais quels gens? Mais quand tu connais le football et que tu vois sa mi-temps, tu peux pas dire qu'il a fait une mauvaise mi-temps.
3: Avec ce genre de statut, on attend plus. Et donc, attendre plus, c'est la passe décisive. Et effectivement, son appel à vide, sans rien, il embarque deux joueurs avec
1: lui, oui.
3: Il libère l'espace pour Mbappé qui peut aller frapper derrière. Bien évidemment que ça, c'est une action de génie, mais le grand public va se dire, ah ben regarde, il n'a pas fait de passe décisive, la passe décisive elle est pour Olysee et le but il est pour Mbappé, il n'est pas pour Dembélé.
1: Et sur le chat de la chaîne YouTube ici, il y a Blanchard qui nous dit Dembélé n'a jamais été un joueur d'action et Dams qui nous dit gardons confiance, on est large quand même, ce qui n'est pas faux. Charlotte, sur le débat Dembélé.
2: Alors, est-ce que vous vous souvenez de Dembélé au Barça?
1: Bah ouais.
2: C'était quoi? C'était... Je dribble, je vais dans le mur et je rentre
1: et
2: sur mon pied gauche et je tire sur le stade qui est à côté. En fait, on avait cette exigence-là. On se dit, mais il a des qualités de fou. Quand est-ce qu'il va se réveiller? Quand est-ce que ça va se révéler au fur et à mesure? Et après, à un moment donné, on l'a complètement oublié. Donc, il était là en équipe de France, il était là au Barça, tranquillou, c'était bien. Il arrive au PSG et il trouve enfin un équilibre, un entraîneur qui le comprend. Il remet de l'exigence. Là, il est rentré dans une équipe où fallait être exigeant dans son hygiène de vie, à l'entraînement et sur les matchs. Et après, le déclic, c'était de lui avoir fait changer de poste. Mais je me souviens qu'au tout début, la première année de Dembélé, il l'avait fait jouer un petit peu en 10, attaquant, et c'était un flop total. Hein, parce qu'il n'avait pas encore dans l'état d'esprit, en se disant je dois jouer d'une certaine manière parce que je suis plus sur le côté. Et on attend cette exigence. Mais là, maintenant, quand on est une star, quand on est ballon d'or, les gens du grand public, ils regardent que les stats, malheureusement.
1: Mais pour un joueur justement qui a autant métamorphosé son jeu ces deux dernières saisons, c'est hyper difficile qu'on te sorte de ce contexte où l'équipe est hyper huilée, où autour de toi il n'y a que des stakhanovistes de ce football-là, et on te met dans une équipe de France où au niveau tactique c'est un peu le bazar. Et tu sais pas trop ce qu'il faut que tu fasses. Et c'est un peu ça qu'on voit aussi.
3: C'est la vraie problématique. Après, dans sa rencontre, d'aujourd'hui, ces 8 premières minutes, il y a beaucoup de pertes de balles. Ça combine pas très bien avec Koundé. Donc, il est pris un peu par ça. Après, il fait son travail de l'ombre. Et dans la partie où la pluie est arrivée, on l'a vu un peu disparaître. En fait, si on fait une globalité, bien sûr qu'il travaille dans l'ombre. Et après, c'est un joueur. Peut-être c'est un joueur de club. Pour l'instant, en équipe de France, il n'a pas les stats que l'on attend de lui. On n'a pas citez-moi 5 gros matchs d'Ousmane Dembélé chez les Bleus. Il y a pas, c'est pas possible. On va pas. Tu sais, t'as voilà Dembélé, enfin Mbappé, Olise. Tu commences, t'as des marqueurs. Mais... même pour Olise, tu commences à avoir des marqueurs pour lui sur le côté. Ah ouais, tel match, tel frappe.
1: Nous en avait mis plein les yeux.
3: Dembélé. Il a pas ça. Et le vrai problème, c'est que, ben, oui, il est un peu sacrifié et tout le monde, et il a un statut. Il a un statut de ballon d'or. Et ben, le ballon d'or, on attend d'autres choses. En tout cas, abonnez-vous, continuez à vous abonner. Vous êtes, voilà, plus de 200 à tchatcher, là, minuit. Et on est peut-être parti pour très, très, très longtemps, puisqu'on le rappelle. Et ben, franchement, on le dit, ce sont des rideaux de pluie qui sont en train de s'abattre sur le stade de Philadelphie.
1: Si vous débarquez, voilà la situation. On a joué, l'équipe de France et l'Irak ont joué la première mi-temps du deuxième match de poule. Le match a été arrêté, ou plutôt n'a pas repris à la mi-temps parce qu'il y a eu un orage de l'eau, enfin de la pluie, des trombes d'eau et sûrement des éclairs dans un rayon de 13 km autour du stade. Il n'y a aucun moyen de savoir dans combien de temps le match va reprendre. Charlotte ?
2: C'est marqué la reprise du match dans quelques minutes.
1: Ouais, mais je pense que c'est pas... C'est marqué sur les encarts de M6, mais je pense que ça veut simplement dire ça va bientôt reprendre.
3: Mais pour être très clair, pour expliquer.
1: Là, vu l'eau qui tombe.
3: Vu l'eau qui tombe, on a même. On voit des. Ça brasse beaucoup. Il y a beaucoup de vent, du vent tourbillonnant, des rafales de vent énormes. Très franchement, le public qui est resté dans le stade, bravo à eux, parce qu'il faut avoir le courage. Et ça brasse très fort. Donc, la reprise. Et, on va attendre.
1: Et apparemment, donc on a un journaliste sur place, Nicolas Perronnet, qui commentait le match avec nous et qui commentera évidemment la deuxième mi-temps avec nous quand il aura pu retrouver sa place. Pour l'instant, dans les coursives du stade où il a dû se réfugier, il ne peut pas être en ligne avec nous. En revanche, il nous a fait passer le message qu'un coup de tonnerre avait été entendu dans le stade. Donc l'orage est au-dessus du stade. Donc je pense qu'on est vraiment pas prêt du tout de retrouver d'assister à cette deuxième mi-temps de l'équipe de France. Il y a encore beaucoup de joueurs dont on n'a pas parlé. Moi, je peux débattre de cette première mi-temps pendant les 48 prochaines heures.
3: Parce qu'en plus, il y a de plus en plus de monde qui arrive sur la page.
1: Il n'y a pas de souci.
3: Il y a de plus en plus de monde sur notre chaîne YouTube. 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
1: Ah ouais,
3: c'est pas mal.
2: T'es sympa là-bas aussi.
1: On est très. Ben justement, il y a Thibaut qui dit Bruno va finir Mister Météo. Et là, il est au-delà. Il est déjà dans le cosmos.
3: Dans l'infini et l'au-delà. Ouais, l'infini et l'au-delà, c'est ça.
1: Il est déjà dans le cosmos. Bon, on a beaucoup parlé d'Ousmane Dembélé. J'ai oublié de dire qu'évidemment, vous qui êtes sur le chat ou qui nous écoutez à la radio, bien sûr, vous pouvez rejoindre la discussion. 0810 055 056. C'est Yanis qui vous accueille au standard. Tout à l'heure, j'ai eu l'impression qu'il y a eu des petits bugs de standard et que ça marchait pas, mais maintenant, normalement ça fonctionne. Donc 0810 055 056 si vous voulez venir faire de la radio what the fuck, comme on pourrait dire, c'est-à-dire on commence mais on sait pas où on s'arrête, mais c'est ça qui est génial, on adore.
3: Charlotte avec, se dit mais qu'est-ce qu'on est embarqué,
1: qu'est-ce que c'est que ce bourbier.
2: Charlotte, je vais mettre une semaine à m'en remettre.
1: T'inquiète. Charlotte Lorgeret qui est avec nous, donc, et bien sûr Bruno Salomon, ceux qui ont l'habitude d'écouter les matchs du Paris Saint-Germain sur l'antenne d'ici ont bien sûr reconnu sa voix. Bruno qui est avec nous. On a un jingle, trop bien. Et après, on va parler de Manu Koné, parce qu'il y a aussi beaucoup de choses à dire sur la mi-temps de Manu Koné. Pour le coup, il a fait le job, Manu Koné, qui remplace Aurélien Tchouaméni dans le 11 de départ ce soir en équipe de France. Jingle
7: 100% bleu. France-Irak.
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1: On a Spark dans le chat, Bruno, qui nous dit reprise du match à 1h du matin. C'est-à-dire dans 43 minutes.
3: On va le faire. Préparez-vous, karaoké géant, ça va mal se terminer.
1: Alors, Manu Koné, j'espère que vous avez des petites billasses sur Manu Koné parce qu'on a le temps. Manu Koné, t'en as parlé plusieurs fois, Charlotte Lorgeret, dans la première mi-temps. T'as apprécié son match?
2: Oui, j'ai apprécié. Il est égal à lui-même. C'est un joueur qui est dans le collectif. Et là où il a une patte par rapport à Aurélien Tchouaméni, c'est qu'il a cette projection. Il a son volume de jeu. Il met de l'intensité dans ses courses. Et en fait, il récupère énormément de ballons. En fait, Aurélien Tchouaméni aussi, il récupère beaucoup de ballons. Mais c'est vrai que il a fait une grosse saison. Il a énormément joué au Real cette saison. Donc Manu Koné, je trouve qu'il a pris un peu plus le lead par rapport à Adrien Rabiot, qu'on a un petit peu moins vu, dû aussi à ce que Kylian Mbappé, en fait, fait, il lui volait un petit peu la place à Adrien Rabiot. Donc dans ces cas-là, c'est à lui de prendre cette profondeur. Mais Lucas Digne, il prenait aussi cette profondeur. Donc Adrien Rabiot, il a manqué un petit peu d'espace. Mais Manu Koné, voilà, il a fait du Manu Koné, très satisfaite. Et je pense que c'est un joueur sur qui on peut compter sur au fur et à mesure de cette Coupe du Monde.
3: Et ce qui est intéressant, c'est qu'il fait le match. En fait, il vient dire à Tchouaméni aussi, garçon. Bah,
2: je peux faire ton travail défensivement, voilà. Mais offensivement, regarde ce que je suis capable de faire.
3: Moi, j'apporte plus, et c'est ça qui m'intéresse aussi dans son attitude. Tu vois, par exemple, un Lucas Digne ce soir. Alors oui, peut-être que le couloir Barcola Lucas Digne est pas flamboyant et combine pas très très bien. Mais Manu Koné, lui, il vient dire à Deschamps, pardon, mais moi aussi, peut-être que t'as voulu que deux milieux de terrain, mais moi, je veux prendre la place de Tchouaméni, et c'est plutôt sain finalement, et c'est moi j'ai beaucoup aimé cette prestation là. Il a été impactant contre ces Irakiens, et d'entrée le nombre de ballons récupérés, quand vraiment au tout début de la rencontre ces Irakiens étaient complètement asphyxiés, n'arrivaient pas à se dégager, on avait l'impression que le ballon était aimanté soit sur Koné ou Dayot ou Upamecano qui récupéraient bien ces ballons.
2: C'était pas la même adversité face au Sénégal aussi,
3: bien donc, évidemment
2: tu t'adaptes
3: bien
2: un petit peu aussi à ton adversaire, surtout quand t'as les quatre fantastiques et tu dis purée, il y a des espaces de partout, donc je dois quand même maîtriser un petit peu l'équilibre de cette rencontre. Donc on espère qu'il sera peut-être titulaire contre la Norvège, où il risque d'avoir plus d'adversité au milieu de terrain.
1: Ouais, parce que un des milieux norvégiens, Bergue, il fait 1m95, je crois, et les deux défenseurs axiaux, c'est 1m98 et 1m93. Donc ils sont tous comme ça.
2: Sur les coups de pied arrêtés, comme il mettait, oui, mais tu vois, tête et demie à tout le monde.
1: Oui, mais pour le coup, Hussein, l'Irakien, a réussi à mettre une tête et à marquer de la tête, alors qu'il était entouré par trois défenseurs d'1m95.
2: C'était le centre et le sens du timing.
1: Ouais,
2: c'est cette capacité qu'on n'a pas nous en équipe de France. Je vois pas un Kylian Mbappé ou un Ousmane Dembélé.
1: Joueur de tête.
2: Non, offensivement, non.
1: Ça. Attention, il va bâcher Kylian Mbappé. Je connais mon Bruno.
2: Il a mis des buts, hein. Mais il a mis des buts de la tête. Hein.
3: Ah oui, bah c'est, oh, ça arrive une fois. Ouais, c'est ça.
1: Ouais,
3: une fois
1: là, vraiment,
3: là, non, là, faut
1: non,
3: pas
1: là, on peut pas dire ça, là, Charlotte.
3: Je voulais essayer de défendre.
2: C'est vrai, parce qu'en équipe de France, des fois, il mettait des buts de la tête, et même lui, il était choqué parce qu'il n'en met jamais.
3: Ça doit lui faire tout bizarre.
1: En tout cas, Manu Koné, pour terminer sur le dossier Manu Koné, il a touché 44 ballons sur cette première période. Il a réussi 97% de ses passes, ce qui est vraiment excellent. Il a perdu seulement 4 ballons sur 44, donc c'est vraiment des très très bonnes stats. J'ai pas vu zéro interception, pas possible. Ah non, il a récupéré 5 ballons. Voilà, il a récupéré 5 ballons. En tout cas, voilà, il a fait une bonne première mi-temps. Mais alors justement, en parlant de Manu Koné et surtout en parlant du positionnement d'Adrien Rabiot, Charlotte, t'as évoqué le fait que Kylian Mbappé, en dézonant, gênait en fait Adrien Rabiot parce qu'il venait jouer dans sa zone. Ça, c'est quand même une grande constance chez Kylian Mbappé, c'est que quand tout à coup il se dit je vais jouer collectif, je vais regarder ce qui se passe autour de moi, ben, en fait il arrive dans ta zone et il attend que tu bouges pour aller ailleurs.
3: C'est ça.
1: Et c'est quand même, il a des fois une conception du jeu.
3: Ça s'appelle un coucou, tu sais, dans le monde animalier, c'est-à-dire que le coucou rentre dans le nid de l'autre et lui dit vas-y dégage, je prends ce que t'as fait. Ça s'appelle un coucou.
2: Non mais après quand on n'a pas dur. on n'a plus Olivier Giroud. Qui est un homme de base et qui fixe un petit peu la défense, que ce soit de la part de Michael Olise, de Ousmane Dembélé ou de Kylian Mbappé, ils aiment pas avoir ce rôle-là entre les deux défenseurs centraux. Donc oui, forcément, ça va dézonner. Et Kylian Mbappé, on le rappelle, il est droitier, il aime énormément être côté gauche. C'est pour ça que je le répète, peut-être je redoute un peu, mais Barcola, il colle la ligne justement pour que Kylian Mbappé vienne ici être trouvé. Barcola qui fixe cette défense dans la ligne, qui fixe le latéral, et ensuite c'est à Lucas Digne qui l'a fait une ou deux fois en première période où c'était intéressant, où il a eu le ballon, et après c'est Adrien Rabiot, mais du coup on l'a pas trouvé offensivement, alors qu'il aime, hein, Adrien Rabiot, monter comme ça, faire quelques percées, faire des longues diagonales un petit peu comme Fabian Ruiz qui peut le faire au PSG. Mais là pour l'instant, ouais, Kylian Mbappé prend énormément de place.
3: Kylian Mbappé qui a marqué seulement son 5e but du gauche en équipe de France, c'est son 59e but avec l'équipe de France, et seulement son 5e but du gauche. Juste pour quelques stats pour cette rencontre, 31 ballons pour Kylian Mbappé qui a beaucoup décroché. à gauche. Alors lui qui veut jamais aller à gauche maintenant, sur ce match-là, il veut bien se mettre à gauche et se mettre dans le secteur de Bradley Barcola. En tout cas, il a beaucoup dézoné. Sa heatmap se retrouve avec la heatmap, c'est voilà cette carte où on peut voir à peu près où le joueur s'est déplacé, où il a touché les ballons. Et donc, il a touché 6 ballons de moins que face au Sénégal, mais il a beaucoup décroché pour venir toucher le ballon. Et c'est vrai que ça fait toujours un petit peu bizarre parce que il donne des consignes, il est très voilà, je sais pas si t'aimais ça les joueuses comme ça sur un terrain, Charlotte, bah mais en train de donner des consignes, en train de dire à gauche, à droite, vas-y, fais ci, fais ça, et c'est ce qu'il a un petit peu fait sur le terrain. Voilà pour les stats.
1: Ousmane
3: en tout cas,
1: le fait aussi, mais ça énerve moins Bruno.
3: Non, mais c'est parce que c'est pas son poste. Moi, pour moi, depuis le départ, il devrait être, pour moi, il est tout à gauche, il est à 30 bah, mètres, 40 mètres du but, et on n'a pas de présence devant le but, alors que normalement, c'est d'arrêter notre numéro 9.
1: Oui, et après, il a marqué un très beau but. Après, quand ils dézonent tous et qu'ils échangent leur poste, etc., et que c'est fait de façon liquide, de façon intelligente et en étant vraiment ouvert sur ce qui se passe autour, moi, personnellement, j'apprécie ce genre de football et je trouve que quand même, on commence à voir ça chez nos offensifs et c'est quand même agréable.
3: Nicolas, je crois qu'il est là.
1: Et tout à fait. J'allais juste te dire qu'il y a Utas Kanaki qui dit Bruno rentre en deuxième mi-temps aux côtés d'Mbappé. Ah bah, mais on avait aussi un internaute
3: l'entente est très bonne.
1: Qui suggérait que Charlotte aille mouiller le maillot aussi si jamais voilà, ça n'allait pas.
3: Ça sera beaucoup plus impactant avec Charlotte qu'avec moi, je vous le dis tout de suite. Hein.
1: ça c'est... Oui, il y a des chances. C'est un métier quand même, le foot. On va pas se mentir.
3: Oui. Attends, voilà. Après, avec une chance.

0: passe, qui pour le coup eux sont couverts. Alors sont couverts, oui, mais sauf qu'il y a du vent et donc on se fait quand même tous un petit peu mouiller. Et ben donc tout le monde patiente. Il y a eu un petit compte à rebours tout à l'heure à la fin théorique de la première de la mi-temps en fait, mais qui était complètement théorique parce que bah personne n'a pour l'instant l'autorisation de retourner à l'intérieur du stade. Et en fait c'est vrai, quand on regarde ce qui se passe autour dans le ciel, c'est quand même pas très encourageant, hein. Là il y a vraiment du brouillard, une situation très orageuse, l'aéroport a été fermé, ça commence à être un petit peu inquiétant cette histoire. Donc après on est dans le protocole et c'est vrai que entre la position où on est, où on commente, et là où je suis, c'est-à-dire réfugié juste au niveau du début du centre média, où on a pu se mettre à l'abri vers des ascenseurs en fait qui descendent au centre média, pour tout vous dire. Donc on a quoi, j'ai traversé une cinquantaine de mètres à travers cette foule qui attend, et j'ai croisé plusieurs Français qui vivent ici, en fait, qui vivent aux États-Unis. Et en fait, ça les étonne pas parce que ce protocole, il est connu ici. Et tous me disent, ben non, en fait, oui, on peut pas continuer dans ces conditions. Moi, j'ai des gamins qui jouent au foot. Quand c'est comme ça, même un match de minime, quand il y a une pluie comme ça, ça joue pas, on interrompt.
1: Bah oui.
0: Et surtout, oui. Donc en fait, ça nous étonne surtout nous, ce protocole. Mais en fait, ici, ça étonne finalement pas grand monde. Et effectivement, quand on discute avec ces Français d'Amérique, on peut dire, qui vivent ici, ils nous disent tous, ben oui, enfin là, la situation comme elle est, avec le risque comme il est, même si, voilà, on n'a pas un orage au-dessus de la tête, mais c'est vrai qu'on a entendu à un moment donné le tonnerre, donc forcément dans ce fameux rayon des 13 km, donc allez hop là, vous rajoutez 30 minutes, ben eux, ça les étonne pas, quoi. Donc on est quand même potentiellement parti pour longtemps.
1: Et Nico, Bruno va te poser une question dans un instant, mais d'abord un message sur le chat de la chaîne YouTube ici de Chris Tapin qui dit: vu les conditions climatiques et les horaires, c'était donc bien une connerie d'organiser la Coupe du Monde aux USA. Je suis au regret de dire que je ne peux pas attendre 2h30 du mat, heure au Kenya. Et c'est vrai que, alors après, il y a des gens, par exemple aux États-Unis, pour qui justement on est à l'heure normale pour regarder les matchs et ça les change un peu. Mais c'est vrai que, en tout cas, vu d'Europe et visiblement vu du Kenya, c'est pas des horaires qui satisfaisent.
2: Bah, il y a beaucoup de gens sur les réseaux effectivement qui se plaignent en disant on va finir à point d'heure pour ce match de l'équipe de France.
1: Tu regardes les supporters algériens, leurs matchs ils sont à 3h, 5h et 3h.
2: Ouais.
1: Comment tu peux suivre ton équipe?
2: C'est compliqué. C'est ça aussi la beauté de la Coupe du Monde. Enfin,
1: oui, on n'est pas le centre du monde, Bruno,
2: attends, on ne s'est pas réveillé.
3: Et encore, on a de la chance, hein, nous, c'est 21h, 22h, 23h.
1: Ouais, c'est vrai que nous, on est.
2: La personne de grand âge dans les années 1986, j'étais content de regarder les matchs au Mexique qui étaient à point d'heure. C'était super, c'est des grands moments.
1: Mais effectivement, j'ai peut-être 32 ans en 86.
2: Non, là, sérieusement.
1: Ah non, Bruno, t'avais une question pour Nico Perron.
2: Non, je veux juste savoir, Nico, il y a un moment donné, est-ce que ça peut être définitivement arrêté et de se dire on se revoit demain ou on va attendre et on va attendre?
0: Bah ça dépendra je pense de l'évolution de la situation. Là pour l'instant on savait que, tu sais, le record quelque part c'était à la Coupe du Monde des clubs, le Chelsea Benfica l'été dernier, situation exactement similaire, 4h38 ça avait duré le match,
1: donc
0: ce que je peux vous dire c'est que ça peut aller jusqu'à 4h38 après, mais attention, info importante qui nous vient de l'équipe de France, qui nous vient du vestiaire de l'équipe de France, pour le moment sortie du vestiaire à 18h40 pour 20 minutes d'échauffement. Voilà, donc dans 10 minutes, a priori, les joueurs sortent. 20 minutes d'échauffement, donc on est théoriquement à 30 minutes là, à l'heure actuelle, de la reprise du match. Et je vous dis bien le mot qui est important dans ce message qui nous vient du staff de l'équipe de France, c'est pour le moment. Voilà, pour le moment, sortie du vestiaire à 18h40, 20 minutes d'échauffement. Donc la situation peut évoluer. Mais on a quand même une évolution à venir d'ici 10 minutes déjà. Et puis ensuite, on verra quoi. Mais le problème, c'est que le protocole, il sera appliqué. C'est-à-dire que si il y a de nouveau un phénomène très orageux dans ce fameux rayon, s'il y a un éclair, s'il y a un coup de tonnerre, on repart. Après, j'imagine que s'ils donnent le feu vert pour revenir des vestiaires, c'est que il y a quand même une situation peut-être, une tendance peut-être légèrement favorable sur les radars météo. Voilà. Mais là, je m'avance un peu. En tout cas, voilà ce qu'on peut dire. Pour l'instant, dans une demi-heure, a priori, reprise théorique du match.
1: Bon, on espère que ça va bientôt reprendre. Hein. C'est sûr que tous les médias s'accordent à dire que ça devrait reprendre dans une demi-heure. On a Clément Comte, qui est le rédacteur en chef de l'émission, qui

0: un peu stress pour nous
1: de se dire qu'on va sa tête quand on a annoncé 4 ans et demi
0: qu'on va devoir tenir une demi-heure avant la reprise. Clément me dit vas-y, on peut envoyer de la musique. Et moi, je vous propose un truc à vous qui nous écoutez et vous qui êtes sur le chat de la chaîne YouTube. Je vais vous donner 2 titres et vous allez choisir lequel on va s'écouter tous ensemble. Si vous votez pas, je vous mets le pire des deux. à vous de me dire lequel c'est le pire. Non, je vous donne les 2 titres et vous me dites, je préfère le 1 ou le 2 et ensuite on l'écoutera ensemble et vous pourrez nous voir danser, ça va être très sympa sur le live YouTube. Donc, le premier titre, c'est un classique en Coupe du Monde, évidemment, Waka Waka de Shakira. Voilà, Shakira, est-ce que c'était elle à l'ouverture de la Coupe du Monde ou est-ce que c'était son sosie?
1: Je ne dirai rien.
0: Je ne sais pas.
1: Je ne répondrai pas.
0: Je ne sais pas. Mais en tout cas, on vous propose d'écouter Waka Waka de Shakira. 2 salles, 2 ambiances. La deuxième proposition, Je marche seul de Jean-Jacques Goldman.
1: Bah ça, alors, c'est déjà, un peu toi. C'est un peu un bel hommage à Pia.
0: Je marche pas du tout seul, on est ensemble, Charlotte et Bruno. Charlotte, tu voterais pour quoi, toi?
2: Shakira, 100 fois.
0: Shakira, 100 ouais. fois. Et toi, Bruno?
1: Allez, Jean-Jacques va.
0: Jean-Jacques, c'est oui. Ok, on a Thibaut qui nous dit Deftones ou Offspring. On n'est pas parti là-dessus.
1: Ça veut dire que Thibaut écoute ici Paris, voilà, ici Paris Île-de-France.
0: Il te connaît.
1: Que, voilà.
0: Donc Lucas,
1: et merci pour tous les messages parce que c'est en train de ouais. devenir un peu de partout. Il y a Sapien de Tokyo qui nous écrit. Il y a Cérine qui dit on peut pas arrêter les matchs là quand il y a la pluie comme ça du côté des États-Unis. En tout cas, voilà, il y a aussi en Guadeloupe Didier qui nous dit que lui regardait les matchs à 4h du matin quand c'était la Coupe du
0: Monde
1: 82.
0: Didier, il nous dit perso ça me dérange pas, je suis en Guadeloupe et il n'est que 18h30.
1: Et voilà,
0: il est
1: ça.
0: À l'heure de l'apéro, ouais, Didier il est bien.
1: Il est tranquille.
0: Mais Didier, qu'est-ce que tu fais sur YouTube avec nous, j'ai envie de te dire. 18h30 en Guadeloupe, qu'est-ce que tu fais là?
1: Il y a Michel qui nous dit de son côté, allez-vous commenter la deuxième mi-temps? Mais bien évidemment, Nicolas va se préparer. Il va aller s'échauffer lui aussi. Didier Deschamps lui a dit de se préparer, il va rentrer pour la deuxième mi-temps.
0: Voilà, on a Pascal qui dit Pia, il faut meubler. Bah, j'étais au courant Pascal, j'avais déjà ce détail. Et on a Céline qui dit salut les copains, bon courage, on patiente avec vous. Thibaut qui dit ni l'un ni l'autre au sujet de Shakira et Jean-Jacques Goldman. Bah écoute Thibaut, il va falloir choisir un moment. Et puis Amar qui nous dit Shakira porte la poisse à l'équipe de France. Thibaut qui dit qu'en Guadeloupe c'est l'heure du tiponche à 18h30. Bah ouais, mais sauf que nous il est minuit 33, donc j'ai envie de te dire que c'est l'heure du White Russian normalement. Mais non, on en est au bon moment.
1: Avec modération.
0: Bon, écoute, il y a eu un vote. J'ai l'impression que c'est Jean-Jacques qui a gagné.
1: Mais voilà.
0: Jean-Jacques Goldman. Désolé, Chacha.
1: Le peuple
0: Chacha.
1: A suivi.
0: Le peuple a suivi Bruno.
1: C'est ça.
0: Tu penses que tu leur fais
2: parce
0: peur?
2: Parce que c'est la légende.
1: Non, je rigole.
0: Non, non, ils ont peur. Ils sont intimidés par le monsieur. Donc, on va vous passer
1: J'ai
0: Je marche seul.
1: J'ai vu en 1986. Si ça t'intéresse.
0: En concert?
1: Oui, en concert.
0: Le jour de tes 34 ans.
1: Ah, ça va, arrête.
0: Allez, je marche seul, Jean-Jacques Goldman. Nous, on se sent pas seul. On peut tenir encore, hein, je vous assure. Parce que, attends, on vous a pas encore expliqué ce que c'était que cet objet qu'on a sur la table du studio. Bon, nous, explique-nous.
1: Ouais,
0: après,
1: en fait,
0: on écoute Jean-Jacques.
1: On a reçu des petites peluches. Voilà. Et donc, en fait.
0: En forme de sandwich.
1: Franchement, tu me fais partir sur un truc. Tu veux pas lancer le disque? En
0: non.
1: fait, c'est une petite peluche qui nous a été envoyée par la ville de Philadelphie. Voilà, quand même, c'est plutôt rigolo. Et donc, cette peluche ressemble
0: un sandwich.
1: Voilà, c'est un sandwich et c'est le fameux cheese steak de Philadelphie. Le sandwich steak fromage. C'est gras, c'est bon, il n'y a que du bon dedans.
0: T'as 27 secondes pour parler du sandwich.
2: La nuit va être très longue.
0: On est coincé en studio avec des peluches de sandwich.
1: Elle
0: bon, c'est Jean-Jacques Goldman qui arrive. Elle est petite.

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2: Et elles sont en galère, Charlotte Lorgeret et Pierre Clément. Mais comme vous, j'ai envie de vous dire, parce que, par exemple, on a Fred sur le chat de la chaîne YouTube sur ICI qui nous dit « Je suis en Thaïlande, grosse galère à 5h30 du mat, et là je vais dormir, mais quelle galère !» On a aussi Thomas qui nous dit « Bonjour de Melbourne, il est 8h30 ici, mon fils Gaël va devoir regarder le match après l'école, quel dommage !» Charlotte et moi, on est dans le studio, on ne sait pas jusqu'à quelle heure, puisque le match n'a pas encore repris entre la France et l'Irak. Actuellement, la France met 1-0 face à l'Irak sur un but de Kylian Mbappé. Nicolas Perronnet est avec nous, pour nous, à Philadelphie, et il commente le match. On est à la mi-temps qui dure depuis trois quarts
3: d'heure.
2: Voilà, merci Nico. On va dire qu'elle est longue. Ça, depuis combien de temps on est en mi-temps là?
3: C'est une bonne question. Je t'avoue que je suis allé parler un petit peu avec des gens, voir les ressentis, etc. On a essayé de se rebrancher pour qu'on puisse se parler. Ça fait,
2: à peu près quoi, 40 minutes.
3: 21h45, ouais, même un petit peu plus que ça. Hein. Ça fait 35-40 minutes, ouais, pratiquement 50 minutes maintenant. Ouais.
2: Bon, enfin, de toute façon, voilà. c'est long. Alors, est-ce que tu peux réexpliquer, Nico, exactement ce qui s'est passé et pourquoi on est en train d'attendre tous ensemble?
3: Et ben juste à la mi-temps, justement, la pluie était en train de tomber depuis quoi? Allez, une bonne dizaine de minutes quand même, hein, de manière assez
2: franche,
3: intense sur la pelouse. Et on a eu, dès que les joueurs sont rentrés dans le vestiaire, un message sur les écrans géants comme quoi une tempête, un orage était en approche et qu'il fallait évacuer le stade et se mettre à l'abri. Donc tout le monde a quitté son siège, le public comme nous ici dans la tribune de presse. On s'est tous mis dans les coursives et puis on a attendu tout simplement. Tout le monde s'est fait un petit peu mouiller parce que effectivement la pluie était quand même assez dru. Et puis petit à petit le message est passé qu'on pouvait rejoindre les tribunes, donc c'est ce qui est en train de se passer. Information principale quand même, c'est qu'il ne pleut plus. Donc voilà, ça nous a bien mouillé cette histoire-là, mais là il ne pleut plus. Et donc les joueurs de l'équipe de France et de la sélection irakienne devraient sortir d'ici, allez quoi, 5 petites minutes maintenant à peine, des vestiaires. Il va y avoir un nouvel échauffement parce que l'interruption a été très longue évidemment. Donc échauffement d'une vingtaine de minutes, comme si on recommençait le match quelque part. Et on en est là. Et puis on se demande aussi pourquoi on n'a pas organisé la Coupe du Monde dans un pays avec des toits sur les stades. Mais bon, c'est comme ça. On fait avec les éléments. Après, franchement, tout ça s'est fait dans le calme, quoi. Vraiment, les gens sont compréhensifs pour la plupart. En tout cas, ceux qui vivent ici, que ce soit des Américains ou des Français qui sont expatriés, ils m'ont tous dit que pour eux, c'était assez normal et que la situation était totalement compréhensible. Donc voilà, il nous suffit d'attendre entre guillemets, mais tout ça c'est fait dans la discipline, le calme, sans mouvement de panique, et c'est quand même assez important de le signaler. Et le ciel est quand même en train de se dégager, hein. C'est beaucoup plus clair aux alentours du stade. Là on voit à nouveau la skyline de Philadelphie là sur ma gauche, vous savez, les buildings qui émergent un petit peu à l'horizon. On les voyait plus du tout à l'heure quand on était dans le rideau de pluie et vraiment avec l'orage au-dessus de notre tête. Donc voilà, la tendance est quand même plutôt favorable, mais j'espère qu'on va pas se reprendre la même chose en seconde période, quoi. C'est surtout ça, parce que
2: il
3: y a un protocole, hein, un éclair ou un coup de tonnerre dans les 8 miles, dans les 13 kilomètres, et le match pourrait être à nouveau interrompu pour la même durée d'une demi-heure. Là, ça fera une grosse demi-heure. En fait, ça va faire demi-heure plus mi-temps, quoi. Ça va faire, comme on l'a dit, 45 bonnes minutes plus échauffement. Donc on va approcher, voire même dépasser l'heure d'interruption de jeu. Donc voilà, on en est là et le public est en train de reprendre possession des sièges qui sont, comme tu peux l'imaginer, plutôt mouillés.
2: Bah oui, forcément. Ça, c'est sûr que les fesses vont être mouillées à la fin du match. On a Boubacar qui nous dit qu'il est 22h37 au Sénégal. Donc là, pour le coup, c'est un horaire idéal. Bruno Salomon, qui était avec nous aussi tout à l'heure quand on a repris l'antenne, j'ai pas redonné son nom parce qu'il n'était pas dans le studio, parce qu'il était allé me chercher un petit café.
4: Tout à fait.
5: Donc, qu'il avait oublié.
2: Que je lui avais déjà
4: merci,
2: demandé trois
4: et
2: fois.
4: La balance,
2: et voilà.
4: Ouais, ça suffit.
2: C'est clair, c'est
4: sérieusement. Non, mais ça suffit.
2: Surtout qu'en plus, c'est Charlotte qui a dit à Bruno. Mais ça fait trois fois qu'elle te dit qu'elle doit quitter.
4: Non, j'aimerais vraiment, une petite attention, tout ça.
2: Tes voilà. petits oignons, c'est adorable.
5: T'es le plus gentil du monde.
2: Mais oh. oui. Bruno, ce qui est trop marrant, c'est que pendant cette interruption de trois quarts d'heure où on a raconté n'importe quoi et on a bien rigolé, les commentaires ont explosé sur le chat de la chaîne YouTube.
4: Ouais, tout le monde a envie de profiter.
2: On a eu des messages du monde entier de gens qui me demandent aussi si j'ai ramené ma fourchette. C'est Pascal au Pérou qui me demande, parce que d'habitude, j'ai toujours un petit truc à manger, j'oublie souvent ma fourchette. J'ai pris des petites cacahuètes. Donc, il n'y a pas de souci de fourchette aujourd'hui. T'inquiète pas, Pascal. Bruno, on a plein de gens qui nous parlent.
4: C'est, en fait, en gros, il y a vraiment énormément de gens. Je vous rappelle le fonctionnement. Vous nous rejoignez sur la chaîne YouTube d'ICI, ICI. Alors, vous nous écoutez à la radio, mais venez aussi nous voir en studio avec ma petite mascotte Cheesy Steak qui m'a rejoint sur mon micro. Et de l'autre côté, eh bien, il y a effectivement beaucoup, beaucoup de messages. Thibaut qui est en train de discuter, par exemple, avec Joanie. Ils sont en train de se saluer, puisqu'en plus, il y a une espèce de fraternité qui est en train de se mettre en place. On a Christophe, Christapin, qui est toujours sur ces histoires d'horaires qui ne sont pas très adaptées.
2: Très sympa son nom.
4: Oui, c'est ça,
2: Chris.
4: Depuis tout à l'heure. On va
2: l'appeler Chris.
4: Ouais, il s'est fait un peu tailler par tout le monde. Il y a Fred Legros qui nous dit, moi, je suis en Thaïlande, grosse galère, il est 5h30 du mat, il faut vraiment que j'aille dormir. Alors, et là, ça pousse un peu trop loin.
2: Le problème, c'est que quand t'es allé chercher le café, j'ai déjà lu ce message.
4: Bah, t'as vu,
2: on est mal.
4: Mais
2: on est mal, chef.
4: Bah, c'est pas grave.
2: Tu pouvais pas le savoir.
4: Ça, là, tu m'as mis dedans. Tu m'as envoyé au Bourbier pour manger tes cacahuètes, en plus. Donc, si tu veux.
2: Bon, trêve de plaisanterie.
4: Juste, il y a Pierre-Yves qui demande et qui pose une question. Et là, revenons un petit peu sérieux. Et qui pose une question à notre Nico National, notre homme trempé. Pierre-Yves nous demande, dans quel état est la pelouse? Est-ce qu'on est avec une pelouse qui est gorgée de flotte, où ça va être compliqué de jouer au foot, ou est-ce qu'on est avec ces fameux stades, voilà, où c'est drainé, où l'eau est évacuée facilement?
3: D'où je suis, je pense que c'est plutôt pas trop mal drainé. Après, on va voir sur les premiers contacts, les premiers tacles. On va voir aussi comment le ballon va rouler un petit peu sur tout ça. C'est ce qu'on disait un petit peu avant le match, hein, c'est que cette pelouse ici à Philadelphie, elle est plutôt de bonne qualité. C'est pas du tout ce qu'on a vu à New York par exemple, donc je pense que ça va aller. Pour le coup, là, ils sont habitués à gérer ce genre de situation avec le foot US, j'imagine en tout cas. Encore une fois, on le répète, hein, s'il n'y a pas de toit ici sur les stades américains, c'est une volonté de faire face aux éléments, faire avec. Ça va dans la culture du sport américain aussi. Donc forcément on fait en sorte, quand il y a des matchs de NFL ici, que ce soit praticable. Donc je pense qu'il y a quand même un système, même si je ne suis pas spécialiste, je ne suis pas penché précisément sur la question, qui va faire en sorte que ça, plus le protocole FIFA qui accompagne quand même le traitement des pelouses, plus ou moins bien, on l'aura compris, puisqu'à New York ça ne le fait pas, je pense que ça va aller. Mais ça, on aura la réponse des échauffements, en tout cas de loin, encore une fois, parce qu'on est vraiment sur un perchoir ici, on est très très loin. Ça nous a un petit peu sauvé au début de la panique, parce qu'on a été préservé des grosses gouttes de pluie, il y a un mini toit au-dessus de nos têtes, mais on est vraiment quasiment tout en haut, tout au sommet de ce stade de Philadelphie. Je vois pas de flaque, je vois pas de choses un peu irrégulières comme on pourrait.
2: Expert en drainage, Nico.
3: Je vois personne non plus sur la pelouse. Et des fois, on voit des gens qui évacuent avec des espèces de
2: petites raquettes.
4: Là, c'est les stades en France, ça, mon brave monsieur.
2: Les gars qui débarquent avec raquettes.
4: Des raquettes. Slatch. Et là, t'es là, mais qu'est-ce qu'ils sont en train de faire, quoi? C'est la catastrophe.
3: Ça m'a l'air pas mal, quoi. Enfin voilà. Mais c'est vraiment mon avis d'expert assez limité, ouais. Quoi. En pelouse.
2: Non, mais t'as bien fait le job d'expert. Voilà. On a une question pour toi de la part de Didier, et puis ensuite on partira au Pérou discuter un peu avec Pascal, et ça c'est trop cool. Mais d'abord, Didier pose une question très intéressante. En cas d'annulation du match pour cause d'intempérie, la première mi-temps sera-t-elle prise en compte, ou bien on repart de 0 à 0? Haha.
3: Une question pour moi?
2: Bah oui, l'expert.
3: Non, je pense qu'on partira à 0. Enfin, je pense, il faudra regarder.
2: Non.
3: Bah non, tu crois pas?
2: Bruno.
4: Je reviens.
3: Je sais pas.
2: Attends, Bruno va aller regarder et on va vous apporter la réponse.
3: Ouais, on va regarder ça, ouais.
2: Ouais, on va aller.
3: Non, j'en sais rien. Franchement, je sais pas quel est le règlement en vigueur là du côté de la FIFA. Si ça se passe comme ça, j'en sais rien. Franchement, on va regarder ça. On va vous dire.
2: Bon, en tout cas,
3: on est quand même sur une tendance à la reprise. Hein.
2: Oui, clairement, parce que le ciel. Bon, alors le ciel est quand même bien noir encore, mais il est quand même moins. Il pleut plus déjà. C'est déjà pas mal.
4: Les images en Philadelphie sont magnifiques avec le ciel un peu sombre comme ça. Ouais. Et, vu du stade, pardon.
2: Non, c'est vrai, t'as raison, on aime la poésie. Oui, oui, c'est ça. Mono caresse la petite peluche de sandwich de Philadelphie, c'est très sympa. C'est touchant. On a Jean de Dieu qui nous dit qu'il est 23h47 au Gabon où il nous écoute. Et alors, on a parmi les fidèles des chats de nos chaînes YouTube pour suivre les matchs de foot, on a donc Pascal qui vit au Pérou, qui est très souvent sur le chat quand on commente les matchs du Paris Saint-Germain, Bruno. C'est Pascal qui savait que j'avais tendance à oublier ma fourchette, par exemple, Charlotte. Ok, il nous connaît bien, il connaît nos petites névroses. Et Pascal est en ligne avec nous. Salut Pascal.
4: Salut Pascal.
5: Salut
2: Pascal. Merci.
5: Salut l'équipe, salut tout le monde, Charlotte et Pierre.
2: Merci beaucoup Pascal.
5: Et Nico devrait aider à construire le futur Parc des Princes, alors du coup. Hein.
4: C'est ça.
2: Bah oui, parce qu'il est expert en drainage, donc bah oui,
5: expert,
2: évidemment.
5: Oui.
2: Alors, bien sûr.
4: Je vous invite à réécouter la présentation du stade de Nico la semaine dernière du côté du New Jersey. Franchement, il est vraiment. Et puis il a l'œil. Il vous démonte un stade en 3 secondes.
2: C'est vrai que Nico, il t'avait pas plu le match du New Jersey à New York.
3: Non mais il est horrible. Non mais franchement, non mais c'est pas que moi. Hein. C'est unanime. Hein. Tout le monde dit que c'est le pire stade de la Coupe du Monde. Alors il est pas beau, puis il est surtout pas pratique. Quoi. Celui-là à Philadelphie, franchement, tu viens en métro. Il y a pas non plus des kilomètres de parking autour. Bon, c'est pas une œuvre d'art quand on le regarde de l'extérieur, mais voilà, il y a rien à dire sur ce stade. Non, New York, franchement, c'est assez terrible quand même. Hein. Non, ça va pas.
2: Bon, en tout cas, on est en ligne avec Pascal. Alors Pascal, toi, t'es au Pérou pour vivre cette Coupe du Monde. Est-ce que tu peux nous raconter un peu comment tu la vis, cette Coupe du Monde? Déjà, quels sont les horaires pour toi? Et est-ce que les gens la suivent ou est-ce que tout le monde s'en fout?
5: Alors la plupart des matchs, ça commence à 11h. Il y a 11 ou midi. 11h du matin.
2: Ok.
5: 11h, midi, 14h, 15h, 20h et 22h.
2: Okay, donc
5: il y a quand même des matchs à 22h.
2: Tu ne travailles plus, quoi, Pascal. Tu n'as plus de vie professionnelle. Tu regardes des matchs toute la journée.
5: Là.
2: Oui.
5: Là, je suis parti. Là, exactement. J'ai quitté le boulot. J'ai dit à mon patron et je lui ai dit bah, désolé, j'ai le match à 4h. Il m'a fait attendre un peu pour me payer, quand même. Mais j'ai réussi à prendre mes sous et à me faire filer, quoi.
2: Ah, bah bravo.
5: Parce que, ouais,
2: bah oui, bah, équipe de France, quoi. Qu'est-ce que tu as pensé de la première
5: mi-temps? J'ai raté le premier but.
2: Oh, bah, pas de bol.
5: Il a été très rapide, voilà, il a été un peu rapide.
2: Ouais, c'est pas de bol.
5: Je trouve que les premières mi-temps, elles sont un peu lentes, ça manque de quelque chose, quoi. Je trouve, hein, et tout se débloque en deuxième mi-temps, la plupart du temps.
2: Bah, c'est ce qu'on espère, hein, Charlotte. C'est ce qui va se passer aujourd'hui, normalement.
6: Oui, c'est ce qui va se passer. Bon, après, ils ont fait quand même, Pascal, 15-20 premières bonnes minutes où ils ont marché sur leur adversaire. Ils n'arrivaient pas du tout à trouver où était le but des Français. Et au fur et à mesure, les Français qui ont baissé de rythme. Mais en fait, l'équipe de France n'a pas le droit de baisser de rythme contre une équipe comme ça. Ça, c'est clair et net.
5: Voilà, c'est ce que j'allais dire. C'est quand même l'Irak. Hein. C'est seulement l'Irak. Hein.
2: Ouais, alors après, on l'avait dit en avant-match, l'Irak contre la Norvège, ils ont fait vraiment un bon match. Ils avaient fait 0-0 contre l'Espagne en match de préparation, mais c'est évident pour tout le monde dans ce studio et ailleurs que l'Irak n'est pas au niveau de l'équipe de France. Donc effectivement, ce serait une faute professionnelle de se laisser piégé par l'Irak, évidemment. Charlotte, quand
5: oui,
2: on est...
5: Ambition, oui.
2: Oui, attends, je pose juste une question à Charlotte. Pascal, quand on est joueur et qu'on doit arrêter comme ça en plein milieu d'un match pendant une heure et se reconcentrer, comment on fait? Comment t'aurais fait, toi?
6: Bah en fait, tu dois refaire un petit peu une routine dans les vestiaires. Le staff médical, les kinés, ils te prennent en charge individuellement. Donc après, c'est se remobiliser aussi dans la tête. Donc essayer. Et puis là, en fait, l'Irak, ils vont peut-être avoir un regain d'énergie aussi. Donc ça va peut-être être en défaveur des Bleus. Mais je pense qu'il faut repartir comme s'il y avait 0-0 et vraiment repartir sur les 15-20 premières minutes de cette première période. Mais c'est vrai que c'est très compliqué. compliqué parce que quand on a l'ascendant sur le match, même si là on a vu les stats un petit peu en possession, c'est 46% je crois pour les Français, donc c'est vraiment on pensait plus. On pensait plus. Ouais, je crois que j'ai vu la possession, il n'y avait pas eu Bruno, j'avais vu passer
4: c'est le chiffre est pas loin, mais on n'a pas tenu le ballon bien que ça et on n'a pas dominé non plus.
2: C'est 58% pour la France.
6: 58%,
4: c'est pas non plus fou.
2: C'est pas fou du tout, mais c'est quand même pas moins que l'Irak. Juste, on va aller voir Nicolas Perronnet parce que Nicolas, qui est à Philadelphie au stade, a des infos, Nico.
3: Ouais, ça va pas vous faire sauter au plafond. Hein. Je suis désolé. Alors, attends, je suis en train de faire le calcul heure française. Sortie d'entraînement, sortie du vestiaire 1h10, reprise du match 1h30.
4: Allez.
3: On prendrait bien un petit café.
6: On va remettre Jean-Jacques Goldman.
4: Eh ben allez, nouveau sondage. Qui nous sort un sondage?
2: À un moment, on va vous passer Waka Waka. Hein, à un moment, ça
6: et on fait la possible. Corée avec Bruno.
2: Ouais, c'est ça. On a peut-être d'autres choses à proposer aussi après. Mais bon, mais tu sais quoi, Pascal? Puisque tu es là, on va continuer à discuter un peu avec toi. Parce que du coup, j'aimerais bien savoir, moi, comment ça se passe au Pérou pendant cette Coupe du Monde. Parce que je me trompe pas en disant que le Pérou est pas qualifié.
5: Non, pas qualifié, c'est les champions du monde du match amical et encore. Et encore, hein.
2: Alors,
5: et encore.
2: Alors, est-ce que les gens regardent les matchs?
5: On monte l'écrou pour Bruno. On monte l'écrou et ça ira bien.
4: Voilà, c'est ça du rock.
2: Pardon, voilà. J'avais pas compris. J'étais sur le Pérou, moi, si tu veux. Donc, tu vois, je me disais, attends, c'est une ville péruvienne. Monte l'écrou.
4: Voilà, c'est ça.
2: Monte l'écrou.
4: Monte l'écrou vidéo. Elle est en train de craquer. Messieurs, dames, restez sur la chaîne. Écoutez, vous voyez, il est minuit 54. Elle est en train de lâcher légèrement.
2: Non, pas du tout. Mais pas
4: la rampe
2: tout.
4: Est en train d'être lâchée.
2: Pas du tout. Je vis ma meilleure vie. Moi, j'aimerais bien qu'on passe un peu du rock'n'roll. Alors, attends. Pascal, qu'est-ce que t'écoutes comme musique, toi?
5: Plus la musique latino, ce qui est reggaeton.
2: Ah, du reggaeton, ok. Ah bah, tu sais quoi? Ouais. Non, alors, rien à voir, mais... Non, pas du tout. Pas du tout, mais ce matin, j'ai fait écouter à mes filles. Alors, peut-être que toi, Charlotte, ça va pas te parler, parce que t'es vraiment plus jeune que nous, mais de l'huile.
4: Oui, okay. Réglisse.
2: Voilà, de Réglisse.
4: Groupe Montpellier, voilà. On salue ici Héro.
2: Voilà, exactement. Voilà. Je leur ai dit, attends les filles, je vais vous faire découvrir une super chanson. Et je leur ai fait écouter Mets de l'huile.
4: Et là, t'as eu le droit d'agir.
2: Elles m'ont regardé. Exactement. Ah, elles m'ont dit, maintenant, c'est gênant.
4: Je serais même pas allé.
2: C'est pas gênant du tout. Non, mais bon, c'est fou quand même. J'y pense parce que c'est du reggae au début, c'est pour ça. Il y avait un petit lien.
4: Elle est en train de craquer.
5: Elle t'a pas dit, maman, ça glisse.
2: Non, elles m'ont pas dit. Non, ça, c'était Stéphanie Frappard qui dit ça. Ah, attends, on a des infos. Alors attends, des vraies
4: ça
2: infos
4: bouge.
2: Nicolas Perronnet a des vraies infos pour le coup. Pas du réglisse sur la reprise, Nico.
3: Non, on reste sur 1h30 hein, a priori.
2: Super,
3: sauf,
2: voilà.
3: Non, c'est pas ça l'info. Non, c'est pour répondre tout à l'heure parce que ça me trotte dans la tête quand même.
2: Oui.
3: Imaginons que ça reprenne pas. Ça va reprendre. Mais imaginons que ça reprenne pas. Reprise du match le lendemain, enfin dans les 24 heures, et on reprend effectivement là où le jeu s'est arrêté. Donc il y aurait 1-0 pour la France et du temps à discuter. Voilà.
2: Ok, bah merci pour cette réponse, Nico.
4: Vu, je t'ai bien aidé, Nico, hein, je t'ai pas trouvé du tout.
2: C'est Bruno Pierre, c'est ça.
4: Je cherchais tout à l'heure, mais on était en train de dire. Bon, bref.
2: Non, on parlait de reggaeton, il peut pas tout faire, Bruno.
4: Non, mais je suis catastrophé.
2: Bruno, dis-moi ce qui se passe sur le chat, là, parce qu'il y a plein de messages, les gens sont déchaînés.
4: C'est
2: comme
4: ça.
2: Nous.
4: Tu as fait un gros succès avec. Il y a Loris. Loris Vin, 50, qui nous dit mets de l'huile. Il y a Nasco Flo qui nous dit un petit Bruce Springsteen Street of Philadelphia, ce serait vraiment parfait. On prend donc Thibaut qui nous dit bon bah alors pas de match sur tapis vert, très bien, merci Nicolas de nous l'avoir annoncé. On nous demande du ACDC du côté de Didier avec des Joanie qui dit moi je veux que ce soit Bruno qui décide pour le prochain titre musical. On a quoi? On a Kevin Volvo qui nous a envoyé plein de messages et qui nous dit, moi j'écoute habituellement ici Alsace à partir de 6h du matin. Et voilà, donc il explique un petit peu c'est comment il consomme ici ICI. Vous nous rejoignez hein, sur notre chaîne YouTube et sur notre live YouTube. C'est notre deuxième live YouTube sur la chaîne ICI ici. Et bah, vous êtes de plus en plus nombreux. Et effectivement, il y a plein d'échanges. Alors, il y a des moments, il y a pareil. On a aussi Rama Raman qui lui bon bonsoir. Je suis le match depuis le Gabon avec vous. Super, voilà, on voyage un petit peu de partout. C'est voilà pour les échanges. Après, sur les réseaux sociaux, ça s'énerve un petit peu. Ça s'énerve. Oh, non, mais sur le côté. Ah, vivement que ça reprenne, quoi. On a envie.
2: Oui, bah, tout le monde a envie
4: d'aller se coucher. Parce que vu que le match n'est pas foufou.
2: De toute façon, il fait 40 degrés, vous ne dormirez pas, mes petits amis. Donc, de toute façon, c'est pas grave. Bon, alors, on a Amar qui nous propose Billie Jean de Michael Jackson. On va partir sur un duel, puisqu'on a fait un duel tout à l'heure entre Waka Waka et Jean-Jacques Goldman. On va vous remettre Waka Waka, parce que j'ai l'impression qu'il y a des gens qui y tiennent dans la régie.
4: Surtout
2: mais
4: Charlotte.
2: En face, on vous met Bruce Springsteen, Streets of Philadelphia, puisque le match se joue à Philadelphie. Clément Comte, le rédacteur en chef, trouve que c'est un peu cafardeux. Moi, personnellement, je chante déjà dans ma tête.
4: C'est vrai que c'est pas la chanson la plus... Mais c'est pas la chanson la plus swing. Enfin, c'est, voilà, ça donne...
2: Bon. Tu vois, c'est pas cafardeux du tout. Attends, c'est trop bien. Donc, dans le chat de la chaîne YouTube ici, vous votez soit pour Waka Waka, soit pour Bruce Springsteen. Et si c'est Waka Waka, on le passera. Hein.
6: Bah oui, on fera la choré.
2: On le fera. Oui. Alors, j'ai aucune idée par contre de ce que autant je peux te faire.
4: On suivra Charlotte.
2: Ouais, on suivra Charlotte.
4: J'ai l'impression qu'elle la tient, Charlotte.
2: Ouais.
6: Bah, c'est plus mes générations, quoi.
4: Bon, ouais. Allez, ça c'est fait.
2: Après, on a Pascal qui nous propose une chanson de Bruno aussi.
4: Non, on va éviter toute chose.
2: Ça va manquer de guitare électrique. J'avais un truc à faire. Ah oui, voilà. Non. Par contre, j'ai vu passer un message intéressant de Didier qui nous écoute, si je ne me trompe pas, depuis la Guadeloupe. Pour moi, dit Didier, il faut sortir Lucas Digne. Il n'a pas transmis un bon ballon, soit trop long, soit trop court. Là, ça m'intéresse parce que quand même, on est là pour parler de foot.
4: C'est le couloir qui ne va pas.
2: Alors,
4: pour moi.
2: Charlotte, Lucas Digne, tu avais demandé sa titularisation. Mm-hmm. T'étais surprise qu'elle soit arrivée, mais t'étais plutôt contente. Qu'est-ce que t'as pensé de sa première mi-temps ?
6: Non, mais les amis, est-ce que Jules Koundé a fait un centre ? Est-ce que Jules Koundé a proposé en profondeur ? Non, en fait. Et la première action chaude, c'est Lucas Digne qui part en profondeur au bon moment, dans le bon tempo, ouais, avec Kylian Mbappé et avec Barcola. Donc, y a encore des choses à faire. Moi, je pense que c'est plutôt Adrien Rabiot qui doit encore trouver un petit peu sa place. Mais Lucas Digne, il a fait du Lucas Digne. Et je vous rappelle qu'il n'y a rien à faire défensivement. Donc, il apporte énormément. Et en plus, plusieurs fois, il est à côté de Kylian Mbappé parce qu'il suit les actions. Bah, Jules Koundé, il reste derrière. Donc, non, pour moi, c'est un très une bonne première période de la part de Lucas Digne. Donc oui, il y a encore ces centres où je pense qu'il y a une ou deux fois il doit pas centrer parce qu'on n'a pas de joueur de tête offensivement, mais en tout cas dans la proposition offensive, il est très intéressant.
2: Alors Charlotte, attention, question très difficile. Lucas Digne ou Waka Waka? Je sais pas. Hein.
6: Non, bah, je reste sur Lucas Digne quand même.
2: Ouais, quand même.
4: Et sur YouTube, Nasco oui, nous dit pour aller dans ton sens. Voilà, Charlotte. Koundé, 7 ballons aujourd'hui dans cette rencontre, 7 passes ratées. Voilà, c'était juste pour souligner qu'il n'y avait pas que Lucas Digne à pointer du doigt dans cette rencontre.
2: Après, il faut souligner aussi que Jules Koundé, puisque Ousmane Dembélé a beaucoup dézoné, Jules Koundé a joué très, très, très, très haut. Et c'est beaucoup d'ailleurs Toupa Mécano qui est venu un peu plâtrer la défense sur le côté droit, et parfois William Saliba s'est retrouvé carrément tout seul en pointe en défense, quoi.
6: Ça c'est parce qu'en fait quand t'as des blocs bas ou quand t'as des ailiers adverses qui sont très très bas, très proches de justement leur latéraux, en fait c'est les latéraux de la France qui doivent faire la différence dans leur positionnement. Donc c'est vrai qu'on a vu Lucas Digne et des fois Koundé, oui il a toujours ce positionnement très très haut, il propose, il essaye d'ouvrir des espaces mais il est très peu servi. Donc c'est normal, après c'est du 1 pour 1. Non, ils sont 2 pour 1, Upamecano et Saliba, parce que ça joue un peu en 4-5-1 l'Irak. Ouais, mais c'est défensivement pour l'instant, ils sont très très concentrés.
2: En tout cas, Didier, pardon Bruno, juste je précise, Didier dit, je dis pas qu'il est mauvais, Lucas Digne, mais je trouve qu'il n'est pas dans le match comme il sait pourtant le faire. Mm-hmm. C'était pas pour dire que c'est un mauvais joueur. Bruno.
4: Et Claude est en train de nous enguirlander, c'est mais l'animateur depuis le début de notre chat, notre live sur YouTube. Et alors voilà, vous êtes en train de parler musique alors que moi je pose des questions football et j'ai des réactions football. Il le dit, soyons tous d'accord, l'EDF ne nous a pas fait vibrer durant cette première mi-temps malgré l'ouverture du score.
2: Du coup, Claude,
4: une domination stéréotypée.
2: Claude, l'équipe de France qui nous fait pas vibrer, une mi-temps qui dure 2h30, est-ce que tu veux te parler un petit peu de musique?
4: Voilà.
2: On fait ce qu'on peut, parce qu'on
4: peut.
2: On va pas faire 2 heures sur les peluches de sandwich de Philadelphie. Hein. Donc,
4: elles sont très
2: douces. Il y en a une autre là-bas.
4: Il y en a une autre. Attends, oui, attends. Deuxième,
2: parce qu'il faut quand même dire aussi que dans le studio, il fait 1000 degrés. Et plus ça va, pire c'est un truc de fou.
6: Il m'inquiète avec ses sandwichs quand même, Bruno. Là, ça...
4: Non, mais franchement, ouais, ils sont des petits cheesesteaks.
2: Tu sais, je pense qu'à un moment, je vais sortir mon téléphone en fait, et je vais immortaliser le moment.
4: J'ai surtout la dalle.
2: Tu veux des cacahuètes?
4: Non, arrête avec les cacahuètes là.
2: Oui, parce que Bruno et moi, on s'entraîne pour le 10 km.
4: D'ailleurs, Thibaut nous a demandé si on était prêt pour le 10
2: Attends,
4: km.
2: Je le dis pour les gens qui ne sont pas des auditeurs de ici par Île-de-France, mais du reste de la France. Le PSG organise, comme ça a déjà été le cas il y a 2 ans, un 10 km dans Paris. Et on s'est engagé à y participer avec Bruno. Et alors, autant Bruno a réussi à tenir quand même un rythme
4: sans
2: d'entraînement.
4: C'est le travail.
2: Voilà, assez impressionnant. Autant moi, c'est la loose totale. Et j'ai très peur. Ça va être, un crash test.
4: À la fin sur la ligne.
2: Oui, longtemps après toi, je pense. Bon, les gars, on avait lancé un duo entre Waka Waka de Shakira et Streets of Philadelphia de Bruce Springsteen, proposé par Nascos Flo, qui n'est autre que mon compagnon, je pense. Hein. Je parle plus de place, je l'ai reconnu. Et donc, bah, c'est 75% des gens ont voté pour Bruce Springsteen. Voilà.
6: Les gens n'ont pas la vision.
4: Ils n'ont pas le rythme.
2: Voilà.
4: C'est ça. Tu vois, Charlotte, c'est
2: côté,
4: le tempo.
2: Si Charlotte nous avait fait la danse de Shakira,
6: bah, vous ne l'aurez pas.
2: Ah ouais, mais on a mal présenté le duel, à mon avis. Si on avait présenté les choses comme ça dès le début, peut-être que pour l'instant, c'est Bruce Springsteen. Donc, on va l'envoyer. Écrasante victoire pour Nascos, donc avec son Bruce Springsteen. Et Didier qui me demande si la danse, c'est pour éliminer les cacahuètes. Exactement, Didier. C'est le projet. Allez, c'est parti pour Bruce Springsteen. Street à Philadelphia sur ici. Le match reprend dans 25 minutes à peu près, ou pas, on sait pas.

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2: Et Bruno Salomon qui est avec nous pour voilà pour nous vous faire vivre, nous faire vivre les messages qu'on reçoit sur les réseaux sociaux. On en reçoit de plus en plus sur le chat de la chaîne YouTube. Ici, ICI, vous êtes en feu de plus en plus. Je peux vous dire que nous qui sommes dans le studio, on va s'en souvenir de cette soirée parce que on sent qu'on est qu'au milieu du guet. On va dire ça comme ça. Il nous reste encore une partie de l'aventure à vivre. On ne sait toujours pas à quelle heure le match va reprendre. On parle maintenant de 1h40, il est 1h08 au moment où on se parle. Charlotte Lorgeret, ancienne joueuse, est avec nous dans le studio. Bruno donc est là. Nicolas Perronet nous fait vivre le match depuis le stade à Philadelphie. On est toujours en ligne avec Pascal. Pascal, on va lancer un nouveau débat pour tous ceux qui nous suivent, tous ceux qui nous écoutent et tous ceux qui nous parlent sur le chat. Et c'est à toi que je vais poser la question en premier. Pascal, oui, sur les matchs que tu as pu voir dans cette Coupe du Monde, depuis le début de la Coupe du Monde, quel a été ton match préféré ? Celui devant lequel tu as pris le plus de plaisir?
3: Les trois buts de Messi.
2: Ah ouais, l'Argentine.
3: L'Argentine contre l'Algérie, ouais.
2: Argentine-Algérie.
3: Parce que bon, on s'imaginait pas que Messi là, allait en mettre autant. Et puis, qu'est-ce qu'il a fait au PSG alors? S'il retrouve une seconde jeunesse
2: contre
3: l'Algérie,
2: il a
3: servi chez nous. Ouais, il a regardé les autres s'entraîner, et lui est resté à l'intérieur.
2: Après, il a quand même mis des buts. Faut quand même rendre à César ce qui est à César. Mais c'est vrai que l'histoire d'amour ne s'est pas vraiment écrite. Ça, je pense qu'on sera tous d'accord là-dessus. Voilà. On a Jean de Dieu qui nous dit j'adore le son depuis Libreville au Gabon. Ben nous aussi, on t'adore, Jean de Dieu. Merci d'être avec nous. Ça fait très plaisir. Bon, Pascal, donc toi, t'as voté pour Argentine-Algérie. Charlotte et Bruno, votre match préféré depuis le début de la compète?
4: Moi, je pars sur le Brésil-Maroc.
5: Moi, j'ai bien aimé le Brésil-Maroc parce que c'était une affiche qui était super attendue. Et puis, c'est vrai que les Marocains, techniquement, tactiquement, ils ont posé des problèmes au Brésil parce que même si c'est pas le grand Brésil, ils ont posé énormément de problèmes. Et puis, il y a eu des buts. Après, moi, je suis fan de l'Espagne. Donc, j'étais très contente qu'ils ont enfin ouvert leur compteur vraiment en but et qu'ils ont raflé. C'était hier qu'ils ont joué. C'est hier?
2: J'ai vu le match, mais honnêtement, on en voit tellement que.
5: L'Espagne et Brésil-Maroc étaient sympas.
2: Ok. Et toi, Bruno?
4: Écoute, moi, c'est vraiment Angleterre-Croatie. Je me suis régalé. C'était puissant. C'est le match le plus complet. Première mi-temps. Seconde période, ça a été je trouve qu'on a eu 80 minutes de foot. Thomas Tuchel a envoyé le feu. En plus, cette équipe d'Angleterre, tu sens qu'elle est en mission. La Croatie a pas voulu baisser les yeux, donc ils ont tenté. Donc vraiment, c'est vraiment le match qui m'a éclaté dans cette rencontre. Alors oui, c'est le côté offensif. Après, il y a eu des vraies prestations défensives, il y a eu des vraies prestations de gardien, mais voilà, moi ce qui ressort vraiment, je me suis vraiment régalé avec ça. Je voulais juste faire passer un message avec le football à l'aveugle qui nous dit sur notre chat YouTube, j'ai découvert Charlotte avec le FC Nantes féminin et également avec ses apparitions sur la radio ICI Loire-Océan. Elle est grave cool.
5: Avec
4: c'est grave cool.
5: Cazola.
4: Tout à fait, c'est grave cool de la retrouver pour cette Coupe du Monde. Voilà, c'est un message qui est passé par un de nos internautes et un de nos auditeurs. N'hésitez pas et mettez-nous aussi. Il y a Joanie qui nous dit clairement, c'était Angleterre-Croatie, le premier choc de titan de cette Coupe du Monde. Et on a Claude, notre animateur, notre numéro 10 de la chaîne, Allemagne-Côte d'Ivoire. Pour lui, c'est le match qu'il a, parce que deux styles différents qui se sont opposés et qui se sont rendus coup pour coup.
5: Après, je sais pas si vous êtes d'accord avec moi, mais je trouve quand même que le niveau global est assez faible, quand même.
2: Tu trouves?
5: Ouais.
2: Moi j'aurais dit le contraire, moi.
5: Tu trouves?
2: Je trouve que toutes les équipes, pas toutes, mais presque toutes les équipes africaines ont quand même haussé de niveau. Et donc, du coup, il y a quand même moins. Tu vois, même Curaçao, ils ont fait des trucs intéressants. Je dis pas que Curaçao est en Afrique, mais je dis par ailleurs.
5: Je vois ce que tu veux dire.
2: Tu vois, c'est laquelle l'équipe qui a fait 0-0 contre l'Espagne? C'est Cap Vert.
5: Ben, en fait, je trouve que je dis pas que les joueurs sont pas bons techniquement ou tactiquement ou tout ce que vous voulez. C'est juste que je trouve dans les intentions, j'en parlais en off avec Bruno, les intentions de jeu, je trouve qu'il n'y en a pas beaucoup parce qu'il y a un peu de peur, un peu d'appréhension parce que voilà, il y a des superbes grosses équipes et d'autres qui n'ont pas d'expérience dans des coupes du monde. Donc, je suis un petit peu déçu de manière générale.
2: On va dire, on va revenir sur ce débat de vos matchs préférés parce qu'il y a plein de réponses. Dans le chat, mais d'abord on va dire bonne soirée à Pascal, bonne journée à Pascal, ouais.
5: Bonne journée Pascal.
2: Merci mille fois d'avoir été avec nous.
3: Il y a aussi les cooling breaks qui viennent un peu tout gâcher aussi. Hein.
2: Oui.
3: Toutes les 25 minutes, c'est pénible.
2: Ça,
3: on va se mettre au basket.
2: Ouais.
3: C'est des cartons.
2: Bah, si on voulait des cartons, on regarderait le basket, quoi, en fait, c'est ça. Merci beaucoup Pascal, on t'embrasse très fort, embrasse ta
3: merci
2: petite famille.
3: Salut. Continuez comme ça, c'est le top, hein. Vous êtes au top.
2: Merci.
3: Merci
2: beaucoup. Et de savoir que tu nous écoutes depuis le Pérou, ça nous fait super plaisir. Donc merci mille fois. Et depuis le Pérou, maintenant on va passer à Paris, dans le 10e arrondissement de Paris, où Alexandre Berthaud vit sa meilleure vie dans les bars de Paris, Alex, ce soir.
6: Mais je suis de plus en plus seul. Hein.
2: Bah oui,
6: parce
2: forcément.
6: Parce que les gens rentrent chez eux là. Vous arrivez au bon moment, on vient d'éteindre la télé. Ouais. Si vous voulez, je suis avec
2: Julien semblant.
6: Je suis avec Julien et Benoît. Mais de toute façon, vous êtes restés un peu pour l'histoire, pour vivre le truc un peu historique. Vous me disiez le match le plus long de l'histoire.
7: Bah, sans doute, oui, le match le plus long de l'histoire. Après Messi tout à l'heure, là, un autre moment d'histoire de la Coupe du Monde, hein, qui restera dans les annales. Donc, on veut participer.
6: Ouais. Vous êtes quand même assez endurant, parce qu'il fait chaud. Hein, ici.
8: Il fait extrêmement chaud et là malheureusement on va devoir y aller parce que ma femme c'est la responsable du bar, elle est très fatiguée, je crois que là elle va rentrer. Pour les Américains ont mis 3 mois pour ouvrir le détroit d'Ormuz, je pense qu'ils mettront peut-être encore 3 mois pour qu'on puisse démarrer le match, mais là on est vraiment fatigué, donc là on va y aller, on espère qu'on va se réveiller demain matin avec une victoire de l'équipe de France, quoi.
6: Voilà, donc on est plutôt sur ce mood là. Vous êtes confiant aussi Julien pour la deuxième
7: période? Oui. Bah, et pour tenir on est resté à l'eau et on est les derniers clients du bar, mais vous savez pourquoi, puisque il est lié avec la patronne.
6: Voilà, c'est ça. Mais bon, on se souviendra de la première mi-temps. Enfin, le France-Irak, la première mi-temps, et puis le réveil avec le résultat.
7: Ben oui, on va, on va dormir ensemble, on va surveiller.
8: Bon, il pleut quand même plus souvent en France qu'en Irak, alors je pense que cette pluie, elle va plutôt favoriser l'équipe de France. Voilà, c'est ce qu'on espère, en fait.
7: Mais on va vous suivre, on va vous écouter.
6: Voilà.
4: Très bon choix.
2: Bon, Alexandre,
6: magnifique. Oui.
2: Alexandre, il faut dire à Julien et Benoît de venir finir le match avec nous en studio, parce que nous, on est là encore pour 2 heures, à mon avis.
6: Ouais.
2: Ils sont très marrants. On serait très contents de les recevoir.
6: Bien. Et ben je leur passe l'invitation. Je leur passe l'invitation. Vous voulez
2: merci
6: aller en
2: Alex.
6: Studio à Yassi Paris de France. Bon. Ils disent pourquoi pas.
2: Allez,
6: je crois qu'il faut fermer le bar là.
2: Ah ouais.
6: On se fait chasser.
2: Bon, Alex, on fait confiance pour leur donner l'adresse. Hein.
6: Oui, mais par ailleurs, vous savez que c'est un vrai problème pour les établissements, parce que la deadline, c'est un peu 2 heures pour beaucoup. Et la fin du match va arriver après. Donc il y en a qui vont laisser la télé allumée pour que les gens puissent regarder du dehors. Enfin, chacun fait un peu sa sauce. On improvise un peu comme aux US en ce moment.
2: Ouais, c'est ça. Et en tout cas, c'est toujours sympa d'improviser dans Paris un soir où il fait très chaud et où on est dans la rue et on improvise.
6: Voilà, on est toujours à plus de 30 degrés. Hein. Pas d'inquiétude.
5: Wow, à 1h15 du mat.
6: Ah oui, en tout cas, moi, sur mes petits thermomètres de mon téléphone, j'ai toujours 30 degrés, quoi. Et les éventails ne mentent pas. Ils sont toujours là.
2: Évidemment. Bon, bah, merci beaucoup, Alex. C'était très sympa ce petit moment avec Julien et Benoît, qui sont quand même très marrants et très parisiens dans leur humour. J'ai beaucoup apprécié. Merci, Alex. À tout à l'heure et bon courage.
6: Merci. Bon courage à vous aussi.
2: Merci. Bruno, Salomon.
4: Alex, on va l'avoir au téléphone à un moment donné. Il sera sous sa couette en train de dire laissez-moi.
2: Oui, laissez-moi. Je suis avec Romain. Il est.
4: C'est ça. Non, il y a Loris qui nous dit sur le chat YouTube c'est quelle heure déjà le Norvège-Sénégal à 2h du matin.
2: Dans 3 quarts d'heure.
4: Donc les planètes devraient se croiser. Je voudrais juste vous dire qu'on échange depuis tout à l'heure sur le WhatsApp. Voilà, on se connaît depuis très longtemps avec Nicolas Perronnet et il m'envoie des photos absolument improbables de la tribune de presse. Nico, la situation a l'air complètement folle là, dans votre tribune de presse avec des bâches pour vous protéger, c'est ça ?
9: La dernière fois que j'ai vécu ça, moi, c'était la cérémonie d'ouverture de Paris 2024. Pour tout te dire, tu te rappelles d'apocalypse qu'on s'est pris sur la tête ce soir-là. Ouais. Bah là, c'était un peu pareil, sauf que c'est pas en continu. Mais alors, des fois, ça revient. Donc, vous avez des gens qui viennent en tribune, quoi, enfin, dans le stade, et puis qui repartent dès que ça commence à bien retomber. Et nous, effectivement, bah, alors on avait prévu le coup. Donc, on a une espèce de bâche de camping au-dessus de la tête. On a des bâches aussi pour protéger le matériel. On a des ponchos. On ressemble à rien. Mais alors vraiment à rien. Et là, bah, ça s'est à nouveau arrêté, à nouveau calmé. Dernière sortie des joueurs, a priori, donc dans 3 minutes. On n'a pas eu d'informations contraires de la part du staff de l'équipe de France.
2: Tu nous excuseras de douter, Nico.
9: Bah, on est quand même sur une mi-temps d'une heure et demie, là, bientôt. Hein. Non, mais c'est vrai. Hein,
2: tout
9: c'est
2: à
9: même,
2: fait. Et on a quand même passé que 2 morceaux de musique. On a quand même à 3 tenu l'antenne pendant 1 heure et demie. Alors, Nicolas Perronnet, donc toi, tu es à Philadelphie. Bruno vient de nous dire que tu lui avais envoyé des photos très marrantes de vous
4: sous des bâches plastiques avec les techniciens de Radio France. On salue d'ailleurs.
2: Ouais.
4: Voilà, les techniciens qui sont avec les copains et copines du réseau et du service des sports de Radio France pour les aider. Et il faut protéger le matériel, bien évidemment, dans les tribunes, parce que c'est bien gentil, pas de toi, mais.
2: Il veut pas que je finisse ma phrase, Bruno, il sait pourquoi.
4: Non, mais je sais.
2: Nico, parce que ce que je voulais dire, c'est que maintenant, tu peux checker ton WhatsApp et je t'ai envoyé une photo de Bruno Salomon avec ses petites peluches de sandwich de Philadelphie accroché à son micro. Et cette photo est vraiment très sympa. Très sympa.
9: Ah, mais c'est le Philistèque, mais oui.
4: Et voilà, merci.
2: Et voilà.
4: Ah, bah oui, le Philistèque.
2: Ah, bah attends, parce que Nico, toi, tu les as goûtés du coup.
9: Mais oui, hier soir, avec les chelets marins du Philiz. Mais c'était magnifique, mais bien sûr.
2: Bah, raconte-nous, c'est quoi, il y a quoi dans ces sandwichs?
4: Ah, c'est grand.
9: Bah, il y a de la viande.
4: Voilà. La viande et du fromage.
9: Et du fromage, voilà. Ouais. C'est impeccable. C'est tout ce qu'il nous faut.
2: À l'américaine. Ouais. Bon, les garçons, on ne sait pas si ça va reprendre ou pas. J'ai une question à vous poser sur la suite du match. Mais d'abord, on a beaucoup de réponses, Bruno, sur le chat, mais vraiment beaucoup de réponses.
4: Exact.
2: Sur les gens le match que les gens ont préféré. Pendant que tu regardes un peu les réponses pour nous les donner comme si et comme en touffe, comme dirait Cyrano, Nico Perronnet, c'est quoi le match que toi t'as préféré?
9: Alors moi j'ai bien aimé, je sais plus qui disait ça tout à l'heure, le Allemagne-Côte d'Ivoire, parce qu'en plus j'y étais et c'était un super match, franchement. C'était l'Allemagne n'était pas dingue, mais sur l'opposition de style, je suis tout à fait d'accord. Moi j'ai adoré la manière de jouer des Ivoiriens. Si on les chope en 16e, ce qui n'est pas impossible, bah, c'est pas cadeau. Et j'ai bien aimé ce match. Après, c'est vrai que j'en ai pas vu énormément. C'est tout le paradoxe d'être sur une compétition et d'avoir la chance, parce que je mesure la chance qu'on a d'être ici avec toute l'équipe Radio France et d'être au stade. Bah, en fait, on en voit moins que quand on est sur notre canapé en France, malgré le décalage horaire, parce qu'on est toujours entre deux avions, vu la physionomie de cette Coupe du Monde, toujours entre deux déplacements. Ça bosse quand même beaucoup, donc finalement j'ai pas vu énormément de matchs au-delà des matchs que j'ai eu la chance de voir au stade. Mais le Allemagne Côte d'Ivoire, franchement, au stade, en plus au stade de Toronto, qui est un vrai stade de foot, c'est le stade du Toronto FC, qui est une équipe de MLS, au championnat de foot, enfin de soccer nord-américain. Et franchement, ça change tout en termes d'expérience, quoi, parce qu'on retrouve un petit peu le stade à l'européenne. C'est un stade à 45 000 places. On était proche du terrain, il y avait du rythme dans ce match. Moi j'ai vraiment beaucoup aimé. C'est pour l'instant mon coup de cœur, très clairement.
2: Bon, et Bruno, sur les réseaux sociaux, alors qu'est-ce que les internautes ont préféré comme match?
4: Alors moi j'ai vu, et alors, c'est marrant parce que pardon pour ne pas avoir retenu le petit nom, mais Tchéquie face à la Corée du Sud, qui a beaucoup plu, parce que justement, à nouveau, opposition de style, cette équipe coréenne, elle est pas facile à manœuvrer, on est toujours avec sur le côté discipliné, mais elle travaille très très bien. Puis il y a des joueurs de talent aussi dans cette équipe. On a aussi Ismaël qui nous dit n'oubliez pas quand même les rencontres du Maroc. Dans cette rencontre, on en a parlé tout à l'heure avec cette équipe marocaine qui a fait une super première mi-temps face au Brésil. D'ailleurs, Joye Fafel nous dit Brésil-Maroc, c'était vraiment au-dessus du lot pour lui. C'est vrai que la première mi-temps, et d'ailleurs la prestation du jeune Lillois Bouadi, a été notée et soulignée.
2: Et on a Adama Kempes Traoré qui nous dit aussi bonjour, je vous suis au Burkina Faso et je suis un ancien joueur burkinabé. Et je supporte le PSG depuis 1982. Je vous aime bien, toute l'équipe sans exception. En concluant, pour nous faire bicher, allez Paris, champion d'Europe, back to back. Oui, Nicolas.
9: Nouvelles infos, les amis, ça se précise. Alors.
2: Alors,
9: coup d'envoi de la deuxième période, a priori à 19h50, à 1h50, heure française. Je suis désolé de vous rajouter des minutes à chaque fois, mais là ça se précise parce que il y a un peu de mouvement sur le terrain. Ça ressemble un petit peu à un avant-match. On a des assistants là, notamment de l'équipe d'Irak, qui viennent repositionner sur la pelouse les petits plots là, vous savez, pour les petits pas et l'échauffement musculaire. Pareil du côté du trio arbitral, me semble-t-il. On est sur la pelouse là-bas pour les assistants qui sont en train de faire leur petite marche. Donc bah, c'est comme si le match n'avait pas commencé en fait. C'est ces scènes qu'on connaît. On a aussi un assistant pour le gardien de l'équipe irakienne, pareil, qui est en train d'aller mettre en place l'échauffement des gardiens. Donc ça se précise. A priori 19h40 pour pardon, excusez-moi, je vous parle en heure américaine. Information en tout cas essentielle à retenir. Coup d'envoi de la seconde période à 1h50 du matin, donc dans une petite demi-heure maintenant. Et d'ici là, on devrait avoir un échauffement, la sortie des joueurs, etc., etc. Ça semble être cette fois mon dernier mot. Bien, Bruno, je suis désolé.
2: Je n'ose y croire.
9: Ça y ressemble.
2: Ça dépend tellement pas de toi, de toute façon, que je me dis, bon, moi je crois à ta bonne foi, tu vois, Nicolas. Mais après, voilà, la suite, je ne sais pas.
9: Non, mais là, c'est pas des infos en plus sur l'équipe de France, c'est les infos FIFA, quoi. Donc je pense que c'est. Bah, a priori, on est là-dessus, quoi.
2: Si rien ne change d'ici là, enfin si ça se remet pas à, à tomber ou voilà, on voit on a l'impression de voir le stade qui clignote un peu. C'est pas des éclairs qu'on voit là. Hein.
9: Non. Après, au contraire, ça s'arrange un peu, ça s'éclaircit un petit peu. Mais on est plutôt quand même sur une reprise des choses sérieuses d'ici quelques minutes.
2: Ouais. Je crois que c'est ma télé qui clignote.
4: On lui dit à Charlotte que c'est ses yeux qui sont en train de partir en balade.
2: Au bout de deux heures de mi-temps, on peut quand même vous raconter cette histoire.
4: Je vais me la permettre de la raconter. Oui, elle arrive dans l'open space et elle nous dit « Oh, j'ai oublié mes lunettes !» Et je vois rien du tout sans mes lunettes. Elle a oublié les lunettes chez elle. Voilà, donc il a fallu mettre des lentilles d'urgence.
2: J'avais des vieilles lentilles au fond de mon sac, donc je vois quand même le match.
5: 1902, donc ouais, ça va, nickel. 1902.
2: J'ai vérifié la date de péremption. Tout va bien, on est large. Bon, c'est vrai que c'est pas pratique de venir commenter un match sans ses lunettes.
5: Bah, c'est pas grave, on t'aurait mis un siège juste devant la télé.
2: Bah, il aurait fallu, parce que sans ça, ça aurait été compliqué. Bon, on va balancer un petit jingle, histoire qu'on respire juste 3 secondes, et puis après on revient. J'ai plein de questions pour toi, Charlotte, sur la suite des événements, sur la reprise du match, sur est-ce qu'il faut changer des joueurs ou pas. Donc on va parler de ça ensemble. On revient, vous êtes évidemment toujours les bienvenus au 0810 055 056. J'observe qu'on a donné le numéro quand même un paquet de fois depuis tout à l'heure, il n'y en a pas un qui a décroché son téléphone. Alors pour faire des blagues sur le chat, il y a du monde, mais alors pour nous appeler,
4: il y a beaucoup de monde,
2: et c'est très cool parce que vous êtes très marrant et vous mettez en plus des messages vachement intéressants. Mais nous, on tient le crachoir depuis 2 heures, donc n'hésitez pas à passer un coup de fil, ça nous fait plaisir quand même. Voilà, bon, il y a le football à l'aveugle qui me demande, alors c'est comment sans la vue, Pia? Je t'embrasse, mon Ethan. Parce que Ethan est non-voyant, on le connaît très bien, il est venu plusieurs fois. Je l'adore, j'aime son humour, j'aime tout en toi, Ethan. Voilà, je t'adore. Bon, on va passer ce petit jingle, comme ça j'avale ma salive et on revient.
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2: Les gars. Oui, alors entre-temps, on vous prépare un duel de musique. Mais alors, je ne sais pas si c'est...

0: Quelques minutes.
1: Croyez pas, c'est une durée qui dure 7 minutes. Hein.
2: Ouais, moi je l'ai vu tout à l'heure dans l'escalier. C'est pas non plus. On va dire que c'est pas tout de suite Shakira, quoi. Il y a un petit step. Voilà, c'est pareil.
1: Les gens, ils ont pas envie. Hein, ils vont faire tous les trucs à part Waka Waka.
2: Écoute, on t'accompagnera avec les peluches de sandwich. Avec plaisir, avec Bruno. Donc, Waka Waka ou Magic in the Air. Et entre-temps, qu'est-ce qu'on fait? Ah voilà, je peux recontextualiser. Alors, je recontextualise. Nous sommes donc depuis 3 heures.
1: Il est 4 heures.
2: À la mi-temps du match France-Irak. La France.
0: Elle est en train de craquer. Allez, ben voilà.
1: J'ai plus de cacahuètes, il n'y a plus de café.
0: 1h27, voilà, c'est fait. Pia a lâché. Elle a lâché la rampe, elle est fatiguée, elle n'en peut plus.
2: J'ai chaud.
1: Moi aussi, j'ai chaud.
0: Ah, ça, c'était à prévoir. Donc, on va remettre un peu de contexte. On rappelle l'équipe de France qui mène 1-0. Oui. Nous avons eu une alerte orage sur Philadelphie. Et donc, ça fait presque 1h30 qu'on tient le crachoir pour savoir quand est-ce que ça va reprendre.
2: Même plus,
0: mais non, 1h30. Parce qu'on une heure trente-cinq à peu près.
2: C'est et la donc, meilleure mi-temps de notre
0: c'est vie. C'est la meilleure mi-temps. On n'a jamais fait ça. Effectivement, c'est vrai qu'avec Pierre, on a l'habitude de commenter ensemble. C'est la première fois qu'on se retrouve comme ça. Et ouais. Pour l'instant, le craquage, tu vois, tout le monde est en train de te saluer avec ton craquage. Joey qui est en train de nous dire, ah, le craquage, c'est fait. Voilà. C'est parti. Et voilà. En tout cas, les messages affluent sur notre live YouTube. N'hésitez pas à nous rejoindre, à liker. Et on le rappelle, ça devrait reprendre, selon les informations de Nicolas Perronnet, dans moins de 30 minutes désormais. Les joueurs sont attendus. Et d'ailleurs, Nicolas, ça ne l'a pas en visu, mais nous, on l'a en visu sur notre écran de contrôle. Arrivée des joueurs français dans le couloir. Emmené par Kylian Mbappé et Lucas Digne. Ça va donc reprendre. On va reparler football. Et on va pas prendre Nico.
2: Exactement, Nicolas Perronnet, est-ce que tu entends dire dans le stade que les joueurs sont en train de revenir?
3: Ouais, non mais là on est sur la vraie tendance confirmée d'une reprise de cette seconde période à 19h50. Et effectivement, bah, d'ici là, comme prévu selon les dernières informations communiquées par la FIFA, les infos officielles, il y aura 20 minutes d'échauffement. Et effectivement, bah, ça confirme ce qu'on disait tout à l'heure, c'est-à-dire qu'on a remis un petit peu le matos sur la pelouse et que les joueurs, ça y est, sont dans le tunnel. On voit les Irakiens se préparer tout simplement pour revenir s'échauffer. On a vu les Français également se mettre en place avec Kylian Mbappé, avec Ryan Cherki. Là, bah, il y a des sourires dans le clan de l'équipe de France. Alors c'est vrai que bah, il est que entre guillemets 19h30 ici. Alors c'est forcément très particulier. Oui, je pense à vous. C'est pour ça que je vous dis ça. Je suis désolé.
0: Il est que 19h. Attends.
3: Ben oui, ça paraît. Voilà. Et donc on a Ryan Cherki là qui est en train de blaguer un peu avec William Saliba. On a Bradley Barcola. Bref, ça sent vraiment la reprise cette fois. Ça veut dire que quand même, j'imagine que les radars météo sont plutôt favorables, qu'on ne devrait pas avoir d'éclair ou de coup de tonnerre dans les minutes qui viennent. Et donc, reprise de l'échauffement imminente et coup d'envoi de la seconde période. Enfin, les amis, confirmés à 1h50.
2: Et nous, on va envoyer Waka Waka. Ah. Nico, sache-le. Parce que Waka Waka a gagné le duel entre Shakira et Magic System. La France a voté, la France veut voir Charlotte faire sa corée.
1: Un peu d'exercice avant.
2: Ouais, vas-y, ouais, pour éviter un claquage, ce serait dommage.
0: La préparation invisible, il y a une grosse préparation invisible.
2: Ce serait très dommage. C'est Shakira sur ici et dans 20 minutes maintenant. Ça parle dans le stade.
3: Ouais.
2: Ah, quand même, les gens sont contents.
3: Ça y est, ah oui. Kylian Mbappé est de retour sur la pelouse. Ben, on a l'impression qu'on a pris 10 ans en 1h30, effectivement, avec les Bleus qui sont de retour. Et le message, le temps est redevenu clément. Voilà, the weather suite has cleared, pour vous dire ça avec mon anglais magnifique. Et un petit pouce levé à côté de l'écran. Ben voilà, ce à quoi on a
2: droit
3: pour...
2: Nico.
3: Il pleut, il replète, je sais,
2: c'est...
3: mais oui.
2: Mais c'est
3: oui,
2: mais
3: ça. Non, c'est pas une blague, mais ça, enfin, tant qu'il n'y a pas d'orage, on le répète, hein, c'est pas la pluie qui a interrompu le match, c'est vraiment l'orage. Et les impacts dans un rayon proche, enfin proche quand même, 13 km, c'est plus ou moins proche, on va dire, mais c'est ça le protocole. C'est pas la pluie, mais bon, voilà, effectivement, comme un symbole, alors que ça s'était arrêté, alors que les joueurs reviennent là sur la pelouse, bah, la pluie reprend également. A priori, ça devrait pas contrarier malgré tout les plans de reprise à 1h50.
2: Oui.
3: Mais alors, les joueurs, ils doivent se dire, on est parti au vestiaire.

0: Il y a une heure et demie avec des trompes d'eau sur la tronche, on revient avec des trompes d'eau sur la tronche. Mais qu'est-ce que c'est que ce match ? Là, c'est phase d'échauffement, et alors qu'on remet les ponchos évidemment dans les tribunes, on remet les hauts survêtements du côté de l'équipe de France. Décidément, quelle soirée.
1: On a vu Michael Olise faire une tête de 10 pieds de long en voyant la pluie, et il voulait rester dans le couloir, genre non mais c'est bon, je vais m'en passer. C'est vraiment des conditions extrêmes pour terminer cette rencontre.
2: Ouais, complètement. Et quand même, on va écouter Waka Waka. Parce que tu vois, il y a Joex qui nous dit bon, on danse. Donc c'est maintenant. Waka Waka Shakira. Allez hop, c'est parti.

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2: Et bravo Charlotte Lorchevet, bravo. Et
3: oui.
2: Bravo, elle a dansé sur toute la chanson de Shakira.
4: Et du coup, j'ai encore plus chaud là.
2: Bah, tu m'étonnes. Bon, du coup, on a appelé la clim. Hein. Je dis à la régie, vous pouvez appeler la clim là, parce que là, ça va pas être possible. Bruno, il y a du message pour Chacha.
3: Il y a du message avec Thomas qui nous dit bravo les danseurs. Et Joanie nous dit on voit qu'il y a du travail en amont.
4: Bah, quand, dès que j'ai arrêté le foot, ça y est,
3: t'as commencé.
2: Elle est partie sur la
3: c'est
2: danse.
3: Marrant. Mais j'étais sûr que c'était à l'arrêt du foot ou il n'y avait pas avant un petit peu quand même.
4: Un peu, mais plus modéré.
3: En tout cas, Joël nous dit Shakira n'a qu'à bien se tenir. Voilà, ça c'est le message pour Shakira. Et il y a aussi d'autres messages pour Joël qui nous dit une chanson pour 2026. J'ai pas compris le message. Mais en tout cas, une chose aussi, vous pouvez nous écrire sur WhatsApp. On appelle 0810 055 056. Et on a un message avec de la part d'Isabelle au Canet qui nous dit bon, les amis. Merci beaucoup, franchement, de nous avoir fait marrer pendant une heure et demie. Mais là, stop. Finito, compris. On va dormir. Ras-le-bol. On est parti de Jacou à Canet voir le match chez notre fille. Mais là, du coup, on est reparti à une heure et demie. On vous a écouté. Mais là, on est trop fatigué. Au dodo. Bonne nuit, Isabelle. Merci
2: bonne nuit,
3: d'avoir
2: Isabelle.
3: Accompagné. Voilà.
2: Merci beaucoup.
3: Et on salue, bien évidemment, un lieu qui est cher à notre Charlotte. Voilà.
2: T'as né en Roussillon, t'as fini ta carrière là-bas.
4: Oui, enfin, ma carrière, en fait, c'est j'avais encore envie de jouer un peu au foot. Et puis Canet, j'habite à Perpignan, donc Canet c'est juste à côté. Et puis je m'entends très bien avec le club de Canet. Et on a joué contre Jacou. Donc c'était une rencontre en R1. Donc
2: c'est
4: assez rigolo. C'est une équipe.
3: C'est
4: qui
3: c'est passé.
4: C'est un peu spécial.
3: C'est juste.
4: C'est juste.
3: C'est son nom, c'est pour son prêtre.
4: C'est juste Jacou.
3: Ah, je vous dis pas.
4: C'est
3: franchement,
4: qui,
3: Nico c'est... du côté de Philadelphie va falloir nous aider
2: degrés.
3: Parce qu'on est en train d'en perdre.
2: Non, mais c'est pas possible. Il y a Aurélie qui nous dit Monsieur Houille. sur le chat. Bon, Nicolas Perronnet.
3: Il y a Lise qui nous demande
4: là,
3: si on va bien.
4: Mais là, clairement, là, c'est les tuches radio. Je vous le dis.
2: Nico Perronnet, je regarde les images et
5: Ouais. La souffrance, en fait.
2: C'est un déluge.
5: La souffrance de l'échauffement.
2: C'est
5: quoi.
2: Un déluge.
5: Ils sont trempés, ça ressemble à rien. On a pris Samba. Ils sont liquides. Franchement, les bleus, ça va reprendre, mais alors dans des conditions. Et on parlait de la pelouse tout à l'heure, est-ce qu'elle a morflé ou pas? J'ai pas l'impression, hein. Franchement, vu ce qui tombe.
3: C'est de la folie.
5: Si, quand même, là-bas, je vois un ballon et effectivement, les
4: faut voir les rebonds,
5: Si, bien sûr, quand même, morflé, les gorgées d'eau, la pousse. Ouais, ça va être un carnage. Ouais, ça va être un carnage, franchement, la seconde période, là, si ça s'arrête pas, après les éclairs, après le tonnerre, faudrait pas qu'on ait un arrêt du match parce que le ballon roule plus. Et là, le cumul de pluie a du mal à s'évacuer, en tout cas, sur certaines zones du terrain. Ouais, bah oui. Ouais, non, mais ça, c'est
4: si le terrain n'est plus pas praticable, ça peut s'arrêter.
2: C'est impressionnant, les
3: c'est
2: images.
3: Très, très impressionnant.
2: C'est rare quand même de voir une pluie aussi forte.
5: En fait, il n'y a pas eu de pluie ici depuis plusieurs mois. Depuis cette importance-là, et quand ça tombe à tel point qu'il y a des médias locaux qui parlaient pour la suite de la nuit, parce qu'il y avait vraiment la période du match qui était ciblée par l'alerte météo, mais il y a aussi une période un peu compliquée qui s'annonce dans la nuit, et il y a des médias locaux qui parlaient même de risque d'inondation et tout dans Philadelphie. Donc, voilà, ça arrive en plus sur une région où il y a des risques de crues, où l'eau va pas s'infiltrer comme il faut. Enfin, ouais, on est sur un vrai phénomène météo. Hein. C'est quand même, on sait que quand ça tombe ici dans cette partie des États-Unis, ça tombe sévère. Quand il y a des orages, c'est pas des moitiés d'orages, et on en a eu la preuve aujourd'hui. Même si quelque part il n'y a pas eu beaucoup d'éclairs autour de nous, pas eu de coups de tonnerre, mais on est dans une situation orageuse vraiment très très importante. On le sent.
2: Mais Nico,
5: cumule de plus, ça peut être très important aussi. C'est ce que disent en tout cas les médias locaux.
2: Et tu sais, on voit les images des joueurs irakiens qui essayent de dribbler, de jouer avec le ballon. Et Bruno faisait un signe que pour lui c'était impraticable le terrain là.
3: Moi, pour moi, là, les images qu'on nous présente, après, peut-être que c'est toujours un peu. Mais moi, pour moi, les images, alors oui, certains endroits, ça roule, mais là, tu vois, sur les ailes, là, tu vois qu'il y a, ouais, y a de la flotte et qu'il y a des grandes, grandes flaques. Ouais. Enfin, même, c'est l'intégrité physique du joueur enfin, là,
4: En fait, c'est ça. Après, je pense que ça va reprendre. Et au fur et à mesure de la rencontre, si on voit qu'il y a trop de glissades, que c'est dangereux, qu'il y a un ballon en cloche qui rebondit même plus, etc., bah, là, l'arbitre peut prendre la décision d'arrêter. Mais pour moi, ça va repartir et on va voir au fur et à mesure des minutes, en fait.
5: Ouais, la pluie s'arrête. En fait, c'est comme ça. Ça tombe par intermittence. C'est quand ça tombe énormément, en fait. Donc, c'est le principe de ces orages estivaux ici. Et c'est vrai que, encore une fois, moi, je suis assez loin, mais on distingue, malgré tout, autour du rond central, dans la zone de Bradley-Barcola, en fait, sur la gauche de l'attaque française de la première période. Là, il y a des flags incroyables. En fait. Ouais. Là, le ballon, il s'arrête.
3: Ça peut poser problème. Il y a deux endroits quand il y a des problèmes de match avec beaucoup de pluie. Les arbitres vont aller voir déjà devant la cage.
4: Devant la cage,
3: dans les 6 mètres. On regarde exactement si ça roule correctement ou pas. Et après, effectivement, sur les couleurs. Après, on va voir. On connaît dans ce genre de compétition. Et quelquefois, il y a un planning à respecter. Et c'est très, très compliqué.
2: Avec 101 matchs à jouer, si tu commences à prendre du retard, t'es mal, hein.
3: Ouais, mais sauf que la problématique, on a 24 heures, hein, c'est ce que nous a expliqué Nicolas. C'est ça, hein, le règlement que tu avais trouvé, Nicolas,
5: ouais,
3: tout à l'heure. Hein.
5: Ouais, ouais. Ouais,
3: on en rappelle fait, pour les copains et copines.
5: Le match doit être, s'il est définitivement arrêté, ce qui n'est pas du tout la tendance à l'heure où l'on se parle, mais ça peut arriver, ça pourrait arriver sur une autre rencontre. Reprogrammation dans les 24 heures, la décision de l'heure du match, elle peut être prise dans la matinée le lendemain, mais ça doit être joué dans les 24 heures et on reprend là où le match s'est arrêté. Donc en l'occurrence, c'était le cas pour l'équipe de France, à 1-0 en faveur des Bleus et une deuxième période à rejouer. Mais bon, ça va jouer.
3: Beaucoup de réactions hein, sur le chat de notre chaîne YouTube. Je vous le rappelle, de rejoignez-nous et surtout likez cette rencontre avec, on dirait, les ballons en mousse de primaire, nous dit Lise, parce que ça roule pas du tout. Avec Aurélie qui nous dit, mais attendez, le ballon est en train de flotter, est-ce que c'est tout à fait normal? Et Joanie qui nous dit, à quel niveau on passe en mode water polo dans cette rencontre? Bref, avec Kevin aussi qui nous dit, la pelouse est complètement détrempée, c'est pas possible pour jouer. Voilà, bref, ça met pas mal de petits messages.
2: On a quand même 73% des gens qui sont dans le chat et qui ont répondu au sondage qui décident de rester avec nous pour la seconde période.
3: Cool.
2: Et pas d'aller dormir. Donc c'est cool, ça nous fait plaisir, on se sent moins
4: ça,
2: seul.
4: Ça nous donne de la force, surtout pour Pia. Quoi.
3: Parce que sachez-le, normalement, si tout se passe bien, ça devrait craquer vers 2h30, 2h40.
4: Si là, ça s'arrête encore, ça part en chenille là, autour.
3: Et là, elle craquasse totale.
2: Bon, sérieusement, les gars, est-ce qu'on fait un changement pour cette deuxième mi-temps, Charlotte?
3: On en fait plusieurs.
4: Bah après, moi, j'aimerais bien voir Cherki, peut-être rebasculer Olise à droite, sortir Dembélé, ou alors tu fais le choix de faire reposer Kylian Mbappé aussi, mettre Dembélé devant. Il y a plusieurs possibilités derrière. Moi, j'aimerais bien voir aussi Malo Gusto. Donc après, est-ce que faire trop de changements tuerait pas le changement finalement? Mais moi, j'ai envie de voir Ryan Cherki, ça c'est clair et net.
3: Mais est-ce que t'as pas envie de mettre un peu surtout le matériel lourd à l'abri, tu vois, sur un terrain, une pelouse comme ça, est-ce que ça vaut le coup de
2: d'aller
3: envoyer Kylian
2: Mbappé? Il peut pas jouer son football, Cherki, sur un terrain comme ça, c'est impossible. Ah bah, il peut pas dribbler.
3: Mais oui, le problème, c'est que sinon, t'envoies Mateta. Ah
2: quoi? T'as dit quoi?
4: Et c'est toi qui fais la raclette, c'est sûr.
5: Alerte raclette.
2: La raclette. La raclette American.
5: Ouais, genre la zone dont on parlait hein, tout à l'heure, cette fameuse zone de couloir, en fait, là où curieusement d'ailleurs les joueurs sont réchauffés. Raclette time, il y a quatre assistants raclette qui sont rentrés, on évacue l'eau. Ouais, c'est impressionnant, hein. Franchement, ça évacue des litres d'eau.
3: Ouais, ils sont en train de se laver.
4: Non, mais après, ce qui est impressionnant, c'est chaque appui, en fait. Il y a, je ne sais pas combien ça commence à éclabousse. C'est le ballon, oui, il s'arrête un petit peu, mais c'est surtout sur chaque appui. Donc, être très vigilant à pas se faire mal tout seul, bêtement, sur un appui et glisser.
3: En tout cas, ce qui est sûr, c'est que ça va jouer, tu vois. Enfin, ils vont.
4: Oui, ça va jouer.
3: Que ça passe et que ce match ait lieu et que ça se termine.
2: Il y a Joey qui dit qu'il faut faire rentrer Léon Marchand. Bonne idée. Good idea, Joey. Bon, du coup, est-ce qu'on fait des changements à la mi-temps?
4: Non.
2: Pas à la mi-temps.
4: Non, pour moi pas de changement, on repart avec les mêmes. Je pense que là il y a eu un gros protocole avec le staff pour bien s'échauffer. Ils ont eu leur quart d'heure tranquillou et après ils ont fait leur petite routine à l'intérieur des vestiaires où il y a quand même beaucoup de matériel de pour travailler avant la mi-temps. Et là on les voit, hein, ils ont fait un échauffement vraiment pour les articulations, mais après c'est rapidement venu sur le ballon. Hein, donc c'est des échauffements qu'on a aussi l'habitude de faire. Hein, pendant les entraînements, c'est des échauffements qui sont très rapides parce qu'on a fait toute une préparation en salle de muscu avant.
2: On a vu sur les images, les joueurs sont en train d'enlever leur chasuble et on a vu Kylian Mbappé appeler à grands cris les autres joueurs de l'effectif pour venir se rassembler. Il tape dans ses mains, il appelle tout le monde. Ça va reprendre bientôt là maintenant, Nico, dans 5 minutes là.
5: Dans 5 minutes a priori, ouais, on n'a pas eu de contre-ordre, d'informations contradictoires, donc fin de l'échauffement. Effectivement, reprise du jeu dans 5 minutes et la bonne nouvelle c'est qu'il pleut plus, mais bon, enfin ça peut repartir comme on l'a vu d'ici 2 minutes, quoi. C'est vraiment très très aléatoire, ça reste assez nuageux tout autour de nous. Mon repère c'est vraiment les buildings de Philadelphie, le centre-ville là, downtown, qu'on voit depuis les hauteurs du stade. Et bah parfois on voit pas, c'est quand même pas hyper clair. Quand je regarde un petit peu plus loin là-bas sur la droite, il y a des nuages noirs. Voilà, a priori si on reprend, c'est que le risque d'éclair et d'orage est quand même écarté. On va pas s'amuser à arrêter le match pendant 2 heures toutes les 10 minutes. En revanche, pour la pluie et le confort, on va dire, des spectateurs et aussi des joueurs dans une pelouse, sur une pelouse qui a souffert, ça, on peut peut-être s'attendre encore à de grosses averses. Parce qu'on sent bien que c'est encore orageux. Il n'y a pas eu de Shakira ici, mais il y a eu la Macarena. Je ne sais pas si Charlotte gère aussi la Macarena. Mais
4: je gère tout, Nico, t'inquiète.
2: Okay. Alors, on voit Kylian qui est très énervé. Oui, qui est allé parler avec Didier Deschamps. Il a l'air très très énervé. Hein.
3: Ouais, effectivement, peut-être.
5: Avec Stéphane aussi, ouais. Ouais,
3: Nicolas ouais. A peut-être pas vu, mais là tu sens que c'est l'activation mentale peut-être du groupe sur la pelouse qui n'a pas plu au capitaine des Bleus. En tout cas, il y avait quelque chose qui l'a agacé.
4: Oui, mais après j'ai l'impression qu'en fait il montrait un endroit. Est-ce que quand ils ont fait les accélérations, il y avait les arbitres qui étaient pas loin, ou est-ce qu'il y avait du monde qui pouvait gêner? Je pense pas qu'il fasse des gestes d'humeur là. Tout le monde s'est échauffé. J'avais l'impression que c'était un peu plus en termes d'organisation que Mbappé râlait un petit peu, mais on n'a pas vu les images.
3: En tout cas, ce qui est sûr, c'est que sur le chat de notre live YouTube, et on rappelle que ceux et celles qui nous écoutent à l'antenne peuvent aussi venir. Eh bien, sur ce chat YouTube où on voit nos bobines et vous aurez pu voir Charlotte danser. Vous pouvez venir voir mes petites peluches six steak et les craquages aussi. De Pia rappelez-vous, hein, 2h40 normalement ça craque pour une nouvelle fois. En tout cas, beaucoup de messages avec Thomas qui nous dit: en deuxième mi-temps, Dembélé va se réveiller. On a une proposition de la part de Joey qui nous dit: il faut faire rentrer Léon Marchand pour jouer sur cette rencontre. Et puis il y a Aurélie qui nous dit raclette time, ça me donne faim. Ça, c'était de la part de Raclette Time, de la part de notre ami Nicolas Perronnet qui nous a appelé tout à l'heure pour la raclette.
2: Je pense que tu ne m'écoutes pas quand je parle.
3: De quoi ?
2: Parce que le message de Joey, je l'avais déjà lu il y a 5 minutes.
4: Alors en fait, vous allez
2: faut
4: craquer
2: faire
4: tous les deux.
2: Léon Marchand.
4: Non, mais en fait, je vais prendre le lead dans cette émission. Ah. Parce que...
2: Enfin quelqu'un qui a compris.
4: Alors pour reparler un peu du jeu, alors Dembélé, je pense que s'il a les 10-15... prochaine minute, il n'arrive pas à faire vraiment de différence, etc. On va peut-être le perdre un petit peu mentalement et il y aura sûrement des changements. Après, je vois aussi un Désiré Doué rentrer. Ryan Cherki, je pense que c'est sûr. Et après, est-ce que ce n'est pas le moment pour Warren aussi?
2: Ce serait bien. Il faudrait marquer avant.
4: Hein. Faut marquer avant. Mais en tout cas, Dembélé, je pense que là, il y a beaucoup de pression sur ses épaules.
2: En tout cas... j'ai zéro doute que si Warren, à un moment ou à un autre, que ce soit ce soir ou un autre soir, a des minutes, il va tout déchirer.
4: Oui.
2: J'en suis sûr.
3: Mais c'est. On sait qu'on peut compter sur lui. Après, à un moment donné, c'est. N'embarquez pas pour faire ça, quoi.
4: C'est moi, j'ai un... c'est à partir du moment où Didier Deschamps a fait le choix de mettre 4 offensifs. Du coup, on change un peu le triangle. C'est plus une sentinelle et deux milieux un peu relayeurs. C'est un vrai numéro 10 ultra offensif. Du coup, il y a une place qui en moins du côté dans le travail au milieu de terrain où on jouait souvent à 3 avec deux relayeurs. Donc voilà, c'est lui qui a malheureusement perdu un peu de temps de jeu.
2: Écoute, il y a Pete 75 qui dit moi je craque sur Pia. Des bisous de San Francisco.
4: Oh,
2: ben merci
4: mignon.
2: Pete, ça me fait plaisir. Parce que c'est pas facile de tenir une mi-temps de 2 heures. Hein. Je vous le dis. Hein. Là, on a tout donné à avec Charlotte et Bono. Ouais, bah alors, heureusement qu'elles sont là, les cacahuètes. Hein. J'ai envie de te dire. Tu sais quoi, j'ai hésité à faire un stop au supermarché pour acheter un truc à grignoter pendant le match.
4: T'as fini le paquet?
2: Non, t'en veux?
4: Non, c'est bon, ça va.
2: Ouais, je te les laisse, Bono, t'en veux?
3: Non, ça ira.
2: Ça ira. Ah, ça ira, ça ira. Bon, dis donc, Nico Perronnet, tu nous avais annoncé 1h50. On y est, hein.
5: Ben ouais, et y a pas de coup d'envoi. Non, je plaisante, ça va aller, ça va. Non, on est toujours en train d'évacuer, c'est l'échauffement qui prend un peu plus de temps que prévu. Pourtant, je suis arrivé à l'heure. Mais en fait, ici, alors quand il pleut pas, ça se passe quand même pas trop mal hein, au niveau de l'ambiance et tout. Les gens sont contents, ça a pas l'air de contrarier plus que ça. On a des supporters français là-bas qui sont déguisés en Napoléon, qui sont en train d'ambiancer un petit peu le virage. Ce qui m'a frappé, moi, tout à l'heure, quand je suis sorti pour parler un petit peu de l'ambiance et de qui est là en tribune, parce qu'on disait qu'il y avait pas mal de maillots bleus dans ce stade, et c'est vrai, alors qu'il y a que 3800 supporters officiels, on va dire, qui sont passés en tout cas par la fédération, qui sont annoncés. En fait, il y a plein, et c'est pas la première fois que je vois ça, il y a plein de supporters français. En tout cas plein de maillots de l'équipe de France sur des personnes qui ne sont pas françaises, des Américains, ça dit quand même beaucoup hein. Déjà de l'aura et de ce que représente cette équipe de France à l'étranger, et puis aussi la Coupe du Monde. En fait, c'est des fans de soccer qui vivent ici aux États-Unis. Ils ont fait leur choix, ils n'ont pas forcément d'équipe, ils sont pas forcément supporters de l'équipe nationale, ils sont pas forcément américains d'ailleurs, ils ont fait leur choix et ils se retrouvent avec des maillots de l'équipe de France sur le dos, floqués Mbappé, Olysée et compagnie. Et franchement, il y a énormément de supporters comme ça, enfin de supporters en tout cas, de gens qui soutiennent l'équipe de France, qui parlent pas votre français, qui sont pas français, qui sont américains ou expatriés en Amérique. Donc c'est quand même assez frappant comme phénomène, je trouve.
2: Bah, on a une équipe qui fait rêver hein. C'est nous les premiers d'ailleurs, mais on est dur avec eux souvent.
3: Mais
2: quand t'as Olysée, Mbappé, Dembélé dans la même équipe, c'est quand même dinguerie quoi.
3: Et Désiré Doué qui est le Golden Boy, enfin voilà, t'as quand même des talents à tous les étages, et ces joueurs-là jouent dans les plus grands clubs, de Manchester City au Real Madrid, au Paris Saint-Germain. Donc effectivement, cette équipe a ce qu'elle mérite, d'avoir une grande popularité. Après, derrière, reste à avoir des résultats, et déjà de se débarrasser de l'Irak, mais surtout d'aller loin dans cette Coupe du Monde.
2: Alors,
5: c'est une superstar hein, ici. Hein. Mais superstar, c'est un truc de malade. Hein. À l'hôtel à Boston, à l'hôtel des Bleus, il y a à chaque sortie de bus, à chaque rentrée de. Il y a vraiment une Mbappé mania qui est assez folle. Quoi. Donc, ouais, on est au pays du sport et de l'entertainment et du divertissement sportif, et les gens qui s'intéressent à cette Coupe du Monde, qui n'ont rien à voir avec les supporters, on va dire, classiques des Bleus qui font le déplacement, bah, ils ont une passion vraiment pour les superstars mondiales qui sont véhiculées par cette Coupe du Monde. Et franchement, Mbappé en fait partie, c'est assez impressionnant.
2: Et à propos de superstars, Erling Haaland est en train de rentrer sur le terrain pour le match entre le Sénégal et la Norvège qui va commencer.
5: Il est avant le nôtre.
2: Et il va, je te jure, c'est dinguerie. Le protocole là est en cours avec les remplaçants sur le terrain aussi, les drapeaux, etc. Et donc le match entre la Norvège et le Sénégal, qui sont les deux autres équipes du groupe de la France, le match va commencer dans 6 minutes maintenant, et donc va se jouer en même temps. Et d'ailleurs, Charlotte Lorgeret, au moment où on se parle, est en train de décrire les compos sur une petite feuille avec
4: c'est mes réflexes de consultante commentateur.
2: C'est beau. Bruno Salomon, tu voulais rebondir sur ce que disait Nicolas Perronnet.
3: Oui, non, mais en fait, on rappelle la construction aussi de Kylian Mbappé dans sa communication à l'international. Ouais. La une du Time, le vrai moment où il est allé rencontrer LeBron James il y a quelques années, où il avait fait toute une espèce de campagne américaine où il était allé se présenter.
5: Célébration flûte traversière, hein, ça,
3: oui,
5: c'est très américain.
3: Voilà, tout à fait. La célébration flûte traversière, c'était par rapport à une émission qu'il a pu faire
2: avec James Corden.
3: Voilà, avec James Corden. Et derrière, il avait fait une promesse dans un anglais parfait. En fait, c'est C'est un joueur, c'est ce qu'on se dit bien souvent, on s'en rend pas compte peut-être en France parce qu'on n'a pas l'habitude de ça, mais c'est un joueur tellement nord-américain dans sa communication et dans ce qu'il est. Il est Kylian Mbappé, il n'est pas l'équipe de France, il n'est pas le Paris Saint-Germain, il n'est pas le Real Madrid, il est lui-même, il est une marque. Et cette marque-là, elle est à l'international et il a fait tout le travail qu'il fallait pour pouvoir profiter justement et ramasser les fruits de cette popularité.
2: Il y en a d'autres qui ont fait tout le travail qu'il fallait, c'est nous, parce que ça fait pile 2 heures qu'on meuble. C'est la mi-temps la plus longue du monde, plus longue qu'un match, plus une mi-temps. D'ailleurs, Nicolas Perronnet, il y a une info qui nous est parvenue par ton collègue du service des sports de Radio France, Julien Froment, disant qu'il n'y aurait pas de pause fraîcheur en deuxième mi-temps. Non mais... C'est une info ou c'est une blague?
5: Je sais pas, non, je pense que. Mais non, mais je pense que c'est. Non, je pense qu'il y aura une pause fraîcheur, je vois pas pourquoi il n'y aurait pas.
3: Les sponsors, vous pensez qu'ils vont se barrer? Mais non, ils ont payé tous pour la pause fraîcheur.
5: Non, je pense que c'est une blague.
2: Ah, c'est une blague?
5: Bah, je pense, oui, enfin, je sais pas, il est à 5 mètres de moi, je lui demanderai.
2: Vas-y, demande-lui.
3: Vas-y, fais-le en direct, vas-y.
2: Vas-y, t'inquiète, on a le temps, Nico.
4: On n'est plus à 2 heures près, on est plus à 2 heures près.
5: Un petit message, parce que quand même, c'est dur de circuler avec nos bâches et tout.
2: Ah oui, il n'est pas juste à côté.
5: Non, il est à 5-6 sièges, je lui ai envoyé un message. Je vous dis, promis.
2: C'est gentil, on aurait pu lui envoyer le message aussi, nous, finalement.
3: Bon, mais très sérieusement, à part peut-être que je veux bien entendre, mais très franchement, quand on voit les enjeux financiers, je ne vois pas du. Enfin voilà, tout est calé, tout est réglé. Désormais, il y a des sponsors qui payent pour avoir cette tranche-là. C'est terminé. Rappelez-vous que rien qu'en France, pour je crois que c'était M6 sur le dernier match amical de l'équipe de France ou l'avant-dernier match de l'équipe de France, 450 000 euros les 3 minutes de spot de pub. Donc vous imaginez bien qu'ils ne vont pas passer à côté. Hein.
2: C'est quoi cette musique?
3: C'est Bon Jovi.
2: Ah, c'est Bon Jovi, ok.
3: Ça, c'est typique.
2: American.
3: Ah, bah là, tu te fais salle de basket, salle de hockey, tout ce que tu veux, c'est chez eux, là. T'es à la maison.
2: Charlotte, on voit sur les images, bon là, on voit les supporters avec des bières, mais sur les images d'avant, on voyait les joueurs de l'équipe de France qui faisaient des petits sprints. C'est super important là pour se remettre maintenant dans le jus physiquement. Bah, ça doit être dur, hein.
4: Ouais, c'est dur parce qu'en fait on fait des sprints supplémentaires alors que voilà on va refaire des sprints à haute intensité. Donc c'est juste remobiliser un peu les muscles pour qu'ils se repréparent à resprinter, à refaire des courses, à avoir du flux sanguin comme ça qui repart. Mais c'est ultra énervant. C'est en fait ça, c'est énergivore. Ça demande trop d'énergie. La concentration, elle est ultra longue. Pendant là, ça fait 2 heures. C'est assez terrible. Et attention, physiquement, c'est pour ça que là, il y a une réflexion à avoir du côté du staff de voir si on fait pas les changements plus tôt. Parce qu'on rappelle que Didier Deschamps, ces changements, ils sont très tard, hein, de manière générale. Ou même des fois, de temps en temps, il en fait un et encore. Mais donc là, il y a une réflexion à avoir. Et aussi, ça va être une honnêteté entre les joueurs aussi et le staff de dire, bah, à un moment donné, bah, en fait, j'arrive pas à repartir. Ou alors, bah, attention à Ousmane Dembélé qui est sujet à des blessures musculaires notamment.
3: Information importante du côté du MetLife Stadium, là où se joue le match Norvège-Sénégal. Malgré la pluie, parce que eux aussi, ils ramassent, mais eux de leur côté, pas de retard annoncé pour le coup d'envoi de cette rencontre qui va commencer dans 2 minutes. C'est-à-dire que le match qui était prévu à 2h du matin passe devant le nôtre.
2: C'est en incroyable. Tout cas, ils ont encore une mi-temps de retard.
3: Oui, ils ont une mi-temps de retard, mais tu vois qu'ils vont nous rattraper. Ah parce bah, que là, très franchement, que font les. On se demande ce qui se passe. Alors, les arbitres, à première vue, Nicolas, commencent à s'échauffer.
5: Ouais, c'est l'échauffement le plus long du monde aussi, hein, franchement.
2: Ouais, vraiment. Hein.
5: Mais bon, non, c'est parce que ça arrive après cette période d'attente. Non, mais en fait, c'est juste un échauffement normal. Ils avaient annoncé 20 minutes, mais c'est un échauffement normal. Ça y est, les deux équipes qui vont se mettre en cercle là pour se parler et se remettre la tête à l'endroit. Juste le temps pour moi de vous dire que c'est pas une blague, c'est une vraie info. Il n'y aura pas de fausse fraîcheur. C'est la FIFA qui l'annonce sur cette seconde période. Ce sera une première. Ce sera une première, hein, depuis le début du mondial. Voilà, on va éviter de perdre 3 minutes supplémentaires et puis bah franchement il n'y en a pas besoin, donc il n'y aura pas de pause fraîcheur. Allez, Kylian Mbappé qui parle à ses coéquipiers. On imagine les mots du capitaine de l'équipe de France. On vit quelque chose d'assez particulier, évidemment. Il n'y a qu'un but à zéro. Oui, le discours de Mbappé là, t'avais raison, hein, Pierre, tout à l'heure, en regardant les attitudes pendant l'échauffement, il est remonté, quoi. Comme si effectivement il avait la responsabilité de remettre toute son équipe dans ce match si particulier. Là, il vient de parler à tout le monde. Il est en train de s'agacer encore. On va enfin pouvoir reprendre.
2: Sache, Nicolas, que la rédactrice en chef de la matinale vient d'arriver. La boucle est bouclée. On est pas mal. Emeline.
3: Voilà, c'est parti.
2: Voilà.
3: On vous rappelle qu'on retrouve les petits matins sur, ici dès 5h du matin. Heures, voilà. Donc normalement on devrait recevoir l'équipe du petit matin.
2: Et d'ailleurs, on l'a pas encore dit, mais toi aussi on va te retrouver, tu n'auras pas vraiment le temps de beaucoup dormir, Bruno.
3: Oui.
2: Puisque tous les jours tu produis le journal du mondial.
3: À 13h20.
2: À 13h20, dans lequel tu racontes la nuit.
3: Tout à fait.
2: Il va y avoir des trucs à raconter.
3: La nuit, et puis en fait, c'est aussi. Bah, Nicolas nous raconte un petit peu ses aventures sur le sol américain et nord-américain. Et puis on a aussi les copains du réseau qui nous dressent des portraits de joueurs, de supporters, de gens qui participent à ce mondial. Bref, en 5 minutes, on vous fait le tour de cette Coupe du Monde.
2: Et ça va reprendre, Nicolas Perronnet.
5: Ça y est, ça a enfin repris cette seconde période. C'est parti pour 45 minutes après plus de 2 heures d'interruption après cette alerte orage. Les Bleus sont de retour sur la pelouse, des Irakiens aussi.